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2: Ici matin.
3: Le temps de vous lire en marseillais. Bonjour Médéric.
2: Bonjour Philippe. C'est
3: notre linguiste marseillais. Donc on va jouer ce matin un peu comme des enfants.
4: Oui, tout à fait. Alors vous savez à quoi jouent les enfants en ce moment? Enfin ces jours-ci, ces temps-ci.
2: Ces temps-ci, bah, avec le smartphone, ouais, un jeu, voilà quoi.
4: Les tablettes, les jeux vidéo, etc. Ouais. On est d'accord. Bon, les tout petits jouent encore avec des voitures, des robots, les trucs Pokémon, etc. Voilà. Alors autrefois, alors non, je vais pas faire celui qui regromelle à mon réguignard.
5: C'était mieux avant.
4: C'est ça. Non, mais je vais vous parler quand même des réguignards. Les Réguignaires de Luberon, c'est une association provençale qui, comme son nom l'indique, regroupe des amoureux de la culture et de la langue provençale, des gens du Luberon, qui s'appellent avec autodérision donc les Réguignaires, en gros les râleurs. Hein. Eh bien, la présidente de cette association est bien connue chez nous, il s'agit de Claudette Ocelli, aussi connue sous le nom de Mamette, dont on a entendu la voix sur notre antenne pour nous apprendre un peu de provençal. Avec ces Réguignaires, elle organise jusqu'au 14 mars à Pertuis, à l'espace de Croze, une exposition appelée Joe et Jugué d'antan, qui propose de retrouver des jeux et jouets d'antan et avec leur petit nom en provençal. Alors autrefois, les minots jouaient à Ouda, au dé, au Baouduf, au Toupi ou au Quille. Au Quille, il y avait les osselets aussi. Alors je me souviens que mon frère jouait, j'ai toujours trouvé ça bizarre, les osselets. Mmh. Mais voilà, ça a disparu, j'ai l'impression.
2: Oui, c'est vrai.
4: Non, voilà, on ne voit plus ça. Jouer aux osselets, c'est Djouga, Djibotrao et Mélisa Ousset. Par contre, les billes, on y joue encore. À mon époque, on prisait les gros galops comme ça, ils ont tiré les soldats Starlux.
2: Ouais,
4: ça aussi, voilà.
2: Ouais, ouais.
4: Ou on jouait au pot. Enfin bref, voilà, j'adorais les billes. Dans la cour de récré, je pense qu'on joue encore à la marelle ou à la corde persaouta, je traduis pas. Mais probablement plus aux yeux bandes. Les yeux bandés au Colin Maillard, qu'on appelle aussi Kukuruma. On dirait une chanson Kukuruma. En revanche, on fait encore liser Skundai, le jeu de cache-cache, à partir du verbe s'escoudre, se cacher. Et on dit parfois, va t'escoudre, va te cacher. On joue aussi à la poupée, la titeille, dans son ousta ou des titeilles, sa maison de poupée, ou bien avec une poupoune pour Djouga à la mama, là non plus, je traduis pas. Quand j'étais minot, j'adorais jouer avec les taraillettes, la dinette, mais aussi à la marchande. J'avais d'ailleurs un bel établi de marchande et je vendais à ma mère, à ma grand-mère, plein de beaux fruits et légumes en plastique, ou du poulet, ou en plastique, ou du fromage en plastoc. Avant, la malbouffe, vous voyez, avait déjà tout prévu. Tous ces jeux d'enfants d'hier ou d'avant-hier sont présentés à l'exposition Joe et Jugué d'antan à Pertuis jusqu'au 14 mars pour ce... Et samedi, donc demain, il y aura en plus un grand jeu de piste sur le double thème du parler provençal et des jeux d'enfants dans les rues de Pertuis, mais aussi du Motus. Tous les t-shirts, toute l'après-midi, nous serons sur place avec mon collègue Obla pour vous faire jouer à Motus en mode démo ou initiation. Mais il y aura aussi un Motus en live, en public, avec les meilleurs joueurs de Motus à défier. Alors, de mon temps, on jouait à cache-cache et celui qui comptait, on disait qu'il pégait. On disait, allez, c'est toi qui pègue. Ouais. Et on joue aussi à faire des moulons dans la cour. Et pour signaler l'attroupement, on crie moulon. Donc ce samedi, moulon à Pertuis.
2: Allez, moulon.
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6: Bonjour, je m'appelle Esteban Raymond. Ma passion est d'organiser les fêtes votives.
7: Je voudrais un jaune et des glaçons dans un verre à ballon.
6: Ah, étrange, quand on vient du Sud, c'est pas étrange. C'est la tradition, c'est la beauté du Sud. Ça me représente du plaisir parce qu'on organise quelque chose qui donne de l'envie aux gens, qui donne le sourire aux gens. Ça permet de se retrouver, c'est ce qui est beau.
8: Vous avez toujours vécu avec ça dans votre village, les villages?
6: Ça fait 22 ans que je vis ici, depuis le 15 octobre 2003 où je suis né, et je vis depuis avec les fêtes votives.
8: Donc Saint-Hilaire d'Ozillon, les fêtes votives, elles sont incroyables ici?
6: Ah, ici, Monsieur Duport-Jeronnet est un très très bon président. Moi, je suis président dans le village voisin, à Question-du-Gard. Bon, ben, ça fait depuis mon plus jeune âge où je fais la fête. Donc maintenant, faire monter la fête, monter les projets de la fête votive toute l'année, moi, c'est un honneur. On organise toujours des surprises. Chaque année, on change. Chaque année, on peut rajouter une manade. On peut changer les DJ. On peut changer les animations qu'il y a dans la fête. On peut changer même ce qu'on fait au cours de l'année parce qu'il n'y a pas que les taureaux. Il y a les lotos, il y a les soirées. C'est le loto, je crois que c'est même plus compliqué à organiser que la fête votive.
8: Pourquoi ça vous passionne tant d'organiser tout ça?
6: Ah, donner autant de sourires aux gens. Faire vivre nos traditions, c'est magnifique. Moi, j'aimerais que plus tard j'ai des enfants, ils puissent vivre la même enfance que j'ai eue avec les fêtes votives. C'est magnifique. Avec tous ces problèmes d'assurance, de maladie actuellement, c'est très compliqué, mais on va arriver à se relever.
8: La fête votive démarre, vous en profitez quand même un peu ou...
6: On en profite, mais on travaille beaucoup. On travaille beaucoup. Mais grâce à tous les membres qu'on a, on peut arriver à tourner un peu. Des fois, il y en a un qui va faire la fête pendant que les autres servent et on essaie de tourner.

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0: 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Je suis trop fier de mon jingle, j'en suis fier. Je l'assume, j'en suis fier. Comment ça va les gens sur Ici Picardie? C'est la Camini Minute, votre chronique de la joie et de la bonne humeur. Écoutez-moi, ça va, sauf que je suis encore un petit peu ému, parce que comme beaucoup de Français, j'ai vu le biopic sur la vie de Philippe Nicolic des To Be Free partir un jour. Son retour, c'était émouvant. Il paraît que Caris, le rappeur, l'a vu et il a pleuré. C'est pas vrai. Je précise que c'est pas vrai parce que j'aime mon nez. Okay, je veux le garder. Les années 90, nous, on a connu les grandes, grandes manias, les plus belles manias. Michael Jackson mania, Claude Dorothée mania, Patrick Bruel mania. Et vous avez quoi? La Chikungunya mania. Voilà, c'est Chikungunya, c'est nul, nul. Nous, on a connu des manias de ouf, on a connu les boys bands. Et au final, les To Be Free, qu'est-ce qu'ils faisaient? Ils faisaient un peu de la dance et de la techno. Vous connaissez cette musique? La musique avec des textes extraordinaires, dignes de Baudelaire, de Balzac et de Molière. Il y a un Américain, il est arrivé, il a dit... I like to move it, move it. I like to move it, move it. I like to move it, move it. You like to move it. I like to move it, move it. I like to move it, move it. Ça, c'est même pas un refrain. C'est un mantra, les gars. Extraordinaire. Les Allemands, ils ont vu ça. Ils ont dit, OK, nous aussi, on va s'y mettre. Eins, weins, Polizei. Drei, vier, Grenadier. Fünf, sechs, Sainte Kirche. Titenacht, Gutenacht. Je suis pas très fort en allemand, j'ai fait ce que j'ai pu. Mais on sentait le niveau du texte. Il y a un mec qui avait écouté ça, il a dit, OK, d'accord, vous voulez jouer ça? Tout ta, tout ta, tout ta, ta. Tout ta, tout ta, tout ta, ta. Lui, on pensait qu'il avait fini le game. Mais non, après, les mecs, ils se sont dit, nous, on fait plus de mots, on fait juste des sons. Pi, pa, pa, palopo. Pa, pa, palopo. Pi, pa, pa, palopo. Même les chanteurs, ils comprenaient même plus ce qu'ils disaient. I'm a scatman. Vous allez pas me faire croire que le mec, il comprenait ce qu'il disait. Voilà, c'était ça les années 90. De la créativité, des chansons à texte. Mais bon, toutes les bonnes choses ont une fin. Les années 90, elles sont parties. Un jour, sans retour, effacées. Votre amour, sans se retourner. Excusez-moi, je suis encore ému par le téléfilm sur Philippe Nicolic.
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2: Yatouni est d'origine mahoraise et nous raconte son parcours. Dites-moi Yatouni, qu'est-ce que vous aimeriez que les gens connaissent de votre culture mahoraise?
3: La richesse vraiment relationnelle. C'est vrai qu'à Mayotte, il y a vraiment une solidarité extrême entre... Les habitants, si par exemple vous rencontrez des inconnus dans la rue, vous allez toujours ressentir ce lien. Je sais pas, c'est quelque chose qui est naturel. Alors qu'ici en France, les inconnus qu'on croise dans la rue, on sent pas forcément un lien avec eux et on serait pas forcément apte à les voir, leur poser des questions et tout ça, oui.
2: Moins d'entraide, moins de solidarité, on va pas facilement demander un peu de sel ou un peu de sucre chez le voisin en fait.
3: Oui, c'est ça, oui. À Mayotte, on a vraiment une relation assez intense avec les voisins. On les respecte et on vraiment montre beaucoup d'amour envers eux. Si jamais on manquait de quelque chose, parfois de l'eau ou du sel, peu importe, on peut aller toquer chez le voisin et lui demander. Et avec plaisir, la personne va lui offrir. Sauf qu'ici en France, métropolitaine, je pense que ça paraîtrait un peu bizarre quand même.
2: Vous buvez, vous, un jus de pomme?
3: Oui.
2: Comment on dit pomme en maoré?
3: Et jus de pomme et jiva.
2: Ah, jiva?
3: Oui. Qui veut dire le jus de pomme est très bon. Oui,
2: ici. Ah bah c'est court, c'est facile.
3: Oui.
2: Vous avez hâte de retourner à Mayotte. Quelle est la première chose que vous allez manger quand vous arrivez?
3: Ça serait une mangue avec du sel. Ça,
2: ah,
3: c'est... oui.
2: Ça, c'est étonnant, ça.
3: Oui. C'est comme si on mangeait du chips, mais encore mieux. Et c'est super bon, les mangues. Le goût est juste indescriptible.
2: Mais avec du sel.
3: Oui, avec
2: le sel qui va faire ressortir le goût de la mangue.
3: Oui, c'est ça, oui. Ça va vraiment faire ressortir le goût de la mangue.
2: Alors, votre maman, Siti Fatima, c'est elle qui cuisine à la maison. Qu'est-ce que vous aimez manger quand elle cuisine?
3: J'aime beaucoup manger le pilao. C'est un plat qui ressemblerait un peu au paella de l'Espagne. Plat très coloré.
2: Avec des épices un peu particulières que nous n'avons pas ici en France.
3: Il y a le curcuma, après il y a le masala, Et il y a aussi le poivre, le poivron, et le citron aussi, et le sel, donc tous les ingrédients ici en France.
2: Vous vous intéressez à la cuisine, vous? Vous avez appris à cuisiner avec maman?
3: En fait, à Mayotte, c'est très important pour une femme de savoir cuisiner. Depuis l'âge de 6 ans jusqu'à mes 10 ans, donc j'avais l'habitude en fait de rejoindre ma mère, qu'elle m'apprenne à cuisiner.
2: J'ai entendu parler d'un fruit, le konona.
3: Konokono.
2: Kono, oui. Comment vous dites?
3: Konokono.
2: Ah oui.
3: Oui.
2: C'est pas du tout konona.
3: Non.
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4: Raymond Coppa, il évolue au Stade de Reims entre 1951 et 1956, des années qui ont marqué l'histoire du foot rémois et aussi l'histoire du foot français. Dès son arrivée, il se distingue par sa technique, son flair et sa vision du jeu. Sous la direction d'Albert Batteux, il devient la pièce maîtresse d'une équipe rémoise qui domine le foot français. Il remporte plusieurs titres de champion de France et la Coupe de France. Mais c'est en Europe que Reims, avec Coppa, va se faire un nom. En 1956, l'équipe atteint la finale de la Coupe d'Europe des clubs champions, où elle s'incline face au Real Madrid, mais s'impose comme une équipe de classe mondiale. Coppa devient une star, non seulement en France, mais aussi à l'international, grâce à ses performances exceptionnelles en compétition européenne. Son départ pour le Real Madrid marque la fin d'une époque dorée à Reims, même si Coppa veut revenir au Stade de Reims entre 1959 et 1968. Il est né Raymond Kopaszewski en 1931, Neuilly-les-Mines, dans le Pas-de-Calais, dans une famille de mineurs polonais. Milieu offensif, au talent précoce, petit par la taille mais immense par la vision du jeu, il débute sa carrière pro à Angers avant d'exploser au Stade de Reims. Sa technique fine, sa vitesse et son sens du collectif séduisent bien au-delà des frontières. Le Real Madrid le recrute, aux côtés d'Alfredo Di Stefano et de Ferenc Puskás. Coppa participe à l'âge d'or du club espagnol. Il remporte 3 Coupes d'Europe consécutives. En 1958, il décroche le Ballon d'Or. C'est le premier Français à recevoir cette distinction. En équipe de France, Coppa brille lors de la Coupe du Monde 58 en Suède. Les Bleus terminent 3e, portés notamment par le duo Coppa-Just Fontaine, autre légende rémoise. À la fin de sa carrière, Coppa s'engage pour la reconnaissance des droits des joueurs professionnels. Il devient aussi consultant pour la radio et la télévision. Raymond Coppa s'éteint le 3 mars 2017. Son héritage perdure dans le cœur des passionnés de foot et pas seulement dans celui des supporters du Stade de Reims. Et c'est l'un des trésors de Champagne-Ardenne.

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1: Bonjour, je m'appelle Gérard et je suis l'un des propriétaires donc de ce carrelet depuis plusieurs années. Maintenant, nous rentrons dans notre 11e année. Là.
2: Gérard est béglé à la fois en tant que propriétaire de sa maison d'habitation et de son carrelet situé sur les bords de Garonne. Un carrelet tout vert qui est un vrai lieu de rencontre entre amis, mais aussi parfois de solitude et de calme. Son carrelet s'appelle Charivari, mais c'est surtout le nom de ce Girondin qui m'interpelle, car Gérard appartient à la famille des Montiel.
1: Oui, c'est mon frère, c'est Bernard, c'est mon frère. Je suis l'aîné, nous sommes 5 enfants.
2: Est-ce qu'il est venu ici ?
1: Pas encore.
2: Il n'aime pas les carrelets ?
1: Je crois que il est très occupé.
2: Qu'est-ce que vous activez là ? Une sorte de manivelle ?
1: Oui.
2: Pour le filet ?
1: Pour le filet, la pêche au carrelet, c'est ça.
2: Et le filet du carrelet, il est carré ?
1: Il est carré, que l'on descend et que l'on remonte pour pêcher les poissons qui auraient l'audace de passer là.
2: Qu'est-ce qu'il vous permet de faire au quotidien ? Pourquoi vous l'avez choisi, vous, personnellement ?
1: Alors ici, ben justement, parce que c'était le plaisir d'avoir un espace de pied-à-terre, alors où on peut recevoir des amis, de la famille, où on vient passer un moment, on vient parfois pêcher.
2: Lieu de convivialité, mais lieu extrêmement calme, apaisant.
1: Voilà, c'est un endroit paisible, quoi, et à quelques pas de Bordeaux, hein, c'est ça qui est intéressant, quoi.
2: Est-ce qu'on peut le décrire, justement, ce carrelet, qui n'est pas très grand, mais tout de même, il y a 2 cabanes dans le carrelet.
1: Il est comme il est un peu de guingouin. Ce qu'on fait, nous, c'est de le maintenir en l'état et surtout de ne pas le transformer en bois.
2: Ce carrelet Charivari, il est vert.
1: Et comme la nature autour.
2: Vous avez la plancha.
1: Oui, parce que ça nous permet de faire quelques grillades et puis de se reposer tranquillement. Mais effectivement, c'est un lieu paisible. Et alors, il y a beaucoup de gens qui, quand on laisse parfois la porte ouverte et qui voient qu'il y a quelqu'un, sont là, ils viennent voir, ils s'arrêtent un petit peu. Bon, moi, quand je suis là, je leur ouvre la porte. Ils ne savent pas trop ce que c'est vrai, parce que c'est quand même un patrimoine, hein, ces carrelets.
2: Posséder un carrelet, est-ce que ça donne l'impression, justement, de maîtriser un petit peu la sauvegarde du patrimoine girondin et donc de ces cabanes de pêcheurs ?
1: Momentanément, on en fait partie. Puisque ce sont des contrats à durée limitée, hein. C'est 5 ans renouvelables.
2: Donc ça veut dire que tous les 5 ans, vous avez un peu la pression.
1: Voilà, c'est un peu normal, c'est des contrats de 5 ans, c'est comme ça.
2: Vous êtes né à Casablanca.
1: Oui.
2: Vous êtes arrivé en Gironde dans les années 60, 1961. Très vite, vous êtes passionné pour la Garonne et pour ses carrelets.
1: Oui, parce que notre premier pied-à-terre a été à la Cité Lumineuse, à Bordeaux-Nord, qui a été démoli maintenant. Déjà, nous, enfants, on jouait sur les bords de Garonne à faire des radeaux, etc. Puis l'eau partout, c'est quand même un élément important dans la nature.
2: Gérard Montiel, copropriétaire de ce carrelet, le Charivari, face à la Garonne et à l'île d'Arcin, le carrelet d'un homme qui a trouvé sa cabane de pêcheur.
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5: Bonjour Olivier, on parle donc de cuisine aujourd'hui ?
3: Tout à fait, et on fait un viron du côté du nord du département. Bonjour les amis, petit tour du côté du pays rouennais aujourd'hui. Comme on y dit là-bas, la gastronomie c'est très important à Rouen, vous en avez peut-être écouté parler. Sur le plan linguistique, le Y pronom neutre, on y aime bien dans le nord du département. Et je vous rappelle que le verbe entendre n'existe quasiment pas. À Rouen, on écoute. Donc vous avez peut-être écouté parler de l'importance de la gastronomie là-bas. Alors la figure tutélaire, c'est la maison Trois Gros, 3 étoiles au guide Michelin. Le restaurant tenu à partir de 1930 à Rouen par Jean-Baptiste Trois Gros et son épouse Marie, puis par leurs fils Jean et Pierre, et enfin par leur petit-fils, Michel, qui s'est installé depuis quelques années à Ouche, près de Rouen, et maintenant son fils César. Vous avez remarqué comment je dis Rouen en une syllabe plutôt que Roanne en deux syllabes ? C'est comme ça qu'on y dit dans la région. Donc, vous l'avez compris, la gastronomie, c'est important, c'est number one. Les gens aiment bien les douceurs aussi, hein. La région rouennaise, c'est la terre où l'on a fait la vraie papillote, celle qui est faite chez Révillon au Coteau, ça va être de saison. Et puis, nous avons la praluline, une brioche au beurre et aux pralines roses, créée par Auguste Pralu en 1955. Au fait, la pâtisserie et chocolaterie Pralu, c'est bien d'origine rouennaise, même si on en trouve un peu partout aujourd'hui, et même si les Lyonnais tentent de se l'approprier. Dans les Gones, Pralu, c'est rouennais. Les pralulines, ils en font tellement qu'il faut qu'ils prennent très tôt le matin. Prendre, ça peut vouloir dire embaucher, commencer le travail dans le parler rouennais. Alors, attention quand même avec les papillotes et les pralulines, hein, si vous avez une chemise blanche, parce que vous pouvez vous faire une catole, c'est-à-dire une tache. Par contre, après avoir mangé, vous aurez la caisse. À d'autres termes, vous serez en forme. Les ch'tis, ils adorent. Oui, à Rouen, on parle volontiers de ch'tis pour désigner les enfants. Ne pas confondre avec le ch'timi du Schnorr. Un événement incontournable de la région rouennaise, c'est Rouen Table Ouverte, RTO pour les intimes, dans lequel gastronomie et spectacle vivant se rencontrent pour le plaisir des papilles, des yeux et des oreilles. Un autre grand rendez-vous, c'est le Salon de la Gastronomie, organisé par le comité des fêtes au Coteau et qui se tient depuis quelques années dans la grande salle du Scarabée à Riorges. On y propose le meilleur de la production d'une centaine d'exposants et leur savoir-faire. Et même si ça pleut, et si la pluie vous y craignez, comme on dit volontiers à Rouen, c'est-à-dire si vous n'aimez pas ça, vous serez bien à l'abri au Scarabée. Au Scarabée, on peut s'étendre, mot du patois rouennais qui veut dire se réchauffer. Voilà.

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1: Les petits bonheurs, ce sont des rencontres improvisées, sans rendez-vous, sans se présenter, et avec bien sûr un micro ici à la main. Alors en voici un petit bonheur, je vous l'ai glané en Haute-Savoie, à Herry-sur-Albi, où je suis allé voir Isabelle. Je connais son prénom parce qu'Isabelle, elle est potière et qu'elle a mis des panneaux partout dans son village pour mener jusqu'à chez elle. C'est donc là que je suis et j'ai du pot. La potière m'a vu par la fenêtre et m'ouvre la porte de son atelier. Bonjour Isabelle.
2: Bonjour, bonjour, on se connaît ?
1: Ah non, on se connaît pas.
2: Ah d'accord.
1: Mais c'est marqué partout dans le village.
2: Oui, presque. Pas suffisamment mon goût.
1: Ah ben, en tout cas, moi ça m'a suffi pour venir vous voir.
2: Trouvé, voilà, d'accord. Et donc, pourquoi cette chose
1: Ça s'appelle un micro. Vous connaissez la radio ici, Pays de Savoie ?
2: Oui.
1: Là,
2: oui.
1: On y est.
2: Ah ok. Eh ben, entrez.
3: Alors, vous rentrez par les coulisses, mais...
1: Alors, il y a une grande maison, là, un peu à la périphérie du village. De l'autre côté, après, c'est des champs. Tout l'étage inférieur de la maison, c'est pour vous ?
2: C'est-à-dire, j'ai un peu grignoté l'espace de la maison. Donc, j'ai quand même la boutique, l'atelier où je travaille et où je reçois mes élèves. Et ensuite, la partie outillage, voilà.
1: On peut aller dans la boutique, là ? Parce que là, ici, effectivement, là, c'est la partie production. On voit bien que c'est l'outil de travail, voilà. Il y a le four. Voilà. Ouais, alors, je disais, j'avais plein de pots. Vous êtes loin de faire que de la poterie classique et que de l'utilitaire.
2: Je fais surtout du modelage, de l'artistique, effectivement, avec des personnages. Et puis, après la Covid, je me suis mise à faire un peu de...
1: Utilitaire,
2: parce que j'étais vraiment que dans de la déco.
1: Comment on fait pour vendre des pièces comme ça et pour en vivre quand on est à Herry-sur-Albi, même s'il y a une boutique, effectivement, il n'y a pas la queue et on ne vient pas vous acheter des céramiques tous les jours?
2: Déjà, j'ai la chance, ça fait 20 ans que j'exerce. J'ai une clientèle fidèle qui me retrouve là, souvent là où je vais. J'organise le marché des potiers d'Annecy qui est toujours le jour de l'Ascension. Je participe à des marchés de potiers. Je participe aussi à des salons d'art.
1: Mais bon, venez quand même à Herry-sur-Albi, Isabelle, elle préfère.
2: Je préfère accueillir les gens, c'est plus intime. Puis je vois surtout tout ce que je peux faire parce que quand je vais partir en exposition, je ne peux pas me promener avec tout le magasin.
1: Avec un métier comme le vôtre et un four qui monte à 1000 degrés, vous devez être content de voir l'automne arriver, vous.
2: Et ce que j'adore, c'est quand le four fonctionne et qu'il neige à l'extérieur. Ouais. Moi, je suis à 30 degrés dans la pièce.
1: Alors que fin juillet, quand il faisait 35 dehors...
2: Là, j'ai dégusté.
1: Allez, vivement la neige.
2: Presque.
1: Bon, et c'est ça qui m'amène finalement. C'est quoi le dernier petit bonheur d'Isabelle ?
2: Le dernier petit bonheur que là, eh ben, venez voir, c'est ça. Je suis en train de faire des petits amoureux qui s'enlacent ou qui se donnent la main.
1: Bon, votre bonheur, c'est votre métier.
2: Ah oui, j'ai vraiment eu un coup de foudre il y a 22 ans pour la Terre et je tournais une page et puis je me suis lancée.
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4: Itinéraire bis, Catherine Marchesin.
5: Itinéraire bis à Sainte-Vertu cette semaine et là je suis en mairie de Sainte-Vertu. Christophe Chesson, bonjour.
6: Bonjour.
5: Comment vous définissez-vous, Christophe ?
6: Écoutez, j'ai 63 ans et je cherche encore à comprendre qui je suis et ce que je fais dans la vie. J'ai travaillé dans le cinéma pendant des années, je suis photographe depuis 20 ans. Il y a eu un moment où j'ai choisi de changer de vie. Sainte-Vertu m'a appelé et je suis arrivé ici suite à un coup de foudre avec ma maison. Et puis ensuite, la mairie m'a appelé et je me suis retrouvé maire accidentellement. J'ai monté une petite auto-entreprise qui fabrique des meubles et en acier, en ferraille. J'essaye de faire du sur-mesure. Et puis voilà, j'essaye d'être un citoyen digne de ce nom, avec une vie de consommation un petit peu mieux maîtrisée, et puis une implication vis-à-vis de la collectivité par mon poste de maire. Mais je pense que j'essaie de m'impliquer avant, et je continuerai à m'impliquer après, à la fin de ce mandat, si ça se confirme comme ça.
5: La passion pour l'image, vous avez travaillé dans le cinéma, vous êtes photographe, c'est terminé ?
6: Ah non, ça c'est quelque chose qui vous tient à vie. La fabrication d'une image qui en fait consiste à raconter une histoire dans une fenêtre, c'est quelque chose qui me tient à cœur. Je pense que si on veut juger de la santé d'une société, on regarde sa fiction. Si sa fiction est imaginative, riche, la société va bien.
5: On peut rappeler quand même les films pour lesquels vous avez travaillé ?
6: Alors, j'ai été extrêmement gâté. J'ai travaillé avec Jean-Jacques Hannault, j'ai travaillé avec Sofia Coppola, dont j'ai travaillé sur Marie-Antoinette, j'ai travaillé avec Claude Lelouch, j'ai travaillé avec Andrzej Zulawski, j'ai fait 55 films, donc oui, j'en ai fait quelques-uns.
5: Mais pourquoi un jour on s'arrête alors, Christophe ?
6: D'abord parce qu'on devient un peu plus vieux. peut-être un peu plus sage, que les métiers de cinéma sont des métiers qui sont absolument épuisants en termes d'investissement physique. Moi, j'ai toujours été mu par l'envie d'apprendre, et que peut-être j'étais arrivé à un stade où j'avais le sentiment de ne plus apprendre suffisamment pour me satisfaire. Et puis, place aux jeunes.
5: Aujourd'hui, à Sainte-Vertu, cette rencontre avec cette toute petite commune, elle s'est faite de quelle façon ?
6: J'avais un besoin viscéral de m'enraciner quelque part. Alors après, Sainte-Vertu, le nom lui-même est assez attractif. Et puis après, j'ai eu un coup de foudre pour la maison que j'habite ici.
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5: Itinéraire bis à Sainte-Vertu cette semaine. Et aujourd'hui, eh bien, je suis au 2. Le 2, Cécile Barbara, bonjour.
7: Bonjour.
5: C'est quoi le 2 ?
7: Le 2, c'est un lieu qui est dédié à l'art. C'est une magnifique maison que j'ai rachetée à une artiste peintre, Joëlle Kamnica, qui a vécu pendant plus de 25 ans. Et quand j'ai racheté la maison il y a 5 ans, je me suis dit, je le dédie à l'art, je continue les expositions de peinture de Joëlle, j'y organise des concerts de musique classique, 2 concerts par an, et mon métier, c'est la mosaïque murale. Donc c'est un lieu qui est dédié à l'art autour de la peinture, de la musique et de la mosaïque.
5: Comment on tombe dans la mosaïque, Cécile Barbara ?
7: Ah, alors moi j'avais un autre métier auparavant, j'étais pas du tout destinée à ça, c'était d'abord un loisir créatif. Un dimanche, j'ai trouvé un petit kit au BHV, j'ai fait un cadre photo et ça est devenu une passion, donc j'en ai fait de plus en plus. Et puis suite à un licenciement économique, je me suis interrogée, puis je me suis formée auprès d'un professionnel et après j'en ai fait mon métier. Voilà.
5: Des exemples de mosaïques que vous avez faites ?
7: Oui, j'ai quelques belles réalisations dont je suis assez fière. J'ai fait une terrasse de 60 mètres carrés rue de Rivoli à Paris pour un restaurant L'Impérial, donc qui est sous les arcades de la rue de Rivoli en face du jardin des Tuileries. J'ai fait aussi un sol pour une boutique de vêtements pour enfants, tartines et chocolat, également à Paris, boulevard Saint-Germain. Et puis également 2 façades de boutique d'un chocolatier au Mans et à Tours. Voilà, donc j'ai à la fois des grands projets, des grandes réalisations, puis des projets un peu plus petits, et j'aime bien alterner entre des grands et des plus petits projets. Et là, je viens juste de terminer un hall d'immeuble pour un immeuble en construction à Paris, dans le 20e arrondissement, un hall de 15 mètres carrés, voilà.
5: Vous travaillez également, j'imagine, pour les particuliers.
7: Oui, je fais souvent des crédences de cuisine, et puis des salles de bain. Et j'aime bien à la fois avoir des grands projets et puis des plus petits projets. Et c'est à chaque fois une relation aussi avec les clients, de trouver quelque chose qui va leur plaire, qui me plaise aussi. Et chaque projet est un moment de rencontre.
5: Et votre passion pour la mosaïque, Cécile Barbara, vous la faites partager ?
7: Oui, j'organise souvent pendant les vacances scolaires des petits ateliers découvertes que j'ouvre aux adultes et aux enfants pour en fait transmettre le plaisir que j'ai eu la première fois que j'ai fait de la mosaïque avec un petit cadre photo où j'ai collé un carreau noir, un carreau blanc à côté. Et c'est vraiment tellement super. Et une fois, j'avais la grand-mère, la maman et la petite fille qui chacune avait leur sous-verre. Et c'était vraiment, et c'est des très bons moments, très, très conviviaux et vraiment de partage.
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5: Itinéraire bis à Sainte-Vertu cette semaine, la pause gourmande que vous attendez chaque semaine. Eh bien, aujourd'hui, je suis à l'auberge du Moulin. Sylvie, bonjour.
8: Bonjour.
5: Sylvie, vous êtes à l'auberge du Moulin depuis combien de temps ?
8: Alors, ça fera 1 an le 15 novembre.
5: Vous avez pris la suite de quelqu'un très connu. C'était Louisette. C'était qui, Louisette ? Je vous ai parlé de Louisette parce que j'ai vu sa photo dans la salle.
8: Alors oui, c'est une grande dame à qui appartenait le Moulin et qui cuisinait beaucoup avec son cœur. Et c'est une personne qui a fait de cet endroit une belle histoire. C'était convivial et surtout très familial.
5: Il a fallu prendre la suite, redonner une vie à ce lieu qui est l'auberge du Moulin ici à Sainte-Vertu. Qu'est-ce qu'on peut manger ici, Sylvie ?
8: Alors, on peut manger du bourguignon, des plats en sauce, de la blanquette de veau, on peut manger de la tête de veau, du riz de veau, bien sûr, hein. Tous les plats traditionnels français, des œufs en meurette, voilà. Mais on fait aussi des plats indiens, donc du butter chicken, du biryani, des poulets au korma, de l'agneau korma, donc voilà. Et justement, on prépare une belle soirée samedi, la fête des Lumières.
5: C'est quoi la fête des Lumières ?
8: Alors, en Inde, la fête des Lumières, c'est une fête hindouiste qui est le Diwali. Et Diwali, c'est une fête où tout le monde, c'est très pareil, c'est très convivial, c'est très amical. On se partage les sucreries, les pâtisseries, on se partage les repas, c'est voilà. C'est plein de lumière, plein de fleurs, plein de couleurs surtout. Voilà.
5: Une très belle salle et un très beau lieu hein, que cette auberge du Moulin.
8: Ah mais tout à fait, avec le Serein qui est juste à côté, ce paysage qui est merveilleux, on a aussi ce joli cachalot qui est à côté, qui attire pas mal de curiosité aussi. Et puis, il faut savoir que les gens du village aussi, c'est des gens qui ont beaucoup de cœur, qui sont très gentils, très accueillants, qui mettent la main à la pâte si on a besoin, voilà.
5: C'est la question que j'allais vous poser, Sylvie. Est-ce que vous avez été bien accueillie ici, dans ce petit village de Sainte-Vertu?
8: Alors, pour ma part, oui, très très bien accueillie. Et j'ai même eu l'impression d'avoir une famille. Donc voilà, c'est des gens très touchants, avec qui il y a de l'humour, il y a, je dirais même, une pointe d'amour. Donc voilà.
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5: Itinéraire bis à Sainte-Vertu cette semaine et aujourd'hui, eh bien, je vous propose une rencontre avec Joël Dollet. Joël Dollet, bonjour.
9: Bonjour.
5: Joël, vous êtes photographe professionnel, vous êtes installé ici à Sainte-Vertu. La photographie, elle est rentrée de quelle façon dans votre vie? Racontez-moi.
9: Elle est là depuis longtemps, très longtemps. La photo, c'est ma mémoire, c'est ma manière de partager ce qui me touche et j'ai toujours eu, même depuis très très très longtemps, j'avais toujours un Nikon avec moi partout où j'allais et en argentique j'ai fait énormément de choses en me déplaçant. J'ai toujours eu mon studio photo et j'ai eu envie de travailler sur des sujets de société, des sujets d'actualité qui me tenaient à cœur. Et je fais beaucoup de portraits. J'ai fait une série qui s'appelle Des légumes et des hommes qui est actuellement exposée d'ailleurs à Guergy. Dans cette série, il y a des personnes extrêmement connues comme Michel Onfray, Alain Passard, Alain Baraton et des gens absolument pas connus, comme tout le monde, comme moi, comme n'importe qui autour de moi, et des jeunes, des vieux, et des légumes pareils, des anciens, des connus, des pas connus, des courants, tout ça. Et tout le monde est remis sur le même plan. Et c'est ça qui m'intéresse.
5: Et aujourd'hui, vous avez totalement abandonné Paris pour Sainte-Vertu.
9: Oui. J'ai mis 2 ans avant de faire le pas, j'ai mis du temps. Depuis 2015, je venais je faisais mes semaines moitié Paris, moitié Sainte-Vertu. Et j'ai pris la décision un jour de lâcher Paris complètement parce que je suis autonome. J'ai un studio, je suis totalement indépendante et autonome. Je continue à venir, à aller à Paris de temps en temps. J'ai de temps en temps des commandes sur Paris. Évidemment, j'ai plus le rythme que j'avais avant quand j'étais à Paris. Après, la roue, elle tourne forcément. Moi, j'ai eu ma période, j'ai beaucoup bossé. Les jeunes, ils sont là aussi, ils continuent, donc voilà. Mais, et moi, je travaille, je me concentre sur mes expos, sur mon travail, je continue, je fais des nouvelles séries ici dans la région. Ici, il y a beaucoup de proximité, j'adore ça, et donc, je suis très contente d'avoir quitté Paris, et j'ai eu la chance de quitter avant le Covid, genre tout début 2020, donc voilà.
5: Et puis, Sainte-Vertu, j'ai envie de dire, c'est un cocon artistique.
9: Oui, alors bien sûr, c'est aussi la raison pour laquelle j'ai pu quitter Paris. C'est le fait qu'on soit une petite bande ici à Sainte-Vertu. On est plusieurs artistes, on se connaît, on s'est connus à Paris pour certains. On s'est rencontrés, d'autres sont venus et ça s'est élargi dans Sainte-Vertu. Mais c'est vraiment, et on est solidaires en effet des événements pour les uns et les autres.
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5: Itinéraire bis à Sainte-Vertu cette semaine. Je me suis arrêtée à l'atelier Cœur de Lys. Maria Pérez, bonjour.
10: Bonjour.
5: Vous êtes tapissière. Oui. Ici, c'est le domaine de la tapissière. Alors, tapissière, ça veut dire quoi?
10: Tapissière, c'est de la couturière d'ameublement. Je réalise tous les décors textiles de la maison. Double rideau, store, voilage, habillage de lit, etc.
5: Comment devient-on tapissière? Quel était votre parcours jusqu'à exercer cette profession?
10: J'ai habité 30 ans à Paris, j'étais assistante de direction dans un grand groupe. Et puis, vers la quarantaine, je dirais, je me suis demandé ce que j'allais faire de ma vie. Et la couture me plaisait énormément. Donc j'ai fait une formation à l'école Boulle. Et quand j'ai déménagé en province, il y a presque 15 ans maintenant, je me suis installée comme tapissière.
5: À Sainte-Vertu. Pourquoi Sainte-Vertu?
10: Sainte-Vertu parce que d'abord je suis bourguignonne d'origine et puis j'ai toujours rêvé d'habiter à la campagne et j'avais des amis à Sainte-Vertu, je venais déjà régulièrement les week-ends et voilà, donc évidemment s'installer en province c'est important d'avoir de connaître du monde et c'est ce qui m'a amenée ici à Sainte-Vertu.
5: Pourquoi vous êtes-vous dirigée vers ce métier de tapissière?
10: Alors petite, ma tante était couturière et donc j'aimais beaucoup passer du temps avec elle quand on était en vacances près de chez elle. Et puis je faisais des habits pour mes poupées, pour les poupées de ma petite sœur. J'ai toujours aimé avoir une aiguille dans les mains.
9: Que viennent chercher les gens chez vous ?
10: Alors déjà, moi je vais chez les clients, donc ça veut dire qu'il y a un temps d'échange, un temps de conseil qui est très important pour eux. Les moments d'échange, le travail que je fais pour eux de recherche, par exemple sur les tissus, etc., c'est important pour eux.
9: Quel type de conseils vous pouvez leur donner ? Ce sont des conseils de couleur, des conseils de matière ?
10: Oui, tout à fait. Les finitions, la forme, les matières, les harmonies par rapport à leur intérieur. Mais j'aime ça, donc voilà, je m'amuse beaucoup et j'aime conseiller mes clients.
9: C'est un métier qui vous fait découvrir de différents univers, j'imagine, parce que dès que vous rentrez chez quelqu'un, c'est un univers différent qui s'offre à vous.
10: Oui, tout à fait. J'ai eu la chance de travailler, par exemple, dans plusieurs châteaux du coin. Ça peut être aussi des... J'ai eu des maisons d'hôtes. Sinon, c'est des particuliers et chacun a son univers. Hein. On passe du rustique au très contemporain. Donc, j'ai la chance d'entrer dans de très belles maisons, parfois. Et ça, c'est vraiment la récompense de la tapissière.
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1: Monter un jour sur scène et chanter devant le public. Vous en rêvez, mais osez, c'est le mot d'ordre. Josiane Leroy a osé rejoindre les Intemporels et met tout son cœur dans ce cœur. Josiane Leroy, légende ici.
2: Bonjour, je m'appelle Josiane Leroy, j'ai 69 ans, je suis née à Alfortville en région parisienne et j'habite au Mans depuis 60 ans déjà. Et ma particularité, c'est que je suis choriste dans le collectif des Intemporels. Comment je me suis construit moi-même? Bien justement, enfant dans un commerce. On voit beaucoup de monde, on est habitué au relationnel en fait. Et puis ça a duré ensuite toute ma vie. J'ai fait des métiers toujours dans le relationnel pour aider les gens en fait, pour les rendre heureux. Puisqu'en effet, j'ai eu une agence matrimoniale. Les personnes qui venaient me voir étaient en attente. Il y a eu énormément de couples de formés, j'espère beaucoup de bébés. Alors, comment suis-je devenue choriste? À la maison, quand j'étais petite, on chantait tout le temps. C'était vraiment la joie par rapport au travail du commerce, justement, de chanter et de danser dans l'arrière-boutique. Et puis, à la retraite, je me suis dit, il faut que je fasse quelque chose. Donc, j'ai commencé à Sargelet-le-Mans, à faire du théâtre chanté avec les Imaginaires et Cyril Mudry. J'ai connu les Intemporels grâce à Marie-Thérèse Brebion, notre chef de chœur. Quand on connaît Marie-Thérèse Brebion, chef de chœur, on ne parle plus. Non, je n'ai pas pris de cours du tout. Non. Parce qu'en fait, ma voix ne compte pas. Ce qui compte, c'est de savoir ses textes, avoir de l'oreille, puisque je ne sais pas lire la musique, donc c'est ouvert à tout le monde d'être choriste. Et puis, ce qui compte aussi, c'est qu'on se sent vraiment porté quand on chante à 400, puisque nous sommes 400. Il y a une énergie collective énorme et on se sent porté par toutes les voix. Et c'est facile, en fait. C'est très facile. Quelle voix ai-je ? Je suis soprane, donc je chante dans les aigus. Le matin, c'est pas facile, hein. Je vais vous chanter quelque chose de plus bas, du coup. Donc, je vais vous chanter « Méfie-toi des puissances, des vierges sans défense, au jeu du corps à corps, l'esprit est bien plus fort. » Alors, je fais choriste, mais pas que ça. Un jour, Marie-Thérèse Brebion m'a dit « L'année prochaine, tu vas t'occuper de la communication. » Et bien voilà, on a créé une page Facebook, et puis petit à petit, ça a monté, et puis ça arrive au fait que je suis là aujourd'hui pour vous parler des Intemporels. Voilà, c'était Josiane Leroy, j'étais très heureuse de vous parler de mon parcours, et pour terminer, je vous dirais, quoi qu'on fasse, la solidarité s'invite partout.

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1: On fait le point ensemble sur les fermetures nocturnes anticipées pour vos trajets franciliens ce soir entre 21h et 6h. Zoom d'abord sur nos routes avec quelques rappels tout de même, notamment dans le sud de Paris avec la bretelle du périphérique intérieur vers la 6A qui reste fermée, elle, en direction de la province. À l'est de la région cette fois-ci, c'est la jonction de la 5B vers la nationale 104 intérieure qui est impactée et qui est également fermée. Dans Paris intramuros, rien ne vous signaler, aussi bien sur les voies, les quais que nos tunnels. En revanche, côté transport francilien, c'est là que le week-end est compliqué, notamment sur le RER B qui est interrompu entre Gare du Nord et Bourg-la-Reine. Retenez aussi que le RER D, encore une fois, ne circulera pas entre Gare du Nord et Gare de Lyon, avec des coupures qui sont aussi à prévoir vers Villeneuve-Saint-Georges, Melun, Juvisy et Corbeil-Essonne. Sur la ligne K, aucun train entre Gare du Nord et Mitry-Clay. Et dans le métro, dernier jour de fermeture sur la ligne 12 entre Jules Geoffrin et Concorde. Pensez donc à adapter vos trajets tant que faire se peut, en vous souhaitant à toutes et toutes une bonne route avec nous.
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3: Buonasera, Emilia.
4: Buonasera. Oh là là, bonsoir à toutes et à tous. Bienvenue dans Décibel. Je viens d'une famille sicilienne. Alors, chez moi, chez ma mamie, Rosa, il y a les photos, évidemment, des enfants, des petits-enfants, hein, sur le buffet, comme dans beaucoup de familles italiennes. Mais les Siciliens ont un amour particulier pour Adamo. Et donc, il y avait aussi une pochette de 45 tours de vous le buffet.
3: Ça me touche beaucoup d'apprendre. Merci.
4: Voilà, à l'entrée.
3: Merci.
4: C'est mon premier contact avec vous. Et je me disais, mais il est de notre famille, lui. Eh bien, en fait, c'est tout comme, parce que Salvatore... Je me permets de donner votre âge, vous avez 82 ans, vous avez plus de 60 ans de carrière. Bien sûr que vous faites partie de la vie de votre public.
3: C'est l'impression que je finis par avoir et ça me touche, ça me bouleverse d'arriver dans une salle avec les gens qui me saluent par des acclamations et tout. Et c'est devenu un peu mon moteur. Et c'est pour ça que je me dis, mais il faudra bien qu'un jour, malheureusement, j'arrête. Mais comment je vais faire? Comment je vais faire pour arrêter et ne plus avoir cette... Enfin, je l'aurais peut-être différemment, mais ne pas avoir ce contact direct avec le public et sa chaleur. Encore une fois, en espagnol, il y a un mot qui s'appelle cariño. Cariño, qui veut dire c'est un mélange de sympathie, d'amour, de tendresse. Donc ce cariño, comment pourrais-je m'en passer, quoi? Voilà.
4: Et ça marche dans les deux sens, nous non plus, on veut pas s'en passer.
3: Oui, mais vous pouvez encore écouter les disques, s'ils existent encore, ou n'importe quelle plateforme. Mais moi, il faut que je regarde mes vieilles vidéos pour vous revoir les plans de public et tout.
4: Alors là, pour le coup, la question ne se pose pas parce que vous êtes en plein cœur de l'actualité musicale avec un nouvel album, un double album, 25 nouvelles chansons. Cet album qui porte un titre extrêmement poétique, des nèfles et des groseilles, tout comme cette chanson.
5: Vous semble...

0: très belle chanson pleine de nostalgie qui nous rappelle l'existence de ce fruit. Donc, bah oui, les nèfles, on n'en parle plus. Et alors, ça c'est bien vous. Remarquez qu'un fruit, tel un pantalon pâte d'œuf, peut passer de mode. C'est fou quand même.
1: Ben oui, parce que moi je les ai connus, contrairement à vous, à vos parents. Peut-être que vos parents non plus ne connaissaient pas les nèfles, mais vos grands-parents, bien.
0: C'est sûr, ouais.
1: Et donc, avec l'âge que j'ai, donc, on est passé d'une civilisation à l'autre quand même.
2: Oui.
1: Imagine, jamais on aurait pu penser, quand moi j'avais 20 ans, qu'avec un appareil tout petit en main, vous pouviez parler en direct avec quelqu'un aux antipodes.
0: Et le voir en plus,
1: et
0: en
1: le
0: visio.
1: Et le voir.
0: Ouais, ouais, c'est fou.
1: Il a fallu s'y faire. Hein, bon.
0: C'est vrai. Et tout comme, alors, vous qui avez débuté dans la musique, alors, en n'étant pas du sérail, hein, donc vraiment, il a fallu se battre, etc. Aujourd'hui, on peut fabriquer des albums dans sa chambre. Ça aussi, c'est quand même une avancée incroyable et ça enlève pas mal d'obstacles aux jeunes artistes.
1: Oui, c'est vrai que aujourd'hui, si on a du talent, c'est rare qu'on ne puisse pas se faire connaître. Et c'est un bien.
0: Ouais.
1: Parce que moi j'ai connu des artistes avec un immense talent dont malheureusement on n'a jamais passer les chansons en radio et tout. Et quand ils venaient me voir, je dis, vous avez du talent, mais que puis-je faire? J'en ai produit l'un et l'autre, dont Gilbert Montagnier.
0: Vous avez lancé Gilbert?
1: Oui, voilà.
0: Mais oui, Gilbert Montagnier, The Fool, c'était vous le producteur.
1: Je t'embrasse, Gilbert.
0: Oh, bisous.
1: Émilie m'a dit que tu lui avais remis un bonjour pour moi.
0: Oui, c'est vrai. Oh là là.
1: Donc, aujourd'hui, si on n'est pas retiré, je ne sais où, au sommet d'une montagne, si des chansons vous viennent en tête et si vous avez une jolie façon de les chanter ou une façon personnelle, je crois qu'aujourd'hui, c'est ce qui compte le plus, la personnalité. J'imagine que vous ne pouvez pas ne pas arriver à enregistrer un premier disque, à trouver une firme de disques.
0: C'est vrai.
1: Et ça, c'est une bonne chose.
0: Alors, ce nouvel album, ce double album, donc, il a une histoire particulière, Salvatore, puisqu'en fait, vous l'avez enregistré, enfin, vous l'avez d'abord écrit et composé, j'allais dire, à la faveur d'une période qui était difficile pour vous. Vous avez eu des gros problèmes de santé qui vous ont cloué, si ce n'est au lit, au moins à la maison.
1: Mm-hmm.
0: Et là, l'inspiration arrive comme une vague et vous écrivez 25 chansons. C'est fou, ça.
1: Attendez, en fait, avant mon problème de santé, qui était un œdème pulmonaire, on avait pratiquement enregistré un album normal.
0: D'accord.
1: De 12-13 chansons.
0: Ok.
1: Et puis, quand j'ai eu le problème, je me suis retrouvé avec un temps où, d'un côté, je devais pas quitter la maison, mais j'avais la possibilité de m'amuser. Et moi, mon hobby, c'est écrire des chansons.
0: C'est ça, c'est pas un travail.
1: Je ne suis toujours pas arrivé à le considérer comme un travail. Ça reste vraiment un plaisir. Je l'ai dit une autre fois, mon grand-père paternel, qui s'appelait Salvatore Adamo aussi, était vanier. Et je me souviens de la patience qu'il avait à tisser, tricoter avec ses tiges. Et moi, j'ai cette patience avec les mots, pour les mettre sur des notes, quoi.
0: D'accord.
1: Donc, Je peux être parfois, et ça c'est pas à mon honneur, je peux être avec des gens, disons, avec lesquels je pourrais m'ennuyer un tout petit peu.
0: Ça arrive à des gens très bien.
1: Ça arrive, quoi. Eh bien, moi, je suis en train d'écrire une chanson dans ma tête.
0: C'est pas mal, ça. Et gardez pour vous, si vous avez un premier rendez-vous un peu ennuyeux, mais vous pouvez pas partir, écrivez des chansons dans votre tête, on sait jamais, vous pourriez faire des tubes.
1: Et aujourd'hui, toutes les idées sont bienvenues. Au contraire, plus elles sont originales, plus elles sont acceptées. Ouais.
0: Alors parlons d'originalité. La première chanson que vous avez dévoilée de cet album, Salvatore, et donc des nèfles et des groseilles, c'est une chanson qui s'appelle « Ma belle jeunesse ». Et alors, quelle originalité, quelle idée géniale de s'adresser à votre propre jeunesse et de lui botter un peu les fesses.

0: elle est de lui.
1: D'accord.
0: Après, j'ai développé, j'ai gardé quelques images qui lui appartiennent. Et voilà, il y a deux autres chansons. Parce que c'est une des premières fois que je collabore.
2: C'est très rare,
0: en fait.
2: Pour vous. Oui, pour celles et ceux qui s'en rendent pas compte, vous écoutez peut-être Salvatore Adamo depuis des années, mais il écrit, il compose normalement tout.
0: Tout.
2: Et là, on a Sergio Damar avec vous pour ce texte.
0: Et il y a un Nicolas Cruz. Et tiens, comme par hasard, ça parle aussi de jeunesse et d'enfance. Lui, dans son bouquin de souvenirs, il y avait une chanson qui disait « Qu'ai-je donc fait de mon enfance ?» Et ça aussi, ça a été un déclencheur.
1: Et la chanson s'appelle comme ça.
0: Oui. Ouais. Et puis, et là je vais vous surprendre, il y a un ancien premier ministre belge, Herman Van Rompuy, qui était aussi président de la Commission européenne, qui m'a envoyé ses mémoires. Et il disait, en substance, vivre comme si tout était important et en même temps, comme si rien ne l'était vraiment. Ça mérite une chanson, ça.
2: Ça mérite une chanson.
0: Voilà, donc je l'ai développée, mais je lui ai attribué, bien sûr, la copaternité du texte. Oui.
2: Des nèfles et des groseilles, c'est un album dans lequel il fait bon se perdre avec tout un tas de surprises. On a par exemple, et ça c'est appréciable par les temps qui courent, la clé du bonheur. Oui.

0: dit que c'est un album, oui, avec de la nostalgie, de la tendresse, de l'amour, mais il y a aussi beaucoup d'humour. Vous êtes rigolo, Salvatore. Vous aimez rigoler.
1: J'adore l'humour. Parce que c'est une façon de se défendre contre les vicissitudes de la vie, n'est-ce pas ?
0: Tout à fait, oui, qui sont nombreuses. Mais c'est vrai que comme Jacques Brel, notre grand Jacques Brel, vous avez surnommé le tendre jardinier de l'amour, c'est vrai qu'on a tendance à oublier cette partie-là de vous, des textes hyper malicieux, rigolos, il y a ça aussi en vous et dans votre discographie.
1: Eh bien, ça a commencé très tôt, parce qu'en classe, en toute modestie, j'étais bon élève, j'étais pendant longtemps premier de classe, et j'ai retrouvé un bulletin quand j'avais 12 ans où j'ai le maximum dans toutes les matières, 0 en discipline et 0 en tenue. Parce que.
0: À l'enfer!
1: Oui, ouais, j'aimais bien. Enfin, je suis resté assez espiègle quand on me connaît. Et là, j'aimais bien faire rigoler mes copains, quitte à me faire punir, me faire sortir de la classe, des fois.
0: Mais excellente tactique, parce qu'en étant premier de classe, même en faisant des bêtises, on ne pouvait pas vraiment s'attaquer à vous. Ça, c'est pas mal du tout. Hein.
1: C'était irréfléchi chez moi. Je n'ai pas pensé à cet avantage. Non, c'est vous qui me l'avez dit trop tard.
0: C'est ça. Il y a une question que j'ai envie de vous poser. Si c'est trop indiscret, vous m'envoyez balader. Mais vous qui êtes tellement, tout le temps, élégant, je vous vois toujours en costume, impeccable, magnifique. Je me dis, comment il est chez lui, Salvatore Adamo, quand il est en train de composer? Est-ce que, comme certains, certaines d'entre nous, vous êtes en jogging, sur votre canapé, en train de gratter la guitare? Ou est-ce que, quoi qu'il arrive, pour se mettre à la musique et à votre table de travail, vous avez cette allure incroyable qui vous caractérise depuis le début?
1: Non, là, chez moi, je suis... quand je sais que je ne dois pas sortir, je suis en jogging quand même. Et j'aime bien que mon chien Tom me grimpe sur les genoux. Vous savez, Tom, c'est un labrador noir. Et quand on l'a reçu, j'ai appelé un ami, Jean, qui vit à Nice. Et je lui ai dit, voilà, on a enfin trouvé un chien. Il s'appelle Tom. Et directement, il m'a dit, ah oui, parce que Tom Belaneige. Et j'ai poussé la fantaisie jusqu'à chercher sur Internet si un Tom Belaneige existait. Et je suis tombé sur un Thomas Belaneige, B-E-L-A-N-E-C-H, qui, je crois, est vétérinaire. Donc, voilà.
0: Ça, c'est quand même génial. Allez, hommage à Tom Belaneige.
2: Tombe.
1: Quel sens de la propos, là. Bravo, le technicien.

0: Iris, bravo.
1: Merci.
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0: Bon, et on est quand même tous très contents d'apprendre que à certains moments, Salvatore et Adamo est en jogging sur son canapé, ça nous décomplexe. Merci, c'est important. Allez, revenons à ce nouvel album. Il y a beaucoup de chansons, évidemment, 25, alors je ne peux pas toutes les passer en revue, on n'a pas le temps, mais certaines, j'aimerais vraiment vous entendre dessus, comme « Des fois ».

0: Elle est à la fois lumineuse, cette chanson, à la fois le thème n'est pas très joyeux.
1: Mais il est plein d'espoir.
0: Voilà, c'est ça. Mais j'aime ce mélange et je crois aussi que vous n'êtes pas très très fan du premier degré de toute façon et que c'est toujours chouette d'avoir au moins deux niveaux de lecture.
1: Ouais, je suis content que vous en parliez parce que je me suis aperçu que des fois je joue avec le second degré et que quelques personnes le prennent au premier degré, ce qui est ennuyeux parce que dans une chanson qui s'appelle « Elle disait tout le temps je t'aime », j'assumais le rôle d'un gars pas très recommandable.
0: Un peu bas de plafond.
1: Oui, et qui disait « Oui, elle prenait quelques nions à mes sorties de prison ». C'est un personnage que j'aime.
0: Bien sûr.
1: Et j'ai eu des lettres de reproche. Bon.
0: Ouais.
1: Comme Émilie vient de le dire, oui, je suis souvent dans le second degré.
0: Évidemment. Cœur cabossé aussi m'a beaucoup marqué sur ce nouvel album.

0: chouchouter son petit cœur cabossé.
1: Ouais, il faut lui le sortir, prendre l'air pour qu'il se dégage les artères. 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
0: Incroyable cette chanson. Comment elle est arrivée?
1: Bon, ben j'ai... Comme je savais que certaines personnes étaient au courant que j'avais eu des problèmes de ce côté-là, je me suis dit, je vais le traiter avec humour, quoi, pour que la chose n'effraye pas.
0: Exactement. Alors, attention, ne pensez pas que notre cher Salvatore Adamo soit déconnecté des problèmes, voire des maladies de notre monde. Il y a sur cet album une chanson qui s'appelle « Migrant ». C'est une chanson importante, une chanson qu'il faut écouter. Déjà parce que vous savez de quoi vous parlez quand vous parlez.
1: Mes parents étaient des migrants.
0: Bien sûr, ils ont quitté la Sicile dans les années 40 pour venir s'installer en Belgique. Ce qui a été le cas de beaucoup d'Italiens d'ailleurs, hein, qui sont arrivés en Belgique, en France, etc. Donc vous savez ce que c'est, le déracinement. Ils savaient ce que c'était, vos parents.
1: Je sais que quitter son pays est toujours une blessure.
0: C'est pas un mouvement opportuniste. On se dit pas, tiens, on va aller dépouiller les gens d'à côté. Si on peut pas rester chez soi, c'est d'abord une souffrance.
1: Oui, c'est le déjà le regard que les gens porte sur vous, à un moment donné, il est paralysant, quoi. Il est paralysant. Et en fait, cette chanson, je l'avais envoyée à Morane. Et tout de suite, elle m'avait dit, on doit l'enregistrer avec des amis. Et en effet, c'était mon but d'en faire une chanson collégiale et d'éventuellement verser les bénéfices à une œuvre qui viendrait en aide aux migrants. Elle est partie trop tôt. Puis j'ai essayé, il y a 3 ans, j'ai contacté un autre chanteur dont je savais qu'il était mieux intégré dans le milieu, si je puis dire.
0: Ok.
1: Et puis j'ai pas eu de nouvelles. Donc et comme j'ai eu l'impression qu'avec les deux guerres terribles que l'Europe a vécu là, enfin près de l'Europe, on parlait beaucoup moins des migrants. Donc je me suis dit, il faut quand même que je l'enregistre moi-même.
0: Elle est sur l'album Migrant.

0: une époque qui parle tellement d'empathie. C'est exactement le mécanisme de cette chanson. Vous vous mettez à la place de l'autre. Ça résout beaucoup de choses, ça, quand on essaye de se mettre à la place des autres.
1: Oui, encore faut-il avoir l'humilité de le faire quand la situation est aussi dramatique que la leur. J'ai eu une petite victoire avec cette chanson. Il y a un restaurant à Bruxelles où je suis allé quelques fois. Et une des dernières fois, le patron est venu vers moi. Il m'a dit, je vous remercie parce que je suis allé vous voir sur scène au Cirque Royal à Bruxelles. Et votre chanson « Migrant » m'a permis de changer ma façon de les voir. Ça m'a bouleversé. Je dis, au moins, je l'ai écrite pour ça, oui.
0: C'est beau. Ça sert à ça, les chansons aussi. Salvatore, vous qui êtes en gros non-stop en tournée depuis 1962, oui. Qui allez qui au Japon, qui au Chili, partout en Europe, partout dans le monde, est-ce que justement cette grande histoire d'amour avec le public qui dure depuis plus de 60 ans vous a forcé à sacrifier des histoires d'amour à vous, privées, votre vie à vous? Est-ce qu'elle en a pâti de cet amour qui est peut-être plus grand, j'en sais rien, mais avec le public?
1: C'est vrai qu'à un moment donné, ça s'est posé en dilemme, parce que mon épouse est compréhensive, même elle a profité des voyages aussi, elle est venue aussi. Mais les enfants, à un moment donné, j'ai dû déléguer leur éducation à leur maman. Elles ont très bien fait ça, parce que vous savez que j'ai deux fils avec mon épouse et une fille avec une autre femme. Et voilà, quand je revenais, j'avais les bras chargés de cadeaux. Et je croyais que ça me ferait pardonner. Puis à un moment donné, j'ai eu quelques doutes par rapport à l'idée que mes enfants se faisaient de l'amour que j'avais pour eux, qui était immense, mais que je n'avais pas le temps d'exprimer. Maintenant, récemment, on en a parlé, il n'y a pas de malentendu. Ils savent que leur père est un saltimbanque et même mon fils cadet a pris un peu le relais. Il est dans un groupe anglo-saxon qui s'appelle Fujiya et Miyagi.
0: Oh, waouh!
1: Mon fils aîné, lui, il est pilote, mais il est bassiste aussi dans un groupe. Et ma fille a une voix magnifique. Et peut-être je vais la convaincre de quand même enregistrer un disque seul, parce qu'elle a juste accepté de chanter en duo avec moi il y a une dizaine d'années.
0: Ouais. Et là, il y a la voix de votre petite fille,
1: oui,
0: sur l'album.
1: Lily. Ouais. C'était une chanson grave, ouais. Et je voulais une pointe d'innocence. Et moi, je craque quand je l'entends. Et il y a juste quelques notes. Voilà, je ne sais pas si vous allez passer la fin de la chanson pour qu'on l'entende.
0: Ah, alors, je vais laisser les auditrices et les auditeurs découvrir la chanson. Je vous donne le titre, elle s'appelle « Aimer comme on respire ». Mais effectivement, ouais, c'est un moment qui est tellement suspendu, la voix de Lily, que voilà, vous ferez ça après l'émission, faites-nous confiance.
1: Et Lily est entrée dans un groupe aussi à Londres, parce qu'elle vit à Londres, et elle a gagné avec trois copines le concours des groupes de l'école. Donc elle est sur les bons rails.

0: d'être sage.
1: Vous permettez, monsieur ?
2: Oui.
1: C'est une chanson qui a un destin incroyable, Salvatore.
2: Non, mais c'était, encore une fois, c'est dans l'humour, vous voyez, que j'ai reçu une lettre qui m'a quand même amusé, parce que, même si c'est un peu extrême. Il m'a dit, oui, est-ce que vous saviez que vous permettez, monsieur, est devenu l'hymne des clubs échangistes ? Parce que vous permutez, monsieur.
1: C'est incroyable. Quand on vous dit que les chansons, après, elles ont leur vie à elles, elles voyagent, oui. On ne contrôle plus rien.
2: On ne contrôle plus rien, non.
1: C'est fabuleux.
2: Et je ne m'en plains pas.
1: Et nous non plus. Merci beaucoup d'être venu nous voir, Salvatore.
2: Merci à vous, Émilie. Merci de vos sourires. Et voilà, de votre pétillance, si le mot existe.
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5: Comment ça va toute la France ?
1: Alors toute la France, bien. Je pense, se porte bien. Ah oui, j'entends une vague là de « ouais ».
5: Ouais, bah ouais.
1: Ça. Les gens, ils disent quoi ? Ils disent « Gilbert, Gilbert ». Et on leur répond « Révisons deux secondes le classique ouais. avant d'écouter la nouvelle chanson.
5: Okay. » Décibel.
1: Montagnier dans Décibel, c'est synonyme de fête. On s'est vu l'année dernière, Gilbert.
5: Ben oui, mais ça ne pouvait plus durer, il fallait qu'on se revoie.
1: Un an, un an sans se parler.
5: Pas possible.
1: L'année dernière, vous vous intéressiez aux petits-enfants avec un livre disque.
5: Oui, c'est une belle aventure, vraiment.
1: Ouais.
5: Vous savez que j'ai des feedbacks, des informations, on va dire, c'est en français. Il y a des crèches où les enfants disent qu'ils veulent pas commencer leurs activités avant d'écouter une de mes petites comptines que j'avais fait pour eux. C'est mignon.
1: Ah, c'est excellent.
5: C'est vrai, hein, je vous en rajoute pas. C'est...
1: Mais je vous crois.
5: Bah ouais.
1: Ah non, bah non, non, c'est pas un crâneur, Gilbert. S'il me le dit, c'est que c'est vrai.
5: Ouais.
1: Eh bien, alors, cher Père Noël, si tu nous écoutes, sache qu'il est toujours disponible, ce livre disque.
5: C'est
1: vraiment
5: vrai.
1: Excellent.
5: Bah, mais oui. Ouais, j'ai eu plaisir à faire ça.
1: On chante, on danse avec Gilbert Montagnier. Ça, c'est disponible. Mais la nouveauté, les amis, c'est que Gilbert Montagnier, après X années, c'est lui qui va me dire, sans sortir de chansons originales, nouvelles, combien d'années ?
5: Ben oui, à peu près 20 ans.
1: À peu près 20 ans.
5: Où j'avais pas sorti d'album exactement original. En fait, il fallait que j'en ai vraiment envie.
1: Ouais.
5: Puis entre-temps, comme vous l'avez très bien dit, ça m'énerve. Moi, je ne peux pas te vous voyez. J'arrive pas.
1: Ah, on se tutoie alors.
5: Ah, ouais, moi, j'arrive pas à faire ça.
1: Ok, Gilbert. Donc, comme tu m'as dit.
5: Ben oui. j'ai fait quand même pas mal de trucs. J'ai fait un bel album des reprises de la Motown.
1: Oui.
5: La Motown, la maison de Detroit, Détroit. Et puis, j'ai fait donc cet album pour les petits-enfants. Et ça m'avait beaucoup plu.
1: Ouais.
5: Et puis, il y avait aussi un album sur Gilbert Bécaud. Sur les titres de Beko. Donc je m'étais pas. Et puis je compose tout ça. Et puis les concerts, et puis un peu partout dans le monde. Enfin voilà. Quoi. Donc,
1: énormément de concerts, ça c'est sûr. Mais si ce n'était pas du tout 20 ans sans musique, c'était sans envie particulière de sortir de nouvelles chansons estampillées Gilbert Montagnier. Alors qu'est-ce qui a fait la différence ?
5: Ce qui a fait la différence, c'est qu'un matin je me suis éveillé, comme vous, qui nous écoutez et qui nous regardez. Vous pouvez sur le net, vous avez les images. Hein.
1: Bah, oui, il y aura des images.
5: On s'est appliqué à être...
1: On est très beau.
5: Imprésentable.
1: Gilbert porte une chemise bleue assortie au logo de la radio. C'est pas pour vous dire, mais franchement...
5: Ça, j'ai pas fait exprès.
1: C'est super beau gosse, c'est pas grave. Exprès, pas exprès. Bravo, bravo. Un look magnifique. Et donc, oui, alors qu'est-ce qui fait la différence ? Qu'est-ce qui fait le déclic de cette nouvelle chanson ? Ça sert à ça.
5: C'est une réelle envie. En fait, on se trouvait à Chicago. Et c'est vraiment bien, Chicago, je ne connaissais pas. Et,
1: c'est la ville des Blues Brothers.
5: Yeah, Blues Brothers, man, blues. Et donc, avant de prendre le breakfast, on venait juste de se réveiller. Et j'ai eu cette phrase et cette mélodie. Ça sert à ça. Ça sert à ça d'écrire une chanson, pour que le monde accorde ses violons. Puis ça, j'avais écrit un texte, et puis Didier a repris ce texte, et on a fait un petit truc à lui aussi, mais c'est proche de mon texte original, c'est ça qui est bien. Donc j'ai participé aussi au texte.
1: Didier Barbelivien.
5: Oui, pardon.
1: Évidemment. Quelques mesures pour que vous sachiez de quoi on parle. Ça sert.

0: là là. Il y a cette joie qui se dégage de cette chanson. Oui. Gilbert, ça c'est caractéristique de ta musique, c'est sûr. Ouais. T'as envie de faire du bien aux gens. Mais oui,
1: parce que ça me fait du bien à moi-même aussi. Ouais.
0: Pour être sérieux, deux secondes, ça sert à ça. Ça me fait penser, alors qu'elle est dans un registre plus joyeux, mais à des questions que se sont posées d'autres artistes avant. Oui, sûrement, je pense à Utile, la chanson de Julien Clerc. À quoi sert une chanson si elle est désarmée? Je veux être utile, etc. Est-ce que c'est une question que tu t'es posée, ça, pendant ta carrière, ou est-ce que ça arrive avec la sagesse de se dire, mais à quoi ça sert de faire des chansons?
1: Ah non, moi je vois pas ça du tout comme ça. Moi je vois surtout à quoi ça sert, c'est-à-dire, c'est la résultante, c'est-à-dire que parce que pour moi d'avoir le feeling d'écrire, de composer ou d'écrire des textes, c'est déjà tellement merveilleux d'avoir cette possibilité, hein, ce talent, on va dire.
0: Bah oui.
1: Et pour moi, d'écrire une chanson, c'est pour que ça soit partagé. Je suis pas trop intellectuel et tout ça. Moi, c'est de premier degré. J'aime partager avec les gens. J'aime recevoir des gens et j'aime donner au public. C'est ça qui me branche dans la vie. Et pas que simplement derrière un micro. Mais moi, je suis public tout le temps, dans la rue. Tu peux pas savoir le nombre de gens à qui je parle toute la journée.
0: C'est vrai. Alors, qu'est-ce qu'ils disent, les gens, quand ils te croisent?
1: Des choses que je peux pas répéter, tellement c'est beau.
0: Oh.
1: Vraiment, des trucs fantastiques.
0: C'est vrai.
1: Oui, ils disent que je suis une légende. Enfin, j'ose pas dire ça, mais c'est ce qu'on me dit souvent. Et puis, ils me disent que j'aurais fait du bien et que... Mais moi, ça me touche beaucoup, hein. Ça me touche beaucoup. Je n'ai jamais compris pourquoi des fois je rencontrais des collègues, des gens qui font notre passion, puis on dirait qu'ils veulent être publics que quand ça les arrange, quoi, sur scène ou en télé. Ben non. Moi, je trouve que si on est public, on est public partout. Par exemple, quand je prends un taxi, je dis au chauffeur, tu sais que t'es public aussi, hein.
0: Ouais.
1: Tu fais un métier public. Les policiers, ils font un métier public. Beaucoup de gens font un métier public. Et c'est fantastique. Mais vous, par exemple, qui leur parlez, les gens reçoivent beaucoup de ta voix. Tu vois, c'est important. Parce qu'on est tous différents et importants. Voilà ce que je veux dire. On est tous différents et importants. Et il faut croire à son importance personnelle.
0: Je me permets de te demander, puisqu'elle est sortie et qu'il y a plein de retours super positifs, est-ce que tu avais le trac, Gilbert, de sortir cette nouvelle chanson?
1: Ben en fait, non. Mais, bien que je ne fasse vraiment pas la course au hit, ça me ferait quand même drôlement plaisir que vous m'en fassiez un ou deux hits dans l'album. Ça serait cool.
0: Ouais.
1: Parce que, bon, c'est vrai qu'on a besoin, de reconnaissance, on a besoin de... Vous savez, vous qui nous écoutez, nos passions sont remplies de grandes joies et aussi de peines. Et tu peux pas prendre juste la joie et ne pas considérer la peine. La peine, c'est quand tu fais un titre et puis que ça se passe pas comme tu voudrais.
0: Ouais.
1: Ça fait de la peine. Celui qui dit le contraire, c'est des conneries, hein, parce que, ou alors, faut faire autre chose, hein. Mais quand on a une certaine sensibilité, et alors que le public donne énormément de joie, d'être ici, à côté d'Amélie, ben, moi, je suis très content, je me sens très bien.
0: Gilbert,
1: mais c'est vrai, mais c'est important. C'est des petites choses qui sont importantes en France quand tu dis que t'es content, que c'est bien, on dirait oh, c'est de la démago. Mais ce qui est démago, c'est de ne pas le dire. Ce qui est stupide, c'est de ne pas dire les choses. Il faut qu'on commence à se laisser aller en France. La sensibilité, il faut sortir. Il ne faut pas sortir la haine, là, arrêtons.
0: Ouais.
1: Ça suffit, quoi, je veux dire.
0: Rangeons la haine, sortons la musique.
1: Ouais.
0: Alors, ce qui est bien avec Gilbert Montagnier, c'est qu'on peut danser comme des petits fous sur Ça sert à ça,
1: ouais.
0: Mais on peut aussi être sur un mode un peu plus mélancolique.

0: Gilbert, je suis curieuse, comment s'est passé le glissement du chant en anglais au chant en français? Parce que je sais que tes influences, évidemment, c'est les grandes voix noires américaines.
1: Oui.
0: Donc c'est en anglais au départ, c'est ce qui te nourrit. Qu'est-ce qui s'est passé? Et est-ce que ça a été facile d'aller faire swinguer du français?
2: Non, en fait, ce qui n'a pas été facile, c'est d'accepter le fait que... Alors, moi, j'ai commencé avec The Fool en 1971.
0: Ouais.
2: Et après, alors certains dans les radios d'époque, hein, ils disaient « Ouais, mais alors on ne comprend pas ce que vous dites, hein, pourquoi vous chantez en anglais et pas en français ?» Bon, alors à un moment donné, je me suis dit « Bon, bah, je vais en faire plaisir, je vais chanter en français. » Mais c'est vrai que les États-Unis m'ont tellement marqué, parce que j'ai quand même vécu au total 7 ans,
0: ouais,
2: que je suis très anglophone. C'est-à-dire que je vais vous le dire, j'écoute rarement les radios françaises, moi. Ben oui, parce que je suis habitué à écouter les radios américaines.
0: À part ici, bien sûr.
2: Ben évidemment, c'est pour ça que je viens. Pour écouter un peu les
0: trucs français. Il vient dans Décibels pour écouter Décibels.
2: Eh oui.
0: Gilbert.
2: Voilà.
0: Non, mais je comprends, ouais, la culture américaine, leur façon de faire, et la musique, et peut-être le cinéma aussi.
2: Ah oui, le cinéma, j'adore le cinéma.
0: Ah ouais.
2: Tu sais que, ben, je te l'ai raconté, je crois, une fois, j'ai quand même largement mis en place l'audiodescription.
0: Mais non, tu ne m'as pas raconté.
2: Ah oui.
0: C'est toi qui as mis en place en France l'audiodescription?
2: Ben, c'est-à-dire que Arte en faisait très bien,
0: ouais,
2: depuis 10 ans, et puis ça ne se savait pas. Et ce n'était même pas dans les hebdo TV, il n'y avait jamais marqué ce programme et diffusé en audiodescription. Donc quand j'ai élaboré, à la demande de Xavier et Bertrand, mon rapport sur l'handicap visuel, avec mon ami Patrick Segal, je suis allé interviewer tous les présidents de chaîne de télé.
0: Ouais.
2: Et comme ils ne savaient pas ce que c'était, je leur ai dit, bah, écoute, viens, je vais te montrer. Dans la seule association à l'époque qui en faisait, et ils ont été émerveillés. Ils ont dit, mais t'as raison, attends. Et le premier programme en audiodescription qui a été fait, diffusé en France, ça a été mon, si je puis dire, voyage en terre inconnue de Frédéric Lopez.
0: Ouais. T'étais parti où, toi, déjà?
2: Ouh là, on était dans l'Himalaya, dans le Zanskar, à 70 km de la frontière pakistanaise, à 3500, 4000 mètres d'altitude.
0: Et donc, il était disponible en audiodescription.
2: Oui, et ça a été génial. Et tu vois, l'important, c'est que quand quelque chose fonctionne, il ne faut pas le laisser à titre exceptionnel. On s'en fout des exceptions. Il faut généraliser le process. Et maintenant, ben, c'est vraiment une de mes fiertés d'entendre ce programme est diffusé en audiodescription.
0: Ouais.
2: Parce que je ne l'ai pas fait pour moi. Moi, j'avais l'habitude de regarder à ma façon et ça se passait très bien. Bien que, j'avoue que je ratais des trucs quand même.
0: Forcément.
2: Ah, mais vraiment. Et c'est là qu'on se rend compte qu'il y a énormément de scènes muettes dans les films. Pour nous, les non-voyants, on ne sait pas ce qui se passe. Mais je l'ai fait surtout pour les déficients visuels, les nouveaux membres du club à qui ça vient d'arriver. C'est eux que je respecte énormément, que j'admire, parce qu'ils ont eu à s'adapter. Moi, j'ai aucun mérite. C'était une naissance, donc j'ai rien eu à faire. J'ai jusqu'à eu à vivre et c'était très bien. Mais pour eux, c'est très important parce que ces gens-là, ils vont plus au cinéma. Parce qu'ils pensent qu'ils n'y ont plus le droit. Eh ben non, t'as toujours le droit d'aller au cinéma. Tu demandes maintenant dans les grands groupes de cinéma, comme Pathé, Gaumont et autres, tu demandes un petit casque Wi-Fi, parce que c'est pas l'anglicisme que je fais. Il y a qu'en France qu'on dit Wi-Fi. Dans le monde entier, ils disent Wi-Fi, hein, moi je vous le dis.
0: Oui,
2: hein.
0: D'accord. Alors donc, un Wi-Fi.
2: Wi-Fi. Eh bien, on te donne un casque Wi-Fi et tu suis le film en description. Quand je vais voir avec mes petites filles des dessins animés, mais pour moi, je pleure, hein, c'est trop beau. Parce que j'irai pas, sinon, les dessins animés, bon, hein, mais c'est super.
0: Ah, c'est bien.
2: Il faut pas avoir honte de ses sourires ni de ses larmes. Vraiment, il faut laisser aller notre sensibilité.

0: 1971.
1: Oui, madame.
0: Gilbert Montagnier, le bébé Montagnier à l'époque.
1: Et oui, j'avais 19 ans. C'était une expérience extraordinaire à Londres, en fait, hein, produit par Salvatore Adamo. Il n'était pas là le jour de la séance, mais moi, j'étais entouré de toute l'équipe d'Elton John, toutes les cordes. Vous savez, quand on dit les cordes, vous savez maintenant que ça veut dire les violons.
2: Les violons. Ouais.
1: Et puis, je jouais le piano au milieu de ces gens-là. Et c'était fantastique pour moi mais j'étais pas du tout sûr que ça ferait un succès, hein, parce que j'avais eu un échec quand j'avais à peu près 16-17 ans, un disque qui n'a absolument pas marché. À l'époque, mes producteurs, ils voulaient pas que je m'appelle Gilbert Montagnier.
0: Ah,
1: ils avaient dit que c'était, non, ça pouvait pas marcher, Gilbert Montagnier. Ils m'avaient surnommé Laure Thomas. Moi, je m'en foutais, c'était mon premier contrat, ils pouvaient m'appeler comme ils voulaient.
0: Laure Thomas?
1: Ouais, ça n'a pas de sens.
0: Ça fait fille, non? Surtout Laure.
1: Oui, alors eux, ils avaient écrit L-O-R.
0: Bon. Ah, Laure Thomas.
1: Et moi, je savais comment je m'appelais, donc je ne m'inquiétais pas, tu vois ce que je veux dire. Donc.
0: Très étrange, quand même, ces gens.
1: Et
0: ça n'a pas marché?
1: Ah non, du tout.
0: Mais ça ne t'a pas dégoûté?
1: Ah non. Ça m'a un peu énervé, ouais. Mais on a fait une télé, c'était un Midi Magazine, ça s'appelait, je crois que c'est le 15 août. T'es sûr que personne ne regarde, c'est à midi, ils sont tous à la plage. Bon, comme ça, c'était tranquille. Mais par contre, donc quand on a fait The Fool, je suis entré à la maison avec. Alors, faut comprendre qu'à l'époque, on avait ce qui s'appelait des disques souples, c'est-à-dire que c'était un disque, effectivement, vous le touchez, c'était comme un caoutchouc très souple. Souple, plastique très souple, et tu pouvais l'écouter que 5-6 fois. Après, il n'y avait plus rien dessus.
0: D'accord, il était usé.
1: Voilà, ouais. C'est fini. Mais c'était. Alors, je l'avais mis dans le café du coin, c'est au jukebox, c'est tout ça. Mais bon, je n'étais pas sûr que ça ferait quoi que ce soit. Et un jour, je l'ai entendu de la fenêtre d'un immeuble à côté. Et là, j'ai été émerveillé. Je me suis dit, mon Dieu, il y a quelqu'un d'autre qui l'a, ce disque. Et c'est beau, quoi, je veux dire, c'est. Merci à vous, le public, parce que voilà, sans public, on ne peut pas. Ouais, c'est pas compliqué.
0: Je suis un peu curieuse, j'aimerais savoir justement, toi, ton histoire avec le piano, parce que tout à l'heure, on écoutait The Fool, ton premier tube, et dès ce premier tube, t'es indissociable de ton piano.
1: Oui.
0: Comment t'as choisi cet instrument ?
1: Ben, je crois vraiment, sans en rajouter, que c'est lui qui m'a choisi, parce que...
0: C'est le piano qui t'a choisi?
1: Ben oui, ça s'est passé à l'école, j'avais 5 ans, la directrice est entrée dans la classe, c'était un matin, je me souviens très bien, et elle a dit, est-ce qu'il y en a parmi vous qui veulent faire de piano? Ben, levez la main. Alors moi, j'ai levé la main, j'en avais deux, donc j'en ai levé une, hein. Je vais pas lever les deux mains non plus. Mais je savais pas que j'allais rencontrer de suite après mon prof de piano, mademoiselle Picard, qui piquait beaucoup, parce qu'elle était...
0: Elle était pas commode.
1: Oh là là, elle avait une grosse voix, ça me faisait peur, moi. Tu sais, mais par contre, j'ai été tout de suite séduit par l'odeur du piano, l'odeur du clavier et par la sensualité des touches blanches et des touches noires. C'est vrai que s'ils n'avaient pas fait une forme différente entre les blanches et les noires, je ne saurais pas vous dire si c'est une blanche et une noire, parce que moi, les couleurs, je ne les ai pas en magasin.
0: Non,
1: mon disque dur n'est pas programmé comme ça. Mais elle m'a joué la gamme, comment elle s'appelait, Henriette Picard, je crois.
0: Ouais.
1: Et elle m'a joué la gamme, ça c'est Dormi Fa Sol Si Do, mais surtout, elle m'a joué les harmonies qui pourraient aller sur chaque note. Et là, Amélie, là j'ai flashé. Là, je me suis dit, oh, c'est ça le piano, ah ouais, je veux en faire. Vraiment.
0: Et c'était le début d'une grande histoire.
1: J'en avais pas à la maison.
0: Ouais.
1: Bah, on était trop petitement logés déjà.
0: À quel âge t'as eu ton premier piano?
1: Eh bien, figure-toi qu'un jour, je suis avec maman dans la rue, j'avais à peu près 7 ans, et elle me lit une affiche, piano d'occasion à vendre, 25 000 anciens francs. Donc, ça faisait à peu près 60 euros.
0: Ouais.
1: Ouais, 45 euros. Et. Je me dis, viens, on va voir, j'ai la dame en question, on va voir un piano. Et puis, mes parents ont pu l'acheter, seulement, fallait le monter 5 étages. Puis on avait pas de blé pour payer un déménageur, pas question.
0: Puis t'avais 7 ans, donc c'était pas sur ton dos.
1: Ah, bah certainement pas.
0: Oui, voilà.
1: Et donc, mon père et mon frère ont monté ce piano, quand j'y pense, c'était adorable.
0: Ouais.
1: 5 étages sans ascenseur. Et puis, c'est un grand piano. Enfin, pas un piano à queue, mais un piano, un lourd piano.
0: Un lourd
1: en tout
0: piano.
1: Cas. Et puis, il n'y avait pas de place. Donc, mon père, il a cassé la cheminée. On n'avait pas le droit, il était locataire. Enfin, personne n'a rien dit. Bon. Il a cassé la cheminée à coups de masse. Et là, on a pu entrer le piano dans l'unique chambre de, où est la chambre de mes parents. Et c'était beau à ressentir. C'était pas un piano super, hein. Il gardait pas l'accord, il était souvent pas très juste, mais c'était mon piano.
0: Ah, j'adore, quelle belle histoire. Ouais. Alors, ce piano va nous amener à un petit jeu, Gilbert.
1: Serait-ce le blind test?
0: Blind test!
1: Oh, ouais,
0: ah, test à l'aveugle, ouais. Vous faites écouter des chansons.
1: Oui.
0: Et vous allez me dire, rien qu'à l'intro de piano, si vous les reconnaissez ou pas.
1: Oh, Your Song, Elton John.
0: Ouais.
1: And you can tell everybody this is your song.
0: Elton John, Your Song, premier titre, première bonne réponse. On augmente le niveau, deuxième extrait.
1: Oh, ça c'est I Will Survive.
0: Oui.
1: Gloria Gaynor.
0: Allez, troisième et dernier extrait de notre blind test, mais j'ai l'impression que Gilbert Montagné est absolument imbattable. Là, en vrai, c'est pas
1: j'ai
0: un
1: peur.
0: Test. Mais non, je sais que tu la connais, mais c'est aussi pour le plaisir.
1: Oh, what I say, Ray Charles, sure, man.
0: Ouais. Hey,
1: what I say, Ray Charles. Je sais pas si vous avez vu le film qui s'appelle Ray sur
0: c'est
1: Ray
0: l'histoire
1: Charles.
0: L'histoire de Ray Charles.
1: Fantastique, Ray.
0: Merveille.
1: Et tu te rends compte que j'ai eu la chance de rencontrer celui qui m'a ouvert les portes du possible quand j'étais enfant. Quoi.
0: Toi, nous, tu l'as rencontré, Ray Charles.
1: Ah ben oui. Ouais. À l'école, nous, quand on était petits, on jouait à Ray Charles. Mais pas Ray Charles sur scène. Ouais. On jouait à Ray Charles la troisième mi-temps, tu vois, dans les loges, on s'imaginait avec les filles, tout ça. Bah oui, on était petits. Hein.
0: Mais c'était important d'avoir son exemple, c'était important de te dire, bah tiens, il y a un gars qui fait de la musique, qui est une star internationale, et comme moi, il voit pas.
1: Mais très important, parce qu'à part Louis Braille, c'était le seul mec qu'on respectait en tant qu'aveugle. Hein. Bah oui, il faut bien voir les choses comme elles sont.
0: Braille et Ray Charles, le oui. reste, on s'en fout.
1: Voilà, c'est
0: j'aime
1: ça.
0: J'aime bien ça, c'est
1: mais
0: radical,
1: ouais.
0: c'est chouette.
1: Vrai. Ah bah oui. Et Ray, un jour, a eu connaissance de mon existence, et du fait que j'essayais d'ouvrir les portes du possible pour les notamment les déficients visuels entre autres
0: hein. Ouais.
1: Et un jour j'étais en plein sommeil, le téléphone sonne, il est 2-3 heures du matin, je décroche et j'entends je dis dans mon demi-sommeil, yeah, who is that, qui est-ce, et il me dit this is Ray Charles. Oh man,
0: tu as cru?
1: Bah
0: tout
1: oui.
0: de suite, tu t'es pas dit c'est une blague?
1: Non.
0: Oh
1: mais j'étais pas réveillé, tu vois, j'étais
0: ouais.
1: Donc je me demandais si c'était pas un rêve par contre, vraiment. Et on a parlé, il m'a dit des choses adorables quoi, et puis après j'ai rencontré une ou deux fois en concert et il m'a soulevé dans ses bras et puis moi j'ai pu le remercier de ce qu'il avait fait pour moi, parce qu'il m'avait ouvert les portes du possible, oui.
0: C'est beau, je sens que t'es ému.
1: Bah oui, bien
0: tu
1: sûr.
0: Tu parles
1: ouais.
0: de Ray Charles.
1: Bah ouais.
0: Un grand de la musique. Mm-hmm. Mais t'es conscient que toi aussi, du coup, tu fais ça pour des gens?
1: Bah sûrement. Enfin, on me dit que j'apporte du bonheur, donc oui.
0: Ouais, ouais. Du bonheur et de ouais. l'espoir.
1: Ah
0: donc,
1: oui,
0: voilà,
1: oui.
0: T'en as reçu, mais tu en distribues
1: absolument.
0: Aussi.
1: Absolument. Justement, on parlait des nouveaux membres du club déficients visuels. C'est pas parce que vous ne voyez plus avec vos yeux que votre personnalité en est réduite à néant. Vous êtes la personne que vous étiez. D'accord, vous ne voyez plus avec les yeux, mais vous allez découvrir, si vous le voulez, si vous y croyez, une autre forme de vision. Oui, vous pouvez découvrir une autre forme de vision. C'est pas forcément le noir, les ténèbres. Alors moi, je suis un peu mal placé de vous dire ça parce que j'ai pas vos mérites. Je ne sais pas ce que c'est que le noir. C'est vrai, je sais pas ce que c'est que le blanc non plus. Hein. Donc,
0: oui,
1: donc
0: voilà.
1: Il faut croire en la vie. La vie ne vous a pas été ôtée. Et c'est pour ça, même dans mon cas, en tant que non-voyant de naissance, l'énergie qui était supposée dans mon cerveau pour que je puisse voir avec les yeux ne m'a pas été ôtée. Moi, j'ai tout de suite compris ça, hein, tout petit. Et ça m'a jamais... Pour moi, ma déficience n'a jamais été un handicap. Voilà comment je pense.
0: Bien dit. Merci, Gilbert.
1: Ah bah attends, mais
0: c'est
1: pas...
0: déjà fini.
1: Ah non.
0: Bah si je te dis que si.
1: Je viens d'arriver.
0: Je sais, mais c'est l'heure.
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1: On fait le point ensemble sur les fermetures nocturnes anticipées pour vos trajets franciliens ce soir entre 21h et 6h. Zoom d'abord sur nos routes avec quelques rappels tout de même, notamment dans le sud de Paris avec la bretelle du périphérique intérieur vers la 6A qui reste fermée, elle, en direction de la province. À l'est de la région cette fois-ci, c'est la jonction de la 5B vers la nationale 104 intérieure qui est impactée et qui est également fermée. Dans Paris intramuros, rien à vous signaler, aussi bien sur les voies, les quais que nos tunnels. En revanche, côté transport francilien, c'est là que le week-end est compliqué, notamment sur le RER B qui est interrompu entre Gare du Nord et Bourg-la-Reine. Retenez aussi que le RER D, encore une fois, ne circulera pas entre Gare du Nord et Gare de Lyon avec des coupures qui sont aussi à prévoir vers Villeneuve-Saint-Georges, Melun, Juvisy et Corbeil-Essonne. Sur la ligne K, aucun train entre Gare du Nord et Mitry-Clay. Et dans le métro, dernier jour de fermeture sur la ligne 12 entre Jules Geoffrin et Concorde. Pensez donc à adapter vos trajets tant que faire se peut, en vous souhaitant à toutes et toutes une bonne route avec nous.
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3: Bonjour à toutes et à tous. J'espère que vous allez bien, que vous soyez à la maison ou en vacances. Je suis ravie d'être avec vous tout cet été. Et oui, car jusqu'à la fin août, nous vous proposons une sélection des meilleurs moments de l'émission. De quoi vous donner le sourire à l'heure du déjeuner et de découvrir ou redécouvrir nos super candidats qui ont joué avec nous cette saison. Aujourd'hui, vous avez rendez-vous avec de grandes amoureuses des animaux, un passionné de moto, une maniaque du ménage. On en a eu régulièrement hein, d'ailleurs cette année. Et puis on entendra aussi un extrait d'une chanson des Doors chantée par Hugo Frey. Et oui, on découvre plein de choses sur votre radio ici.
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3: Mais avant de retrouver Valérie D'Amido, Éric Bastien et nos deux premiers candidats du jour, voici Michel Berger, il n'y a pas de honte à aimer ça sur votre radio ici.

0: Il n'y a pas de honte. Michel Berger sur votre radio ici. Alors, nous avons tous des rêves. Certains sont réalisables et d'autres moins, comme celui d'Emmanuel d'ici Besançon. Mais il en est tout à fait conscient et ça lui va très bien. Quant à Audrey d'ici Provence, elle va découvrir avec Valérie Damidot les talents d'animateur de fête foraine d'Éric Bastien. Oui, oui. Et si jamais il veut arrêter la radio, eh bien moi je dis que sa reconversion est toute trouvée.
1: Emmanuel, il a un rêve.
2: Fly me to the moon.
1: La la la. Ah là là. Tu rêverais d'aller sur la lune.
3: Ah, tout à fait.
1: Mais pourquoi?
3: Parce que pour l'aventure scientifique, pour
4: oui.
3: L'aventure humaine, ça doit être phénoménal. Et puis pour voir la lune, la Terre d'en haut, justement.
1: Ah bah oui, bah ça serait pas mal. Je ne sais pas
3: en
1: si...
3: Plus, c'est pas si important que ça.
1: Je ne sais pas si d'ici qu'on soit trop vieux pour y aller, il y aura des voyages pour la Lune, mais bon, écoute.
3: Non, c'est trop tard pour nous.
1: C'est trop tard pour nous.
4: C'est
1: j'ai envie de pleurer.
4: Oh, l'émission de la déprime.
1: L'émission de la déprime. Enfin, c'est peut-être pas
3: non,
1: trop...
3: Non, mais il y a Sophie Adouno qui va y aller pour nous.
1: C'est vrai, elle ira pour nous. Alors, Manu, attention. C'est la question qui peut te permettre de gagner 3 points de plus. T'es largement en tête, mais il faut prendre tous les points.
3: Oh là, oui.
1: Écoute bien, je te fais écouter, Edith Piaf. Le bleu.

0: Nous allons parler non pas d'Édith Piaf, mais de peinture. Je vais te poser la question, je vais te faire des propositions de réponse et à mon top chrono, tu auras 10 secondes pour me donner ton choix. Écoute bien la question. Quel peintre français a créé sa propre nuance de bleu et lui a même donné son nom? Alors c'est Yves Klein, Paul Cézanne, Pierre Soulages, Jean-Marc Barre qui a joué dans le Grand Bleu. Quel peintre français a créé sa nuance de bleu et lui a donné son nom? Klein, Cézanne, Soulages, Jean-Marc Barre. Top chrono, 10 secondes.
1: Réfléchis, bleu, comme toi.
0: Vite.
1: Je dirais Yves Klein.
0: Mais oui, c'est le bleu Klein. C'est même appelé International Klein Blue. C'est une nuance très particulière de bleu. Pour ceux qui ont vu Le Diable s'habiller en Prada, d'ailleurs, nous avons Meryl Streep qui nous fait un cours sur le bleu Klein. Bravo, 3 points de plus, tu as 7.
2: Bon, Audrey, je voudrais pas dire...
0: Tu vas finir Fanny, Audrey.
2: Ouais, voilà, je dois rester dans le coaching bienveillant et positif, mais Audrey, zéro.
3: Oui, on va rester optimiste, on verra bien.
2: Bien
3: c'est
2: sûr.
3: Pas fini encore.
2: Exactement, tu as raison, tout peut arriver avant 13h. Elle habite à Corbières, on le rappelle, pour ceux qui arrivent, c'est en Provence, c'est pas très loin de Marseille, où elle est, et oui, adjoint administratif à la mairie de Marseille. Elle aime beaucoup le ménage, notre Audrey.
3: Ah oui,
2: Ah, t'aimes le balai, toi. Et pourquoi cette obsession du ménage?
3: Non, mais j'aime bien que la maison soit propre et rangée, donc forcément...
2: Alors, ça, c'est un fait. On est tous un peu comme ça, mais du genre combien? C'est-à-dire, tu ranges tous les jours, très souvent, plusieurs fois par jour?
3: Non, la maison, il faut qu'elle soit rangée tout le temps. Donc, je range quand il faut ranger, quoi.
2: Donc, je répète ma question, c'est donc plusieurs fois par jour, on est d'accord?
3: Oui.
2: Et voilà. Bon, écoute, Audrey, il faut se détendre, sinon, moi, je t'amène sur un manège à sensations. Pareil que tu détestes.
3: Oui.
2: Bienvenue, Audrey. Attention pour le double looping. C'est parti, le triple axel. Ça va secouer. Oh là là là là là là. Ça va faire mal sous les pieds. Le cœur qui va sauter. Ça va, Audrey? Je me suis ridiculisé tout.
0: Alors, je demande la famille Campion. Si la famille Campion nous écoute, je crois que vous avez votre nouveau maître
2: Marcel,
0: de jeu.
2: Si
0: nous écoute, embauche-le pour la Grand Rouge.
2: Quand tu veux, j'ai toujours voulu attraper le kiki, moi. Comment ça s'appelle?
0: La queue du Mickey.
2: La queue du Mickey, on est bien.

0: dans du beurre et de la farine, servi enrobé de pain brioché, ou cuit par la meunière. Parce que le meunier, lui, il comprend rien à la cuisine. Top chrono, 10 secondes.
1: Avec le beurre et la farine.
0: Avec le beurre et avec la farine. La meunière. Audrey ? Enfin, ton score prend de la lumière et des couleurs. C'est une bonne réponse, une préparation souvent réservée aux poissons comme la sole dorée, fondante et résistible avec un petit trait de citron.

0: Vous écoutez votre radio ici, Pink, All Out of Fight, pardon, excusez-moi. C'est l'heure du déjeuner, j'ai faim, je suis désolée. Valérie Damido et Eric Bastien sont maintenant avec Catherine d'Issy-Béry qui nous parle de son lien avec les animaux, tortues, chiens, chats. Elle aime tout le monde. Quant à Paolo d'Issy-Normandie, il nous donne quelques petites idées pour visiter le Portugal.
1: Bah Catherine, tu vas te reprendre, hein. Tu vas marquer les 5 points là, de la question cash. Hein.
2: Oui.
1: Ouais. Tu as un lien aussi particulier avec les animaux. Et oui, notre Catherine, on a ça, c'est un vrai point commun qu'on a toutes les deux. Tu adores t'occuper d'animaux, mais il t'arrive plein d'aventures avec les animaux. Une fois, tu as trouvé une tortue sur la route et tu l'as remise à l'eau. Et la tortue, elle a fait quoi ?
2: La tortue, quand on l'a mise à l'eau, elle a plongé et elle est remontée. Elle a sorti la tête pour nous regarder comme si pour nous remercier. Oh. Et elle est partie.
1: Bien sûr que c'était pour te remercier. Les animaux sont très...

0: Bien sûr. Oui. On le voit dans toutes ces vidéos, les gens aident des animaux.
1: J'ai vu des chiens qui sentent le danger arriver, ouais. qui ont une réaction, mais deux secondes avant que le truc s'effondre, par exemple. Mais c'est fou, ça.
0: Mais il y a plein d'anecdotes comme ça. On voit des gens sauver des renards et les renards les remercier, etc. Alors, une fois, tu as sauvé deux staffs. Alors, les staffs, pour ceux qui ne savent pas, c'est quand même des chiens. Normalement, les gens ont peur d'eux. Mais toi, tu n'as pas hésité à les prendre au collier alors que, bon, tu ne les connaissais pas.
2: Ah non, pas du tout, j'ai pas hésité. J'ai dit ça après, je me suis dit j'aurais pu me faire mordre, mais non. Pas au collier, et on les a mis tous les deux dans la voiture, ils s'étaient échappés, leur maître courait derrière, mais bon, ils avaient traversé une grande route, enfin c'était... Je dis faut qu'on les sauve, hein, donc j'ai pas hésité. Bon, mais... il ne s'est rien passé, hein, au contraire. Hein.
0: Bah oui, mais souvent les staffs, enfin les chiens surtout, ils savent. Les chiens que tu viens pour les aider. Les animaux, en général, reconnaissent bien que tu viens là pour les aider.
1: C'est les maîtres, hein. Voilà. C'est à l'image des maîtres. Hein. Quand les animaux sont pas... on les dit dangereux, c'est... Enfin, je sais pas.
0: Non, mais les staffs, c'est pas dangereux. Faut arrêter ce truc. Alors, il paraît que t'as des chats qui te suivent partout aussi.
2: C'est ça, quand je rentre du travail, tout le monde est couché, hein, souvent, enfin dort ou se repose. Et dès que je franchis la porte, bah, ça y est, tout le monde est en effervescence.
1: Oui.
2: Je suis là, ils me suivent partout, ça craille. Voilà, comme je dis à mon mari, je suis Madame Bouffe, excusez-moi l'expression.
0: Bah, c'est ça, bah oui, bah, les animaux, ils savent bien que tu vas leur faire des câlins, surtout que tu vas leur donner la gamelle. Petits animaux intéressés. Bien, allez, c'est le moment où tu marques 5 points. J'y crois. Tiens, je te mets une petite chanson de Ben Mazur.
3: Tout ça pour dire quoi ? Pour dire c'est l'heure.
4: C'est l'heure de marquer des points.
0: C'est l'heure de marquer des points et c'est aussi le thème de la question. Attention, Catherine, comment appelle-t-on l'aiguille qui indique les secondes sur une montre ? Comment ça s'appelle ? L'aiguille qui indique les secondes sur une montre. Top chrono, 10 secondes.
2: La trotteuse ?
1: Quel suspense.
0: Oui !
1: Bravo !
0: Oui, c'est la trotteuse. Elle est plus longue que les autres. Elle désigne la seconde en cours. Elle parcourt un tour minute, 60 tours par heure. C'est magnifique, ça te permet de marquer 5 points. Je suis ravie.
1: Bon, allez, Bolon, on se déconcentre pas, même si elle est en tête, forcément. Mais t'as pas encore joué sur tes 5 points. On a pas mal parlé du Portugal. Pour le coup, j'ai l'impression que t'as une vraie attache, hein, tu l'as dit, par rapport à tes origines. Est-ce que tu peux nous conseiller 2-3 endroits sympas au Portugal ?
5: Bah alors, le nord est très joli pour visiter. Le sud, c'est super sympa pour la chaleur et il y a des endroits sympas. Ouais. Porto est sympa.
1: Ah bah voilà.
5: Ville.
1: Ah bah oui.
5: Porto.
1: Bon, merci pour ces bons conseils. Allez, on part sur le bord de mer. Monsieur était célibataire. Je vais parler de la rencontre avec madame Laure. Célibataire, mais une collègue de ton ancien boulot lui parle de Laure. Elle lui parle de cette femme que tu vas rencontrer. C'était où, du coup, bord de mer, si j'ai bien compris?
5: Voilà, c'est ça. C'est mon ancienne secrétaire avec qui je travaillais, qui m'a présenté, enfin qui m'a donné le numéro de Laure. Je l'ai appelé, on s'est donné rendez-vous à Villers-sur-Mer.
1: Villers-sur-Mer, très bien, la Normandie. Et du coup,
5: dans un petit bar, on a pris un petit café et puis.
1: Attends, je t'arrête. Un petit café Malongo, bien sûr.
0: Oh là là.
5: Voilà.
1: Bien sûr. Et du coup, le bisou au bord de la mer, ça s'est fait comme ça ? Romantisme.
5: Pas vraiment.
1: Bon, en tous les cas, ça fait 2 ans. Hein. 2 ans de mariage en février prochain. Ça fera 2 ans noces de cuir. Hein. Donc, pour février, bravo pour cette belle rencontre en bord de mer. Fait toujours du bien de voir que l'amour existe encore. Qui c'est qui chantait ça ? L'amour existe encore ?
0: Personne.
1: Garou, on me dit. Je pense que c'est Cabrel.
0: Garou, bon,
1: c'est pas grave. Allez, nous jouons pour cette question. Cash, elle vaut 5 points. Quel membre manque-t-il à la statue de la Vénus de Milo? 10 secondes.
5: Les bras.
1: Les membres manquant la statue de la Vénus de Milo pour 5 points. Les bras m'en tombent. Oui, c'est une bonne réponse. Bravo, ce sont bien les bras. 5 points, tu repasses à 8. On est très content. Elle a été découverte en 1820, pour la petite info, sur l'île grecque de Milos, cette statue.
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dans un vieux rock'n'roll, William Scheller. Allez, à suivre quelques infos près de chez vous pour cet été, que vous soyez en vacances ou non. Ensuite, retour de la musique avec Michel Jonas, puis les meilleurs moments d'Otaquet avec Valérie Damido et Eric Bastien sur votre radio ici.

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1: Soyez les bienvenus si vous nous rejoignez. Tout l'été, à l'heure du déjeuner, ce sont les meilleurs moments d'Au Taquet avec Valérie Damidot et Eric Bastien, que nous retrouvons juste après Michel Jonas sur votre radio ici.

0: Il sera en concert pour quelques dates à la rentrée, par exemple en octobre à Hyères en Essonne ou encore à Gérardmer dans les Vosges. Michel Jonas, joueur de blues dans la playlist de votre radio ici. Nous sommes à présent avec Frédéric d'ici Touraine, qui a une manière un petit peu particulière, tout comme celle que Valérie Damineau nous avoue et qui est encore plus étrange. D'ailleurs, Éric Bastien n'a pas hésité à lui faire remarquer.
1: Alors, Frédéric, il paraît que...
2: Déjà, ça part mal.
1: Il faut toujours que tu tombes sur des nombres pairs. Par exemple, quand tu comptes tes pointillés, quand tu roules, eh bien, ça doit être pair. Quand tu montes les escaliers, tu dois compter 1, 2, 1, 2, 1, 2. Pourquoi ?
3: Je sais pas.
1: Mais depuis toujours ou... Non, mais depuis toujours ou...
3: Ouais. Donc... Non, je m'allonge. Alors, docteur, oui, allons-y.
1: Allons-y, docteur, oui.
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1: Mais ici, vous êtes avec le docteur Babibo. Alors, le docteur Babibo aimerait savoir, ça vient de l'enfance, ça vient de quoi ?
3: Je ne sais pas.
1: Je ne sais pas. Mais qu'est-ce que tu comptes ?
3: Je ne sais pas.
1: Qu'est-ce que tu comptes d'autre ?
3: Hein ?
1: Tout doit être père.
3: Ouais.
1: Et si c'est pas père, il se passe quoi ?
3: Parce que je vois, comme je compte mes doigts, j'en ai 5. Mais pour que j'en ai une paire, eh ben je fais 0, 1, 2, 3, 4. Comme ça, j'ai...
1: Ah.
3: Ça finit en nombre pair.
1: C'est beaucoup. Moi, j'aime bien, si je dois faire un truc important, je me délivre. Allez, je me découvre.
2: Vous nous dites des choses aujourd'hui. Qu'est-ce qu'il y a? Je me balance tout. Qu'est-ce que vous faites?
1: Si j'ai un truc important à faire, mais vraiment important, un truc grave, un truc, un machin, je ne peux pas y aller si je vois pas un véhicule rose.
2: Ah oui, d'accord. Pareil.
1: Eh ben oui, je devais me faire opérer. Figurez-vous que je devais me faire opérer de la vésicule.
2: Oui.
1: Mon mec me conduit à la clinique. Il a fallu qu'on cherche pendant 20 minutes un véhicule rose, sinon j'y allais pas. Voilà.
2: Vous nous livrez comme un vieux livre.
1: Ouais, comme un vieux livre. Allez, on y va, on pose la question à choix multiple.
2: Sinon, la vésicule, ça va ?
1: Alors, je vais te poser une question.
3: La vésicule rose.
1: Ouais, la vésicule rose, exactement.
2: J'en peux plus de cette émission.
1: RIP, la vésicule. Alors, écoute bien. Je vais te poser les questions à choix multiples. Donc, je te pose la question, je te fais des propositions à mon top chrono. Tu as 10 secondes pour me donner la réponse. Tiens, je te fais écouter Jacques Brel.
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1: On va parler de Madeleine. Attention, écoute bien, Frédéric. Où a été inventée la Madeleine ? À Reims ? À Commercy ? À Nancy ? Ou dans la cuisine de Marcel Proust ? Top chrono, 10 secondes. Reims, Commercy, Nancy, chez Marcel Proust.
3: Commercy, non, c'est pas aussi, c'est Commercy.
1: Eh oui, c'est Commercy, en Lorraine, c'est Madeleine Paulmier qui a improvisé un petit gâteau.
3: Ouais.
1: Et qui a, pour sauver le dîner du duc Stanislas, il lui a donné son nom, le duc. Il a dit, ce gâteau s'appellera la Madeleine. Voilà, tu as 3 points de plus, tu as 6.
2: Bravo, franchement.
3: Bravo.
2: Alors que nous, en face... Oui, nous, on n'a qu'un point avec Claude Noël, je vous rappelle. Hein, donc, Claude Noël
5: Oui, alors
2: Il va falloir qu'on te sorte du frigo, là, comme Marie-Carré. Ah, Claude Noël qui a une vie extraordinaire, qui vit en lisière de forêt, qui est mariée depuis 30 ans, qui habite à la montagne, dans une station de ski, qui a le vertige.
5: Oh là là, mon Dieu, quelle horreur, bien sûr.
2: Alors, c'est un peu embêtant parce que t'habites au ski et tu peux pas monter sur le télésiège, alors que t'habites à la montagne et que tu peux faire du ski tout le temps, quoi.
5: Alors, le problème, c'est que je veux bien monter sur le télésiège.
2: Ouais.
5: Mais c'est pour redescendre, quand on vous interdit de redescendre en raquette avec les copines, et qu'on est obligé de reprendre le télésiège, j'ai broyé les mains de ma meilleure amie Brigitte pendant toute la descente, j'ai hurlé. C'était l'horreur.
2: Ouais. Oui, quand tu fais de la rando avec ton mari, c'est trop abrupt, tu demandes à ton mari de t'encorder quand même, ça va loin.
5: Ah ouais, non mais je supporte pas le vertige.
2: Non,
5: j'ai super peur.
2: C'est vrai qu'on
1: n'est
2: pas,
1: pas en avance. C'est pour ça que je me permets de vous speeder un peu.
2: Vous faites bien. Ah, voici un extrait, on adore. Alors, c'est les Doors, mais revisité par Hugo Frey.
6: Ouvre-toi, porte d'or.
2: Voilà. Mais oui.
6: Ouvre-toi, porte d'or.
2: Ça veut dire quoi ? Ouvre-toi pas les portes, c'est quoi ?
1: Ouvre-toi porte d'or.
2: Ah, ouvre-toi porte d'or, c'est les Doors, mais c'est Hugo Frey. Voilà, c'était cadeau.
1: Allez.
2: Avec quel instrument peut-on ouvrir une porte ? Voilà la question intéressante. Est-ce qu'on peut ouvrir une porte avec un merle, un pinson, un rossignol ou ou un chéquier en acier trempé, parce que 300 balles déménagement d'urgence, ça va trop cher. Hein. 10 secondes, top chrono. Merle, pinson, rossignol, chéquier. Vite.
5: Merle.
2: Ouais, bah merde surtout, hein, parce que c'était un rossignol.
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0: écouter ici Les Oies Sauvages, Yann Muller. Et puis pour la version originale, c'est évidemment Michel Delpech. Nous faisons maintenant connaissance avec Marie, qui a beaucoup d'animaux à la maison, mais vraiment beaucoup, et pas des petits. Quant à Sébastien, d'ici au Cerf, il a un petit surnom tout mignon. Et vous, c'est quoi votre surnom? Valérie Damido, elle, c'est Valou la Gitane. Quant à Eric Bastien, c'est Chonchon des Bois sur votre radio ici.
1: Alors Marie, tu joues avec ici Armorique, c'est ça? Tu habites dans le Morbihan. Alors je ne sais pas comment, je veux pas dire de trucs. Comment on dit ta ville?
2: Tex.
1: Tex. Eh ben c'est, on habite à Tex.
3: Comme l'animateur.
1: Comme l'animateur, mais ça s'écrit pas pareil. Alors tu as une fille qui s'appelle Oriane, qui a 26 ans, et surtout. Tu es comme moi, tu as une ménagerie chez toi. Tata, et vas-y. Alors, un tout petit chien qui prend pas de place, elle a un Saint-Bernard qui s'appelle Sully. Hein? Ah bah, il prend pas de place, celui-ci. Combien il fait de kilos, le Saint-Bernard?
2: Oh, c'est un gros bébé de 73 kilos.
1: Voilà.
3: C'est énorme.
1: Eh, c'est énorme.
3: Mon poids, c'est mon poids.
2: Voilà.
1: Pardon? Non, non, toi, tu fais deux Saint-Bernard. Voilà, allez.
3: 200 kilos de bonne humeur, Damido et Bastien.
1: Voilà. Un labrador qui s'appelle Ushka.
2: Voilà.
1: Un papa qui doit pas faire loin des 40 kilos, celle-là. Hein?
2: Quoique, non, je surveille sa ligne. Elle doit être elle est à 29.
1: Oh, mimine! Alors.
2: Ah,
3: Le régime, le pauvre.
1: Le régime. Non, mais il faut faire gaffe. Les labradors, c'est pas un mari. Voilà. Et oui, non, c'est pas ça. C'est qu'ils ont des problèmes aux hanches s'ils sont trop lourds.
3: C'est important.
1: Eh oui. Un chat minouche. 4 cannes, non, un canard,
3: quand,
1: hop, hop, un canard, 8 oies, un coq et une poule. Et
2: voilà.
1: Dis donc, le matin, t'es occupé à nourrir tout ce petit monde-là?
2: Oui, effectivement.
1: Ah ouais. Bah oui.
2: Ah ouais, c'est du boulot.
1: Ah, c'est du boulot. T'as un grand jardin, donc?
2: Oui.
1: Ah, voilà. Alors.
2: Ah bah ouais.
1: Alors, voilà. Tu es éducatrice sportive.
2: Oui.
1: Ça rigole pas. Prof de muscu.
2: Ouais.
1: Et maître nageur. Pour
3: ça, les chiens sont minces, font du sport.
1: Eh oui, font du sport. Ça veut dire que t'es très sportif quand même.
2: Je l'ai été.
1: Eh ben voilà. Bon bah tu l'es toujours.
2: Ouais, hein.
1: Sportive un jour, sportive toujours. Bien, on apprendra à se connaître tout au long de l'émission, mais là on va tout de suite marquer le premier point.
3: Oui Mimi, s'il te plaît, pose la question.
1: Allez, vas-y,
3: Mimi.
1: Les Mimi en route, tiens, je te mets une petite chanson.
4: Loumier et poisse.
3: Oula.
4: Le d'Auvergne,
3: ah, c'est bien
4: Montfort.
3: Ça.
1: C'est vrai que la chanson est d'une tristesse absolue alors qu'on parle de fromage. Hein. Alors, Marie, le mot fromage vient du verbe latin signifiant faire la fête. Vrai ou faux, top chrono, 5 secondes. Vite.
3: Allez, aïe, aïe, aïe.
1: Eh bien, c'est trop tard. Vite, vite, vite, quand je dis 5 secondes.
2: Oh,
1: eh oui, mais c'était hors chrono, ma chérie. Oh. Alors, c'était faux,
3: mais
1: bien
3: oui.
1: sûr. Le mot latin festare, c'est faire la fête, mais ça vient du mot latin formaticum, qui veut dire mouler dans une forme. Voilà. Bon, bah, pas de points, mais bon, bah, on se rattrape. On est 5 secondes, c'est vite.
3: Comment qui va mon gros nounours, Sébastien?
2: Ça va, merci.
3: Non mais je dis ours parce que voilà, déjà on va se faire un petit bonne nuit les petits hein, pour t'accueillir. Parce qu'on t'appelle nounours mon Seb. Depuis longtemps en plus.
5: Oula, au moins 35 ans.
3: Oula. Alors tu habites à Triguères, c'est dans le Loiret. Nounours parce que quoi? T'es un peu mal léché, t'es un peu chouillant enveloppé, t'es un peu barbu. Pourquoi nounours?
5: Ah bah un petit peu de tout.
3: Bah voilà, petit mélange sympa. Tu es marié à Virginie, 3 enfants. Célène, 7 ans, c'est joli comme prénom. Écoutez bien les prénoms, hein. Artemis, 4 ans. Et Logan, 3 ans.
1: Bon, du
3: beau prénom,
5: c'est ça.
3: Et comment s'appelle monsieur le chien?
5: Phoenix.
3: Phoenix.
1: Phoenix.
3: Phoenix. Chauffeur de taxi. Sympa ça. Chauffeur de taxi depuis combien de temps? Parce que t'as pas toujours fait ça, hein.
5: Depuis un an, parce qu'avant j'étais ambulancier et
3: d'accord.
5: avant j'étais maître chien pendant 25 ans.
3: Oui, en fait, t'étais maître chien à l'armée et après t'as été dans
5: tout
3: le civil,
5: fait.
3: C'est ça.
5: Ah
3: c'est
5: ouais,
3: ça. Comme quoi on peut changer de métier plusieurs fois dans la vie. Chauffeur de taxi, aujourd'hui Sébastien, c'est toi qui prends le volant, c'est toi qui fonce jusqu'à 13h pour peut-être gagner un premier point.
1: Ah, on est sûr de.
3: On est sûr de l'humour.
1: On est sûr de l'image. C'est bien, les auditeurs aiment.
3: On va passer la première.
1: Oh là là.
3: On met les clés sur le comptoir.
1: Oh là là.
3: On y va et on part peut-être gagner de l'argent.
1: Allez, allez. Ah, ça te plaît, ça, les questions sur le pognon.
3: Évidemment. Aux États-Unis, Sébastien, mon nounours, on a déjà édité des billets de 100 000 $. Est-ce que c'est vrai ou faux, des billets de 100 000 $? Top chrono, 5 secondes.
5: Oui, je vais dire faux, ça me paraît énorme. Quand même.
3: Bah, énorme, genre un billet de 100 000 euros, ouais, pareil, quoi. Eh ben, si un billet de 100 000 dollars a existé aux États-Unis, il a été émis entre 1934 et 1935. Bon, il fallait être là, ça a duré un an. Il servait uniquement aux transactions entre les banques, voilà, il n'a jamais circulé auprès du public. C'est comme le billet de 500 euros, je crois que c'est. On ne le voit pas souvent, celui-là, il n'est pas en libre
1: circulation. Moi, j'en ai jamais vu. Ben, c'est comme ça.

0: This Love, Maroon 5, c'est votre radio ici. Dans un instant, suite des meilleurs moments d'Au Taquet avec Valérie Damido et Eric Bastien, qui seront toujours avec Marie d'ici Armorique, prête à tout pour ne pas faire une dictée, et Sébastien d'ici Auxerre sur votre radio ici.
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2: Alors, Marie, qui donc a peur des araignées, qui fait beaucoup de sport. Dis donc, Marie,
3: oui.
2: Tiens, si je te mets ça, ça va te faire penser à quelque chose. On embrasse Michael Youn parce que tu as joué dans la Beuze, tu as fait de la figuration dans la Beuze.
4: Génial.
3: Oui, figuration.
2: Et alors qu'est-ce que tu faisais? T'étais où? C'était comment?
3: Alors dans la Beuze, c'était dans une, ça se passait dans une boîte de nuit. Et donc, faut le savoir, mais j'étais profil. C'est-à-dire que là, Michael, il monte les escaliers dans cette grande boîte de nuit. Et donc, j'étais de profil et donc, je m'y mis une conversation avec quelqu'un qui était en face de moi. Boire un verre.
2: Donc, tu fais des arrêts sur image quand tu regardes la Beuze.
3: C'est ça. Okay. Et là, c'est moi.
2: D'accord. Alors, t'as participé aussi à Nulle part ailleurs.
4: Ben, il y a longtemps, alors.
2: Et tu devais raconter une anecdote à Philippe Gildas.
3: Exact.
2: Et là, c'était quoi l'anecdote?
3: Alors, tout simplement, c'est, bon, le thème, c'était donc les écoles bretonnes privées avec les bonnes sœurs ou les curés.
2: Oh my God.
3: Et mon anecdote, c'était que, un matin, je ne suis pas allée à l'école parce que c'était le jour de l'autodictée. J'étais très mauvaise et la bonne sœur était très méchante avec nous et donc souvent elle nous tapait.
2: Hein. Sympa.
3: Et donc j'ai fait du stop. J'ai fait du stop pour pas aller à mon école et je suis allée me réfugier chez ma mamie. Voilà.
2: Ah, t'as fait du stop, mais t'avais quel âge?
3: Ouais. Et j'avais 8 ans.
2: Ah bah super, faire du stop à 8 ans. Tu es très chanceuse. Ouais. C'est pas comme si les tarés circulaient pas partout.
3: Ouais, c'est ça.
2: Tout ça pour pas faire une dictée. Bon, c'est l'heure de marquer 3 points de plus. C'est la question à choix multiples. Je te pose la question, je te propose des réponses. À mon top chrono, tu as 10 secondes pour me répondre. Écoute bien.
3: Okay.
2: Le mot sino S-Y-N-O, Fridi. Le mot sino-Fridi désigne une fragilité des sinus, un mono-sourcil, la peur d'être enfermé dans un frigo, un mot qui rapporte beaucoup au Scrabble. Donc, sino-Fridi, fragilité des sinus, mono-sourcil, peur d'être enfermé dans un frigo ou un mot qui rapporte beaucoup au Scrabble. Top chrono, 10 secondes.
3: Enfermé dans un frigo.
2: Non, pas du tout. C'est un mono-sourcil. C'est une formation pileuse qui relie les deux sourcils. Ça forme une seule bande de poils, genre Frida Kahlo et d'autres gens. Voilà, bon, pas de points.
4: Sino-Fridi.
2: La sino-Fridi.
4: À ne pas confondre avec un acteur X. N'a rien à voir. Sébastien a ici au... Vous l'avez? Vous m'avez pas envoyé ma...
2: Je pense que Gilles, il est tellement égaré qu'il a même pas envoyé le son, quoi.
4: Bon, Sébastien qui joue avec Virginie. Tout à l'heure, il y a Virginie qui était à tes côtés. Elle est repartie ou elle est toujours là, Virginie, Sébastien?
5: Non, elle est toujours là.
4: Est-ce qu'elle est comme toi, passionnée de moto?
5: De moto, non, pas vraiment.
4: Toi, t'adores les Harley Davidson.
5: Ah, moi, oui.
4: Ah.
5: Oui.
4: Il y en a une que t'es en train de retaper, là?
5: Oui, mais c'est une Ducati.
4: Ah, une Ducati. Mais t'en as une Harley à toi, ou pas?
5: Ah, j'ai pas de Harley, mais j'ai un custom Ducati.
4: Ouais, c'est mieux? Je sais pas, je me rends pas compte. C'est plus gros.
5: Ah, mais c'est beaucoup plus rare. Il y en a plus rare. Fabriqué.
4: Ah ouais, quand même. Ah ouais. Bah écoute, bravo, parce que j'imagine que ça peut déjà ça prend la place, mais c'est surtout beaucoup d'entretien, hein, des bécanes comme ça. Donc c'est du boulot.
2: Des bécanes. Genre le gars, c'est d'un seul coup, c'est devenu un bonhomme avec Bastien.
4: Bécane,
2: c'est des bécanes.
4: Évidemment, moi je collectionne les couteaux, moi. Bien. Boum, je t'ai envoyé un couteau. Alors comme ça, on collectionne les couteaux, Sébastien.
5: Ah,
4: ça, c'est un couteau.
5: Oui.
4: Vous pouvez me faire écouter le couteau que vous avez trouvé là, dans votre truc.
2: Ouais, okay. C'est on dirait une grenouille.
4: On dirait une flèche, quand même, pour lancer plutôt, non, une fléchette, non? Refaites voir encore une fois. Bien sûr.
2: Bien sûr.
4: Si c'est un couteau, moi je suis curé. Hein.
2: Bah t'es curé.
4: On joue? On y va? Pour 3 points de plus? Qu'est-ce qui se passe? On est prêt, Sébastien? Allez.
5: Prêt.
4: Virginie peut t'aider, hein, toujours. Quelle grandissime actrice américaine fête aujourd'hui même, 13 novembre, son anniversaire? Meryl Streep.
2: Meryl Streep.
4: Whoopi Goldberg. Suzanne Sarandon, une pin-up dont on taira le nom, mais qui croit encore que Hollywood est une marque de chewing-gum. 10 secondes, Meryl Streep, Whoopi Goldberg, Suzanne Sarandon, une pin-up.
5: Whoopi Goldberg.
4: Qui est né un 13 novembre 1955 à New York, qui a marqué le cinéma avec ses rôles cultes comme Sister Act ou Ghost? Oui, c'est bien Whoopi Goldberg. Star multi-récompensée, Oscar, Emmy, Tony, Grammy Awards, tous les trophées sont à la maison. Elle les a mis en manier sur son frigo, c'est génial.

moi, Céline Dion, que l'on a hâte de voir en concert à la rentrée. Les meilleurs moments d'Otake, c'est terminé pour aujourd'hui. 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

0: Le son des années 80 à l'honneur ici à l'instant, c'était Dépêche Mode.
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0: Comment allez-vous ce matin? C'est une nouvelle semaine qui démarre, la dernière déjà du mois de juillet. J'espère que vous avez bien dormi. Ce lundi, on a une pensée toute particulière pour celles et ceux d'entre vous qui êtes touchés très lourdement par les incendies qui ravagent la Gironde depuis ce week-end. Ici, dès 5h, on va continuer de vous informer de l'évolution de la situation avec les journaux et les reportages des rédactions d'ici. Bonjour Cyril Erdorodon.
2: Bonjour Yuan Rock, bonjour à tous.
0: On en est où ce matin?
2: Eh bien, 42 000 hectares parcourus en 5 jours en Gironde par les flammes, 220 000 personnes qui ont déjà dû être évacuées. On y revient dès le début du journal.
0: Un peu de douceur dans cette actualité pesante. La musique ici est notre meilleur allié avec Francis Cabrel qui arrive dans 5 minutes. Et puis, en cette période estivale, faire de son camping-car en revenu d'appoint. C'est l'idée du jour pour économiser. Malin, Valère Coréard nous rejoindra à 5h13. Et puis, on aime vous entendre ici. N'hésitez pas, vous prenez votre téléphone, un petit coup de fil à la station et venez nous raconter, tiens, bah, comment se déroule cet été pour vous, de votre côté, 0810 055 056.
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0: Bon début de semaine à l'écoute de votre radio locale. Ici, 5h. Le journal présenté par Cyril Ardo-Redon et l'incendie en Gironde qui est toujours hors de contrôle.
2: Des milliers de pompiers restent mobilisés contre un incendie qui a parcouru 42 000 hectares en 5 jours. 220 000 personnes ont déjà dû être évacuées. Les flammes sont à une quinzaine de kilomètres de l'agglomération bordelaise. Un incendie à caractère dit erratique, ce qui inquiète tout particulièrement les autorités. Le ministre de l'Intérieur, Laurent Nunez, était sur France 2 hier soir.
3: Oui, la principale difficulté, elle est là, c'est que c'est un feu qui est complètement erratique, il n'a pas de cohérence, il va, il vient. C'est un feu convectif, d'abord, un feu qui s'auto-alimente, et puis qui, en plus, a pu créer, c'est ce qui s'est passé hier soir et qui a conduit d'ailleurs la préfète à évacuer un certain nombre de personnes. La préfète a dû évacuer dans la nuit 50 000 personnes, parce que ce feu a créé ce qu'on appelle un nuage pyro-cumulonimbus, qui peut créer des dommages très graves, puisqu'il crée des arcs électriques, et il projette de la braise très au loin, et donc il était extrêmement dangereux.
2: Le ministre de l'Intérieur, Laurent Nunez, on le disait donc, 220 000 personnes évacuées, habitants et vacanciers en Gironde depuis mardi, même si certains refusent de quitter leur domicile. C'est très fortement déconseillé par les autorités, mais Guillaume Batin, vous avez rencontré Caroline, 74 ans, qui vit avec sa fille, entourée de ses animaux à Mios, au sud du bassin d'Arcachon.
4: Caroline vit à Mios depuis 40 ans, au milieu de la forêt, entourée de ses animaux. Deux perroquets, deux chevaux, trois chiens, trois chats et des poules.
5: Je crois que je peux rester encore un peu. Et puis il y a une part de risque assumée, parce que par rapport au confort de mes animaux, qui reste essentiel pour moi, ben c'est ma décision. J'ai pesé et je préfère rester.
4: Quelque part, vous faites passer vos animaux avant vous?
5: Un petit peu. Parce que c'était extrêmement compliqué par rapport au nombre d'animaux que j'ai, surtout les chevaux et les perroquets, qui sont très difficiles à transporter et à héberger ensuite.
4: Caroline redoutait aussi d'être bloquée sur les routes. Elle reste quand même informée et elle se laisse la liberté de changer d'avis si l'incendie se rapproche.
5: Je pense qu'il y a un danger potentiel quand même. Mais là, je ferai la part des choses. Hein, mais je pense que c'est pas vraiment encore à nos portes. Je ne sais pas si c'est la bonne décision, mais c'est ma décision, oui, pour l'instant.
4: Les 5 maisons voisines de celle de Caroline sont encore occupées. 15 personnes qui ont refusé d'évacuer.
2: Un reportage de Guillaume Batin sur votre radio locale ici en France. Ce sont au total 115 000 hectares qui ont été parcourus par les incendies depuis le début de l'année. 30 à 40 feux combattus simultanément selon le ministre de Laurent Nunez. 13 000 départs de feux en 2026. Et des incendies qui sont actifs en ce moment dans les Landes. 3 600 hectares parcourus et près de 200 bâtiments détruits par les flammes dans le secteur du Biscarrosse. Plusieurs plusieurs reprises de feu dans le Var, sur le massif du Gros Bessillon. 4500 hectares touchés. Et puis en Corse, à Corté, le feu s'est propagé sur 900 hectares. Au total, aujourd'hui, ce sont donc 7 départements du pourtour méditerranéen qui sont placés en orange face au risque élevé de feux de forêt selon Météo France. Les Pyrénées-Orientales, l'Aude, l'Hérault, le Gard, le Vaucluse, les Bouches-du-Rhône et le Var. Dans ce contexte, Emmanuel Macron préside ce matin à 10h une cellule interministérielle de crise consacrée aux incendies. Et dossier complet sur les feux en cours en France sur notre site ici.fr.
0: 5h04 sur le Tour de France. Mathieu Van Der Poel s'impose sur les Champs-Élysées à Paris.
2: Et c'est le Slovène Tadej Pogacar qui remporte la grande boucle. C'est sa 5e victoire sur le Tour de France. Il rejoint donc Anquetil, Merckx, Hinault et Indurain dans les cercles très fermés, dans le cercle très fermé des quintuples vainqueurs de cette course. Et cette édition est aussi marquée par les belles promesses de Paul Sexas, 4e du classement pour son premier tour. Le jeune Français de 19 ans a pris rendez-vous avec l'avenir, Anthony Rimbaud.
6: Et bien voilà les trois premiers du classement général.
7: Paul Sexas n'est pas sur la photo qui rassemble les trois premiers du Tour de France sur les Champs-Élysées. Mais dans la foule, les spectateurs en sont certains. Le Français sera un jour tout en haut de l'affiche.
8: À 19 ans, c'est exceptionnel ce qu'il fait. Donc on a déjà l'année prochaine, je pense qu'il y a la place.
7: Ce tour a sacré Paul Sexas, nouveau chouchou du public français. Mais le cycliste de 19 ans a aussi impressionné ses pairs, comme le Mexicain Isaac Del Toro, 3e de la grande boucle.
9: Je pense que c'est un grand coureur dont on doit se méfier. Donnez-lui un peu de temps et il va devenir un grand champion.
7: Un futur grand champion, ça tout le monde en est convaincu. Mais pour gagner un tour, Paul Sexas doit encore prendre de l'expérience et disposer d'une équipe capable de rivaliser avec le rouleau compresseur UAE de Tadej Pogacar, insiste Jean-François Bernard, le consultant cyclisme pour la radio ici sur la grande boucle.
10: Il y a un gros recrutement à faire, ça passe par des coureurs qui sont leaders dans d'autres équipes. Regardez l'équipe UAE, la plupart des coureurs qui sont équipiers sont des leader autre part.
7: Et l'équipe Décathlon CMA-CGM devra aussi tout faire pour conserver sa pépite qui attise évidemment les convoitises. Paul Sexas est sous contrat jusqu'à fin 2027 avec la formation française.
2: Anthony Rimbaud, le Tour de France est donc terminé. Rassurez-vous pour les amateurs de cyclisme. Ça revient le 1er août samedi prochain avec le Tour de France féminin. Et on jette un coup d'œil sur le ciel, Johan, un soleil généreux ce matin.
0: Notamment sur les régions de l'Ouest ainsi que le Sud-Est. On note en revanche de petites perturbations ce matin sur la région de l'Est. Quelques faibles précipitations également entre le Sud-Ouest et le Massif central. Et puis une matinée très ensoleillée sur le pourtour méditerranéen avec un mercure largement au-dessus du reste du pays. Les températures, justement, ça donne ce matin 17 à Bourges. On attend 16 à Aurillac, 19 à Bordeaux, 17 à Lille et 16 dans la capitale, alors que cet après-midi, c'est une carte de France entièrement ensoleillée. En somme, une belle après-midi d'été avec des températures de saison. 21 à Cherbourg, 26 à Rennes, 28 à Toulouse, 29 à Lyon et jusqu'à 34, la maximale, à Montpellier. Et chez vous, comment ça se passe? Quel temps fait-il? Vous postez un petit message, comme vous avez l'habitude de le faire, sur la page Facebook d'ici, le nom de votre commune, une température, comment est le ciel? On fait la météo ensemble tous les matins ici.
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0: Elle aura 50 ans l'année prochaine, cette chanson de Francis Cabrel, celle avec laquelle pour lui tout a commencé, les murs de poussière sur les ondes d'ici.

0: Ici, on débute la semaine ensemble. Bon réveil, bonne musique, il est 5h10.
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0: Alors qu'hier, c'était l'arrivée du Tour de France sur les Champs-Élysées, vous pensiez peut-être tout savoir sur les fans les plus fidèles de la Grande Boucle, et c'est parce que vous ne connaissez pas encore Gérard, le Clermontois, retraité de l'éducation nationale. Depuis 11 ans, chaque été, durant 3 semaines, Gérard se rend dans chaque ville d'arrivée étape. Il est de ses passionnés.
2: Ah oui, c'est lui, en fait, la

0: sur deux, faisant de son garage une sorte de petit musée du Tour de France. Donc, après l'arrivée hier sur les Champs, Gérard va rentrer chez lui à Clermont-Ferrand. 22 nouveaux prélèvements en attendant le Tour 2027 l'année prochaine.
1: Il a donc un certain nombre de petits bouts des Champs-Élysées, puisque voilà. Ça arrive quasiment tous les ans aux Champs-Élysées.
0: Je ne sais pas comment il fait, parce que bon, le bitume quand même...
1: Un petit burin.
0: Là, quand même, bien. 5h11, après un week-end sans précédent dans l'info d'ici, on va faire un point sur les incendies.
1: Ah oui, avec les canicules hein, qui souffrent face aux incendies, mais pas que, également face aux sécheresses et vagues de chaleur successives. Nous serons en forêt d'Orléans dans quelques instants.
0: Et pour se réveiller en rythme, ce lundi, ici, vous a programmé Amir.
2: Je vais en bout du monde si c'est toi qui m'envoies.
0: En attendant, c'est le moment de faire quelques économies. Bonjour Valère Coréard, chaque jour avec vous, un bon plan pour rebooster notre pouvoir d'achat. Ce matin, vous souhaitez nous adresser un bon plan, notamment aux propriétaires de camping-cars, des vannes et des fourgons.
3: Oui, parce que la plupart du temps, lorsqu'on est propriétaire d'un camping-car par exemple, il faut regarder les choses en face, on l'utilise très peu. Il reste dans le garage au mieux ou parfois dans le jardin à attendre les prochaines vacances qui mettent parfois un certain temps à arriver. Hein. Et je suis certain que vous me voyez venir, vous commencez à me connaître. Un véhicule qui sert peu peut devenir du jour au lendemain quasiment un revenu d'appoint en puissance à condition d'utiliser les bons outils et les bons services disponibles. Et là, on va commencer par la mise en location de votre véhicule sur des plateformes entre particuliers. Alors comme toujours, prenez le temps d'échanger avec le locataire potentiel. Vérifiez auprès de votre assurance que vous êtes bien en règle. Hein.
0: Et sinon, certains acteurs proposent un service de gestion de votre véhicule lorsque vous ne vous en servez pas.
3: Oui, et c'est par exemple le cas de monhangar.fr qui vous propose de gérer la location, mais toute l'année. En tout cas, lorsque vous ne vous servez pas, bien sûr, de votre véhicule, avec une promesse intéressante. Jusqu'à 5000 euros de revenus supplémentaires par an. 5000 euros juste en leur confiant votre van, votre camping-car ou votre fourgon. Alors le site dispose d'un certain nombre de lieux hein, où les véhicules vont être stockés. Et ce qui est intéressant, c'est que c'est la plateforme qui s'occupe de tout. Qu'il s'agisse de l'assurance, le choix des locataires, l'état des lieux, l'encaissement des loyers. Il faut bien sûr que votre véhicule soit en bon état. Et évidemment, ce type de plateforme va vous permettre de le retrouver en bon état. Mais il faut qu'il ait moins de 10 ans et pas plus de 90 000 km au compteur. Mais voilà, vous savez désormais comment rentabiliser votre véhicule lorsque vous ne vous en servez pas. À la clé, une petite somme rondelette qui pourrait bien améliorer vos fins de mois. Si vous aussi vous avez des bons plans budget, pouvoir d'achat, pensez à m'écrire. Hein. Par ici, leséconomies@radiofrance.com.
0: Merci Valère. Faire du sport sur ordonnance, ça existe. Ça sera d'ailleurs le sujet que vous aborderez demain dans ici, les économies. Il est 5h13. Bon début de journée à l'écoute de votre radio locale.
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0: 5h15, dans l'info d'ici, ce lundi, 7 départements du pourtour méditerranéen sont placés aujourd'hui en risque élevé aux feux de forêt.
1: Et il s'agit des Pyrénées-Orientales, de l'Aude, de l'Hérault, du Gard, du Vaucluse, des Bouches-du-Rhône et du Var. Mais c'est bien toutes les forêts du pays qui sont mises à très rude épreuve cet été entre incendies, sécheresses et vagues de chaleur successives. La forêt d'Orléans, par exemple, est en pleine souffrance. Ça se voit avec les feuilles qui sont déjà jaunes, voire carrément marron. Cécile Dacosta, vous avez suivi un état des lieux avec l'ONF.
9: À chaque pas, l'herbe, les feuilles craquent sous nos pieds.
10: On l'entend à l'oreille, c'est vraiment l'automne, c'est ce bruit de feuilles sèches, de feuilles qui tombent. L'arbre a envoyé toute sa puissance pour dire stop, on arrête la feuillaison, on fait tomber les feuilles. Ben là, on l'a au 14 juillet. Quoi.
9: Du jamais vu, aussitôt dans l'année pour Nicolas Perrette, chargé de sylviculture à l'ONF Centre-Val de Loire.
10: Malgré les coups de chaud qu'on a eu en 2019, 2020, même les coups de chaud plus anciens en 2003, là c'est vraiment tôt en saison. En fait.
9: Et pour le moment, difficile de vraiment estimer l'ampleur des dégâts dans la forêt d'Orléans.
10: Ça, on le verra avec le temps. Là, ce que l'on voit, c'est avant tout le coup de chaud de fin juin. Le coup de chaud d'il y a 10 jours, on aura l'incidence ici une semaine, ça sera la deuxième salve. Quoi.

0: Vous, dans votre jardin, vous avez votre plante, elle a grillé, elle est grillée, on voit tout de suite l'arbre. On va le voir soit dès la fin de saison, soit au printemps prochain, on verra les parties qui ont définitivement lâché.
1: Comment voir si une branche a succombé à la chaleur? Il suffit de gratter légèrement à la surface du rameau. Démonstration.
0: Pour l'instant, on voit encore que les rameaux sont verts. Donc ça, pour moi, ça ne m'affole pas trop. L'année prochaine, il sera de nouveau vert. Si ça fait ça 2, 3, 4, 5 ans de suite, à un moment donné, il va accuser le coup. Et là, celui-ci qu'on gratte là, là vous n'avez plus rien, vous cassez le rameau, ça casse comme du verre. Là, on peut commencer déjà à voir les dégâts.
1: Pour l'instant, les jeunes arbres souffrent davantage que les grands pins et les vieux chênes.
0: Les anciens, ils vont accuser le coup, les systèmes racinaires sont déjà un peu plus profonds. Donc, jusqu'à quand? Parce qu'il faut avoir l'eau dans le sol qui va aussi s'amenuire. Mais c'est vrai que les jeunes plantations qui ont un an, deux ans, trois ans de végétation, elles n'ont pas un système racinaire qui est encore très installé dans le sous-sol. Et là, ça risque de faire mal. Il faut savoir que la vie de l'arbre, elle se fait sur les premiers centimètres du diamètre. C'est-à-dire, c'est pas parce que vous avez un arbre qui fait un mètre de diamètre qu'il a de la vie partout. Elle se fait vraiment sur la périphérie de l'arbre. Donc, quand vous avez des grosses écorces, ça absorbe un petit peu les chaleurs. Là, quand on voit les charmes qui ont des écorces lisses encore au démarrage, là, ils prennent le coup de chaud. Donc, il peut y avoir aussi des blessures. L'écorce brûle, tout simplement.
1: Pour éviter de futures grosses pertes avec la multiplication des canicules, l'ONF tente d'introduire de nouvelles espèces en forêt d'Orléans, résistantes aux coups de chaud, mais aussi aux coups de froid.
2: Un reportage de Cécile Dacosta, ici Orléans. Et donc, en forêt d'Orléans, comme dans bon nombre de massifs forestiers, la circulation des véhicules à moteur sur les chemins forestiers est interdite. Par ailleurs, aujourd'hui, toutes les forêts du département du Var sont fermées selon la préfecture.
3: Il est 5h18, c'est une tradition vieille de 20 ans sur TF1. L'été, chaque lundi soir, c'est Camping Paradis. Laurent Ronac, qui tient le rôle premier de la série, sera l'invité de Coulisses Télé. En attendant, on prend le large avec Manu Reva, ce navire qui jamais n'arriva. Alain Chamfort vous souhaite un bon début de journée, ici, 5h18.

0: Merci d'avoir choisi ici 5h20, votre radio locale vous accompagne en ce début de journée. C'est un 27 juillet qu'ils sont nés, le français Tahi Chrisch, champion du monde de roller, à son actif plusieurs records du monde de saut dans le vide, notamment depuis le premier étage de la
1: Tour Eiffel. Ah oui, c'était lui.
0: Ça fait 12,50 m quand même. Il fête ce lundi ses 51 ans et qui sait peut-être, malgré toutes ses cascades, encore toutes ses dents. Aujourd'hui, c'est aussi l'anniversaire de Laurent Bignolas, journaliste et ancien visage de l'émission Télématin. Et s'il était encore de ce monde aujourd'hui, on pourrait souhaiter un bon anniversaire à André Boulerville, comédien, le fameux 109 ans aujourd'hui. Il aurait eu un 27 juillet 1921 également. La médecine faisait une avancée décisive. Une équipe trouvait l'insuline, cette hormone sécrétée par le corps humain pour réguler le taux de sucre dans le sang, hormone indispensable pour les personnes atteintes de diabète. Et puis enfin, 2018, à cette même date, avait lieu la plus longue éclipse totale de lune du 21e siècle, ce qui me permet tout logiquement de vous rappeler que ce matin et tout encore cette semaine, on vous offre vos éclipses, vos lunettes pour assister à l'éclipse du soleil le 12 août prochain. 0810 055 056. Le paqueté qui comprend plein de surprises, plein de goodies, notamment le roman de la semaine signé Agnès Martin-Lugan, qui signe un roman qui se passe pour partie à Saint-Malo.
1: Ah, il est super celui-là.
0: Il est très beau.
1: Oui, très très bon roman.
0: Approuvé par Cyril Ardo-Rodon. Vous pouvez y aller franchement. Vous nous appelez, puis dans un instant, on se parle sur l'antenne de votre radio locale. En attendant, il est 5h22 dans les coulisses télé. Ce lundi, on vous emmène sur la Côte d'Azur, au milieu des bungalows, à la rencontre de Laurent Ournac. Camping Paradis, le plus célèbre de France qui cet été sur TF1 fête ses 20 ans. Alors on sort les bouées, la crème solaire, le parasol et direction le bord de la piscine.
2: Et je vais vous montrer pourquoi ce camping s'appelle Paradis.
3: C'est pas un camping comme les autres ici.
4: C'est la famille ?
0: Une famille qu'on a plaisir à retrouver dès qu'arrivent les vacances dans ce décor naturel. Un vrai camping à Martigues, à côté duquel un faux a été construit exprès pour les besoins de la série. Au fil des années, cette fiction est devenue indissociable de son acteur principal, Laurent Ournac. Pourtant, au départ, elle avait été imaginée pour Vincent Lagaffe, à l'époque animateur sur TF1. Les scénaristes en avaient fait un personnage très sportif, pratiquant jet-ski, moto, planche à voile. Finalement, Lagaffe quittant la chaîne, c'est à Laurent Ournac qu'on proposa le rôle de Tom Delorme, le propriétaire du camping. Les scénaristes en firent du coup un personnage beaucoup moins tête brûlée que dans la première version. J'ai demandé au comédien si en 20 ans, son rôle à l'écran avait autant évolué que lui-même dans la vraie vie.
5: Oui, je pense qu'on s'est servi mutuellement l'un et l'autre. Tom a évolué en même temps que moi, j'ai évolué en même temps que Tom. J'ai commencé finalement à interpréter Tom. C'était un jeune directeur de camping qui n'avait pas forcément beaucoup d'expérience dans l'entreprise, de gérer une clientèle, de faire vivre un lieu. Et en parallèle, moi j'étais un jeune comédien. Je venais plutôt du monde de la scène et du café-théâtre. Moi, je suis devenu un comédien qui a appris un peu plus le monde de la télévision sur le plateau de tournage. Oui.
0: Et en deux décennies, le comédien aura eu également l'occasion de passer derrière la caméra pour réaliser au moins un épisode par saison. Il n'empêche, 20 ans dans une carrière, c'est pas rien. Alors, est-ce que Laurent Ournac se voit porter encore les tongs 20 ans durant ou songe-t-il parfois à céder les clés du camping ?
5: J'ai envie de répondre les deux. J'ai envie encore d'être là dans 20 ans parce que c'est une aventure incroyable et une chance inouïe de pouvoir déjà se dire qu'on a fait vivre une série pendant 20 ans et qu'elle a su rencontrer son public et le renouveler et le conserver malgré l'évolution des médias en 20 ans. On est arrivé, il n'y avait que 6 chaînes de télévision et en même temps, il faut savoir s'arrêter un jour. Mais on se dit secrètement entre nous que le plus tard sera le mieux. Ouais.
0: Il lui reste beaucoup de trimestres à Tom ?
5: Je sais, je crois qu'il va bosser au moins jusqu'à 65 ans. Oui. Donc bon. Il lui en reste encore quelques-uns.
0: En attendant de prendre sa retraite, Camping Paradis, c'est à voir ce soir, 21h10 sur TF1. C'était ce samedi à Rognac, dans les Bouches-du-Rhône. Pour cause de météo capricieuse, Amir a été contraint d'annuler son concert, mais bon, il a voulu improviser un petit set acoustique au milieu du public guitare-voix. Il est ici, Amir, ce matin, à 5h25, sur votre radio locale, à l'imparfaite.

0: Merci d'avoir choisi ici pour démarrer la journée. Il est 5h28. Dans un instant, vous avez rendez-vous avec l'info. Pour l'heure, c'est le moment de voyager dans le temps en compagnie de Stéphane Bern. Ce matin, retour au début du 19e siècle dans les ruelles animées de Lyon.
1: Imaginez une petite boutique où l'on vient à la fois pour se faire soigner et pour se moquer. Un dispensaire du rire. Remontons en 1808 à Lyon. Laurent Mourguet est un arracheur de dents, un métier rude et souvent mal payé. Pour distraire ses patients entre deux molaires qui sautent, pendant les soins donc, il improvise des spectacles de marionnettes dans sa boutique.
2: Moi, je construis des marionnettes.
1: Histoire de faire rire avant de faire crier. Ah ! Suspendue par des ficelles, elle raconte des histoires drôles, parfois absurdes, souvent acerbes. C'est là qu'apparaît Guignol, petit héros sous un bonnet et armé de son fidèle gourdin. Une sorte de CRS, mais version bonne humeur. Dans les ruelles et les foires, Mourguet installe son théâtre miniature. Souvent un simple rideau tendu entre deux chaises, on est plus brocante que Broadway. Mais l'ambiance est au rendez-vous. Les enfants s'attroupent, les adultes rient et derrière le comique se glisse une critique des puissants. Maître sévère, fonctionnaire trop zélé ou riche patron. Tout le monde en prend pour son grade. Les dialogues improvisés, les répliques vives et les situations absurdes transforment chaque représentation en un moment de connivence avec le public. Guignol devient vite célèbre. Les cabarets lyonnais accueillent les spectacles et les marchands ambulants invitent Mourguet à jouer pour attirer la clientèle. Guignol n'est plus seulement un divertissement, il devient une vraie voix du peuple, un moyen de rire de la société à hauteur de marionnette. Aujourd'hui encore, Guignol traverse les générations. Et finalement, il n'a jamais vraiment quitté son métier d'origine, sauf qu'il arrache des rires plutôt que des dents.
0: On va parler cinéma ce lundi matin avec l'invité des Unes de la presse, et plus particulièrement d'Hollywood et de son avenir tout à l'heure. 6h10 pour l'heure, il est 5h30 l'info en français. Dans le reste du monde, ici, c'est l'heure du 90 secondes avec vous Cyril Arbeau-Redon.
3: 30 à 40 incendies combattus simultanément, dit sur France 2 le ministre de l'Intérieur Laurent Nunez, qui comptabilise 115 000 hectares parcourus par les flammes depuis le début de l'année, avec dans le même temps 13 000 départs de feu. Celui qui inquiète le plus les autorités pour le moment, c'est celui qui se trouve en Gironde. 42 000 hectares parcourus en 5 jours, un incendie à caractère erratique, complètement imprévisible. Dans ce contexte, la préfète de Gironde annonce ce matin que les colonies de vacances sont suspendues dans le département. Même chose pour les séjours de scoutisme ou les vacances pour personnes en situation de handicap. Elle incite les touristes à ne pas venir et à changer de destination. D'autres feux sont en cours ce matin en France. L'incendie dans les Landes n'est toujours pas fixé. 3600 hectares parcourus et près de 200 bâtiments détruits par les flammes à Biscarrosse. Des reprises de feu sur le massif du Gros Bessillon dans le Var et 4500 hectares touchés. 900 hectares parcourus à Corté en Corse. Aujourd'hui, ce sont 7 départements du pourtour méditerranéen des Pyrénées-Orientales au Var qui sont en orange face au risque élevé de feux de forêt. Emmanuel Macron préside ce matin à 10h une cellule interministérielle de crise consacrée aux incendies. Et puis le Tour de France, Mathieu Van Der Poel s'impose sur la dernière étape sur les Champs-Élysées à Paris. Le Slovène Tadej Pogacar remporte la grande boucle pour la 5e fois. Le jeune prodige français de 19 ans, Paul Sexas, décroche la 4e place. Le Tour de France Femmes débute samedi prochain.
0: 5h32, l'info d'ici, ce lundi matin. 220 000 personnes évacuées en Gironde à cause d'un incendie complètement incontrôlable.
3: Des milliers de pompiers sont mobilisés. Les flammes se trouvent à une quinzaine de kilomètres de l'agglomération bordelaise. Alors, certains Girondins quittent le département, parfois dans la précipitation. En gare de Saint-Jean, hier, les quais étaient bondés. Juan Chassin.
4: Julie, bordelaise, attend son train. Il doit permettre de l'emmener suffisamment loin de Bordeaux, en fumée.
5: Je vais dans Lot-et-Garonne, ce sera mieux, je pense, niveau qualité d'air.
4: Direction Agen pour elle. Voilà quelques heures que la jeune femme de 27 ans a décidé de rentrer chez ses parents.
5: Pour éviter toutes les fumées, tout ce qui est un peu toxique, quoi. Je vais revenir travailler ensuite. J'ai fait un gros sac au cas où on ne puisse pas revenir.
4: Avec l'essentiel, dit-elle, des vêtements et sa tablette. L'essentiel, d'autres espèrent le retrouver bientôt.
6: Il est à 11h.
4: Assis sur un banc, Thomas, 17 ans, regarde fébrile son écran de téléphone où défilent les images de chaînes d'infos en continu.
6: Je regarde voir si l'incendie n'arrive pas vers ma maison parce que j'ai très peur. Ça fait plusieurs jours qu'on s'inquiète. Vous voyez que le feu évolue beaucoup.
4: Sa famille et lui ont été contraints de quitter leur maison de Marcheprime, commune de l'agglomération bordelaise, évacuée. Pourtant, c'est seul qu'il s'apprête à embarquer pour Casteljaloux chez ses grands-parents. Au moment de l'alerte reçue sur son téléphone, il était en train de célébrer un anniversaire chez un ami.
6: J'ai entendu mes parents hier m'appeler, me dire qu'ils allaient être évacués. J'ai un peu stressé toute la nuit, j'ai pas dormi. Mes parents sont en voiture, ils m'ont pris mes affaires.
4: De quoi patienter, dit-il, le temps que les incendies cessent et qu'ils puissent rentrer chez lui.
3: Le reportage d'Erwan Chassin sur votre radio locale ici et des habitants qui fuient aussi face à la dégradation de la qualité de l'air. L'Observatoire Atmo place 4 départements de Nouvelle-Aquitaine en rouge face au dépassement du seuil d'alerte de pollution aux particules en suspension. Il s'agit de la Gironde, des Landes, de la Dordogne et du Lot-et-Garonne. Par ailleurs, en raison des incendies, le trafic des trains est interrompu depuis hier et jusqu'à nouvel ordre au sud de Bordeaux en direction d'Arcachon, d'Andail et de Tarbes. Bon, jette un coup d'œil sur le ciel, Johan, et c'est une journée d'été pour ce dernier lundi du mois de juillet.
0: Notamment sur les régions de l'Ouest ainsi que le Sud-Est. En revanche, ce matin, on relève des petites perturbations sur la région de l'Est. Quelques faibles précipitations également dans le Sud-Ouest et le Massif central. Et puis une matinée très ensoleillée sur le pourtour méditerranéen avec des températures qui vont être très élevées encore ce matin. Des températures aujourd'hui. En début de matinée, 17 à Bourges, 16 à Aurillac, 19 à Strasbourg, 22 déjà en milieu de matinée à Marseille. Et puis dans l'après-midi, les températures qui vont évidemment logiquement s'élever en France avec des températures de saison tout de même. 21 à Cherbourg, 26 à Rennes, 29 à Lyon et pour la maximale 34 à Montpellier. Cet après-midi, chez vous, comment ça se passe? Vous nous envoyez vos petits messages, vos températures sur la page Facebook d'ici, comme l'a fait Vladimir qui vit à Villefranche-sur-Mer sur la Côte d'Azur. Chez lui ce matin, il fait 23 degrés. On salue également Kevin qui nous écoute en Alsace, à Mulhouse, 19 degrés ce matin, ciel partiellement nuageux avec un vent de sud-ouest. Et puis enfin Thierry, lui, vit à Barville en Gâtinais dans le Loiret. Il fait 15 degrés tous les jours ici dès 5 heures. On fait la météo ensemble.
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0: Merci d'avoir choisi ici ce matin, ce lundi, dernière semaine du mois de juillet. On la démarre ensemble avec ce classique des classiques. Voici Eric Clapton, Leila, sur votre radio locale.

0: Soyez les bienvenus. Ici dès 5h, on écoute les chansons qui font du bien.
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0: Et même pendant l'été, on reste vigilant face aux entourloupes en tout genre. Ce lundi, au menu de C'est pas vrai, Cyril, les arnaques qui profitent de nos sentiments.
2: Oui, Johan, vous vous souvenez de cette Française qui était tombée amoureuse d'un faux Brad Pitt? Eh bien, figurez-vous que ce genre d'histoire est bien plus courante que ce que l'on pense. Aude Razo nous dit tout dans un instant.
0: Et pour la musique, le groupe Toto sera bientôt de la partie. Africa, un standard de la pop des années 80, toujours au goût du jour, grâce à votre radio locale. Et ce matin, on accueille Eliane. Bonjour Eliane.
2: Bonjour Eliane.
0: Eliane, est-ce que vous êtes avec nous ce matin? Est-ce que vous nous entendez? Eliane qui, si je ne dis pas de bêtises, est en Isère, a priori, qui est au téléphone. Enfin, je l'espère, du moins. Eliane, vous êtes avec nous ou pas?
2: Alors, je crois que la règle, c'est que si l'auditeur ne répond pas, c'est moi qui remporte le paqueté.
0: Très bien.
2: Je alors, crois que c'est ça la règle.
0: 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Vous êtes là avec nous, Eliane, bonjour.
3: Oui, bonjour Yann.
2: On vous a retrouvé.
0: Moi, j'ai eu très peur. Je me suis dit, elle s'est rendormie.
3: Je me suis perdue.
0: Comment vous allez ce matin?
3: Ça va très bien, je suis contente de vous retrouver, puis je vous souhaite une bonne journée à tout le monde. Hein.
0: Également, on m'a dit que vous étiez une grande voyageuse, que vous n'arrêtiez pas de bourlinguer.
3: C'est ça, tout à fait, c'est ma passion.
0: Vous étiez où récemment?
3: Là, j'arrive de l'Ouzbékistan. Là.
2: Ah, magnifique.
0: Et vous partez où?
3: Ah oui. Comment?
0: Et vous allez où maintenant, prochainement?
3: Ben, je pense que l'année prochaine, ce sera beaucoup plus près, parce que maintenant, je suis âgée et que j'hésite d'aller trop loin. Donc, je pense que l'an prochain, ce sera style Écosse ou un pays comme ça. Alors, voilà.
0: Quand même,
2: très beau quand même.
0: Mais alors, non, mais prochainement, il paraît que vous partez en yourte avec votre fille.
3: Voilà, ma fille est dans un camping pour l'été, donc du coup j'ai loué une yourte pour retrouver mes petits-enfants avec lesquels je vais passer une semaine.
0: Bon, qui vous a donné le goût des voyages comme ça, vous, Eliane?
3: On va dire que je suis née avec. Depuis toute petite, j'ai toujours rêvé de faire des voyages. Et puis, dès que j'ai pu, toute seule, je suis partie en stop avec la première fois très peu d'argent. Et ma première destination, c'était la Camargue. Et puis après, j'ai eu très envie de connaître, d'aller plus loin, de connaître d'autres gens et d'autres façons de voir. Et maintenant, je pense que j'en suis à 85 pays que j'ai visités.
0: Eh bien, bonne route à vous. On va vous souhaiter bon vent. Et puis tiens, justement pour faire la route, on vous envoie chez vous le paqueté. Vous allez voir, c'est un sac aux couleurs de votre radio locale. Je vous souhaite une bonne journée et je vous embrasse, Eliane.
3: Moi aussi, je vous souhaite une bonne journée à tous. Au revoir, merci.
0: Au revoir, on continue, c'était Michaud. Puis tous les matins, vous êtes ici, les bienvenus sur l'antenne de votre radio locale. 5h43, bon réveil à vous.
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0: 5h44, chaque matin ici, c'est pas vrai, votre rendez-vous pour éviter de vous faire avoir. Aude Razo, ce matin, les affaires d'arnaque amoureuses fleurissent sur Internet. Vous nous donnez les bons conseils, justement, pour ne pas se faire avoir.
6: Oui, on va se pencher sur ces histoires parce que ça peut tous nous arriver. C'est ce que je dis toujours, mais j'insiste. Alors, on sourit un peu, forcément, quand on entend l'histoire de cette Japonaise qui est tombée amoureuse d'un faux astronaute. Il lui dit que son vaisseau spatial est attaqué, qu'il a besoin d'oxygène. Il lui demande son aide pour acheter de l'oxygène. Il lui a extorqué comme ça près de 6 000 euros. Plus grave encore, on a toujours en tête Anne, cette Française qui a donné plus de 800 000 euros à un faux Brad Pitt. Histoire assez folle là aussi. Mais parlons-en parce que vous, les auditeurs, vous êtes quelques-uns à me demander conseil. Vous aussi, vous tombez parfois dans ces arnaques amoureuses. Et non, ce n'est pas drôle. Non, ce n'est pas honteux. Oui, il faut en parler. Ça touche beaucoup plus de monde que ce qu'on croit.
0: Aude, vous avez notamment reçu le mail d'une auditrice assez désespérée.
6: Oui, elle s'appelle Catherine. Elle me dit qu'elle est harcelée par un faux Joël Lambert. Alors, petite recherche parce que je ne connaissais pas. C'est le nom d'un acteur, en fait. Il a joué, entre autres, dans American Sniper, le film de Clint Eastwood. Catherine est assez désespérée, effectivement. Elle me dit qu'elle a donné beaucoup d'argent à cet imposteur. Donc, comment faire pour ne pas se faire avoir? Premier conseil, c'est la règle d'or. Ne donnez jamais d'argent sur Internet à quelqu'un que vous ne connaissez pas. Même si vous l'aimez bien, que vous discutez depuis des mois, qu'il est gentil, attentionné. Dès qu'il commence à parler d'argent, vous arrêtez tout. Deuxième conseil, si quelqu'un trouve toujours une bonne excuse pour ne pas vous rencontrer ou vous parler de vive voix, ce n'est pas votre âme sœur, c'est un menteur et puis c'est tout.
0: À demain, Aude Razzo, et puis pour retrouver tous les conseils utiles de C'est pas vrai, une seule adresse ici.fr à l'onglet arnaque. Il est 5h45. Je vous lis le SMS que vient de m'envoyer Benoît Prospero. Ce matin, on va tenter de garder les yeux immobiles comme un hibou. Restez donc avec nous dans un instant. Le monde merveilleux du vivant, juste après Marine sur les ondes d'ici.

0: Bonjour, bon réveil, 5h48. Allons donc écouter la nature de très près. Ce lundi, dans le monde merveilleux du vivant, trois choses à savoir sur le hibou. Bonjour, Benoît Prospero.
1: J'arrive pas. Au programme, œil, audition et rotation. Première chose à savoir, vous savez, quand on regarde un hibou, on dit « Oh, qu'il a de beaux yeux !» Et c'est vrai qu'on dirait presque un humain. Eh bien non, le hibou n'a pas les mêmes yeux que nous. Alors, pourquoi sont-ils si différents? D'abord parce que nos yeux sont en forme de sphère et les yeux des hiboux en forme de tube. Et ils sont immobiles. Et s'ils sont comme ça, c'est parce qu'il y a une bonne raison. C'est pour qu'ils puissent se concentrer uniquement sur leur proie et ne pas la perdre de vue. Et vous allez me dire, oui, mais s'il veut regarder sur le côté, il fait comment? En fait, il est obligé de tourner la tête. Et pourquoi il est meilleur prédateur que nous? Parce que les yeux du hibou laissent entrer jusqu'à 3 fois plus de lumière que ceux de l'humain.
0: Et c'est pour cette raison qu'il voit la nuit?
1: Alors oui, mais pas seulement. Deuxième chose à savoir, oui, effectivement, le hibou a une super vue. Mais si c'est aussi un bon chasseur, c'est parce qu'il a aussi un système auditif absolument hors du commun. Et plus exactement, quand il entend le moindre bruit, le hibou est capable dans l'instant de déterminer d'où vient ce bruit. À partir de là, il suit son instinct et se lance en direction de sa cible.
0: Et c'est vrai que tous les hiboux ne sont pas forcément nocturnes.
1: Ah ben oui, c'est vrai, certaines catégories de hiboux n'ont aucun problème avec le soleil. Ils supportent parfaitement le soleil. Et suivant les hiboux, certains supportent aussi bien la lumière du jour que celle de la nuit. Certaines espèces préfèrent carrément le jour que la nuit. Et au-delà de ça, troisième chose à savoir, je vous le disais, il y a un instant, les yeux du hibou sont immobiles. Alors vous allez me dire, mais comment il fait pour voir sur les côtés? Son secret, c'est qu'il peut tourner sa tête, je vous l'ai dit, mais à 270 degrés. Pour vous donner une idée, nous, les humains, on peut tourner notre tête seulement à 180 degrés. N'essayez pas de faire comme le hibou, je vous vois là, ou alors prévoyez vite un rendez-vous chez l'ostéo. Bref, ceci lui permet de voir autour de lui et donc derrière lui, ce qui est quand même plutôt pratique dans ce cas précis. Appelle-moi Pâquerette et regarde-moi t'aimer un peu beaucoup passionnément à la folie. Le monde vivant est merveilleux. Et pour toutes ces infos, un grand merci au Muséum National d'Histoire Naturelle. Pour en savoir plus, rendez-vous sur mnhn.fr.
0: C'est un poète de la nature, ce Benoît Prospero, que vous retrouvez demain, même heure, même antenne, et en replay, en podcast, sur le site ici.fr.
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0: 6h10, à la une de la presse ce lundi, il est question du temple du cinéma américain.
3: À l'occasion d'une série consacrée par le journal La Croix aux métamorphoses d'Hollywood, avec nous par téléphone, le rédacteur de la série.
0: Bonjour Stéphane Dreyfus.
4: Bonjour.
0: En quelques mots, cette série que vous consacrez à Hollywood, que raconte-t-elle?
4: Cette série sur les métamorphoses d'Hollywood, elle cherche à raconter de façon un peu incarnée, en fait, les mutations que vit l'industrie du rêve. Et ce sont donc des professionnels, des experts, des cinéphiles qui nous racontent à leur manière comment ils perçoivent ces transformations. Donc on a par exemple aujourd'hui une actrice qui est devenue aujourd'hui l'une des figures de proue de la défense de la création humaine face à l'IA qui est de plus en plus présente à Hollywood.
0: Quels sont les dangers justement de l'IA aujourd'hui très concrètement à Hollywood? Est-ce que l'IA va finir par avoir la peau d'Hollywood et de son industrie, c'est-à-dire les acteurs, les réalisateurs, les techniciens?
4: Alors, je ne sais pas si l'IA va avoir la peau d'Hollywood. Je n'ai pas de boule de cristal. Il faut savoir qu'Hollywood s'est de tout temps adapté aux mutations technologiques de façon plus ou moins agile, avec plus ou moins de casse. Aujourd'hui, l'IA progresse à toute vitesse à Hollywood, mais à bas bruit. Elle aide à l'écriture de scénarios, au développement de concepts de films. Évidemment, on pense aux voix de doubles digitaux. Et donc, cette infiltration, elle peut nuire effectivement à la créativité des réalisateurs, des scénaristes d'Hollywood qui s'en inquiètent et qui continuent à veiller au grain pour éviter qu'elle ne s'infiltre partout.
0: Un mot, Stéphane, sur l'Odyssée de Christopher Nolan, qui est actuellement à l'affiche. Ça, c'est un film à grand spectacle dans la plus pure tradition des blockbusters hollywoodiens.
4: Tout à fait. À Hollywood, restent des grands réalisateurs, on pourrait dire des artisans, parce que Christopher Nolan n'a pas recours à des effets spéciaux numériques. Il travaille un peu à l'ancienne, dans des décors réels. Alors, tout ça a un coût, évidemment, parce que le film a coûté 250 millions de dollars, mais ce succès est quand même dans une certaine mesure rassurant, parce que je pense que les spectateurs aiment voir ces films comme ils aiment acheter des vinyles, c'est-à-dire que ils aiment encore avoir face à eux, avoir sur l'écran quelque chose qui leur est familier.
0: L'histoire d'Hollywood, c'est un peu l'histoire des États-Unis tout court.
4: Hollywood raconte une partie de, peut-être de l'histoire plutôt du capitalisme américain, c'est-à-dire à sa capacité à s'adapter au goût du public, à l'air du temps, et à digérer les nouvelles tendances et les absorber pour en faire des succès en salle.
0: Les Métamorphoses d'Hollywood, c'est une série estivale toute cette semaine à découvrir dans La Croix. Bonne journée Stéphane Dreyfus et merci d'avoir été des nôtres ce matin.
4: Merci à vous Johan.
0: Ce lundi, on vous parle d'un phénomène à la fois très récent et très étrange, les teenagers, ces seniors qui se comportent comme les teenagers, ce programme de ces tendances. Le temps d'écouter Africa Toto sur votre radio locale, ici, 5h54. Bon réveil.

0: Vous écoutez ici, avant de retrouver le journal de 6h pour faire le point sur toute l'actualité dans votre région, nous accueillons comme tous les matins Muriel Jordan pour ses tendances. Avec vous Muriel, ce matin on se penche sur un phénomène qui concerne les seniors.
1: Ouais, vous avez vu tous ces seniors qui soulèvent de la fonte, voyagent partout et sont totalement hyperactifs. On les appelle les teenagers. Ils cassent les codes du troisième âge. La maison de retraite, le tricot, les pantoufles, très peu pour eux. Je vous présente Alain Perrault, plus connu sous le nom de Alain Gustave, influenceur sport sur Instagram. 270 000 abonnés. Alain a 80 ans et les biceps d'un mec de 30 piges. Je l'ai découvert grâce à un reportage de nos confrères de France 3 Alpes.
2: Bon, il y a longtemps que je dis qu'on peut bien vieillir et que la vieillesse est une nouvelle liberté. Instagram, c'est purement par hasard. Je n'ai pas du tout prévu ça. Mais c'est vrai que ça a répondu à un message. Donc le message est bien passé. Et j'étais surpris moi-même.
3: Donc là, il y avait 120 kilos sur le chariot. Puis on va se rapprocher de du poids de compétition. Donc on va mettre 150, je pense que ça va aller.
2: 150, oui.
3: Allez.
1: Ces teenagers, mi-seniors, mi-ados, vivent leur retraite comme une seconde adolescence, sauf qu'ils ne réclament pas d'argent de poche, ne portent ni bague dentaire, ni gouttière, et ils ne réclament pas un téléphone à 800 balles pour Noël.
0: Ok, donc ces teenagers, Muriel, ont plus de 65 ans, ils ont quitté la vie active, et ils en ont marre des clichés qui leur collent à la peau, c'est ça ?
1: C'est ça. Alors, ils sont tout de même bien contents de rafler les réductions seniors, hein, payer moins cher le ciné, les transports. Mais ils veulent s'affranchir de l'étiquette senior troisième âge, car ils se sentent jeunes et énergiques, soit tout l'inverse de ce jeune de 30 ans que je croise par hasard dans la rue.
4: Moi, je me sens vieux, déjà, à 28 ans. Je tiens moins l'alcool, déjà. Un petit peu, ça commence déjà un petit peu à se durcir de ce côté-là.
1: Oui, parce que vous savez qu'il existe des jeunes vieux, hein. On en trouve pas mal dans les universités d'été des Républicains. Laurent Wauquiez, par exemple, ça fait bien, je sais pas, 30 ans qu'il fait vieux. Sur TikTok aussi, il existe des milliers de vidéos de jeunes de 25-30 ans qui assument kiffer les activités de mamie et rester à la maison en pantoufles pour jouer au Scrabble.
5: Bah ça, on peut être vieux à 40 ans comme on peut l'être, ne pas l'être à 80, ou c'est dans sa tête, mais bon, les articulations sont là quand même, hein. Moi, j'ai un médecin qui m'a dit gentiment, vous faites 8 ans de moins. On n'avait pas vu au saut du lit. Je suis dans ma 80e année sur ma tombe. Non, je rigole.
1: Alors, je croise aussi Michel, 77 ans, qui habite dans les Bouches-du-Rhône. Elle, son kiff, c'est la danse. Elle est un peu teenager sur les bords.
6: Alors, vous, donc, c'est quoi
7: nos danses à nous de notre génération. Valse, Java, cha-cha-cha. Ah oui.
1: Ah ben dites-moi alors ce que vous ressentez quand vous dansez, qu'est-ce que ça vous fait ?
7: On est bien après. C'est comme si on avait fait de la gymnastique.
1: Donc, la philosophie de vie des teenagers pourrait se résumer à ce que raconte ce monsieur.
8: Ma philosophie, je fais ce que je veux, où je veux, quand je veux.
1: Bref, être un teenager aujourd'hui, ça devient tendance. Moi, de toute façon, je me considère jeune tout court parce que...
9: Madame, oui, vous voulez vous asseoir ?
1: Oh, non mais j'hallucine, on vient de me proposer une place dans le métro. Allez. Mais vous me donnez quel âge ? Bon, bah, je suis passée dans la catégorie senior direct.
0: Mais non, vous aurez toujours 20 ans, Muriel Jordan. Et d'ailleurs, on vous retrouve demain, même heure, même antenne. On vous souhaite une belle matinée, première de la semaine. On vous souhaite une belle journée. Et on vous retrouve demain, ici, dès 5h. Excellente journée.
10: Merci Johan Rock et bienvenue sur votre radio ici Paris-Île-de-France. Nous sommes aujourd'hui le lundi 27 juillet. Bonne fête les Nathalie. On vous embrasse par la même occasion. Et puis côté tendance météo, comptez aujourd'hui entre 26 et 29 degrés. Voilà la fourchette.
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10: Allez, belle matinée en notre compagnie. Il est tout juste 6h. Le retour de l'info dans quelques secondes avec Maxime Glorieux. Et puis on commence bien sûr, Maxime, avec tout d'abord, à la une, ce sont les événements incendies en Gironde. 220 000 personnes évacuées, dont de nombreux franciliens en vacances.
12: Oui, avec 40 000 vacanciers qui ont dû quitter en urgence une quarantaine de campings, car le feu a déjà parcouru 42 000 hectares, quatre fois la superficie de Paris. Et il continue de progresser. Sur place, certains ont tout perdu, comme Laure, habitante du Porge, un village dévasté par les incendies.
13: C'est mon voisin qui est allé, qui a perdu sa maison lui aussi, et qui est allé faire des photos. Mais c'était bizarre parce que sur la photo on voyait rien, quoi, parce que la maison elle n'était plus là. Ma famille elle est là depuis 1690 au Porge. Donc c'est toute l'histoire d'une commune qui... Mais bon, notre famille est en sécurité, nos amis sont en sécurité. Effectivement, il n'y a pas eu de blessés, c'est le principal, quoi. Et puis, Porger un jour, porger toujours. Donc, on va y arriver, on se remettra debout.
12: Se remettre debout alors que 115 000 hectares ont déjà été parcourus par des incendies depuis le début de l'année partout en France. Il y a la Gironde, mais aussi le Var et plusieurs feux également en ce moment en Corse. Se remettre debout, mais avec quels moyens ? L'opposition de la France Insoumise au Rassemblement National, en passant par les Républicains, pointe un manque d'investissement dans des canadaires, par exemple. Réaction hier soir du ministre de l'Intérieur, Laurent Nunez.
6: Je ne peux pas laisser dire que les budgets sont partis ailleurs. Ça n'est pas possible. Vous savez, en 2017, le budget de la sécurité civile, c'est le programme 161 du budget du ministère de l'Intérieur. C'était 450 millions d'euros. En 2026, c'est 800 millions d'euros qui ont été en partie destinés à renouveler notre flotte. On a une flotte aérienne, que ce soit patrimoniale, c'est-à-dire qui nous appartient ou que nous louons, qui représente une quarantaine d'engins, plus les engins des S10, plus les engins qui viennent de l'Union européenne. Nous avons une flotte de 12 canadairs qui contiennent 6 000 litres. Nous avons aussi des Dash. Nous avons 8 avions Dash qui ont été acquis d'ailleurs entre 2019 et 2023, d'où les budgets que je vous citais en augmentation importante. Et c'est faux de dire que nous avons que 4 canadairs. Vous avez un taux de rotation qui est important. Vous savez, la période inédite que nous connaissons, le taux de rotation des appareils par rapport à l'an passé, il a été multiplié par 3. Vous avez des moments d'arrêt de maintenance d'un certain nombre d'avions, de canadairs, mais qui sont très courts. Vous avez une flotte aérienne qui a été multipliée par 2 ces dernières années, des budgets qui ont parfois été multipliés par 2. On ne peut pas dire qu'on n'a rien fait. Et pour faire face à ce type d'incendie, nous avons des moyens et un engagement humain qui est absolument remarquable, que je veux saluer, de l'ensemble de nos effectifs.
12: Le ministre de l'Intérieur, hier soir, aux 20h de France 2. De son côté, Emmanuel Macron, lui, présidera une cellule de crise ce matin, 10h.
0: Et en attendant, la préfète de Gironde appelle les touristes, notamment franciliens, à reporter leurs vacances sur d'autres destinations.
12: Les activités des colonies de vacances sont même suspendues en Gironde. Les trains ne circulent plus au sud de Bordeaux jusqu'à nouvel ordre. Et dans les Landes, à Biscarrosse, le feu n'est toujours pas fixé. Les touristes ont dû être évacués avec la crainte d'une saison blanche de finir dans le rouge pour les commerçants à Biscarrosse-Plage, Armand Morera.
9: Dans les rues de Biscarrosse-Plage, le constat est saisissant pour un mois de juillet. C'est très facile de se garer en arrivant, de se promener. Très peu de monde aussi dans les rues commerçantes.
14: D'habitude, c'est blindé. Là, on regarde Internet, le téléphone, on discute et on n'a que ça à faire.
9: Patrice tient une boutique de colis.
14: On se croirait au mois de janvier. On regarde les news, on attend.
9: On attend une amélioration qui ne semble pas venir.
14: Pour l'instant, on est dans l'expectative. On ne sait pas comment ça va se passer. Il y a encore le feu à Bordeaux, l'autoroute est coupée. On ne sait pas où on va. Mais la fréquentation est en chute libre, c'est évident.
9: Et c'est pareil sur les terrasses des restaurants de bord de plage. Louis Rodriguez, le patron de l'envers du décor.
15: Vous avez 10 couverts chez moi. À côté, vous en avez 10. Et d'habitude, c'est 100. Voilà. Aujourd'hui, on ne sait pas où on va.
9: Au point qu'avec d'autres restaurateurs, il a lancé une pétition.
15: Économiquement, nous, l'hiver, ça sera très dur si aujourd'hui, on loupe notre saison. Donc, on fait une pétition pour demander à la mairie, gentiment, de nous exonérer les terrasses. Quelque chose, de faire un geste vis-à-vis des commerçants.
9: D'autant qu'il y a quelques jours, quand Biscarrosse-Bourg a été évacué, nombreux sont ceux qui ont accueilli des habitants.
15: On a fait ce qu'on a pu. C'est pas d'avoir un retour, c'est de nous aider parce qu'on n'a que la saison pour travailler sur 2 mois. C'est pas une faveur. Un geste de la mairie, pas grand chose, mais qui nous aide, quoi.
9: La mairie ou plus largement les pouvoirs publics pour éviter l'été catastrophique redouté.
12: Il y a les dégâts pour les commerçants, mais surtout les dégâts en forêt. Et déjà cette proposition du maire de Paris de financer des replantations massives en Gironde. Emmanuel Grégoire promet en temps voulu un élan de solidarité. Et Emmanuel Grégoire qui, pour l'heure, dit avoir bien sûr une pensée pour les pompiers et tous ceux qui viennent en aide sur le front.
0: Le maire de Paris qui veut une course cycliste pro, une classique parisienne.
12: Oui, Emmanuel Grégoire étudie la piste d'un critérium professionnel et continuera de proposer la rue Le Pic pour le parcours du Tour de France, étape déjà mythique avec pour la 2e année consécutive hier une ambiance de folie pour le passage des coureurs. On y reviendra d'ailleurs dans l'info d'ici, ce sera à 6h30.
0: Ah ouais, dernière étape que vous avez peut-être pu vivre en direct sur Ici Paris de France.
12: Étape Romain réduite, sans les Yves ni les Hauts-de-Seine pour soulager les forces de l'ordre mobilisées sur les incendies dans le sud-ouest et au classement le triomphe du maillot jaune Tadej Pogacar qui rejoint le club très fermé des coureurs aux 5 victoires. Mais Tadej Pogacar battu pour cette dernière étape par Mathieu Van Der Poel devant lui à l'arrivée sur les Champs-Élysées. Édition 2026 sans aucune victoire d'étape française, seulement la 3e fois en plus d'un siècle. Mais les tricolores ont brillé au général, se réjouit le patron du Tour, Christian Prudhomme.
16: Il n'y a pas de victoire d'État française, mais deux Français dans les cinq premiers, Paul Sexas quatrième, Lenny Martinez cinquième, trois Français dans les dix avec Jordan Jégat. Ça n'est pas arrivé depuis 2014. Ils ont été là, il leur a manqué parfois pas grand-chose pour gagner une étape. Quant à Paul Sexas, je ne doute pas qu'il se rapprochera du podium et qu'il montera très vite sur le podium dans les années qui viennent.
12: Et vous retrouvez vidéos et photos de cette dernière étape et l'arrivée sur les Champs-Élysées sur le site d'ici Paris-Île-de-France.
17: Et puis attention, si vous êtes de retour au travail en ce lundi matin avec ces travaux d'été dans les transports franciliens.
12: Travaux qui ont démarré durant le week-end. Le RER B coupé en plein cœur de Paris entre Gare du Nord et Bourg-la-Reine jusqu'au 6 août. Coupé également le RER D entre Gare du Nord et Gare de Lyon jusqu'au 16 août. Et sur la route, c'est un chantier qui va avoir des conséquences pour des dizaines de milliers d'automobilistes franciliens. Sur la Nationale 12, des bretelles d'accès et de sortie fermées pendant 4 semaines. Notez bien, à hauteur de Montigny-le-Bretonneux dans les Yvelines, chantier à plus d'1,5 million d'euros. Et avant de revenir sur le trafic, Romain, un point sur la météo de ce lundi, avec du soleil.
17: Ah bah écoutez, c'est vrai, la journée sera ensoleillée maxime, avec tout au plus quelques nuages assez discrets, les températures maxi pour le lever du jour, comprises entre, 26 à 29 degrés, c'est agréable quand même.
12: Effectivement.
17: Donc 26 à 29 degrés au meilleur de la journée pour ce lundi, par exemple à Bobigny, 26 degrés, à Meaux, 27, au pied de l'Arc de Triomphe, 26 degrés, Créteil, 27, Meudon, 26, on file à Versailles avec 25 degrés au thermomètre pour le meilleur de la journée à Versailles, et puis à Boulogne-Billancourt, 26, et on va terminer, tenez, à Fontainebleau avec 27 degrés, et c'est pas mal, ça sera la maximale d'ailleurs. Et puis l'infotrafic en temps réel, bien sûr, avec seulement 11 km de bouchons cumulés dans notre région, donc on va pas se plaindre, c'est normal, c'est un tout début de matinée, et puis on signale avec une voiture en panne dans le secteur de Créteil, véhicule en panne sur l'A86 intérieure avec la voie de droite fermée. Elle est stockée d'ailleurs sur la bande d'arrêt d'urgence. Et si vous voyez quelque chose sur la route, n'hésitez pas à un petit coup de téléphone. 01 42 30 10 10, le numéro du standard pour que la route soit meilleure. Et merci à vous tous, bon réveil bien sûr.
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17: Allez, bon réveil et bon atterrissage après, je l'espère, une nuit calme, sans cauchemar. Le principal, c'est d'essayer de faire une nuit en une seule traite. Alors ça, c'est bien, ça. Et puis, d'aller jusqu'au bout de ses rêves. Voilà, exactement comme le chante Jean-Jacques Goldman. Au bout de mes rêves, sur votre radio locale, ici Paris-Île-de-France. Nous sommes ensemble jusqu'à 9h. Bienvenue et bon petit déjeuner, bon café.

0: Et il a bien raison, ça pourrait être limite un bon conseil. Jean-Jacques Goldman, au bout de mes rêves, sur votre radio locale, ici Paris-Île-de-France.
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0: Parlons de rêve, à 6h30, il y aura votre horoscope et j'espère que ce lundi sera magnifique pour vous. Et puis dans quelques instants, nous donnerons la parole à un maire de notre région avec « Bonjour Monsieur le maire ». Et nous frapperons à la porte de la mairie de Sceaux, il est 6h12, à tout à l'heure.
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0: Et bien sûr, l'info, trafic en temps réel pour vous. Et on regarde tout d'abord, il y a un véhicule qui est en panne. Véhicule en panne à Créteil, il n'y est plus comme tout à l'heure annoncé. Donc c'est très très bien. Mais direction Vissous avec un véhicule en panne sur l'A6A, direction Paris. Voilà, dans le secteur de Vissous. Donc soyez très prudents dans ce secteur avec ce véhicule en panne. Mais pas de bouchon annoncé pour l'instant. Si ce n'est si on file au nord de Bobigny, avec pas très très loin d'ailleurs de Paris-le-Bourget. C'est une voiture en panne et accompagnée d'un poids lourd également sur l'A1 direction Paris, secteur Aulnay. Donc c'est donc très très prudent puisqu'il y a un bouchon qui est en train de se former au moment où je vous parle. 01 42 30 10 10, ça, si vous voyez quelque chose sur la route, vous me passez un petit coup de fil et comme ça Saveria se fera le plaisir de colporter cette info à vos oreilles.
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0: Allez, tous les matins, nous rencontrons un maire pour échanger avec lui sur le charme et les atouts de sa ville, son histoire, son attractivité même. Et aujourd'hui, direction les Hauts-de-Seine, dans la ville de Sceaux, pour saluer Philippe Laurent. Bonjour monsieur le maire.
4: Bonjour.
0: Alors, Sceaux est connu pour son patrimoine, son parc dessiné par Le Nôtre et son art de vivre aux portes de Paris. Alors pour commencer, monsieur le maire, pourquoi votre commune mérite-t-elle un détour cet été ?
4: Vous savez, Sceaux, c'est une ville qui dispose d'énormément d'arbres et beaucoup d'espaces verts. Et donc, par conséquent, c'est un endroit où on peut trouver le frais qui est tellement recherché, notamment par les habitants de la région Île-de-France.
0: Ça, c'est vrai. Et si vous devez choisir un lieu emblématique, choisissons ensemble un moment, je ne sais pas, ou même une petite histoire sur un lieu de Sceaux, que choisiriez-vous ?
4: Alors, il y a quelque chose qui est très peu connu, c'est que Sceaux est la seule cité félibréenne au nord de la Loire. Alors, qu'est-ce que c'est une cité félibréenne ? Eh bien, c'est une cité qui promeut la culture provençale, la culture de la Languedoc. Il se trouve que Frédéric Mistral venait régulièrement à Sceaux pour honorer Florian, fabuliste Florian, qui est enterré à Sceaux. Il venait pratiquement tous les ans. Et donc, nous avons perpétué cette tradition avec chaque année donc des fêtes félibréennes et provençales, avec une foire au Santon, alors qui a lieu évidemment avant Noël. Il y a à Sceaux un petit endroit qui est tout à fait charmant, qui s'appelle le Jardin des Félibres, le Bassin des Félibres, qui est une pièce d'eau entourée des bustes des poètes provençaux qui sont honorés chaque année et qui est un endroit tout à fait merveilleux et calme et serein, juste derrière l'église de Sceaux.
0: Parfait. Ça. Et alors, pour conclure, monsieur le maire, quel message souhaitez-vous adresser aux Franciliens qui cherchent une idée de sortie cet été ? Et puis, pourquoi devraient-ils venir découvrir ou redécouvrir Sceaux dans les prochaines semaines ?
4: Oh, bah, il y a beaucoup d'anecdotes, hein. Vous savez, Sceaux est une ville, c'est une petite ville, mais c'est une ville depuis très longtemps. On peut, par exemple, parler de Colbert, qui avait choisi Sceaux pour installer son château, pour construire son château. Alors, le château de Sceaux, c'est plus le château de Colbert, il avait été démoli et il a été reconstruit. Mais il n'empêche que Colbert était évidemment l'homme fort de Sceaux. Et en réalité, il a bâti une partie de sa fortune par l'octroi qu'il faisait payer à tout le bétail qui arrivait d'Orléans, enfin de la plaine d'Orléans, et qui arrivait à Paris par ce qui est aujourd'hui, enfin ce qu'on appelle la nationale 20, la route de Paris-Orléans, et payait donc un petit péage, ce qui lui permettait donc évidemment d'arrondir sa fortune. Et en fait, cette anecdote est restée pendant très longtemps.

0: et explique le fait que Sceaux a été une ville de foire pendant très très longtemps.
1: Ah bien, merci à vous Philippe Laurent, maire de Sceaux, et demain nous nous rendrons à Oudan dans les Yvelines pour saluer son maire. Tenez, vous faites peut-être votre petite séance de sport à 6h16, qui sait ? Et si je vous disais qu'on pouvait transformer votre rue en une véritable salle de sport ? Bah, c'est ce qu'a fait Joël, proche du Parc des Princes. Il a transformé la rue en salle de sport. Je l'ai rencontré d'ailleurs pour vous dans Les gens d'ici. Nous l'écouterons dans 3 minutes. Montre en main. Après The Connells avec 74-75 sur votre radio locale, ici Paris-Île-de-France. Okay.

0: son culte du groupe de rock américain The Connells, sorti en 93, 74-75 sur votre radio locale ici, Paris-Île-de-France. 6 heures passées de 21 minutes. Alors tous les jours, je vais à votre rencontre pour vous tendre le micro, le mettre sous le nez, pour les gens d'ici et vous qui faites briller notre région. Alors hier, j'ai rencontré Joël devant le Parc des Princes, un sportif pas comme les autres, puisqu'il utilise les abords du parc comme une véritable salle de sport à ciel ouvert. On l'écoute. Bonjour à lui.
1: Bonjour.
0: Alors vous avez transformé les abords du Parc des Princes en salle de sport. Alors c'est-à-dire, qu'est-ce que vous faites? Quels exercices et avec quoi?
1: Alors pour commencer déjà, je fais le tour du Parc des Princes. Je fais un petit footing d'une dizaine, une quinzaine de minutes. Donc je fais une dizaine de tours du Parc des Princes, puisque ça me rappelle mes petits-enfants qui adorent le PSG. Et moi, personnellement, j'adore aussi le foot et le sport en général. Et puis j'ai transformé le parvis du Parc des Princes, justement, en salle de sport. Alors comment j'ai fait? Eh ben, j'utilise les escaliers du Parc des Princes, les poteaux qui sont installés devant Jean Bouin. Je me mets à soulever les jambes, bien entendu, avec respect. Et puis avec motivation, puisque la motivation ça fait partie du sport. Si on n'a pas cette envie-là dès le matin, la journée, je crois qu'elle est un peu morose.
0: Vous commencez à quelle heure le sport?
1: Alors moi, généralement, je me réveille à 6h du matin et à 6h10, 6h15, je suis sur le parvis du Parc des Princes.
0: Vous habitez juste à côté?
1: J'habite juste à côté, je travaille même dans les abords du Parc des Princes, c'est-à-dire au lycée Claude Bernard.
0: D'accord, qui est donc juste à côté, en effet, derrière nous. Donc les poteaux là-bas, là, oui, vous faites des exercices dessus, il y a quoi autrement?
1: Alors autrement, il y a des élastiques que je me permets de ramener de chez moi. Et donc, j'attache ça au poteau. Et puis, je mets ça autour de ma taille et je fais des abdos, des pompes sur les gros blocs de béton là, que vous voyez là, que vous allez voir, que les supporters se permettent de s'asseoir dessus pour prendre une petite... comment on dit, se désaltérer. Voilà. Donc moi, je me permets de les utiliser pour faire des pompes, des abdos, avec des élastiques attachés sur ces blocs. Et là, j'attaque ma séance. Je fais généralement une séance d'une heure et demie, deux heures.
0: Il n'y a pas besoin d'aller en salle de sport. Au final, on regarde autour de soi et on peut peut-être se créer sa propre salle comme vous.
1: Tout à fait, puisque en salle de sport, déjà, ça coûte très cher. Et puis, ceux qui peuvent se permettre, bravo. Moi, je peux pas me permettre. Donc, je préfère m'orienter vers les ustensiles urbains, comme je dirais. Mais le sport m'apporte le bien-être et la joie de vivre. Donc, je transmets ça à mes petits-enfants, à ma femme, bien entendu, et à mes collègues. Hein, parce que quand ils me voient le matin arriver, eux, ils commencent à 7h du matin, ils me voient déjà à 6h15, je suis aux aguets. Donc, je suis un peu comme le gardien du temple, du Parc des Princes et de Jean Bouin.
0: Merci, Joël.
1: Merci beaucoup, Romain. Et puis, allez le PSG.
0: Bien sûr, allez le PSG. Joël, devant le Parc des Princes qu'on a rencontré, qui utilise les abords du parc comme véritable salle de sport à ciel ouvert. Votre journée sera-t-elle magnifique? Eh bien, réponse avec votre horoscope, juste après le nouveau titre de Zazie, peu importe, sur votre radio locale, ici Paris-Île-de-France.

0: La nouveauté sur votre radio locale ici Paris de France avec la chanteuse Zazie. Et puis dans moins d'une minute, l'horoscope.
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0: 6h28, c'est le moment que vous attendez avec impatience, l'horoscope avec Catherine Viguet. Alors un début de semaine, quelle tendance Catherine ?
7: Consciencieuse avec la lune au Capricorne qui reçoit néanmoins des oppositions.
8: Bélier, en cette fin juillet, vous devez vous accorder avec le reste de l'humanité, sacré défi.
9: Taureau, pour vous, super journée, vous vous ouvrez à de nouveaux horizons et c'est très enrichissant.
10: Gémeaux, ne regrettez pas d'agir pour votre avenir. Ceux qui vous aiment vous suivront et vous comprendront.
11: Cancer, vous êtes sans doute heurté par une parole, un écrit, essayez de relativiser.
12: Cher Lion, tout ne dépend pas de vous, mais vous avez du mal à ne pas tout contrôler.
13: Vierge, la vie sentimentale est valorisée et vos talents d'artiste également.
14: Balance, composez, vous adaptez, vous savez faire. Mais bon, vous avez un avis, alors exprimez-le.
15: Scorpion, c'est le jour idéal pour prendre du recul avec ce qui est lourd à porter. Envolez-vous.
16: Sagittaire, si vous avancez trop vite, ça peut en effrayer certains, alors trouvez le bon rythme de croisière.
17: Capricorne, signe du jour, vous n'aurez pas une minute à vous, mais vous êtes motivé.
18: Verseau, ce début de semaine est idéal pour vous poser, vous reposer. Mercredi, ce sera à vous de jouer.
19: Poisson, de belles perspectives si vous avez prévu une fête ou si vous avez un projet de rentrée.
20: Et pour nous tous, laissons-lui la parole, vous répondrez ensuite.
0: Merci Catherine, l'horoscope à retrouver en podcast sur ici.fr.
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0: Et à suivre dans l'info d'ici, la fête hier à Montmartre pour la dernière étape du Tour de France.
21: Pour le plaisir, on va se replonger dans l'ambiance rue Le Pic avec des spectateurs enchantés et survoltés. Et puis nous ferons un point sur le classement avec Paul Sexas, quatrième pour son premier tour.
0: Merci Maxime Glorieux, mais juste avant l'info en France et dans le monde, c'est bien sûr avec Cyril Ardo-Redon.
22: En Gironde, la situation du feu globalement stable au cours de la nuit, dit ce matin la préfecture. Hier soir, le ministre de l'Intérieur, Laurent Nunez, parlait d'un feu erratique. Les flammes ont parcouru 42 000 hectares en 5 jours et se trouvent à une quinzaine de kilomètres de Bordeaux. 220 000 personnes ont été évacuées. Face à cette situation, la préfète de Gironde appelle les touristes à ne pas venir et à changer de destination. Elle annonce également que les colonies de vacances, séjours de scoutisme ou vacances pour personnes en situation de handicap sont suspendues. 30 à 40 feux combattus simultanément selon le gouvernement. Parmi les plus gros incendies, 3600 hectares parcourus à Biscarrosse dans les Landes, 4500 hectares touchés dans le Var sur le massif du Gros Bessillon. 7 départements du pourtour méditerranéen des Pyrénées-Orientales au Var sont placés en orange face au risque élevé de feux de forêt aujourd'hui. Emmanuel Macron préside à 10h une cellule interministérielle de crise. Dans le reste de l'actualité, l'avenir du principal fabricant de pâte à papier en France se joue aujourd'hui. Fibre Excellence, 670 salariés à Saint-Gaudens en Haute-Garonne et à Tarascon dans les Bouches-du-Rhône. Le tribunal de commerce de Toulouse se prononce sur l'offre déposée par l'homme d'affaires Mathieu Pigas. Et puis il rejoint le club très fermé des Hino, Merckx et Anquetil, quintuple vainqueur du Tour de France. C'est le Slovène Tadej Pogacar qui s'est imposé hier sur les Champs-Elysées à Paris. Le jeune prodige français de 19 ans, Paul Sexas, décroche la 4e places. Le Tour de France Femmes débute samedi prochain.
0: Merci Cyril Ardo-Redon. Et puis dans l'info d'ici, tenez chez nous en Île-de-France, Maxime Glorieux, la dernière étape du Tour de France hier dans les rues de Paris, avec la folle ambiance rue Le Pic.
21: Oui, Tour de France remporté par Tadej Pogacar, et Cyril vient de le dire, on va y revenir. Mais d'abord, la désormais donc mythique rue Le Pic, pourtant ce n'est que la deuxième fois que les coureurs la grimpent. Ultime effort sous les acclamations d'un public survolté en maillot et bob à pois, sans compter les nombreuses banderoles aux fenêtres. Ambiance électrique que vous avez vécue en direct hier sur ICI Paris Île-de-France, avec plusieurs dizaines donc de milliers de spectateurs comme Delphine, venue de Chantilly, des étoiles dans les yeux.
1: Là, incroyable, c'était même assourdissant. Je voyais même les cyclistes ou les directeurs de course sourire dans les voitures, tellement il y a de l'ambiance, c'était formidable, on reviendra. Je comprends même pas que personne n'y ait pensé avant de finir par mon marche, je comprends même pas. Puis le fait qu'il y ait de l'adrénaline, malgré tout, c'était sympa. C'est vrai que les fins d'étape, la dernière étape, généralement, elle est plan-plan. Et là, Montmartre, ça donne un rebond de fou. C'était génial.
21: Voilà, journée historique, tant par l'ambiance que la performance donc de Tadej Pogacar, cinquième Tour de France remporté pour le Slovène, qui égale donc le record de Dino, de Merckx, Sanctil ou encore Indurain. Édition 2026 marquée aussi par la pépite française Paul Sexas, quatrième du classement Anthony Rimbaud, pour son tout premier tour à seulement 19 ans.
2: Et bien voilà les trois premiers du classement général.
3: Paul Sexas n'est pas sur la photo qui rassemble les trois premiers du Tour de France sur les Champs-Élysées. Mais dans la foule, les spectateurs en sont certains. Le Français sera un jour tout en haut de l'affiche.
23: À 19 ans, c'est exceptionnel ce qu'il fait. Donc on a déjà l'année prochaine, je pense qu'il y a la place.
3: Ce tour a sacré Paul Sexas, nouveau chouchou du public français. Mais le cycliste de 19 ans a aussi impressionné ses pairs, comme le Mexicain Isaac Del Toro, troisième de la grande boucle.
24: Je pense que c'est un grand coureur dont on doit se méfier. Donnez-lui un peu de temps et il va devenir un grand champion.
3: Un futur grand champion, ça tout le monde en est convaincu. Mais pour gagner un tour, Paul Sexas doit encore prendre de l'expérience et disposer d'une équipe capable de rivaliser avec le rouleau compresseur UAE de Tadej Pogacar, insiste Jean-François Bernard, le consultant cyclisme pour la radio ici sur la Grande Boucle.
25: Il y a un gros recrutement à faire, ça passe par des coureurs qui sont leaders dans d'autres équipes. Regardez l'équipe UAE, la plupart des coureurs qui sont équipiers sont des leaders autre part.
3: Et l'équipe Décathlon CMA CGM devra aussi tout faire pour conserver sa pépite qui attise évidemment les convoitises. Paul Sexas est sous contrat jusqu'à fin 2027 avec la formation française.
21: Mais vous retrouvez vidéo, photo de cette arrivée parisienne du Tour sur le site d'ICI Paris Île-de-France.
0: Maxime, dans le reste de l'actualité, bien évidemment les incendies monstres en Gironde.
21: Et nos plus de 300 pompiers franciliens mobilisés nous feront un point sur les conditions extrêmes sur place. Et puis c'est l'info foot de la semaine. Zidane pour remplacer Deschamps à la tête des Bleus. Des années qu'on en parle et ça y est, ça devrait être officiel demain. Alors c'est pas officiel, mais disons que ouais. Bon, ça fait quand même longtemps qu'on y pense. La météo, Romain, des températures encore agréables aujourd'hui, parce que ça va monter ensuite, mais pour l'instant ça reste correct.
0: Alors pour l'instant c'est agréable, c'est vrai. Journée ensoleillée, vous avez raison. Quelques nuages discrets également. Les températures au meilleur de la journée, comprises entre 26 et 29 degrés. Voilà ce qui vous attend. Avec à Bobigny, 26 degrés au meilleur de la journée. À Meaux, 27. À Paris, juste devant, rue Le Pic.
21: Ah bah oui.
0: Rue Le Pic, 26 degrés. Vous n'y étiez pas, vous, rue Le Pic, hein?
21: Ah non.
0: Il m'a dit, j'aurais tellement voulu.
21: Je vous le dis, je suis dégoûté quand même. Vu l'ambiance. On va y revenir à 7h, il y aura un petit bout d'ambiance, vous verrez.
0: Ah bah parfait. Donc rue Le Pic, 26 degrés au meilleur de la journée. À Créteil, 27. À Chaville, comme à Versailles, 25 degrés. Amis de Boulogne-Billancourt, 26 degrés pour vous cet après-midi. Pareil pour Rueil-Malmaison. Et puis à Fontainebleau, 27 degrés. On regarde sur la route avec seulement, et on va pas se plaindre en même temps, 33 km de bouchons cumulés en ce lundi matin, il est 6h35. Et une anomalie pas loin du secteur du Bourget avec un poids lourd qui est en panne sur l'A1, direction Paris, avec sur les quatre voies, la voie de droite qui est fermée avec la présence de ce poids lourd, je répète, sur l'A1, secteur Le Bourget. Si vous voyez quelque chose, tac, petit coup de coude, 01 42 30 10 10, vous nous appelez au standard et Saveria chopera comme ça les infos pour vous les donner. 01 42 30 10 10, merci à vous.
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0: Oui, le sourire, c'est important. Bon réveil, nous sommes lundi, le 27 juillet. Et place à une artiste qui a tout donné pour sa passion, la musique. Et en chanson, cela donne le titre « Tout pour la musique ». Voilà, entièrement écrit et composé par son compagnon Michel Berger, sorti en... n'y a rien à gagner. En 80, voilà, belle matinée sur votre radio locale, ici Paris-Île-de-France.

0: France Gall, tout pour la musique sur votre radio locale ici Paris-Île-de-France. Et sachez qu'un spectacle musical hommage dédié à France Gall et Michel Berger se tiendra le 16 janvier où, eh bien, la scène musicale chez nous à Boulogne-Billancourt.
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0: Il est 6h40. Vous avez peut-être entendu parler de tests ADN pour chiens et chats qui promettent de révéler les origines de votre animal, voire même les risques de maladie. Eh bien, est-ce que c'est vraiment utile? Réponse dans quelques instants avec notre vétérinaire, Pierre Fabin. Mais juste avant, place aux petits plaisirs de l'été. Des petits plaisirs simples que chacun aime partager au micro de David Kolski. Et aujourd'hui, rencontre avec Anne, une francilienne qui aime prendre des verres en terrasse l'été. Aux abords également, débute Chaumont.
2: Courir, c'est plutôt avant de prendre un verre qu'après, hein. Non, enfin, je dis ça.
3: Ouais, si on veut pas trop dégringoler, effectivement, c'est mieux. Bonjour, je m'appelle Anne, je suis francilienne. Mon petit plaisir de l'été, c'est de siroter des verres en terrasse à Paris.
2: Il y a des endroits qui sont mieux que d'autres pour prendre un verre en terrasse.
3: Moi, j'ai mes petites préférences. Le 10e arrondissement, le canal Saint-Martin. Et j'adore aussi aller vers les buts de Chaumont. J'adore ce bar, j'aime l'ambiance. Il y a de la vie, il y a de la fantaisie aussi, tout ce que j'aime.
2: Il faut beaucoup marcher au but de Chaumont quand même, parce que ça grimpe ou ça descend, ça dépend comment on se positionne dans ce parc qui est immense, qui est un vrai poumon vert d'ailleurs.
3: Tout à fait. On peut marcher, on peut courir, on peut s'asseoir aussi et admirer ces beaux arbres et le paysage.
2: Courir, c'est plutôt avant de prendre un verre qu'après, hein. Non, enfin, je dis ça.
3: Ouais, si on veut pas trop dégringoler, effectivement, c'est mieux.
2: Qu'est-ce que vous souhaitez, vous, aux franciliennes, aux franciliens qui écoutent votre radio locale ici Paris-Île-de-France pour cet été?
3: Moi, je leur souhaite de s'amuser, de pas avoir peur, de sortir, d'aller à l'inconnu, même seul. En fait, à Paris, on n'est jamais seul.
0: Exactement, on est bien entouré. Merci Anne, au micro de David Kolski. Et puis je vous rappelle que le parc des Buttes Chaumont, dans le 19e arrondissement, est l'un des plus grands espaces verts de Paris, avec près de 25 hectares. De quoi vraiment passer un bon moment. Allez, votre rendez-vous avec votre vétérinaire, c'est dans 30 secondes, juste après. Tenez cette idée cadeau.
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0: 6h43. Est-ce que vous avez un chien ou un chat? Et vous avez dû entendre, si c'est le cas, parler de tests ADN pour votre animal de compagnie, un peu comme ceux proposés aux humains. Ils promettent, par exemple, de révéler la race, les origines, voire même des risques de maladie. Alors, est-ce vraiment utile? On en reparle avec le docteur Pierre Fabin, notre vétérinaire.
5: C'est effectivement un vrai phénomène de mode. Un simple coton-tige dans la bouche de votre chien ou de votre chat, quelques semaines d'attente et vous recevez un rapport complet avec ses origines, son patrimoine génétique. Sur le papier, c'est fascinant. On découvre que son golden a un grand-père border collie ou que son chat européen a un petit côté siamois. Mais attention, tous ces tests ne se valent pas. Certains ont une vocation plaisir, d'autres un vrai intérêt médical. Et la différence est énorme. Les tests purement ludiques, ceux qui promettent de révéler la race, restent souvent approximatifs. Les bases de données ADN ne sont pas uniformes et les croisements rendent les résultats vraiment difficiles à interpréter. On peut donc les voir comme une curiosité amusante, pas comme une vérité scientifique.
0: D'accord, mais pour la santé, est-ce que c'est vraiment sérieux ?
5: Alors oui, pour la santé, c'est beaucoup plus sérieux. Les tests de dépistage génétique, eux, sont beaucoup plus fiables, à condition de passer par un laboratoire reconnu. Ils permettent de détecter des mutations responsables de maladies cardiaques, rénales ou neurologiques, parfois même avant que les symptômes n'apparaissent. C'est une vraie avancée, car on peut adapter la prévention, la reproduction ou certains traitements en conséquence. Et pour certaines races, ces tests devraient même être systématiques. Par exemple, pour les chiens bergers australiens, les collets, les border collies, le test MDR1 est indispensable pour moi. Il permet de savoir si le chien risque de mal réagir à certains médicaments. Et ça, c'est une information vitale.
0: Donc concrètement, docteur, qu'est-ce qu'il faut faire? Est-ce qu'il faut en faire un, par exemple?
5: Alors, en fait, ça dépend du but que vous recherchez. Si c'est juste pour la curiosité, pour connaître les origines de son animal, pourquoi pas, tant qu'on ne le prend pas pour un diagnostic précis. Mais si on a un animal de race, c'est différent. Il faut se renseigner sur les prédispositions génétiques connues et faire les tests quand ils existent. Les éleveurs sérieux le font systématiquement avant de reproduire leurs animaux, justement pour éviter de transmettre certaines maladies. Chez le chat, par exemple, certaines races comme le Maine Coon sont prédisposées à la cardiomyopathie hypertrophique. C'est une maladie du cœur qui peut être dépistée par un test ADN qui est fiable. Ces analyses permettent d'anticiper, de mieux suivre votre animal et parfois d'adapter les soins tout au long de sa vie.
0: Merci beaucoup le docteur Pierre Fabin, notre vétérinaire qui prend soin de nos petites bêtes, ça fait plaisir. Des chroniques à retrouver en podcast bien sûr sur ici.fr. Il est 6h46. Connaissez-vous Paris mais la nuit? Ah, actuellement, il y a une très très belle expo de photos dans le 6e arrondissement pour découvrir ou plutôt même redécouvrir la capitale sous un autre jour ou une autre nuit. Bref, Paris la nuit, on en reparle juste après le chanteur Sting, Englishman in New York sur votre radio locale, ici Paris Île-de-France.

0: Vous mettez un petit peu de pop, un peu de jazz et un peu de reggae, vous secoule tout. Et là, ça donne Englishman in New York, interprété par Sting sur votre radio locale, ici Paris-Île-de-France. 6h50, avec 61 km de bouchons cumulés, on regarde un petit peu dans les radars et deux accidents. Le premier, c'est José de l'Oise qui nous le signale. Un grand merci, un accident. Donc, porte de Bercy. Merci José pour cette info. Accident, porte de Bercy, entre un camion et une voiture. Direction nord, extérieur. Voilà pour l'info, porte de Bercy. Merci José. Et puis, autre accident, secteur Bondy cette fois-ci, sur l'A3, direction Paris, de Bondy vers Rosny, avec ces trois véhicules, trois voitures impliquées dans cet accident. La voie de droite est fermée. 01 42 30 10 10, si vous voyez quelque chose, faites comme José, vous nous appelez dès maintenant au standard. Et pour le WhatsApp, c'est le même numéro. Allez-y, 01 42 30 10 10.
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0: Et les bons plans pour vous, tenez, on commence avec une belle expo, une expo de photos consacrée à Paris la nuit. Paris nocturne du 20e siècle qui se dévoile dans une expo photo gratuite à la galerie Roger Violet. Alors la nuit, c'est vrai que Paris est un lieu de fête, un lieu de rencontre. Vous découvrirez donc ces photos, les photos de Montmartre par exemple, avec les enseignes lumineuses également qui illuminent la capitale. C'est vraiment magique, une exposition gratuite jusqu'au 3 octobre dans la galerie Roger Violet. C'est dans le 6e arrondissement. Allez, il est devenu maintenant une tradition cet été, jusqu'au 14 septembre, venez admirer gratuitement la Vasque de Paris 2024 dans le jardin des Tuileries. Alors en journée, la Vasque est accessible librement, vous pouvez l'admirer, faire un petit tour lorsqu'elle est posée au sol. Et puis en soirée, quand la météo le permet, la Vasque s'envole dans le ciel parisien et brille sous les étoiles. Un spectacle poétique qu'il ne faut pas manquer au jardin des Tuileries. C'est gratuit, plus d'infos, paris.fr. Et puis on termine avec l'exposition Toutankhamon. C'est ça, hein. Le tombeau et ses trésors qui est de retour à Paris, porte des expos, voilà, la Villette, porte des expos de Versailles. Je suis un peu perdu, désolé, hein, j'ai mon radar qui a bugué. C'est jusqu'au 6 septembre, il s'agit d'une reconstitution du tombeau de Toutankhamon, avec un parcours de 2500 mètres carrés et environ 1000 objets reproduits. C'est de la reproduction. Vous allez profiter même d'une expérience virtuelle équipée d'un casque. Et ça, c'est magique. Et pour finir, il y a la boutique, ça plaira aux enfants pour repartir avec un masque de Toutankhamon, qui sait. Plus d'infos, toutankhamon-expo.fr. Voilà les bons plans, de quoi faire dans notre région. Et c'est vrai qu'on est assez gâtés et ça, ça fait plaisir. 6h52, très bon réveil. En compagnie, non pas d'un, mais on va mettre deux artistes. Ça vous dit? On prend Bernard Lavillier, Jimmy Cliff, Mélodie, Tempo, Harmonie, sur votre radio locale, ici Paris-Île-de-France.

le refrain universel avec la voix de Jimmy Cliff pour la musique. Ah bah oui, inoubliable aussi, hein, grâce à la voix de Bernard Lavillier, mélodie, tempo, harmonie sur votre radio locale, ici Paris, Île-de-France. À 7h, ne manquez pas quoi ? Eh bien, le retour de l'info, bien sûr, avec votre journal. Et pour sourire en amont, il y aura l'humour en tube dans quelques instants. Et puis tenez, et côté musique, on va se faire plaisir avec ce titre d'Elton John.

0: Elton John dans quelques instants sur votre radio locale, ici Paris Île-de-France. Et c'est pas mal ça pour une petite séance de sport. Rien ne vaut une séance de remise en forme pour attaquer cette semaine avec l'humour en tube Fred Ballard, qui a recherché des coachs sportifs. Enfin, pas trop sportifs non plus.
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3: Voilà, bah c'est sûr qu'avec Michel Bernier et Mimi Mathy, on est sûr de ne pas se faire de claquage au mollet. Hein. On va pas se déchirer les ischio-jambiers, ni se fouler les adducteurs. En revanche, côté zygomatique, ça devrait chauffer un petit peu.
2: Et pour conserver votre cellulite, restez sans bouger et mangez des frites. Toto yoto, toto yoto. Chez nous, on sue pas et on transpire pas, ça évite au moins de sentir sous les bras.
3: C'est vrai que d'un autre côté, en plein été, quelle idée franchement de s'agiter comme ça juste pour le plaisir de s'afficher avec des auréoles, hein, alors qu'il suffit d'un cornet de frites pour faire travailler son levé de coude. Bon, heureusement que le rire tonifie les abdos, on n'aura pas tout perdu, contrairement à Paul Mirabel.
4: Apparemment, j'ai 0% de masse musculaire. J'ai la même masse musculaire qu'un yaourt nature. J'ai 0% de masse graisseuse aussi, si tu additionnes ces informations, ça fait 0%. Ce qui signifie que scientifiquement parlant, je n'existe pas.
3: Voilà donc que ceux qui se plaignent de ne pas avoir réussi à obtenir le summer body de leur rêve après moult séances de toto yoto en tout genre se consolent. L'important c'est d'exister scientifiquement et surtout de se marrer très fréquemment.
0: Ah oui, et puis d'ailleurs se marrer ça fait du bien, hein, ça fait les abdos, enfin, selon moi en tout cas. Hein, vous pouvez tester, ça fait un petit peu les abdominaux. Il est 6h58, on en profite pour regarder bien sûr l'infotrafic en temps réel avec, et je regardais, 75 km de bouchons cumulés, ça augmentait un petit peu. Et puis toujours cet accident annoncé par José de l'Oise. Merci José, un accident porte de Bercy entre un camion et une voiture. Direction nord extérieur, voilà donc porte de Bercy, attention à cet accident. On file au secteur Bondy maintenant, secteur Bondy avec un bouchon qui est en train de se former en ce moment. Avec un accident sur l'A3 direction la capitale. Avec trois voitures impliquées, la voie de droite est fermée, soyez donc très prudents. Et puis pour finir, on en parlait depuis tout à l'heure, mais ça continue hein, avec ce bouchon. On est dans le secteur du Bourget avec un poids lourd qui est en panne. Ils en panne sur l'A1 direction Paris, donc attention, poids lourd en panne. Et résultat, bouchon dans le secteur du Bourget. 01 42 30 10 10. Ce numéro, ce n'est pas le mien, non, c'est le nôtre. On le partage tous ensemble. 01 42 30 10 10, le numéro du standard avec Saveria. Et vous savez quoi, comme c'est bien fait, et ben le WhatsApp, c'est exactement le même numéro.
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0: Merci pour votre fidélité, il est tout juste 7h. Et le retour de l'info avec Maxime Glorieux. Nouvelle nuit de lutte contre les incendies en Gironde pour nos 330 hein, pompiers franciliens mobilisés sur place.
6: 330, dont près de la moitié de pompiers de Paris. Le reste vient des Yvelines, de l'Essonne, de Seine-et-Marne et du Val-d'Oise. Et au total, ce sont 2500 sapeurs-pompiers en Gironde pour un feu qui a parcouru depuis mercredi dernier. Quelques 42 000 hectares, c'est 4 fois la superficie de Paris. Incendie globalement stable au cours de la nuit et des pompiers qui travaillent dans des conditions extrêmes, de par la violence de ces incendies, bien sûr, mais aussi, Féline Loire-Duhaut, par manque de protection.
7: C'est en tout cas l'alerte lancée par la CFDT. Il nous faut donner des moyens pour nous protéger, réclame le syndicat. Le principal problème, le manque de protection respiratoire face aux fumées toxiques et aux particules cancérogènes. La CFDT pompiers réclame la généralisation de nouvelles cagoules filtrantes plus efficaces que les masques, notamment contre les particules fines. Selon le syndicat, au moins 4 pompiers ont été placés en caisson hyperbare après une intoxication au monoxyde de carbone. En outre, 84 sapeurs-pompiers ont été blessés par le feu. 10 d'entre eux ont dû être évacués. Plus généralement, les personnels sont confrontés à des feux hors normes, parfois incontrôlables, chaleur étouffante, air irrespirable et surtout des scènes de désolation qui marquent les esprits. Les pompiers sont épuisés, soulignent différents syndicats, car les temps de repos sont très rares. Peu d'heures de sommeil et surtout peu d'endroits pour se laver et et manger avant de repartir sur le terrain.
6: Et le ministre de l'Intérieur, Féline, a justement réagi hier soir aux critiques sur le manque de moyens.
7: Une quarantaine d'engins aériens, dont 12 Canadair et 8 avions Dash. Voilà les moyens que possède la France pour lutter contre les feux, selon Laurent Nunez. Un nombre qui a été multiplié par 2 ces dernières années. Il l'affirme, entre 2017 et 2026, le budget de la sécurité civile a presque doublé en passant de 450 à 800 millions d'euros. On peut aussi citer l'avion militaire A400M et sa capacité à larguer 20 tonnes d'eau et de produits retardants qui est mobilisé en Gironde.
6: Merci Féline. Le Loir du Haut, des pompiers qui peuvent compter heureusement sur la solidarité des riverains avec des points de collecte dans toute la Gironde. Aussi pour les 220 000 personnes évacuées, dont de nombreux franciliens en vacances, 40 000 touristes au total qui ont dû quitter en urgence leur camping. Beaucoup ont trouvé refuge au parc des expositions de Bordeaux avec des dons de toute la métropole, Elisa Robuchon, comme à Talence, plus d'une centaine de tonnes de dons récoltés.
8: Ils arrivent parfois en grande quantité. Émilie et Kevin sont venus avec des poches entières de nourriture.
9: Alors du coup, on a prévu de donner de la nourriture, des denrées sèches et consommables facilement, pas périssables.
8: Donc là, on voit, il y a de la brioche, du pain de mie, beaucoup de chips, des bananes aussi, des conserves. Et dans le coffre, il reste aussi
10: des croquettes pour les chats.
8: Tout ça, il faut ensuite le traîner jusqu'à la salle.
11: Bonjour.
10: Un peu de tout qui est consommable directement.
11: Ouais, bah c'est gentil, merci. Vous avez d'autres pour animaux ou pas?
8: Non,
10: avec des poissons.
11: Non, très bien, bah, j'ai déjà posé ça et j'arrive pas à
8: Une fois déposés sur la table à l'accueil, les dons sont minutieusement triés. Manon est bénévole.
12: Bah, j'écris ce qu'il y a dans le carton, donc plus aliments, salés, sucrés. On trie vraiment énormément les choses pour que ce soit beaucoup plus facile à la réception.
13: Est-ce qu'on sait sortir quelques compotes? Parce que je trouve que les compotes, c'est pas mal quand on alimente l'Institut d'Agro.
14: Là, il y en a plein là-dessus.
13: Ouais, est-ce qu'on peut sortir, je sais pas, 5, 6, 7, 8 paquets de compotes qu'on met sur le carton qui part dans la voiture de Jacqueline?
8: Majoritairement, les dons servent aux évacués présents au parc des expositions et aux pompiers accueillis ici sur la commune. Ils étaient environ 500 hier soir.
6: Et face à cette situation de crise, la préfète de Gironde appelle les touristes, notamment les franciliens, à ne pas venir, à reporter leurs vacances sur d'autres destinations. Les activités de colonies de vacances viennent d'être suspendues et le trafic ferroviaire coupé au sud de Bordeaux jusqu'à nouvel ordre. Intercité de nuit Paris-Tarbes supprimée. Notez que la SNCF vient d'annoncer la prolongation de l'annulation et d'échange de billets sans frais supplémentaires, prolongée jusqu'à vendredi en raison de ces incendies.
0: Des perturbations dans les transports, cette fois chez nous en Ile-de-France, avec de gros travaux d'été qui viennent de commencer, Maxime.
6: Travaux qui ont démarré durant le week-end. Le RER B coupé en plein cœur de Paris entre Gare du Nord et Bourg-la-Reine jusqu'au 6 août. Coupé également le RER D entre Gare du Nord et Gare de Lyon jusqu'au 16 août. Et sur la route, attention, c'est un chantier qui va avoir des conséquences pour des dizaines de milliers d'automobilistes. C'est sur la Nationale 12, bretelle d'accès et de sortie fermée pendant 4 semaines à hauteur de Montigny-le-Bretonneux dans les Yvelines. Chantier à plus d'1,5 million d'euros.
0: Il y avait foule hier sur la butte Montmartre pour applaudir les coureurs du Tour de France.
6: Pour la deuxième année consécutive, la montée de la rue Le Pic porte bien son nom car c'était certainement le pic d'ambiance de ce Tour de France. Ambiance incroyable, des dizaines de milliers de spectateurs au maillot à pois, banderoles aux fenêtres. Édition remportée, sans surprise, par Tadej Pogacar qui rejoint le cercle très fermé des coureurs aux 5 victoires. Mais à l'arrivée sur les Champs-Élysées, c'est Mathieu Van Der Poel qui a levé les bras le premier. Vous l'avez vécu en direct sur Ici Paris Île-de-France.
15: Il est allongé sur la chaussée, sur les Champs-Élysées. Il est tombé de son vélo. Il ne se tient la tête, Mathieu Van Der Poel. Quelle victoire, quel succès. On n'exagère pas en disant qu'il est allé au bout de lui-même. Il s'est mis à sprinter sur les 10 derniers mètres, alors que c'est encore une fois, il est allongé. C'est assez impressionnant à voir avec le visage sur la chaussée, Mathieu Van Der Poel. Mais quel finish, Thomas, quel finish de champion.
16: Ah, bah alors ça, c'est la plus belle étape des Champs-Élysées depuis un petit moment. Peut-être la plus belle étape de ce Tour de France, peut-être la plus belle course de la saison, de l'année cycliste qu'on vient de voir.
6: Bruno Blanza et Thomas Coignac, vous l'entendez impressionné par cette performance de Mathieu Van Der Poel. Deuxième victoire sur ce tour pour le coureur néerlandais.
14: C'est un rêve pour moi. Déjà l'année passée, quand j'étais malade, j'ai regardé à la télé et j'ai déjà fait un WhatsApp à mon équipe que je voulais tout faire d'essayer de gagner ici une fois. Et ouais, c'est incroyable. Quand on regarde toutes les étapes, il n'y a pas beaucoup de vainqueurs des types classiques non plus. Donc je pense que ouais, aussi avec l'équipe, on gagne trois étapes, donc ouais, on peut être heureux.
6: Mathieu Van Der Poel, heureux hier à l'arrivée sur les Champs-Élysées. Vous retrouvez bien évidemment photos, vidéos de cette arrivée grandiose sur le site d'ici Paris-Île-de-France. Allez, un point sur la météo, Romain, avec une météo plutôt agréable.
0: Jaune, comme le maillot.
6: Voilà. Et bien parfait.
0: C'est le soleil, je parle. Hein. Oui, c'est vrai. Ça va, une journée ensoleillée avec tout au plus quelques petits nuages discrets à droite à gauche. Les températures maximales pour cette journée, comprises entre 26 et 28 degrés. Voilà, on est sur cette fourchette-là. À Bobigny, il fera au meilleur de la journée 26 degrés. On file à Paris, tenez, sur les Champs-Élysées, 26 degrés. Meudon, pareil, 26 degrés. Versailles, 25. Boulogne-Billancourt, 26. Nanterre et Rambouillet, 26 également. Et l'échappée, c'est Fontainebleau avec 27 degrés. Voilà, champ lexical du Tour de France. Merci.
6: Bien vu.
0: Merci, Maxime. Sur la route, ça donne quoi sur la route? Eh bien, écoutez, pas trop de difficultés. On ne va pas se plaindre non plus. 88 km de bouchons cumulés. Avec dans le secteur de Chevilly-Larue, c'est une voiture qui est en panne. Hein. Pas de bouchons pour l'instant, ça vient de se produire. Sur l'A6B, direction Paris. Donc voilà, secteur Chevilly-Larue, voiture en panne. Et puis camion en panne, on en parle là. Par contre, ça provoque un sacré petit bouchon. Du côté du Bourget, poids lourd en panne sur l'A1, direction Paris. De Aulnay vers le Bourget, il y a un sacré petit bouchon qui est en train de se former et la voie de droite est fermée. Si vous voyez quelque chose que je n'ai pas vu, ça peut arriver, je n'ai pas les yeux partout. 01 42 30 10 10, le numéro du standard du WhatsApp tout simplement. Et Saveria vous répondra avec grand plaisir.
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0: Il est 7h08, belle matinée en ce lundi, semaine de reprise peut-être pour vous, alors bon courage et sinon bonnes vacances pour les autres. Vous êtes levé à cette heure-là, mais comment ça se fait? Je ne sais pas, sans doute pour profiter un maximum de cette journée. C'est un choix stratégique, voilà. Et pour vous accompagner, direction la cuisine et la cafetière, voici Elton John, I'm Still Standing, sur votre radio locale, ici Paris-Île-de-France.

0: Sir Elton John. J'ai dit Elton John tout à l'heure, je m'en excuse. Sir Elton John avec I'm Still Standing, un morceau qui reste incontournable de son mythique clip coloré, bien sûr, tourné près de chez lui sur la Côte d'Azur. Il est 7h11.
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0: Allez, on quitte la Méditerranée pour la Manche.

0: principal. Regardez toutes ces petites mouettes et ces chalutiers. Alors pour tenter votre chance, et il y en a trop là maintenant des mouettes, hein, pour tenter votre chance, 01 42 30 10 10, c'est vraiment le dernier moment, la dernière ligne droite, allez-y, hein, je vous souhaite bonne chance, je croise les doigts pour vous. Et puis voilà, et direction, je l'espère pour vous d'ici une heure, ce magnifique séjour en Normandie. Et dans quelques instants, mon œil dans le rétro avec Gérald Roux. Et on parlera du prix de l'essence qui ne fait que grimper. À tout de suite.
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0: Il est 7h, passé de 13 minutes, et voici mon œil dans le rétro avec Gérald Roux. Tout cet été, donc on se retourne sur ce qui nous a marqué depuis le début de l'année. Et ce matin, le décollage du prix de l'essence. Ouais, c'est vrai que ça marque les esprits, ça.
4: Ça nous accueillit à froid, début mars. Sous l'effet de la guerre en Iran, les prix à la pompe flambent pendant 3 mois et dépassent nettement les 2 euros le litre. Ça nous a fait mal. Mais cette nouvelle hausse a comme un air de déjà-vu. Est-ce que vous avez déjà essayé de vous souvenir combien de fois on vous a annoncé à la radio, à la télé, des prix de carburant qui décollent? Peut-être pas. Alors j'ai regardé pour vous. J'ai scruté les soubresauts du sans-plomb 95 depuis des années et c'est très instructif. La dernière fois que le litre a été très cher en France, c'était il y a peu de temps, il y a 2 ans, au printemps 2024, plus de 1,94€ le litre, et les mois précédents c'était déjà cher. En fait, ça durait depuis le déclenchement de la guerre en Ukraine. En 2022, au début des combats en Ukraine, on a même vu un pic à 2,12€ pour le sans-plomb 95. Vous vous en souvenez ? Pas moi. On remonte encore un peu. Avril 2012, 1,67€. Ça semble peu aujourd'hui, mais c'était une forte hausse. Pourquoi ce coup de chaud ? Encore des problèmes géopolitiques, notamment des tensions avec l'Iran. Et oui, déjà. On continue. Juin 2008, 1,50€, alors qu'on était à 1,30€ quelques mois avant. Le baril de pétrole a battu son record historique. Pour quelle raison ? Des tensions avec l'Iran sur le nucléaire. Maintenant, un grand bond en arrière pour se retrouver en 1980. Dans l'essence, il y avait encore du plomb et dans les porte-monnaies, des francs. Cette année-là, les prix étaient montés très vite à cause de la révolution iranienne, un an avant. Pour terminer notre voyage dans le temps, arrivons fin 1973. Le prix de l'essence grimpe de 30% en 3 mois. C'est la conséquence de la guerre entre Israël et les pays arabes. Déjà à l'époque, dans les reportages, on entend la plainte des automobilistes. Ils disent qu'ils vont moins rouler, ne pas partir en week-end ou acheter une petite R5 pour remplacer la R12 un peu trop gourmande. Vous le voyez, ça fait plus de 50 ans que ça dure. Nos modes de transport subissent toujours les conséquences des guerres, des crises internationales, surtout celles du Moyen-Orient. C'est pas nouveau, mais on en sort quand ?
0: Exactement. Mon œil de l'été avec Gérald Roux à réécouter dès maintenant en podcast sur ici.fr. 7h15, tenez du cinéma en plein air. Est-ce que ça vous dit ? Alors direction La Villette avec un beau festival de ciné. C'est familial et l'entrée est libre. Et la sortie aussi, hein, je tiens à le dire. Hein. Donc tout va bien. On en reparle juste après téléphone. Ah, le jour s'est levé sur votre radio locale, ici Paris-Île-de-France et sur toute l'Île-de-France.

0: C'est joli. Le jour s'est levé, ou plutôt le soleil s'est couché, ouais, parce que c'était le tout dernier single de Téléphone sorti en 85 et qui a marqué la fin définitive de l'histoire du groupe. Sur la route, et si vous êtes en ce moment sur la route, bonne chance, bon courage. 106 km de bouchons, on a passé la barre des 100 km, hein, c'est chose faite en ce lundi matin, avec dans le secteur du Bourget toujours ce bouchon, donc courage si vous êtes dedans, cause un poids lourd en panne sur l'A1 direction Paris. Voilà la cause de ce bouchon et de ce gros ralentissement. Et puis sur la ligne 14, le trafic qui reprend tout doucement, perturbé sur toute la ligne en répercussion d'une panne de signalisation à Villejuif, Gustave Roussier, ça c'est pour la ligne 14. Mais je vous rassure, ça reprend tout doucement. Donc voilà, de bonnes nouvelles du côté des transports. Et puis 01 42 30 10 10, le numéro de téléphone si vous voyez quelque chose.
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0: Et moi je vois Christine sur mon écran, direction Grigny dans le 91. Bonjour Christine.
2: Bonjour Romain.
0: Bonjour. Oh, le sourire de Christine de bon matin, fraîche, disponible. En vacances ou pas, Christine?
2: Pas encore.
0: Ah, le mot encore, c'est dans combien de temps exactement?
2: Début août, le 5 août.
0: D'accord, très bien. Et alors, vous faites quoi dans la vie? Dites-moi tout.
2: Je suis assistante de direction et conseillère immobilière.
0: D'accord, et on sait que l'immobilier, à chaque fois, ça va pas super bien. C'est ce qu'on nous dit tout le temps.
2: Ah, ça dépend des périodes.
0: Ah, on sent que Christine, elle y arrive, elle gère tous les dossiers. Et ce matin, c'est un dossier plutôt sympathique, c'est le jeu, parce qu'on vous propose de repartir direction un séjour de rêve en Normandie. On valide votre ticket, bien sûr, hein. Gling, gling, ça c'est fait. On valide votre ticket pour le grand tirage qui aura lieu dans à peine une heure, Christine. Vous êtes la dernière à passer la tête comme ça au niveau de la ligne d'arrivée. Félicitations, ça c'est fait. Merci pour le grand tirage. Et, qu'est-ce qui vous plaît en Normandie? Pourquoi?
2: C'est-à-dire qu'on va bientôt faire un week-end avec RCZ, que je salue, hein, en Normandie en septembre. Et puis on a des amis, de la famille, donc voilà, on peut faire un prolongement de vacances.
0: Oh bah dis donc, c'est bien ça, bien vu. Bah, j'espère que ça fera effet ricochet avec ces deux séjours pour vous. Donc Christine, on vous embrasse.
2: Merci beaucoup Romain, pareillement. Hein. Bah, et voilà. Puis bonne journée.
0: Bah ouais. Et peut-être à tout à l'heure, qui sait. Merci aussi. Beaucoup, c'est parfait.
2: Merci.
0: Ça.
2: Merci, au revoir Romain.
0: C'est tout le bonheur qu'on peut vous souhaiter, hein. Rendez-vous dans une heure donc pour le grand tirage. Et on va vous parler maintenant d'un festival de cinéma en plein air et on va saluer Sandrine Le Guen. Bonjour Sandrine.
3: Bonjour Romain.
0: Programmatrice du festival en plein air situé à La Villette. Alors cinéma en plein air dans ce magnifique parc du 19e arrondissement de la capitale. C'est notre idée sortie du jour. C'est jusqu'au 16 août, festival en plein air, 35e édition. Le thème, c'est l'appel de la forêt. Alors Sandrine, déjà, pourquoi ce festival de cinéma en plein air s'est-il imposé comme le rendez-vous incontournable de l'été parisien?
3: Pourquoi il est imposé, Ben, tout simplement, c'est sa 35e édition et c'est son succès tous les ans renouvelé qui fait que il s'impose.
0: Non, mais c'est ça qui est magique. Le cinéma plaît en plein air encore plus. Et il y a deux créneaux, c'est ça? Deux créneaux par soirée?
3: Oui, effectivement, on a deux séances chaque jour à 18h pour les plus petits, mais aussi pour les adultes qui ont gardé leur âme d'enfant avec principalement des films d'animation, et puis également à 21h des films plus d'adultes.
0: D'accord. Et quels seront les prochains films? Je crois que c'est mercredi, hein, la prochaine édition, enfin la prochaine projection.
3: Oui, effectivement, les séances ont lieu du mercredi au dimanche. La programmation cette semaine, on a des films très variés. Je parlerai peut-être de la programmation de jeudi, avec des films d'animation d'une réalisatrice suédoise, Eva Lindström, qui écrit également des livres pour enfants, avec Les Amis Animaux. Et puis, toute la semaine, c'est vrai qu'on a un éventail assez large de films, à la fois des films d'auteurs, comme le très beau film de Céline Sciamma, Petite Maman, mercredi, ou le très beau film également de Hamaguchi, Le Mal n'existe pas, qui avait son nouveau film à Cannes cette année.
0: D'accord.
3: Et puis, également, des films plus grand public, vendredi et samedi, avec le film de Tim Burton, Sleepy Hollow, La légende du cavalier sans tête.
0: Oh, ouais.
3: Ou le très beau film de Peter Jackson, King Kong.
0: Alors ça se passe comment? On s'assoit, on se met en tailleur et on se pose devant l'écran géant.
3: Oui, on vient, peut venir dès 16h30 puisque les portes ouvrent à 16h30. Et puis on vient avec son pique-nique si on veut, ou une assise aussi. On peut venir avec juste son plaid ou son transat. On a même vu des personnes venir avec un hamac cette semaine. Voilà. Et puis on s'assoit et on regarde le film, tout simplement.
0: Et puis il y a des animations, il y a des ciné-balades.
3: Oui, effectivement, il y a des ciné-balades qui sont organisées avec l'été du canal. Donc des ciné-balades avec une conférencière qui va expliquer un peu le canal de l'Ourcq et tous les films qui ont pu être réalisés sur cet espace. Mmh. Et ces ciné-balades peuvent avoir lieu à pied ou sur l'eau.
0: C'est magique, sur les bateaux. Ça. Ah, mais c'est super, ça. Projection 18h-21h. La programmation, lavillette.com. Sandrine, programmatrice de ce très beau festival en plein air à la Villette. C'est gratuit, hein?
3: C'est gratuit, et puis si on a envie d'un peu plus de confort, on peut également louer en ligne un transat.
0: Ben voilà, tout est dit. Merci encore Sandrine. Et puis vive le cinéma encore une fois, hein, et le cinéma en plein air. On vous embrasse très fort. Merci. Sandrine. Merci beaucoup.
3: Merci.
0: Et pour le retour de la musique, voici Bon Entendeur sur votre radio locale ici Paris, Île-de-France. Une chanson, petit clin d'œil, en 71 à la chanteuse québécoise Isabelle Pierre.

0: Répondeur avec la voix d'Isabelle Pierre sur votre radio locale ici Paris-Île-de-France. Et à suivre les infos.
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0: Et dans l'info d'ici à suivre en Île-de-France, Maxime Glorieux, nous serons avec les pompiers qui luttent contre les incendies en Gironde.
3: Et notamment les pompiers franciliens. Vous verrez qu'ils sont aidés par les habitants sur place, des agriculteurs par exemple, qui se mobilisent pour acheminer des citernes d'eau. Une course contre la montre, car les conditions météo ne sont pas favorables.
0: Merci Maxime Glorieux, à tout à l'heure. Et à suivre le retour de l'info ici en France et dans le monde. C'est présenté par Cyril Ardo-Redon, il est 7h30.
4: Pas d'évolution majeure à signaler et des secours qui restent pleinement mobilisés, dit ce matin la préfecture de Gironde, face à l'incendie erratique qui a déjà parcouru 42 000 hectares en 5 jours. 220 000 personnes ont été évacuées et 84 sapeurs-pompiers ont été blessés. Dans ce contexte, et alors que les trains au départ de Bordeaux vers Arcachon, Hendaye ou Tarbes sont supprimés, la SNCF prolonge jusqu'à vendredi l'annulation et l'échange sans frais des billets de train dans la région. La préfète de Gironde appelle les touristes à ne pas venir et à changer de destination. À l'échelle du pays, déjà 115 000 hectares parcourus par les flammes cette année. Plusieurs autres incendies sont en cours. 4 500 hectares touchés dans le Var, sur le massif du Gros-Bessillon. 3 600 hectares parcourus à Biscarrosse dans les Landes. 900 à Corté en Corse. Ce matin, Emmanuel Macron préside une cellule interministérielle de crise. Par ailleurs, 7 départements du pourtour méditerranéen, des Pyrénées-Orientales au Var, sont placés en orange face au risque élevé de feux de forêt aujourd'hui. L'avenir de 670 salariés de l'entreprise Fibre Excellence se joue aujourd'hui. Le principal fabricant français de pâte à papier possède 2 sites à Saint-Gaudens en Haute-Garonne et à Tarascon dans les Bouches-du-Rhône. Le tribunal de commerce de Toulouse se prononce sur l'offre déposée par l'homme d'affaires Mathieu Pigas. Et puis le Slovène Tadej Pogacar rejoint le cercle très fermé des quintuples vainqueurs du Tour de France après sa victoire hier. Le jeune prodige français de 19 ans, Paul Sexas, décroche la 4e place.
0: Merci Cyril Ardo-Redon pour l'info. Et puis tenez, maintenant, dans l'info, ici, chez nous, en Île-de-France, Maxime Glorieux, reportage aux côtés des pompiers, notamment franciliens, qui luttent contre les incendies en Gironde.
3: 2500 sapeurs-pompiers au total, dont 182 parisiens et plus de 150 venus de toute l'Île-de-France pour aider les équipes sur place en Gironde. Ils peuvent compter, ces pompiers, sur la solidarité des habitants. Ils ne sont pas pompiers, mais charpentiers, viticulteurs ou encore agriculteurs et risquent leur vie en acheminant des citernes d'eau. Un reportage d'Erwan Chassin à Somos, au cœur de l'incendie.
5: Le feu, le vent arrive.
6: L'alerte.
5: Allez, à un kilomètre de là, le vent arrive de travers. Ça va s'étaler.
7: Et donné dans la maison de la chasse de Somos, point de ralliement de ses habitants bénévoles, luttant contre le feu qui menace encore leur commune. Une reprise importante est en cours tout près d'ici. Il faut agir vite. Grimper dans les voitures tout-terrain pour emmener des tonnes d'eau au plus près des pompiers et les ravitailler.
8: Et après, vous descendez dans les chemins ?
9: Non, on reste sur les routes justement pour pouvoir évacuer s'il y a quelque chose. Et on évite aux pompiers de, eux, prendre les routes. Eux, ils restent que dans les chemins et ils viennent se ravitailler.
7: Sur place, le feu qui s'est déclaré au fond d'une piste de sable vient de sauter sur plus de 100 mètres et enflamme presque instantanément la broussaille.
10: Regardez, vous voyez les flammes là-bas.
7: Sur la route, une colonne de pompiers roule à toute allure pour essayer d'anticiper la progression du brasier. Mais la reprise s'accélère, poussée par le vent. Elle devient immense, ingérable.
11: C'est comme si vous mettez, vous allumez un zip dans un barbecue et vous mettez un sèche-cheveux à côté. En 30 secondes et encore, tout a pris.
12: Les gars, préparez-vous une évacuation au cas où, parce que c'est le moteur allumé.
13: Ouais, ça arrive vite.
7: Une fumée grise opaque sur fond de ciel bleu se dégage, d'où surgissent des canadaires.
11: Apparemment, on l'a regardé. Ils sont là-bas derrière.
7: Mais l'espoir des habitants est rapidement douché.
11: Faites gaffe, ça risque à venir sauter avec le vent. Il y a un vent nord-ouest.
7: Le vent vient de rallumer un autre brasier.
11: Et avec un vent comme ça, c'est complexe.
7: Juste derrière le village.
3: 42 000 hectares brûlés en Gironde depuis mercredi et le feu progresse encore, si bien que la préfète appelle les touristes à se reporter sur d'autres destinations. Au total, 40 000 vacanciers ont été évacués de 45 campings de Gironde et des Landes. Et si vous n'avez pas le choix que de vous rendre dans la zone, sachez que le trafic ferroviaire est coupé depuis hier au sud de Bordeaux et jusqu'à nouvel ordre.
0: Et dans le reste de l'actualité, Maxime ?
3: Eh bien, l'autre sujet à la une ce matin, je vais vous le faire deviner. Tiens, écoutez.
0: Ah ouais.
3: C'est la rue.
0: Bah, la rue Le Pic.
3: La rue Le Pic, cette folle ambiance hier à Montmartre pour le passage du Tour de France. Nous serons à 8h avec un supporter conquis, vous l'entendrez. Mais d'abord, la météo. Et la météo, écoutez, on le disait, c'est du jaune dans le ciel.
0: Comme le maillot, exactement. Voilà. Une journée ensoleillée, quelques petits nuages, je le dis à chaque fois, c'est pour les photographes ou les peintres. C'est toujours joli, ça fait une perspective.
3: De la place du Tertre.
0: Exactement. Oh là là là là, 100% Montmartre, dites donc. Oui. Avec des températures maximales, vous les voulez, la fourchette, elle est comprise entre 26 et 28 degrés pour ce début de semaine. Lundi, à Meaux, 27 degrés. À Paris, tenez, à Montmartre, 26 degrés. Pareil pour Meudon ou Boulogne-Billancourt. À Rambouillet, 26 degrés. Ruelle Malmaison, pareil, 26. La fourchette, elle est assez serrée quand même. Fontainebleau, 27 degrés. Voilà pour la tendance. On en profite. La route, bien sûr. Pas du tour, hein. Non, la route, votre route à vous. Avec 125 km de bouchons cumulés à tout juste 7h35. Et puis toujours ce bouchon, secteur Le Bourget, avec un poids lourd qui est en panne sur l'A1 direction Paris. Résultat, sacré bouchon et la voie de droite est fermée. Soyez donc très prudents. Et puis on vous rappelle que le RER B est coupé en plein cœur de Paris entre la gare du Nord et Bourg-la-Reine jusqu'au 6 août. Et puis pour finir, sur la route également, c'est un chantier qui va avoir des conséquences pour des dizaines de milliers d'automobilistes sur la Nationale 12. Les bretelles d'accès et les voies fermées pendant 4 semaines à hauteur de Montigny-le-Bretonneux dans les Yvelines. Chantier, oui, donc faut attendre, prenez votre mal en patience sur la Nationale 12. 01 42 30 10 10, le numéro du standard ou encore celui du WhatsApp, c'est exactement le même pour nous informer pendant vos trajets. N'hésitez surtout pas.
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0: Et toute l'équipe d'ici matin se joint à moi pour vous souhaiter un très bon réveil. Nous allons partir dans les Yvelines, tenez, découvrir l'eau de mélisse. Vous connaissez ? C'est une préparation à consommer avec modération, encore plus le matin à cette heure-ci, je préfère quand même le café. L'eau de mélisse avec des plantes à l'intérieur et une recette qui n'a pas changé depuis 1611. Alors pour en savoir plus, on va retrouver Clarisse Delozève à Carrières-sur-Seine. Mais juste avant, c'est Étienne Dao avec Épaules Tatou.

0: Merci, si vous venez tout juste de nous rejoindre à 7h40, c'était Étienne Dao et Paul Tatou sur votre radio locale, ici Paris, Île-de-France. Et dans quelques instants, je vous emmènerai dans le Val d'Oise, sur un domaine qui contient non pas un, mais deux châteaux et pas mal d'activités gratuites pour toute la famille. Restez bien là.
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0: Juste avant, on retrouve Clarisse Delozève dans les Yvelines pour notre tour ici Paris-Île-de-France à la découverte ou la redécouverte, pourquoi pas, de la beauté de notre région. Et aujourd'hui, Clarisse, vous allez nous faire découvrir un produit dont l'histoire remonte à plusieurs siècles. C'est l'eau de Mélisse.
2: Exactement. Et alors franchement, avant de venir ici, je connaissais pas du tout son histoire. Pourtant, pendant très longtemps, cette préparation à base de plantes a été utilisée dans toute la France et même bien au-delà. Pour nous faire découvrir ce savoir-faire, je suis avec Jean-Brice Lagourgue, directeur des eaux de mélisse. Bonjour.
3: Bonjour.
2: Pour commencer, qu'est-ce que c'est les eaux de mélisse?
3: Alors les eaux de mélisse, c'est un élixir médicinal à base de 14 plantes et 9 épices, 14 plantes qu'on cultive et 9 épices qu'on achète dans le monde entier.
2: Depuis quand elle existe?
3: Depuis 1611, elle était faite par les Carmes Deschaussées, rue de Vaugirard.
2: Et est-ce qu'il y a une petite histoire un peu insolite? Comment ils ont découvert ces eaux de mélisse?
3: Alors, il y a le frère Damien, qui est le moine qui a reçu ça d'un médecin féru de phytothérapie, donc qui l'a transmis au premier moine.
2: Comment on fabrique aujourd'hui l'eau de mélisse? Est-ce que ça a un petit peu changé depuis cette époque-là?
3: Alors malheureusement non, ça n'a pas changé, mais en revanche le savoir-faire, les outils ont pu évoluer, mais le savoir-faire est le même.
2: Alors quels sont les ingrédients qui entrent dans sa composition et quel est le savoir-faire pour faire cette eau de mélisse? Ou est-ce que c'est un secret?
3: Alors c'est un secret sur les proportions, en revanche on communique sur les plantes. Il y a la mélisse, le romarin, le thym, la sarriette, la marjolaine, les bâtons d'angélique, le cresson, le muguet, l'écorce de citron. Et puis ensuite il y a 9 épices qui sont l'anis vert, le fenouil, la noix de muscade, la cannelle.
2: C'est complètement complet.
3: 23 ingrédients.
2: 23 ingrédients. À l'époque, ça soignait énormément de symptômes. Quels étaient ces symptômes?
3: Alors, les symptômes les causes ont pu évoluer au fil du temps, parce que bon, les problèmes pouvaient être aussi différents. Je pense à l'apoplexie. Je pense que ça a servi aussi de purifier l'eau à l'époque où Paris était pas forcément l'eau était pas forcément très propre au XVIIe siècle. Et aujourd'hui, en tous les cas, ça sert pour la digestion, faciliter la digestion, le stress, les maux du voyage. Et puis souvent, en cas de chute ou de forte chaleur ou de maux du voyage, quel qu'il soit, en voiture, en avion, en train, pendant les vacances et en été surtout.
2: Et merci beaucoup en tout cas, Jean-Brice, d'avoir répondu à mes questions. Je le rappelle, vous êtes le directeur des eaux de mélisse. Avant de vous quitter, j'ai une petite question quand même pour vous. À votre avis, en quelle année a été créée l'eau de mélisse? Est-ce que c'était plutôt avant la Révolution française, sous Louis XIV ou encore plus tôt?
0: Je dirais 1611. Je disais en même temps, Clarisse, j'ai la bonne réponse face à moi sous les yeux. 1611, c'est-à-dire que cette recette existe depuis plus de 4 siècles. À consommer encore une fois avec modération. Merci Clarisse Delozève. Carrière sur scène aujourd'hui pour le tour ici Paris Île-de-France. On vous retrouve dans une heure pour redécouvrir un lieu emblématique du patrimoine local, cette fois-ci le lavoir de la ville. Allez, restez avec nous et dans quelques instants, une idée de sortie dans un domaine magique dans le Val d'Oise. À tout de suite.
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0: 7h45, le domaine régional de Villarceau à Chaussy, nous sommes dans le Val d'Oise, abrite deux châteaux classés dans un parc de 70 hectares et propose jusqu'à novembre un programme d'animation gratuite, concerts, balades, etc., etc. Et nous avons avec nous Madame Sybille Roquebert, elle est conservatrice et directrice du domaine de Villarceau. Sybille, bonjour.
6: Bonjour.
0: Merci d'avoir répondu présente à cette heure-ci. Alors, deux châteaux sur un domaine, c'est exceptionnel ou pas du tout?
6: Alors, si, on peut dire que c'est exceptionnel, puisque nous avons, en fait, nous traversons les siècles par ces architectures. Ouais. Le château du bas, plutôt médiéval, Renaissance, et le château du haut, 18e, 19e siècle.
0: Ah, c'est magnifique. Alors, en plus, je vois que l'entrée est entièrement libre et gratuite toute l'année. On va pouvoir donc découvrir, entre autres, le grand, l'étang qui est magnifique et les jardins, jardins labellisés, s'il vous plaît, Sybille.
6: Oui, tout à fait. On a la chance d'avoir le label Jardin Remarquable, hein, ça pour l'ensemble de ces jardins, puisque Villarceau, ce sont des jardins. Ouais. C'est aussi un parc boisé, des étendues d'eau, et ça à perte de vue.
0: Et puis des rendez-vous, encore une fois, gratuits pour toute la famille, avec mercredi qui arrive, une balade, mais dans le noir, ambiance crépuscule.
6: Tout à fait. Alors cette année, on essaie de proposer des nouvelles choses. Ce qui est génial à Villarceau, c'est qu'on peut tester plein de nouvelles formules. Donc cette année, on teste les balades au clair de lune et les balades au crépuscule, puisque cette heure entre chien et loup est une heure merveilleuse à Villarceau. Le soleil se couche au-dessus des étangs face aux vertugadins et est vraiment un de ces moments suspendu qu'on a la joie d'offrir aux visiteurs.
0: Alors ça, c'est mercredi qui arrive, le 29. On notera également une autre date, le 8 août, samedi. Il y a quelque chose en lien avec la nuit des étoiles.
6: Oui, tout à fait. On a invité cette année l'artiste Félicie Destiendorf Julie Rousse, qui est, elle, électroacousticienne, pour un voyage immobile dans le temps et l'espace.
0: Ça, c'est magnifique. Ça, c'est le samedi 8 août. Et puis, pour finir, tenez, une étoile en chasse une autre avec la chanteuse Émilie Loiseau en concert chez vous. Ce sera le 10 octobre.
6: Oui. Alors, le 10 octobre, c'est toute une journée. Hein. C'est ce qu'on appelle les samedis à la campagne à Villarceau. On ouvre un peu plus tôt le matin pour un déjeuner sur l'herbe. Puis, il y aura le vernissage de l'exposition des ateliers de la source Garouste. Ouais. Et pour finir, ce concert d'Émilie Loiseau en piano solo dans l'orangerie du 19e siècle. Ça va être un de ces moments rares. Alors, c'est 140 places, hein, donc il faut réserver rapidement. Auprès du domaine de Villarceau. C'est gratuit, mais il faut réserver.
0: Domaine de Villarceau, dans le Val d'Oise, Sybille Roquebert, conservatrice et directrice de ce petit coin de paradis. Merci Sybille, on vous souhaite une très belle journée. Merci encore d'avoir partagé un petit coin de chez vous, tout simplement. Et c'est ça qui est magique. Avec maintenant l'infotrafic en temps réel, et puis encore plein de bons plans, restez là. Hein. 140 km de bouchons cumulés au moment où je vous parle. Et puis toujours ce poids lourd qui est en panne, secteur Le Bourget, un poids lourd en panne, sur l'A1 direction Paris, et qui provoque un bouchon. Et puis on vous rappelle également les travaux qui ont démarré depuis ce week-end sur le RER B, coupé en plein cœur de Paris, entre Gare du Nord et Bourg-la-Reine, et ça sera jusqu'au 6 août, donc prenez votre mal en patience, mais l'info est passée, 01 42 30 10 10 pour nous informer également de ce que vous voyez pendant votre trajet.
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0: Et dans quelques instants, votre rendez-vous, retenez bien son nom. Et oui, entre le Tour de France homme et le Tour de France femme, on va s'intéresser au futur grand champion de demain. Mais juste avant, c'est Alex Varenne avec Ordinary sur votre radio locale ici Paris-Île-de-France. Il est 7h, bientôt 50.

0: Alex Varenne avec Ordinary sur votre radio locale ici Paris, Île-de-France. On fait un petit bout de chemin ensemble et merci à Laurent Deloise qui nous signale que sur la 104 donc bouchée au niveau le Val-de-Marne dès l'entrée après Chelles et donc c'est réduit à qu'une seule voie. Merci à Laurent donc pour cette info sur la 104 bouchée au niveau le Val-de-Marne dès l'entrée après Chelles. Comme Laurent, vous pouvez participer à cette émission, c'est interactif, 01 42 30 10 10. Merci à lui. On va passer maintenant à Retenez bien son nom. Ça, c'est votre rendez-vous. Retenez bien son nom. Alors, c'est un rendez-vous, bien sûr, qui vous permet d'en savoir un petit peu plus sur ces futurs grands champions de demain qui évoluent dans notre pays. Au micro, on a Olivia Leray et elle s'intéresse à ce champion-ci aujourd'hui.
1: Marnès Akliouche, 22 ans. Un prénom berbère qui veut dire homme de lettres, des cheveux bruns, bouclés et des yeux bleus qui vous transpercent. Marnès, il est magnétique et passion. Parce qu'il a éclos un peu plus tard que les autres, plus doucement que les copains, plus discrètement et peut-être plus sereinement du coup. D'abord, il va au parc, en Île-de-France, avec son père et il fait des gestes techniques comme ses idoles Zidane, Iniesta ou Ronaldo. Et puis il y a ses premiers entraînements à Villemomble. Il est un peu frêle, il n'a pas le gabarit des géants. Lui, il est très fin. Du coup, il la développe, sa finesse, dans la tête, dans la vision. C'est lui qui mène. Pourtant, il est discret aussi, Marnès. Mais ça ne l'empêche pas d'emmener tout le monde avec lui, de vous secouer si vous n'êtes pas en place, d'haranguer si vous n'êtes pas dedans, parce que lui, il aura vu le jeu avant vous. Son premier contrat pro, il y a 4 ans, son premier match en Ligue des Champions en septembre dernier avec son club de Monaco face à Barcelone, son premier but aussi à la 16e minute de jeu, contrôle, enchaînement, frappe. Vous ne le savez peut-être pas, mais il est aussi vice-champion olympique avec l'équipe de France de foot aux Jeux de Paris. Cet été, il était avec les grands, avec l'équipe de France au Mondial en Amérique. Jolie première fois. À part tout ça, il aime couper du monde du foot dès qu'il peut. On le retrouve à lire des mangas, il adore Dragon Ball Z et pas étonnant que partout où il passe, on l'appelle le magicien. Alors que tous les petits disent déjà minuscules qu'ils veulent être footballeurs pro, Marnès, lui, il répondait « kiné, je veux être kiné ». Bah quoi, on a quand même bien le droit de changer d'avis, non ?
0: Merci Olivia Leray sur votre radio locale ici Paris Île-de-France. C'était votre rendez-vous. Retenez bien son nom, ses futurs champions qui nous feront briller par la même occasion. Et voici un beau souvenir. Cookie Dingler, ça vous va? C'est parfait, excellent, ça vous donne le sourire, c'est le principal. Cookie Dingler, femme libérée. Il est tout juste 7h55. Bon réveil et puis bonnes vacances pour les plus chanceux.

0: L'été en 84, oui, Cookie Dingler, femme libérée. Et puis dans quelques instants, on va retrouver Stéphane Bern pour notre petite leçon d'histoire.
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0: Et chaque jour sur votre radio locale ici Paris de France, c'est Stéphane Bern avant l'actu et ce matin un voyage au début du 19e siècle dans les ruelles animées de Lyon.
4: Imaginez une petite boutique où l'on vient à la fois pour se faire soigner et pour se moquer. Un dispensaire du rire. Remontons en 1808 à Lyon. Laurent Mourguet est un arracheur de dents, un métier rude et souvent mal payé. Pour distraire ses patients entre deux molaires qui sautent, pendant les soins donc, il improvise des spectacles de marionnettes dans sa boutique.
5: Moi, je construis des marionnettes.
4: Histoire de faire rire avant de faire crier. Suspendue par des ficelles, elle raconte des histoires drôles, parfois absurdes, souvent acerbes. C'est là qu'apparaît Guignol, petit héros sous un bonnet et armé de son fidèle gourdin. Une sorte de CRS, mais version bonne humeur. Dans les ruelles et les foires, Mourguet installe son théâtre miniature. Souvent un simple rideau tendu entre deux chaises, on est plus brocante que Broadway. Mais l'ambiance est au rendez-vous. Les enfants s'attroupent, les adultes rient et derrière le comique se glisse une critique des puissants. Maître sévère, fonctionnaire trop zélé ou riche patron. Tout le monde en prend pour son grade. Les dialogues improvisés, les répliques vives et les situations absurdes transforment chaque représentation en un moment de connivence avec le public. Guignol devient vite célèbre. Les cabarets lyonnais accueillent les spectacles et les marchands ambulants invitent Mourguet à jouer pour attirer la clientèle. Guignol n'est plus seulement un divertissement, il devient une vraie voix du peuple, un moyen de rire de la société à hauteur de marionnette. Aujourd'hui encore, Guignol traverse les générations. Et finalement, il n'a jamais vraiment quitté son métier d'origine, sauf qu'il arrache des rires plutôt que des dents.
0: J'aurais tellement voulu l'avoir en prof d'histoire. Merci Stéphane Bern. Et il est tout juste 8h. Belle matinée, bon réveil à vous tous. C'est le retour de l'info avec Maxime Glorieux et à la une, cet appel lancé aux vacanciers, notamment franciliens, de ne pas se rendre en Gironde.
6: Reportez vos vacances sur une autre destination si vous le pouvez, le message de la préfète de Gironde, car l'incendie a déjà parcouru 42 000 hectares, soit 4 fois la superficie de Paris. Incendie globalement stable au cours de la nuit, mais déjà 220 000 personnes évacuées, dont plus de 40 000 vacanciers, beaucoup de franciliens qui se retrouvent en gare de Bordeaux avec le strict minimum, obligé de fuir, Erwan Chassin.
7: Julie, bordelaise, attend son train. Il doit permettre de l'emmener suffisamment loin de Bordeaux, en fumée.
8: Je vais dans la Lot-et-Garonne, ce sera mieux, je pense, niveau qualité d'air.
7: Direction Agen pour elle. Voilà quelques heures que la jeune femme de 27 ans a décidé de rentrer chez ses parents.
8: Pour éviter toutes les fumées, tout ce qui est un peu toxique, quoi. Je vais revenir travailler ensuite. J'ai fait un gros sac au cas où on ne puisse pas revenir.
7: Avec l'essentiel, dit-elle, des vêtements et sa tablette. L'essentiel, d'autres espèrent le retrouver bientôt.
9: Le train, il est à 11h.
7: Assis sur un banc, Thomas, 17 ans, regarde fébrile son écran de téléphone où défilent les images de chaînes d'infos en continu.
9: Je regarde voir si l'incendie n'arrive pas vers ma maison parce que j'ai très peur. Ça fait plusieurs jours qu'on s'inquiète. Vous voyez que le feu évolue beaucoup.
7: Sa famille et lui ont été contraints de quitter leur maison de Marcheprime, commune de l'agglomération bordelaise, évacuée. Pourtant, c'est seul qu'il s'apprête à embarquer pour Casteljaloux chez ses grands-parents. Au moment de l'alerte reçue sur son téléphone, il était en train de célébrer un anniversaire chez un ami.
9: J'ai entendu mes parents hier m'appeler, me dire qu'ils allaient être évacués. J'ai un peu stressé toute la nuit, j'ai pas dormi. Mes parents sont en voiture, ils m'ont pris mes affaires.
7: De quoi patienter, dit-il, le temps que les incendies cessent et qu'ils puissent rentrer chez lui.
6: Erwan Chassin en gare de Bordeaux, terminus pour les trains venant de Paris car le trafic ferroviaire est coupé au sud de Bordeaux jusqu'à nouvel ordre. Intercité de nuit également Paris-Tarbes supprimé. Mais une bonne nouvelle tout de même dans ce contexte, la SNCF vient d'annoncer la prolongation de l'annulation ou de l'échange de billets sans frais supplémentaires prolongés jusqu'à ce vendredi.
0: Incendie en Gironde qui mobilise plus de 180 pompiers de Paris.
6: Auxquels s'ajoutent plus de 150 pompiers des casernes des Yvelines, de l'Essonne, de Seine-et-Marne et du Val-d'Oise. Au total, ce sont 2500 sapeurs-pompiers, 84 d'entre eux blessés par le feu. Des pompiers envoyés au charbon, selon l'expression employée par la CFDT. Le syndicat alerte sur le manque de protection respiratoire avec le risque de respirer des particules cancérigènes. La CFDT réclame donc la généralisation de nouvelles cagoules filtrantes pour les pompiers en Gironde. Mais faut-il s'inquiéter de ces particules ? L'Île-de-France n'est pas concernée. 7 départements du Sud-Est sont en alerte rouge aujourd'hui pour une mauvaise qualité de l'air. Alors si vous avez prévu justement de partir en vacances dans l'Aveyron, le Lot, le Tarn et Garonne, le Gard ou encore l'Hérault, mieux vaut être vigilant sur les symptômes, explique la pneumologue Chantal Reyrisson-Semgen, qui donne également des conseils pour se protéger.
10: Quelles que soient les personnes, alors d'abord les enfants, les personnes âgées, les personnes qui ont de maladies respiratoires et ou cardiaques vont avoir des problèmes respiratoires puisque les particules et le gaz, en particulier le monoxyde de carbone, vont venir irriter les voies respiratoires. Donc on peut avoir effectivement une toux d'irritation, on va se mettre à tousser, à être oppressé. Voilà, et on peut avoir également des personnes qui vont être admises aux urgences pour un peu plus tard des symptômes de bronchite, qui vont mimer un peu une bronchite, avec une toux, des crachats après l'exposition. Donc pour se protéger, effectivement, il faut se calfeutrer au maximum. Il faut essayer de réduire l'exposition, en particulier pour les bébés, les nourrissons, les personnes âgées. Et le port du masque est utile. Le port du masque permet de réduire l'exposition, en particulier le port du masque FFP2.
6: La pneumologue Chantal Reyrisson-Semgen, les conséquences de cet incendie en Gironde sur la santé et l'économie seront au menu de la cellule de crise présidée par Emmanuel Macron ce matin à 10h.
0: Et Maxime, il y avait une ambiance de folie hier à Montmartre pour la toute dernière étape du Tour de France.
6: Dernière étape que vous avez pu vivre en direct sur ici Paris-Île-de-France. Et quelle étape, Romain ? La rue Le Pic, noir de monde, des dizaines de milliers de spectateurs en maillot à pois, banderoles aux fenêtres, comme Nicolas, un Parisien conquis par cette montée de la rue Le Pic pour la deuxième année consécutive.
11: Incroyable, à la hauteur des attentes. Incroyable. L'ambiance, la ferveur, les coureurs, tout. Très très bonne ambiance, comme d'habitude. Vraiment, le fait que le Tour de France passe à Montmartre maintenant, c'est incroyable. Beaucoup mieux que les Champs-Élysées. Faut que ce soit inscrit dans le marbre. La rue Le Pic devient légendaire. Petite pensée pour Paul Sexas quand même, qui a failli gagner le maillot blanc. Mais bon, c'est le nouvel espoir, enfin. Faut arrêter là, Pogacar, là, c'est bon. On l'a vu beaucoup, mais là... La nouvelle espoir.
6: Oui, car oui, à la fin, c'est encore Tadej Pogacar, le maillot jaune qui remporte ce Tour de France. Il rejoint le club très fermé des coureurs aux 5 victoires. Mais Pogacar a tout de même buté sur Montmartre, puisque c'est son rival, Mathieu Van Der Poel, qui a levé les bras en premier à l'arrivée aux Champs-Élysées. Victoire d'étape pour le Néerlandais. Vous retrouvez bien évidemment un dossier complet, photos, vidéos sur le site d'ici Paris-Île-de-France. Ce succès populaire de la montée de la rue Le Pic à Montmartre a donné des idées au maire de Paris, Emmanuel Grégoire, qui annonce vouloir créer une course cycliste pro chez nous, une classique dans le Grand Paris.
12: C'est vraiment un projet qui me tient à cœur parce qu'il y a deux choses. Il y a d'abord le cyclisme sportif, mais le cyclisme sportif qui est un sport en plein essor dans le Grand Paris, alors que ce n'était pas son histoire, eh bien, il rencontre aussi les politiques de développement du vélo que nous menons. C'est d'une certaine manière populariser le développement de ce mode de déplacement, qui n'est pas sur un mode sportif, il ne faut pas comparer ce qui n'est pas comparable, mais je crois que ça concourt à un engouement général pour le vélo.
13: Plus une étape pour les cyclistes professionnels ou pour une étape comme... celle de l'étape du Tour avec uniquement des amateurs. Alors c'est quoi votre projet ?
12: C'est plutôt un critérium professionnel que je souhaiterais creuser. Par ailleurs, je trouve que ce qui avait été fait pour le marathon des JO est assez sympa. C'est quand on peut faire un événement professionnel, mais la veille ou le matin, développer une pratique amateur, je trouve ça extrêmement sympa.
6: Le maire de Paris, Emmanuel Grégoire, hier, chez nos confrères de France Info.
0: Et puis, attention, si vous êtes sur la route du retour au travail en ce lundi matin.
6: Avec un chantier qui va gêner des dizaines de milliers d'automobilistes franciliens sur la Nationale 12, des bretelles d'accès et de sortie fermées pendant 4 semaines à hauteur de Montigny-le-Bretonneux dans les Yvelines. Chantier à plus d'1,5 million d'euros, travaux d'été sur la route, mais aussi dans les transports franciliens. Certains ont démarré durant le week-end. Le RER B coupé en plein cœur de Paris entre Gare du Nord et Bourg-la-Reine jusqu'au 6 août. Coupé également le RER D entre Gare du Nord et Gare de Lyon. Et ce, jusqu'au 16 août. Voilà pour les transports. Pour la météo, on profite de cet air frais parce que ça ne va pas durer avec peut-être une mini-canicule à partir de demain au mercredi.
0: C'est ça, un milieu de semaine. C'est ce qu'annonce en tout cas Météo France. Alors pour l'instant, regardons pour aujourd'hui, lundi 27 juillet, une journée ensoleillée avec tout au plus quelques petits nuages, mais assez discrets. Ça ne va pas vous embêter. Les températures maximales comprises entre 26 et 28 degrés. Si vous êtes du côté de Meaux, par exemple, vous avez le droit à 27 degrés. C'est ce que je vous donne. Paris, tenez, du côté du Jardin du Luxembourg, 26 degrés. Créteil, 27. Meudon, amis meudonnaises et meudonnais, 26 degrés pour vous. Rambouillet, 26. Pareil pour Nanterre, Rueil-Malmaison. Et puis à Fontainebleau, 27 degrés. Voici la tendance donc pour ce 27 juillet. Sur la route, en complément de ce que vient de nous dire Maxime, 146 km de bouchons et puis un accident qui vient juste de se produire. Secteur Villeneuve-la-Garenne, sur l'A86 extérieur, avec deux voitures impliquées. Sur les quatre voies, la voie de droite est fermée. Donc essayez de vous rabattre le plus possible sur la voie de gauche pour esquiver ce bouchon qui est en train de se former. Villeneuve-la-Garenne, donc sur l'A86. Et puis un petit peu plus à l'est, secteur Le Bourget, avec toujours ce poids lourd en panne sur l'A1 direction Paris. La voie de droite est fermée et il y a la formation d'un bouchon. Oui, on n'enlève pas un poids lourd aussi rapidement qu'une voiture. Donc pour l'instant, un bouchon dans ce secteur, Le Bourget, sur l'A1 direction Paris. Bonne chance, bon courage si vous êtes dans ces deux anomalies. 01 42 30 10 10, le numéro du standard et du WhatsApp. C'est un package, c'est exactement le même. Si vous voyez quelque chose, c'est Saveria qui décroche aujourd'hui.
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0: Je vous ai souhaité une belle matinée ou pas? Si c'est pas le cas, belle matinée, voilà. Vous êtes sur votre radio locale, ici Paris, Île-de-France, et je vous ouvre les bras, je vous prends même dans mes bras. Très heureux de vous accompagner jusqu'au 21 août. Bonnes vacances pour les plus chanceux, profitez-en bien, je vous tapote sur l'épaule. Et puis bon courage pour celles et ceux qui travaillent. Voici maintenant Mylène Farmer, désenchantée sur votre radio locale, ici Paris, Île-de-France.

0: Plus de 35 ans après sa sortie, Désenchanté reste le morceau le plus écouté de la chanteuse sur les plateformes. C'est un peu l'incontournable absolu également dans les concerts. C'est-à-dire que les fans ne partent pas de la salle sans un petit Désenchanté. Ils ont raison, on aime bien.
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0: 8h14, dans 10 minutes nous saurons qui va remporter le fameux séjour de rêve en Normandie. Restez bien avec nous, 3 jours avec dîner dans un hôtel normand, vue imprenable sur la mer. C'est tout le bonheur que l'on vous souhaite. Et juste avant, nous retrouverons Aude Raso pour votre rendez-vous. C'est pas vrai, on va s'intéresser aujourd'hui aux arnaques amoureuses qui fleurissent un peu partout sur Internet. À tout de suite.
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0: Et oui, devant le téléphérique ici à Limeil-Brévannes, et je suis avec Vanessa, elle est manageuse de câble.
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0: Bonjour Vanessa.
3: Bonjour. Donc voilà, on est devant le premier téléphérique d'Île-de-France, le plus long d'Europe. 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
0: Il est 8h15 et pour bien commencer la journée, c'est l'un de mes moments préférés. Hein, c'est le C'est pas vrai, votre rendez-vous anti-arnaque, avec un focus aujourd'hui sur les arnaques amoureuses qui fleurissent un peu sur Internet, un peu partout d'ailleurs. Aude Raso, vous nous donnez les bons conseils pour ne pas se faire avoir.
4: Oui, on va se pencher sur ces histoires parce que ça peut tous nous arriver. Allez, c'est ce que je dis toujours, mais j'insiste. Alors, on sourit un peu forcément quand on entend l'histoire de cette Japonaise qui est tombée amoureuse d'un faux astronaute. Il lui dit que son vaisseau spatial est attaqué, qu'il a besoin d'oxygène. Il lui demande son aide pour acheter de l'oxygène. Il lui a extorqué comme ça près de 6000 euros. Plus grave encore, on a toujours en tête Anne, cette Française qui a donné plus de 800 000 euros à un faux Brad Pitt. Histoire assez folle là aussi. Mais parlons-en parce que vous, les auditeurs, vous êtes quelques-uns à me demander conseil. Vous aussi, vous tombez parfois dans ces arnaques amoureuses. Et non, ce n'est pas drôle. Non, ce n'est pas honteux. Oui, il faut en parler. Ça touche beaucoup plus de monde que ce qu'on croit.
0: Et d'ailleurs, vous avez notamment reçu le mail d'une auditrice assez désespérée.
4: Oui, elle s'appelle Catherine. Elle me dit qu'elle est harcelée par un faux Joël Lambert. Alors, petite recherche parce que je ne connaissais pas. C'est le nom d'un acteur, en fait. Il a joué, entre autres, dans American Sniper, le film de Clint Eastwood. Catherine est assez désespérée, effectivement. Elle me dit qu'elle a donné beaucoup d'argent à cet imposteur. Donc, comment faire pour ne pas se faire avoir? Premier conseil, c'est la règle d'or. Ne donnez jamais d'argent sur Internet à quelqu'un que vous ne connaissez pas. Même si vous l'aimez bien, que vous discutez depuis des mois, qu'il est gentil, attentionné. Dès qu'il commence à parler d'argent, vous arrêtez tout. Deuxième conseil, si quelqu'un trouve toujours une bonne excuse pour ne pas vous rencontrer ou vous parler de vive voix, ce n'est pas votre âme sœur, c'est un menteur et puis c'est tout.
0: Exactement, merci Aude Raso, c'est pas vrai votre rendez-vous pour déjouer les fake news. Et ça continue d'ailleurs l'été sur votre radio ici Paris, Île-de-France. Allez, avant le grand tirage pour remercier l'un d'entre vous en vous offrant votre séjour en Normandie, voici Renaud et son limite un conseil canicule de Renaud. Il nous dit « Marche à l'ombre » sur votre radio locale ici Paris, Île-de-France.
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0: Marche à l'ombre, un titre qui a définitivement forgé le personnage de Loubar, mais au cœur tendre sur votre radio locale ici Paris, Île-de-France. L'infotrafic, avec déjà dans les transports en commun, c'est plutôt assez fluide, donc ça c'est une bonne nouvelle. Sinon sur la route, avec quelques difficultés, 158 km de bouchons et un accident secteur Villeneuve-la-Garenne. Vous êtes peut-être d'ailleurs hélas dans ce bouchon sur l'A86 extérieur, avec deux voitures impliquées dans cet accident et la voie de droite est fermée secteur Villeneuve-la-Garenne. Et puis toujours ce poids lourd en panne dans le secteur Le Bourget, avec sur l'A1 direction Paris, ce bouchon qui s'est formé et la voie de droite qui est fermée. 01 42 30 10 10, le numéro de téléphone, si dans vos radars vous croisez quelque chose, n'hésitez pas, faites passer l'info à cette belle famille qui est la famille ICI Paris-Île-de-France.
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0: Bon, je crois que c'est le moment où on fait une heureuse. Et ça, c'est sympa, ça. On appelle Malika. Malika, elle va repartir direction la Seine-Saint-Denis. Hein. Elle va repartir avec un beau cadeau. Attention. Malika. Malika, bonjour.
2: Bonjour, bonjour.
0: Ah, elle est morte de rire, Malika. Vous savez pourquoi on vous appelle et qui vous appelle?
2: Ah, ici Paris-Île-de-France, c'était pour le séjour de rêve en Normandie.
0: Gardez le sourire. Bravo.
2: Ah, je suis super contente.
0: Eh ben, c'est un plaisir de vous l'offrir, ce séjour en Normandie, avec 3 jours, dîner, un hôtel normand. Et quand vous allez ouvrir les fenêtres, vous aurez les mouettes, bien sûr, et puis la mer.
2: Franchement, je suis super contente. J'ai joué au hasard. Je vous écoute tous les matins. C'est un bonheur. Alors, vous ne pouvez pas imaginer.
0: Si on l'imagine un petit peu, vous allez partir là-bas avec qui? Dites-moi tout.
2: Avec normalement mon mari et mes enfants, normalement. On va voir s'ils sont pas. Je les prends. S'ils sont pas sages, je prends une autre personne. On est en barre d'histoire. Tout.
0: Non, mais vous trouvez forcément quelqu'un. Et gardez le sourire, Malika, ça fait extrêmement plaisir.
2: Mais franchement, aussi, grâce à vous, franchement, avec ma radio, vous ensoleillez ma matinée, ma journée. Et franchement, vous êtes super cultivé et c'est super vos concours, vos informations, l'actualité, tout. Je suis une fidèle auditrice ici Paris, Île-de-France.
0: Ben ça s'entend. Merci mille fois, Malika. Gardez bien le sourire. Bravo, c'est mérité. Voilà. Et puis,
2: je suis contente.
0: Notez bien que derrière cette vague de bonheur, on continuera à jouer avec un nouveau jeu à partir de même d'aujourd'hui, hein, à gagner un séjour insolite de nuit pour vous et la personne de votre choix dans une yourte. On va changer un yourte ou cabane perchée dans les arbres. Voilà le nouveau cadeau, 01 42 30 10 10 pour tenter votre chance. Et Malika, re-bisous bien sûr. D'avoir des gens heureux, ça fait plaisir quand même. Hein. Les gens d'ici, c'est votre rendez-vous. Tous les jours, je pars à votre rencontre et vous avez également le sourire. Je vous colle le micro sous le nez, vous parlez quand même. Ah oui, on s'entend bien. Vous qui faites briller notre région. Et alors hier, j'ai rencontré Joël. Joël devant le Parc des Princes. C'est un sportif, on va dire, pas comme les autres, puisqu'il utilise les abords du Parc des Princes, les marches, les rampes, etc. Mais en véritable salle de sport, à ciel ouvert. Écoutez-le.
3: Bonjour.
0: Alors vous avez transformé les abords du Parc des Princes en salle de sport. Alors c'est-à-dire, qu'est-ce que vous faites? Quels exercices et avec quoi?
3: Alors pour commencer déjà, je fais le tour du Parc des Princes. Hein, je fais un petit footing d'une quinzaine de minutes. Donc je fais une dizaine de tours du Parc des Princes, puisque ça me rappelle mes petits-enfants qui adorent le PSG. Et moi personnellement, j'adore aussi le foot et le sport en général. Et puis j'ai transformé le parvis du Parc des Princes justement en salle de sport. Alors comment j'ai fait? Eh ben j'utilise les escaliers du Parc des Princes, les poteaux qui sont installés devant Jean Bouin. Je me mets à soulever les jambes, bien entendu, hein, avec respect. Hein, et puis avec motivation, puisque la motivation ça fait partie du sport, hein. Si on n'a pas cette envie là dès le matin, la journée je crois qu'elle est un peu morose, hein.
4: Vous commencez à quelle heure le sport?
3: Alors moi généralement je me réveille à 6h du matin et à 6h10, 6h15 je suis sur le parvis du Parc des Princes.
4: Vous habitez juste à côté?
3: J'habite juste à côté, je travaille même dans les abords du Parc des Princes, c'est-à-dire au lycée Claude Berlard.
0: D'accord, okay, donc juste à côté en effet derrière nous. Donc les poteaux là-bas, là, oui, vous faites des exercices dessus, il y a quoi autrement?
3: Alors autrement, il y a des élastiques que je me permets de ramener de chez moi. Et donc, j'attache ça au poteau et puis je mets ça autour de ma taille et je fais des abdos, des pompes sur les gros blocs de béton là que vous voyez là, que vous allez voir que les supporters se permettent de s'asseoir dessus pour prendre une petite comment on dit, se désaltérer. Voilà. Donc moi je me permets de les utiliser pour faire des pompes, des abdos avec des élastiques attachés sur ces blocs et là j'attaque ma séance. Je fais généralement une séance d'une heure et demie, deux heures.
4: Il n'y a pas besoin d'aller en salle de sport au final, on regarde autour de soi et on peut peut-être se créer sa propre salle comme vous.
3: Tout à fait, puisque en salle de sport déjà ça coûte très cher. Et puis ceux qui peuvent se permettre, bravo. Moi je peux pas me permettre. Donc je préfère m'orienter vers les ustensiles urbains, comme je dirais. Mais le sport m'apporte le bien-être et la joie de vivre. Donc je transmets ça à mes petits-enfants, à ma femme bien entendu, et à mes collègues, hein, parce que quand ils me voient le matin arriver, eux ils commencent à 7h du matin, ils me voient déjà à 6h15, je suis aux aguets. Donc je suis un peu comme le gardien du temple, du Parc des Princes et de Jean Bouin.
4: Merci Joël.
3: Merci beaucoup Romain, et puis allez le PSG.
4: Bien sûr, allez le PSG, et allez vous Joël, hein, merci encore une fois, habitant proche du Parc des Princes, grand sportif, et qui utilise donc les abords du Parc des Princes et transforme cela en une véritable salle de sport à ciel ouvert. Bah c'est bien, c'est limite un conseil pas cher en même temps, pas besoin forcément de mettre cher dans une salle de sport. Séance de sport peut-être au son de Phil Collins avec Two Hearts sur votre radio locale ici Paris-Île-de-France, il est 8h27.

0: Ici Paris de France, votre radio locale avec ce souvenir de 88, Phil Collins, Two Hearts. Et puis dans quelques secondes, le retour de l'info. À tout de suite.
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0: Mais gardez le sourire et puis à suivre dans l'info d'ICI Maxime Glorieux. La fête hier à Montmartre pour la toute dernière étape du Tour de France.
5: Pour le plaisir, on va se replonger dans l'ambiance rue Le Pic avec des spectateurs enchantés et survoltés. Et puis nous ferons un point sur le classement avec un tout jeune Paul Sexas, 4e pour son premier tour à 19 ans seulement.
0: Allez, 8h30, vous allumez la radio, bienvenue. C'est le retour de l'info dans France et dans le monde, 90 secondes, présenté par Cyril Ardo-Redon.
6: Les secours restent pleinement mobilisés ce matin, dit la préfecture de Gironde, face à un feu qui a parcouru 42 000 hectares en 5 jours. Pas d'évolution majeure à signaler dans la nuit. Au total, 220 000 personnes ont été évacuées. Dans ce contexte, la SNCF prolonge jusqu'à vendredi l'annulation et l'échange sans frais des billets de train dans la région. La préfète appelle les touristes à ne pas venir et à changer de destination. 30 à 40 incendies combattus simultanément, dit sur France 2 le ministre de l'Intérieur Laurent Nunez. Parmi les plus gros feux en ce moment, 4500 hectares touchés dans le Var sur le massif du Gros Bessillon, 3600 hectares parcourus à Biscarrosse dans les Landes, où 5000 habitants supplémentaires ont pu rentrer chez eux hier soir. Aujourd'hui, ce sont 7 départements du pourtour méditerranéen des Pyrénées-Orientales au Var qui sont en orange face au risque élevé de feux de forêt. Emmanuel Macron préside ce matin à 10h une cellule interministériel de crise consacré aux incendies. Dans le reste de l'actualité, on est très anxieux, dit la CGT de Fibre Excellence. 670 salariés de Saint-Gaudens en Haute-Garonne et de Tarascon dans les Bouches-du-Rhône fixés aujourd'hui sur leur avenir. Le tribunal de commerce de Toulouse se prononce sur l'offre de reprise du principal fabricant français de pâte à papier par l'homme d'affaires Mathieu Pigasse. Et puis une 4e place sur le Tour de France pour le jeune prodige français de 19 ans, Paul Sexas. C'est le Slovène Tadej Pogačar qui s'impose et remporte la grande boucle pour la 5e fois. Le Tour de France Femmes débute samedi prochain.
0: Merci Cyril Ardo-Redon. Et dans l'info d'ici, chez nous en Ile-de-France, Maxime Glorieux, dernière étape du Tour de France, c'était hier bien sûr, dans les rues de Paris, avec une folle ambiance rue Le Pic.
5: Ouais, Tour de France remporté par Tadej Pogačar, on va y revenir, mais d'abord cette désormais mythique rue Le Pic, pourtant ce n'est que la 2e fois que les coureurs la grimpent. Ultime effort, sous les acclamations d'un public survolté en maillot et à poids Bob, et à Bob à poids c'est mieux encore, les banderoles aussi Romain aux fenêtres, bref, ambiance électrique que vous avez vécu hier en direct sur ICI Paris Île-de-France. Plusieurs dizaines de milliers de spectateurs comme Delphine venue de Chantilly, des étoiles dans les yeux.
7: Là, incroyable, c'était même assourdissant. Je voyais même les cyclistes ou les directeurs de course sourire dans les voitures, tellement il y a de l'ambiance. C'était formidable, on reviendra. Je comprends même pas que personne n'y ait pensé avant de finir par Montmartre. Je comprends même pas. Puis le fait qu'il y ait de l'adrénaline, malgré tout, c'était sympa. C'est vrai que les fins d'étape, la dernière étape, généralement, elle est plan-plan. Et là, Montmartre, ça donne un rebond de fou. C'était génial.
5: Voilà, journée historique tant par l'ambiance que par la performance de Tadej Pogačar. 5e Tour de France remporté par le Slovène qui égale donc le record de Bernard Hinault notamment. Édition 2026 marquée aussi par la pépite française. Paul Sexas, 4e du classement Anthony Rimbaud pour son tout premier tour à seulement 19 ans.
8: Et bien voilà. voilà les trois premiers du classement général.
9: Paul Sexas n'est pas sur la photo qui rassemble les trois premiers du Tour de France sur les Champs-Élysées, mais dans la foule, les spectateurs en sont certains, le Français sera un jour tout en haut de l'affiche.
10: À 19 ans, c'est exceptionnel ce qu'il fait, donc on a hâte déjà l'année prochaine, je pense qu'il y a la place.
9: Ce tour a sacré Paul Sexas, nouveau chouchou du public français. Mais le cycliste de 19 ans a aussi impressionné ses pairs, comme le Mexicain Isaac Del Toro, troisième de la grande boucle.
11: Je pense que c'est un grand coureur dont on doit se méfier. Donnez-lui un peu de temps et il va devenir un grand champion.
9: Un futur grand champion, ça tout le monde en est convaincu. Mais pour gagner un tour, Paul Sexas doit encore prendre de l'expérience et disposer d'une équipe capable de rivaliser avec le rouleau compresseur UAE de Tadej Pogacar, insiste Jean-François Bernard, le consultant cyclisme pour la radio ici sur la Grande Boucle.
12: Il y a un gros recrutement à faire, ça passe par des coureurs qui sont leaders dans d'autres équipes. Regardez l'équipe UAE, la plupart des coureurs qui sont équipiers sont des leaders autre part.
9: Et l'équipe Décathlon CMA-CGM devra aussi tout faire pour conserver sa pépite qui attise évidemment les convoitises. Paul Sexas est sous contrat jusqu'à fin 2027 avec la formation française.
5: Et vous retrouvez vidéo, photo de cette arrivée parisienne du Tour de France sur le site d'ici Paris-Île-de-France.
0: Dans le reste de l'actualité, Maxime, ce sont bien évidemment les incendies monstres en Gironde.
5: Et nos plus de 300 pompiers franciliens mobilisés nous feront un point sur le tout dernier bilan de la nuit. Situation globalement stable, mais vous verrez que certains en ont profité pour piller certaines maisons là-bas en Gironde. Reportage à suivre dans le journal de 9h. Mais d'abord, la météo. Romain, météo plutôt agréable aujourd'hui, météo estivale.
0: Exactement, du soleil qui est prévu pour aujourd'hui, tout au long de la journée. Quelques petits nuages, mais rien de dramatique. Les températures, la fourchette, la voici entre 26 et 28 degrés. Par exemple, tenez à Paris, juste devant l'Arc de Triomphe, 26 degrés. Bobigny, 26, pareil. La Fournée des 26, c'est parti. Meudon, 26. Boulogne-Billancourt, juste à côté, 26. Rambouillet ou encore Nanterre, 26 degrés. 27 pour Créteil ou encore Meaux. Et Fontainebleau également, 27 degrés. Voilà, et puis Argenteuil, 25 degrés. Bon courage en tout cas. Mais pas de chaleur. La chaleur, on en parlait, hein, c'est plutôt milieu de semaine.
5: Voilà, mercredi sera le pic, visiblement, avec jusqu'à 36, 37 degrés peut-être à Paris.
0: Vous êtes prévenus. Merci Maxime Glorieux. Sur la route, 179 km de bouchons et cet accident qui est survenu, hein, il y a de ça quelques instants, dans le secteur de Villeneuve-la-Garenne, sur l'A86 extérieur, avec deux voitures impliquées sur les quatre voies, la voie de droite est fermée. On en parlait depuis ce matin, secteur Le Bourget, avec ce bouchon provoqué, entre autres, hein, par un camion en panne. Eh bien, c'est chose faite sur l'A1, le camion n'est plus là, donc le bouchon est lui toujours présent, mais il va normalement rapidement se résorber. Et puis, on vous prévient également que sur la Nationale 12, des bretelles d'accès et des voies fermées pendant 4 semaines, c'est parti, hein, top départ si je puis dire, à hauteur de Montigny-le-Bretonneux, dans les Yvelines. Donc voilà, vous êtes prévenus sur la Nationale 12 avec ses bretelles d'accès fermées. 01 42 30 10 10, le petit coup de téléphone. Si vous voyez quelque chose, n'hésitez surtout pas, faites-nous un appel de phare au standard et sur le WhatsApp, c'est le même numéro. Allez-y.
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0: Et merci à nous écouter, bien sûr, de nous écouter en ce matin, lundi matin, en mode été. Et on vous propose le Tour d'Île-de-France dans quelques instants avec Clarisse Delezève pour venir à votre rencontre et découvrir ou redécouvrir notre magnifique patrimoine. Aujourd'hui, Clarisse est dans les Yvelines à Carrières-sur-Seine, pour être précis, et pour découvrir le lavoir de la ville. L'endroit où on aime papoter, normalement, où on aimait papoter. Juste avant, voici Céline Dion. On ne change pas sur votre radio locale ici, Paris-Île-de-France. C'est très bien. Quand c'est bien, on ne change rien.

0: va incontester Céline Dion ne change pas sur votre radio locale ici Paris, Île-de-France. Son concert chez nous, Nanterre, à partir du 8 mai à la Plénitude Arena.
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0: Avec par ici les économies dans quelques instants avec Valère Coréard. Objectif du jour, faire de son camping-car un revenu d'appoint. Mais avant cela, on retrouve Clarisse Delozève dans les Yvelines aujourd'hui pour le tour ici Paris-Île-de-France. Et alors cette fois-ci, vous nous emmenez Clarisse à Carrières-sur-Seine pour découvrir un lieu emblématique du patrimoine local, le lavoir de la ville. C'est un voyage dans le temps, hein.
2: Oh là là, oui, je suis en train de laver mon linge à la main et franchement, c'est pas facile. C'est la première fois que je fais ça parce que vous l'avez compris, je suis au lavoir ici à Carrières-sur-Seine pour nous raconter son histoire. Je suis avec Carole Vallet, directrice du service Vie Culture à Carrières-sur-Seine. Bonjour.
3: Bonjour.
2: Moi, j'aimerais connaître l'histoire de ce lavoir à Carrières-sur-Seine.
3: Le dur labeur des lavandières de l'époque qui se réunissaient ici pour l'entretien du linge, la lessive. Donc elles venaient avec chargées de leur linge, elles étaient plusieurs. L'avantage de ce lieu, c'est qu'elles étaient à l'abri des intempéries, mais aussi du soleil, parce que l'entretien du linge pouvait prendre plusieurs heures, voilà, et c'était pas sans contrainte pour elles. Il y avait des émanations, ça leur posait des problèmes pulmonaires. Enfin, c'était vraiment un travail harassant. Autre chose que nos machines à laver d'aujourd'hui.
2: C'est sûr, en 3 heures ou même moi, en 40 minutes, ma machine, elle est faite.
3: C'est ça.
2: Est-ce que c'était un métier, du coup, lavandière ?
3: Alors, je pense que c'était plus une fonction qui était, propre à leur quotidien, au mode de vie. C'était pas quelque chose de rémunérateur pour elles, du moins, je le crois. N'étant pas tout à fait spécialiste d'histoire, mais de mon point de vue, c'était plus, une activité du quotidien.
2: Et alors, pour les personnes qui connaissent pas et qui auraient jamais vu un lavoir, ça ressemble à quoi ? Est-ce que vous pouvez nous le décrire ?
3: Alors là, on est dans un... Aujourd'hui, c'est un lieu d'exposition, mais c'est un bâtiment qui est composé d'un bassin en atrium à ciel ouvert. Et on a directement l'eau de source qui s'y déverse et qui va jusqu'à la Seine. Donc c'est un endroit charmant, fait de pierre, pas très large. On doit être sur une largeur de 12 mètres, à peu près. Voilà.
2: C'est bien, c'est précis en tout cas pour la largeur.
3: Avec une charpente, des tuiles, voilà, c'est très charmant.
2: Et surtout, on est bien là, il fait bon en France.
3: Il fait un petit peu plus frais et on voyage un petit peu dans le temps. C'est vraiment un endroit qui a des allures d'antan.
2: Ça ressemblait à quoi une journée en tant que lavandière ?
3: Il y avait, elle battait le linge essentiellement, elle le tordait pour l'essorer. Alors vous dire qu'elles étaient les savons ou autres détergents de l'époque, ça je ne saurais vous dire.
2: Je propose qu'on demande l'information à vous qui êtes en studio, parce que je pense que vous avez la réponse. Dites-moi, voilà. Quel produit était utilisé pour parler lavandière, pour laver le linge?
0: Très bonne question. Je suppose que j'ai le savon de Marseille, ça c'est une valeur sûre. Et puis aussi, j'avais entendu parler de la saponnière. Ça, on l'appelait également l'herbe à savon. Merci Clarisse Delozève, depuis le lavoir de Carrières-sur-Seine, pour ce tour d'Île-de-France. Une belle découverte du patrimoine et de la vie d'autrefois. Et puis dans quelques instants, tenez, je vous propose de faire des économies. Ça vous intéresse ? Avec les conseils de Valère Coréard. À tout de suite.
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0: 8h44, belle matinée à vous tous, bonjour Valère Coréard, comme chaque jour avec vous un bon plan pour nous donner du pouvoir d'achat et vous vouliez vous adresser aux propriétaires de camping-cars, de vannes et même de fourgons, c'est ça?
6: Oui, parce que la plupart du temps, lorsqu'on est propriétaire d'un camping-car par exemple, il faut regarder les choses en face, on l'utilise très peu, il reste dans le garage au mieux ou parfois dans le jardin à attendre les prochaines vacances qui mettent parfois un certain temps à arriver. Hein. Et je suis certain que vous me voyez venir, vous commencez à me connaître, un véhicule qui sert peu, peut devenir du jour au lendemain quasiment un revenu d'appoint en puissance à condition d'utiliser les bons outils et les bons services disponibles. Et là, on va commencer par la mise en location de votre véhicule sur des plateformes entre particuliers. Alors comme toujours, prenez le temps d'échanger avec le locataire potentiel, vérifiez auprès de votre assurance que vous êtes bien en règle. Hein.
0: Exactement, et puis sinon, certains acteurs proposent un service de gestion de votre véhicule lorsqu'on n'en se sert pas du tout.
6: Oui, et c'est par exemple le cas de monhangar.fr qui vous propose de gérer la location, mais toute l'année. En tout cas, lorsque vous ne vous servez pas, bien sûr, de votre véhicule, avec une promesse intéressante. Jusqu'à 5000 euros de revenus supplémentaires par an. 5000 euros juste en leur confiant votre van, votre camping-car ou votre fourgon. Alors, le site dispose d'un certain nombre de lieux où les véhicules vont être stockés. Et ce qui est intéressant, c'est que c'est la plateforme qui s'occupe de tout. Qu'il s'agisse de l'assurance, le choix des locataires, l'état des lieux, l'encaissement des loyers. Il faut bien sûr que votre véhicule soit en bon état. Et évidemment, ce type de plateforme va vous permettre de le retrouver en bon état. Mais il faut qu'il ait moins de 10 ans et pas plus de 90 000 km au compteur. Mais voilà, vous savez désormais comment rentabiliser votre véhicule lorsque vous ne vous en servez pas. À la clé, une petite somme rondelette qui pourrait bien améliorer vos fins de mois. Si vous aussi vous avez des bons plans budget, pouvoir d'achat, pensez à m'écrire. Par ici les économies @radiofrance.com.
0: C'est bien noté. Merci Valère Coréard. Donc pour Par ici les économies, à retrouver en podcast sur notre site internet ici.fr. Et nouveauté, tenez, pour vous accompagner, nouveauté en ce lundi matin, signé Jérémy Frérot et ça s'appelle tout simplement Frérot sur votre radio locale ici Paris Île-de-France. 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

0: Le dernier titre du chanteur Jérémy Frérot, qui s'intitule simplement Frérot, voilà, est disponible sur la réédition de l'album Gamin des Sables. Avec 206 km de bouchons, notez bien que, par exemple, il n'y a plus l'accident, comme promis. Et ça, c'est plutôt agréable. Il y avait un accident dans le nord de la capitale, il n'existe plus, donc le bouchon va se résorber. Par contre, dans le sud de la capitale, bouchon, formation d'un bouchon, avec, dans le secteur de l'Aille-les-Roses, un véhicule en panne sur l'A6A, direction Paris, formation d'un bouchon, et la voie de gauche est fermée, vous êtes prévenus, secteur de l'Aille-les-Roses. Et puis sinon, on en parlait dans les infos, on va vous le répéter, le RERB est coupé en plein cœur de Paris, entre la gare du Nord et Bourg-la-Reine, jusqu'au 6 août. Coupure également du RERD entre la gare du Nord et gare de Lyon jusqu'au 16 août. 01 42 30 10 10. Ça, c'est le standard, si vous voyez quelque chose. Et c'est le même numéro pour notre WhatsApp.
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0: 8h bientôt 50. Une chanson, une histoire, un destin et un amour de la capitale. C'est votre rendez-vous Paris Collector avec Thierry Boeuf. Et un Paris Collector un petit peu particulier, je tenais à vous le dire en ce lundi. Hommage à la chanteuse Marie-Paul Bell qui nous a quittés samedi dernier.
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3: 1973, samedi soir à la télévision, l'animateur matou Philippe Bouvard sort ses griffes, distribue les vacheries et trie ses invités. C'est l'entracte musical. Marie-Paul Bell, une jeune artiste de 30 ans sur un ton amusé et grivois, ce n'est pas pour déplaire à Philippe Bouvard, enchaîne au piano ses chansons coquines. La France entière est émoustillée.
4: Je tombais à contre-courant de la mode, je crois, parce que c'était toute la période disco, on n'entendait que du disco. Je pense qu'il n'y avait pas de femmes qui faisaient de l'humour à ce moment-là, donc ça arrangeait les programmateurs de radio de me passer le matin, donc voilà.

0: La Parisienne, Marie-Paul Bell.
1: Dans Nosferatu, elle fait cocu les vampires. Dans Wolfgang, elle apprend les choses de la vie à Beethoven. Et 3 ans plus tard, dans La Parisienne, Marie-Paul Bell affole le tout Paris.
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1: belle comme le jour, belle comme Nice, baie des anges et sa Corse aimée, inondée de soleil, Marie-Paul Bell affronte Paris. 3 ans de galère dans les cabarets avant que cette provinciale plus que nature devenue parisienne ne soit propulsée dans le vedettariat.
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1: Une chanson qui a sauvé ma vie d'artiste, dira-t-elle. Un disque d'or à la clé en 1977, une carrière lancée, La Parisienne, musique de Marie-Paul Bell, associée à la plume talentueuse de Françoise Malégeorris de l'Académie Goncourt, s'accompagne dans la vie comme sur la scène.
3: Paris qui fredonne.
1: La Parisienne, une chanson de plus de 35 ans que l'on peut resservir aussi chaud dans notre Paris actuel. Une provinciale qui dérape petit à petit dans le parisianisme, mais qui ne boit pas, ne fume pas, ne se drogue pas, pas du tout végétarienne, ni intellectuelle, ni cinéphile, qui se fiche du féminisme et qui vit pleinement sa sexualité. Et dans les lits de Saint-Germain, c'est divin. Depuis

Merci Thierry Boeuf pour ce Paris Collector émouvant hommage à la chanteuse Marie-Paul Bell. À suivre, le docteur Kerzek pour votre consultation du jour. Et ce matin, focus sur le coup de chaleur. Vous savez, ces maux de tête, ces vertiges, ces nausées. Ça peut arriver très vite. Attention à les conseils du docteur dans quelques instants, juste après Simple Minds avec Don't You sur votre radio locale, ici Paris Île-de-France.

0: Allez, la fin, tout le monde peut chanter. La la la la la la, Simple Minds avec Don't You sur votre radio locale ici Paris, Île-de-France. Il est temps de dire bonjour, bonjour à vous tous bien sûr et au docteur Kerzek également. Comme chaque matin cet été, on le passe en pleine forme sur votre radio locale ici Paris, Île-de-France avec des conseils santé du docteur et on s'intéresse au coup de chaleur ce matin. Et oui, ça peut arriver plus vite qu'on ne le croit d'ailleurs.
1: Bonjour à toutes et à tous. L'été, la chaleur peut être désagréable, mais des températures trop élevées, c'est plus que désagréable, c'est très dangereux quand on ne sait pas reconnaître les premiers signes, notamment le coup de chaleur, c'est pas juste un coup de fatigue, c'est une urgence médicale qui peut être mortelle et on sous-estime souvent la violence de ce coup de chaleur. Le corps submergé n'arrive plus à baisser sa température, elle peut monter à 40 degrés en très peu de temps et dans un cas sur cinq, c'est fatal. Le problème, c'est qu'on ne le voit pas toujours venir, d'où l'importance de savoir détecter très tôt les signaux d'alerte. Il y a deux types de signes. Des signes précoces, ceux qui doivent mettre la puce à l'oreille, une soif intense, des maux de tête, des vertiges, une fatigue extrême, parfois des crampes ou une peau chaude et sèche et on ne transpire plus. Et surtout un changement de comportement. La personne tient des propos incohérents, semble désorientée, confuse. Et ensuite, si on ne réagit pas, viennent la deuxième catégorie, les signes graves. Perte de conscience, convulsion. Et à ce stade, le pronostic vital est engagé. La règle, c'est dès que vous voyez quelqu'un qui ne réagit pas normalement, dès les premiers signes et qu'il fait très chaud, il va falloir appeler les secours.
0: Exactement, appeler les secours. Oui, docteur, mais en attendant, on fait quoi? Quels sont les premiers gestes? Est-ce que c'est simple à faire?
1: Les gestes sont très simples. Ils peuvent sauver la vie en quelques minutes. Voici la conduite à tenir. On transporte immédiatement la personne à l'ombre, dans un endroit frais, voire climatisé. On va enlever les vêtements ou au moins on les desserre. L'idée, c'est d'enlever toutes les couches qui retiennent la chaleur. On refroidit ensuite le corps, on l'asperge d'eau fraîche, on applique des serviettes ou des linges humides sur tout le corps, surtout la nuque, les aisselles et l'aine. On ventile avec un ventilateur ou un journal et si elle est consciente, on lui donne de l'eau fraîche à boire par petite quantité. J'ai pas dit de l'eau glacée. Et pendant ce temps, on a bien sûr déjà appelé les secours, le 15, le 18 ou le 112. Et on ne laisse jamais la personne seule. Évidemment, je le rappelle quand même, pas d'alcool, pas de café, parce que ça aggrave la déshydratation. Les plus à risque sont les personnes âgées, mais pas seulement à les coups de chaleur, et on le voit dès les premières chaleurs. C'est les sportifs qui se croient un peu invincibles, ou les gens qui travaillent ou qui font du jardinage aux heures les plus chaudes. Donc ne surestimez pas vos capacités. Le coup de chaleur, ça peut vraiment toucher tout le monde. Allez, bon été, bonne santé, à l'écoute d'ici, bien sûr.
0: Exactement, merci docteur Kerzek, avec tous vos précieux conseils à retrouver en podcast sur ici.fr et notre application.
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0: Après le journal de 9h, on va retrouver Omblin Brumin, bien sûr, pour Bienvenue chez vous. Bonjour Omblin.
5: Bonjour Romain, bonjour tout le monde.
0: Alors on compte parfois des centaines de contacts dans notre téléphone et pourtant la solitude progresse à tous les âges.
5: Oui, chez les jeunes, chez les seniors, parfois même au milieu d'une vie bien remplie. Pourquoi c'est devenu si difficile de garder le lien? Eh bien on va en parler jusqu'à 10h. À demain Romain.
0: À demain Omblin.
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5: Très belle journée, lundi 27 juillet, il est 9h. Les informations avec Maxime Glorieux. Bonjour Maxime.
6: Bonjour.
5: À la une, ce sont nos plus de 330 pompiers franciliens sur le front des incendies en Gironde.
6: Nouvelle nuit de lutte contre les flammes. Déjà 42 000 hectares brûlés et le feu est désormais à une quinzaine de kilomètres seulement de Bordeaux. Mais la situation est stable ce matin, explique le lieutenant-colonel David Anotel, représentant de la Fédération des sapeurs-pompiers.
7: La nuit s'est plutôt, a priori, bien passée, un petit peu aidée par la météo, avec de la pluie.
8: C'est ça ?
7: Globalement stable au matin, le chiffre de surface brûlée n'a pas évolué, toujours de 42 000 hectares. Mais la situation reste fragile, le contour du feu est immense, les lisières sont vraiment en nombre très important à traiter. Donc le combat n'est absolument pas gagné à l'heure actuelle. On est de toute façon confronté à une situation qui est très évolutive, avec des zones qui sont très proches des habitations, donc... Comme on vous l'explique depuis plusieurs jours, un travail de défense de points sensibles, d'habitations, de sites industriels à réaliser, qui sont fortement concentrés. consommateurs de moyens. Donc les équipes sur place sont fatiguées, mais elles restent totalement mobilisées. Elles ne lâcheront rien. On est parfois même obligé de les forcer à aller se mettre au repos. Donc les renforts qui vont continuer à affluer de toute la France sont les bienvenus et seront très bénéfiques sur cette lutte.
6: Le lieutenant-colonel David Anotel, représentant de la Fédération des sapeurs-pompiers, a invité ce matin nos confrères de France Info. Au total, plus de 2500 sapeurs-pompiers mobilisés et 220 000 personnes évacuées. Donc 40 000 vacanciers, beaucoup de franciliens qui ont fui en urgence leur lieu de vacances. La préfète de Gironde appelle donc les touristes qui ne sont pas encore arrivés à reporter leurs vacances sur d'autres destinations, sachant que le trafic ferroviaire est coupé au sud de Bordeaux. Train de nuit, intercité, Paris-Tarbes supprimé. Mais sachez que l'échange ou l'annulation de billets sans frais est prolongé jusqu'à ce vendredi. Dans ce contexte d'incendie, il y a les belles histoires, comme ces agriculteurs venus en renfort avec des citernes d'eau. Et puis il y a d'autres qu'on aimerait ne pas voir, comme ces pillages dans la commune du Porge, l'une des villes sinistrées par les incendies, Quentin Pérez de Tudela.
8: Oui, des voleurs rôdent dans certains secteurs du Porge alors que les habitants et les touristes viennent à peine de partir.
9: Dès le jeudi, alors que l'évacuation avait été faite le mercredi.
8: C'est le cas par exemple au camping de la Grigne, déserté. David y gère une brasserie et il reçoit un coup de fil pour une réservation, ce qui lui met tout de suite la puce à l'oreille.
9: Ça m'a paru suspect, donc j'ai appelé de suite le gardien du camping qui fasse un tour. Il y avait des personnes avec dans la voiture, des perceuses, des tournevis, des marteaux, voilà, de l'attirail complet d'un cambrioleur.
8: Ces profiteurs d'incendie en quelque sorte qui inspirent
10: de la révolte et du dégoût.
8: Au maire du Porge ne sont, dit-il, qu'une poignée.
10: Il n'y a pas non plus des hordes de pilleurs, etc. Il y en a quelques-uns qui n'ont aucune valeur et aucune morale.
8: Et ils arrivent à contourner les barrages des forces de l'ordre qui bloquent pourtant les principaux accès de la commune pour piller des maisons sinistrées. Martial Zaninetti.
10: Vous avez 175 maisons qui sont détruites et vous avez encore 1300 maisons qui sont debout. Donc vous avez un potentiel de cambriolage qui est important, vous êtes sûr qu'il n'y a personne dedans, hein, tout simplement, profite de la situation.
8: Et justement, pour aider les gendarmes à surveiller la commune, des militaires et des CRS ont été envoyés en renfort.
6: Cet incendie en Gironde fera l'objet d'une cellule de crise dans une heure, présidée par Emmanuel Macron. Et de son côté, le maire de Paris, Emmanuel Grégoire, promet en temps voulu un élan de solidarité avec le financement de replantations massives en Gironde.
5: Le maire de Paris qui veut une course cycliste pro, une classique hein, dans le Grand Paris.
6: Et de vouloir revoir le Tour de France, remonter la rue Le Pic, et on le comprend, étape déjà mythique, avec pour la deuxième année consécutive une ambiance de folie. Hier, vous l'entendez pour le passage des coureurs, au classement le triomphe du maillot jaune, Tadej Pogacar qui rejoint le club des coureurs aux 5 victoires, mais battu pour cette dernière étape par Mathieu Van Der Poel, devant lui à l'arrivée sur les Champs-Élysées, édition sans aucune victoire d'étape française, seulement la troisième fois en plus d'un siècle. Mais les tricolores ont brillé au général. Se réjouit le patron du Tour, Christian Prudhomme.
11: Il n'y a pas de victoire d'État française, mais deux Français dans les cinq premiers, Paul Sexas quatrième, Lenny Martinez cinquième, trois Français dans les dix avec Jordan Gegat. Ça n'est pas arrivé depuis 2014. Ils ont été là, il leur a manqué parfois pas grand-chose pour gagner une étape. Quant à Paul Sexas, je ne doute pas qu'il se rapprochera du podium et qu'il montera très vite sur le podium dans les années qui viennent.
6: Les vidéos, photos de cette dernière étape incroyable sur les Champs-Élysées, sur le site d'ici Paris-Île-de-France. Et puis Omblin, je finis avec un mot qui apparaît dans plusieurs journaux ce matin. Dans une lettre, Kylian Mbappé dit « Merci, on ne choisit pas toujours la fin de l'histoire, ça fait mal », reconnaît le capitaine des Bleus, ex-parisien, après la défaite, bien sûr, en demi-finale du Mondial de foot. Pas d'annonce dans cette lettre, mais des photos de l'ex-parisien jeune et simplement des remerciements aux supporters d'avoir veillé tard, mais aussi à son coach, Didier Deschamps. Didier Deschamps, qui est parti maintenant de l'équipe de France, et le nom du prochain sélectionneur doit être annoncé d'ailleurs demain matin, avec un nom dans toutes les têtes et sur toutes les lèvres, celui peut-être de Zinedine Zidane. Eh oui, ça fait plusieurs années qu'on en parle. Faux suspense. Hein. Faux suspense. Est-ce qu'il y a du suspense sur la météo? Pas vraiment.
5: Pas du tout.
6: C'est calme, c'est agréable.
5: C'est calme, c'est agréable. Un ciel partagé entre belles éclaircies et quelques nuages. Mais comme d'habitude, sans conséquence, l'ambiance restera très agréable hein, avec un temps sec dans la plupart des secteurs. Au réveil, les températures affichent déjà 16-17 degrés. Et puis dans l'après-midi, elles vont grimper jusqu'à 26-27 degrés. Par exemple, 26 à Mantes-la-Jolie, 26 aussi du côté de Fontainebleau. Flot, 27 à Cergy ou encore 27 degrés du côté de Paris. Il est 9h06 et c'est le moment de regarder vos conditions de circulation à Paris et en Ile-de-France avec 193 km de bouchons cumulés. Et d'ailleurs, on vient de recevoir un message de Muriel sur notre WhatsApp 01 42 30 10 10 qui nous dit qu'est-ce qui se passe sur l'A104. Eh bien, il n'y a pas d'accident sur l'A104, mais par contre, il y a des travaux. Donc, on est à l'est de l'Île-de-France. Travaux sur l'A104 extérieure de Torcy vers Le Pin. Travaux de réfection de la chaussée, donc basculement de la circulation 24h sur 24 jusqu'au 31 juillet. Le chantier est fixe sur trois voies. C'est la voie de gauche qui est fermée. Rien d'autre à vous signaler pour le moment. Ça roule plutôt bien. En tout cas, bonne route. Si vous avez quelque chose à nous signaler, 01 42 30 10 10. Bonne route.
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5: C'est lundi aujourd'hui. Si on commençait la semaine en prenant des nouvelles de quelqu'un, on n'a jamais été aussi connecté. Pourtant, 4 jeunes sur 10 disent se sentir seuls. Et chez les seniors, l'isolement continue de progresser. Alors l'amitié, les voisins, la famille, est-ce qu'on prend encore le temps de faire vivre ces liens qui comptent? On va en parler ce matin, évidemment. Et là, je vous propose une chanson qui parle d'ouverture. Voilà, une ouverture aux autres, de fraternité aussi. Voici Daniel Balavoine avec l'Aziza sur Séparé de France. Votre radio locale. Bon lundi à tous.

0: Daniel Balavoine qui vous accompagne sur Ici Paris Île-de-France.
1: 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Ombeline Brumin.
0: 4 jeunes sur 10 disent se sentir seuls. Et chez les plus de 60 ans, 750 000 vivent dans ce que les petits frères des pauvres appellent une mort sociale. Deux chiffres qui racontent peut-être la même histoire. On a Odile Pécou, directrice adjointe de la Fraternité Paris des petits frères des pauvres. Bonjour Odile.
2: Bonjour.
0: Et Clara Gilles, qui est donc journaliste, réalisatrice du documentaire Les copines d'abord, qui raconte ces amitiés qui nous construisent, mais parfois se défend. Bonjour.
2: Bonjour.
0: Alors Odile, quand vous dites mort sociale, vous cherchez volontairement à provoquer, parce que ça fait réagir quand même.
2: Alors, ce n'est pas qu'une provocation, malheureusement. La mort sociale, c'est vraiment une situation d'isolement extrême. Et on considère qu'une personne est en mort sociale lorsqu'elle n'a plus de relation avec les 4 cercles de sociabilité qui sont absolument essentiels, c'est-à-dire la famille, les amis, les voisins et le tissu associatif. C'est une personne qui peut vraiment passer des jours, parfois des semaines, sans véritable échange humain où quelqu'un va se préoccuper de savoir comment il ou elle va, comment ça se passe dans sa vie. Ça fait plusieurs années que l'association des petits frères des pauvres a vraiment perçu l'enjeu sociétal et humain de cette question et elle a commencé à éditer

0: Ça se fait que ce soit de plus en plus. Les raisons ?
1: On peut expliquer ce chiffre de différentes manières. Il y a effectivement la question de la transition démographique que je viens d'évoquer, hein, avec une augmentation conséquente de la population âgée. Il y a également, parmi les plus de 60 ans, les ruptures de vie qui peuvent arriver à tout âge, hein, évidemment, mais qui sont particulièrement fragilisantes à partir d'un certain âge. Ça peut être une séparation ou un veuvage, une perte d'autonomie, une maladie, un accident, enfin tout ce qui est problème de santé. Et tout ça, ça va venir impacter les cercles relationnels. Il y a la question de l'augmentation de la précarité aussi, qui va forcément limiter les déplacements, les sorties, le fait d'accepter de participer à des événements familiaux ou amicaux parce qu'il faut ramener quelque chose ou faire un cadeau pour lequel on n'a pas les moyens de l'offrir. Donc ça, c'est clairement. En plus, le passage à la retraite, ça occasionne pour nombre de personnes une diminution de ressources, quand même, qui n'est pas négligeable. Et après, ce qu'on voit aussi sur le terrain, c'est que malgré l'effort des professionnels et des institutions, les dispositifs de repérage et de prévention sont encore assez insuffisants pour réussir à repérer les personnes qui sont particulièrement en situation de vulnérabilité, qui restent malheureusement encore beaucoup trop sous les radars.
0: Clara Gilles, donc vous êtes journaliste, réalisatrice du documentaire Les copines d'abord, qui raconte ses amitiés, hein, qui nous construisent. En regardant votre documentaire, je me suis dit qu'on ne parlait jamais des ruptures amicales. On parle toujours des histoires d'amour. Et pourquoi cette solitude-là, elle reste presque honteuse, je dirais?
2: Bah, déjà parce que l'amitié, c'est quelque chose dont on parle très peu. Comparé aux histoires d'amour ou à la famille, c'est un lien qui est pas très mis en valeur. Donc déjà, c'est un sujet qui est un peu oublié. Alors que ce que disait justement Odile juste avant, ça a des conséquences qui peuvent être dramatiques sur notre santé mentale, même sur la durée de notre vie. Hein, on a vu que ça pouvait avoir des conséquences sur notre santé. Et donc, en plus de ça, les ruptures amicales, c'est quelque chose dont on parle encore moins. On questionne même pas le lien de base. Et il y a quelque chose, en effet, d'un petit peu honteux à dire qu'on n'a pas beaucoup d'amis ou qu'une amie nous a quittés. C'est comme si c'était un petit peu de notre faute. Ce que nous disait notre témoin, c'est que c'est comme s'il y avait quelque chose d'assez enfantin de « toi, on t'aime pas, en fait ». Toi, je n'ai pas d'intérêt à t'aimer, à être amie avec toi. Et donc, c'est assez honteux de parler de ça, parce que c'est comme si c'était un petit peu de notre faute, finalement.
0: Est-ce que cette génération, votre génération, parle plus facilement de cette solitude, ou est-ce qu'elle la cache derrière les réseaux sociaux ?
2: C'est un petit peu les deux. C'est-à-dire que ça reste toujours une honte. Moi, j'ai des amis qui témoignent dans le documentaire qui disent qu'elles ressentent une pression sociale à avoir déjà des amis, mais en plus qu'il faut en avoir beaucoup, qu'il faut avoir la bande de potes. Et en même temps, sur les réseaux sociaux, il y a de plus en plus de jeunes qui s'emparent du sujet, où moi, je me suis rendu compte qu'il y avait des centaines de commentaires, des centaines de vidéos de femmes, parce que moi, je m'intéressais principalement aux amitiés féminines, mais il y avait aussi des vidéos d'hommes qui parlaient de la solitude amicale et qui étaient des personnes souvent jeunes. C'est-à-dire qu'on pense qu'à 18-20 ans, on a déjà beaucoup d'amis, une vie sociale très riche. Et en fait, il y a énormément de jeunes qui aujourd'hui souffrent de solitude amicale, et en particulier dans les grandes villes.
0: Évidemment. Vous aussi, racontez-nous, venez nous rejoindre 01 42 30 10 10. Si vous avez par exemple un parent isolé, un voisin qui vous inquiète, ou au contraire une belle histoire de solidarité, vous avez ce numéro qui est à votre disposition. 01 42 30 10 10. On vous attend. Écran total, c'est ce qu'on vous conseille là si vous partez en vacances. On écoute tout de suite Benjamin Biolay sur Ici par Île-de-France.

0: Le dernier titre de Benjamin Biolay, écran total sur et séparé Île-de-France. Il est 9h20, c'est le moment de regarder vos conditions de circulation dans notre région. Avec 183 km de bouchons cumulés, on nous signale aucun accident pour le moment. J'ai vérifié par rapport à votre message, Muriel, qui nous dit gros bouchon sur l'A104 entre Villeparisis et Le Pin. Et en fait, c'est suite aux travaux qu'il y a dans le secteur jusqu'au 31 juillet. C'est 24 heures sur 24, 7 jours sur 7. Donc en fait, il y a des travaux de réfection de la chaussée, basculement de la circulation. Sur trois voies, c'est la voie de gauche qui est fermée, donc dirigez-vous vers la droite. Et puis on a aussi des travaux sur la 86 extérieure, toujours à l'est de la capitale. Au niveau de Rosny, revêtement de chaussée, chantier fixe sur trois voies, la voie de droite ainsi que la bande d'arrêt d'urgence sont fermées. Si vous êtes dans le secteur, n'hésitez pas à nous tenir au courant si vous êtes témoin de ralentissement de bouchons. 01 42 30 10 10.
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0: Une amitié ne s'arrête pas toujours après une dispute. Parfois, elle disparaît juste parce que la vie passe. Clara, dans votre documentaire, Clara Gilles, vous êtes donc journaliste, réalisatrice, Les Copines d'abord diffusée sur Teva. Dans votre documentaire, il y a Sandra qui n'a pas d'enfant et son amie qui est devenue, elle, maman. Elles auraient pu s'éloigner. Pourquoi certaines amitiés résistent et d'autres non ?
2: Je crois que c'est la compréhension, c'est accepter l'autre dans son entièreté. C'est ce que nous disait, on a interviewé une journaliste qui a écrit un livre sur l'amitié féminine qui s'appelle Johanna Cincinnatis, qui disait que finalement, ce qui faisait qu'une amitié était durable, c'est d'accepter l'autre dans son entièreté et de ne pas vivre en fusion. C'est un peu comme l'amour, on nous dit que la fusion c'est quelque chose qui est pas très sain. C'est un peu pareil pour les amitiés, c'est accepter la vie de l'autre, accepter les différences entre nous, mais faire des efforts pour réussir à trouver du temps, aller un petit peu dans le monde de l'autre finalement, et on gagne à avoir ces cercles amicaux qui sont différents, protéiformes, riches pour notre ouverture d'esprit et notre santé mentale.
0: Odile Pécou, directrice adjointe de la Fraternité Paris pour les petits frères des pauvres. Est-ce que chez les personnes âgées, c'est pareil ? On ne devient pas isolé du jour au lendemain, c'est une succession de petites pertes. La retraite, le conjoint, les amis, la santé aussi.
3: Oui, oui, effectivement, c'est quelque chose qui s'installe progressivement, presque de manière insidieuse. Et il y a des fois où on le sent pas, où on le voit pas forcément.
0: Sans s'en rendre compte.
3: C'est très rarement brutal et ça s'installe progressivement et c'est à la suite d'une succession de ruptures, effectivement, comme je disais tout à l'heure, qui vont venir mettre la personne en risque, et notamment quand il y a un cumul de ce type de problématiques. Effectivement, la grosse difficulté, c'est que les personnes ne se rendent pas forcément compte ou vous considérez que c'est normal de se sentir isolé ou seul. C'est normal d'être en deuil et de moins voir les amis ou la famille après le décès de son conjoint. C'est normal que les enfants quittent le domicile. C'est normal qu'on voit moins les amis parce qu'on a plus de problèmes de mobilité et que les uns et les autres habitent plus à des plus longues distances. Donc effectivement, c'est quelque chose qui est très progressif et les signaux d'alerte, en tout cas.
0: Ce serait quoi ?
3: Eh ben, les signaux d'alerte, c'est effectivement une personne qui accepte moins la vie sociale, entre guillemets, c'est-à-dire qui sort beaucoup moins de chez elle, progressivement, qui décline les invitations de la famille ou des amis, qui cesse de participer à ses activités habituelles, ou par exemple, si elle avait des rituels dans la journée, d'aller sur le marché, d'aller jouer aux échecs à tel endroit, qui cesse un petit peu ces choses-là. Et c'est aussi les amis et la famille qui vont le constater, s'ils sont un peu vigilants à cette question-là, parce que ils appellent moins les personnes. Du coup, ils vont moins la visiter aussi. Comme la personne fait moins la démarche de venir vers eux, il fait moins la démarche d'aller vers elle. Et c'est vraiment cet ensemble de choses-là.
0: J'ai une question pour toutes les deux. Est-ce qu'on fait aujourd'hui suffisamment d'efforts pour garder les gens dans nos vies ? Qui veut prendre la parole ?
3: C'est probablement très complexe. La vie s'est complexifiée pour beaucoup d'entre nous, des jeunes générations aux personnes un peu plus âgées, voire aux seniors. C'est-à-dire qu'il y a la question de la précarité qui touche un petit peu l'ensemble des personnes. On a des modes de vie, je pense, un petit peu plus individualistes, où on est plus centré sur soi, sa famille directe. Et sûrement une plus grande difficulté, comme vous le disiez, effectivement, d'avoir un regard attentif à l'autre, à ses amis, à ses proches, et d'être dans une vraie compréhension de ce que les autres peuvent traverser indépendamment de nous. Donc effectivement, c'est plus compliqué, d'où l'intérêt, je trouve, des collectifs associatifs, effectivement, pour prendre un petit peu le relais ou être en vigilance sur ces questions.
0: Est-ce que les personnes âgées n'osent pas spécialement appeler les plus jeunes, enfin les enfants, les petits-enfants? Ils attendent qu'on les appelle.
3: Ils n'osent pas déranger. La plupart du temps, ce qu'ils nous disent, c'est qu'ils n'osent pas déranger, que ce soit leur famille, les enfants, et même des amis qui seraient un petit peu plus jeunes ou un petit peu plus mobiles. Quand nous, on a des difficultés de mobilité, on va oser moins aller déranger les personnes parce qu'on va considérer qu'on est une espèce de fardeau, soit avec nos problèmes de mobilité ou nos problèmes de santé, ou nos problèmes de santé mentale, être un peu triste ou encore déprimé parce qu'on a perdu quelqu'un. Du coup, oui, il y a vraiment la peur de déranger et le fait de considérer que c'est un fardeau qu'on doit porter de manière presque solitaire. Que c'est quelque chose de normal.
0: Alors que la famille est là pour soutenir la personne.
3: Y compris quand la famille est là pour soutenir la personne.
0: Ouais. Clara Gilles, est-ce qu'on entretient encore ses amitiés ou est-ce qu'on considère qu'elles vont tenir toutes seules? Comment on entretient une amitié?
2: Mais j'ai l'impression quand même qu'on questionne de plus en plus nos amitiés. En fait, j'ai l'impression qu'aujourd'hui, c'est plus dur de se faire des amis qu'il y a 10, 20, 30 ans. Notamment parce que rencontrer du monde dans des endroits qui ne sont pas marchands, c'est de plus en plus dur. Avant, rencontrer du monde au marché, à l'église, maintenant c'est compliqué. Tout coûte un petit peu de l'argent, donc ça rejoint ce que disait Odile. En revanche, j'ai l'impression qu'une fois que l'amitié est établie, on la questionne de plus en plus. Il y a de plus en plus de livres, de plus en plus de récits, de séries qui nous amènent à nous questionner un petit peu. On parle de plus en plus de la santé mentale. Donc je pense qu'on arrive un petit peu plus à exprimer nos émotions, nos besoins et en parler avec l'autre.
0: Si vous aussi, vous avez connu cette sensation d'isolement, quel que soit votre âge, hein, bien évidemment, venez nous en parler. Si vous avez une question aussi à poser à Odile Pécou et Clara Gilles, 01 42 30 10 10, restez bien avec nous. On va continuer évidemment d'en parler.
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5: L'Institut Pasteur œuvre pour transmettre aux générations futures un monde en meilleure santé. On en parle dans un instant avec Arnaud Fontanet, chercheur.
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0: Ça motive ça, en ce lundi matin sur ici Paris Île-de-France. C'est le moment de retrouver Romain Bruneau avec l'agenda des sorties.
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2: 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Autre lieu magique à découvrir en famille, si vous aimez les trains miniatures ou à taille réelle, le musée du Rambolitrain à Rambouillet dans les Yvelines, qui détient une collection de près de 4000 pièces autour des petits trains. 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Au total, 100 ans d'histoire de jouets réunis dans ce joli musée du Rambolitrain, tarif 4,50€. 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
0: C'est lundi aujourd'hui, on est en plein été, on profite tous ensemble sur votre radio locale ici par Île-de-France avec William Scheller tout de suite.

0: William Scheller, les filles de l'aurore sur Ici par Île-de-France.
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0: Et la solitude ne fait pas de bruit, c'est peut-être pour ça qu'on la voit si mal. Odile Pécou, donc vous êtes directrice adjointe de la Fraternité Paris pour les petits frères des pauvres. Quel est le premier signe qui vous alerte chez une personne souffrante de solitude? La phrase qui revient assez souvent, le changement de comportement, ça peut être quoi?
2: C'est... Le changement de comportement, c'est vraiment la rupture avec les habitudes que la personne avait précédemment. C'est vraiment ça qui essentiellement fait signal d'alerte. Et après, il n'y a pas de phrase type, c'est-à-dire que les personnes sont plutôt silencieuses sur ces questions-là.
0: Elles répètent pas souvent non, j'ai quelque chose à faire, ou non, je suis déjà prise quelque part, ou non, j'ai pas envie. Tout
2: pas
0: simplement.
2: Nécessairement, ça va être davantage je suis fatiguée.
0: D'accord.
2: Je me sens pas bien, j'ai pas l'énergie de sortir, j'ai pas voilà, ça va être plus des phrases répétitives autour du mal-être, mais pas forcément, j'ai pas l'impression que ça soit tellement autour de prétextes autres pour pas donner suite aux invitations.
0: Quand une personne nous dit ça, qu'est-ce que la personne en face qui reçoit donc cette phrase est censée faire ?
2: Déjà être à l'écoute, enfin ne pas dire oh ben si ça va aller, enfin faut surtout pas forcément dire l'inverse de ce que la personne dit, mais plutôt essayer d'aller questionner un petit peu plus avant sur ah bon mais ça fait combien de temps que tu te sens pas bien, tu te sens seule, tu vas pas bien, est-ce que tu sais un petit peu pour quelles raisons tu vas pas bien, bon sauf si on sait pertinemment pourquoi la personne va pas très bien, mais sinon il faut plutôt aller re-questionner, reprendre la manière de parler de la personne et reprendre un petit peu les mêmes éléments de langage pour creuser, et après une fois qu'on a bien tous les éléments, essayer de rassurer et de dire bah tu vois moi je voulais te dire que tu comptes pour moi, enfin je prends du temps, j'ai envie de savoir comment tu vas, est-ce que tu et puis il a proposé des passages à ce moment-là en disant mais si t'as pas l'énergie pour sortir, moi je peux venir chez toi, on peut prendre du temps. Et c'est vraiment la démarche des bénévoles de l'association des petits frères des pauvres, c'est vraiment d'aller vers les personnes quand elles ont plus l'énergie. Elle faire l'effort de sortir ou d'aller vers les autres.
0: Clara Gilles, vous êtes journaliste, réalisatrice, Les Copines d'abord, un documentaire donc qui est diffusé sur Teva. Est-ce qu'en préparant ce documentaire, il y a un témoignage où vous vous êtes dit, en fait, cette personne était seule depuis longtemps et personne ne s'en rendait compte?
3: J'ai pas eu de personne, on va dire, isolée, complètement isolée. En revanche, là où j'ai été assez étonnée, c'est quand j'ai pris mon téléphone portable et que j'ai tapé solitude amicale sur TikTok et Instagram, et que là, en effet, je suis tombée sur des centaines de commentaires de personnes assez jeunes, en études, qui disaient « je me sens toute seule, j'ai déménagé à Paris, je ne connais personne, je n'ai personne avec qui sortir, je me sens pas bien, j'ai personne à qui parler ». Où là, ça m'a vraiment, oui, sauté aux yeux, le fait qu'on associe la solitude aux personnes âgées, ce qui est le cas, hein, comme on le disait, il y en a de plus en plus, mais ça touche aussi de plus en plus la jeune génération. Ouais.
0: Est-ce qu'on peut être entouré et se sentir seul?
3: Oui, également, il y a une jeune fille que j'ai eue par téléphone pour potentiellement intervenir dans le sujet, qui avait fait une vidéo justement sur TikTok pour parler de sa solitude amicale à Paris, et elle avait reçu énormément de commentaires et d'autres témoignages de jeunes filles à Paris hein, qui disaient « mais venez, on se rencontre », et en fait, elles se sont rencontrées, mais il y a quelque chose qui prenait pas, en fait.
0: Le feeling ?
3: Ouais, le feeling n'était pas là, et du coup c'était dur d'aller un petit peu plus en profondeur, d'aller dans l'intime et de se sentir vraiment entouré et vraiment en confiance pour pouvoir se confier, raconter nos joies, nos peines. Je crois que c'est à partir du moment où on parle un peu d'intime qu'il y a un vrai lien qui se connecte.
0: Soit ça passe, soit ça casse. Hein.
3: Voilà.
0: Mais oui. Si vous êtes aidant, si vous veillez par exemple sur un voisin, racontez-nous, venez nous rejoindre 01 42 30 10 10. Évidemment, jusqu'à 10h, on continue de parler avec nos expertes. À tout de suite.

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0: assuré, c'est par Île-de-France. Il est 9h46, c'est le moment de regarder vos conditions de circulation à Paris et en Île-de-France avec 151 km de bouchons cumulés. Je vous signale deux accidents. Le premier au nord de la capitale. On est sur la 86 intérieure de Villeneuve, au niveau de Villeneuve-la-Garenne. Un véhicule et une moto sont impliqués sur trois voies. C'est la voie de droite qui est fermée. Le deuxième accident se situe à l'est de la capitale. Accident sur la 4 en quittant Paris. Deux véhicules légers sont impliqués sur trois voies. C'est la voie de droite qui est fermée. C'est dans le secteur de Logne collégien. Voilà, si vous avez plus d'informations, n'hésitez pas à nous tenir au courant. Vous avez ce numéro de téléphone 01 42 30 10 10 qui est à votre disposition, bien évidemment. Et vous avez aussi le même numéro donc pour nous envoyer vos messages sur WhatsApp.
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0: Et on a Martine avec nous, Martine de Val-de-Marne. Bonjour Martine.
2: Oui, bonjour. Ce matin, lundi matin, je prenais mon petit cahier pour écrire mes bonnes résolutions, les points positifs, parce que le dimanche, c'est un jour un peu difficile pour moi. Je me sens vraiment seule le dimanche, c'est comme ça. Je n'ai jamais aimé les dimanches, mais bon, c'est pas grave. Donc, j'essaye de... Et j'allume la radio et j'entends votre sujet. Et je me dis, mais mince, ça me fait du bien d'entendre que le sentiment de solitude, c'est, ça me fait du bien, mais ça m'attriste de savoir qu'il y a de plus en plus de gens qui sont seuls.
0: Et oui, vous n'êtes pas toute seule.
2: Et d'ailleurs, je voulais dire, j'avais Facebook, j'ai arrêté mon Facebook que j'avais depuis 20 ans, j'avais 1600 amis Facebook, parce que j'ai été dans le milieu du rock'n'roll avec des amis, surtout à l'étranger, je suis allée à beaucoup de concerts, des amis musiciens, j'ai beaucoup voyagé. Et puis, bon, juste depuis mes 70 ans, disons, ma santé s'est un peu dégradée. Bon, ben, je fais tout pour pas devenir une ruine, quoi. J'essaye de faire un peu d'exercice, mais j'ai du mal. Mes amis étant plus jeunes, souvent, dans le milieu de la musique et tout, ben, ils ont leur vie maintenant. Et puis, pour un tas de raisons, ceux qui sont en province viennent plus me voir. J'ai du mal avec les gens de ma génération à trouver souvent quelqu'un avec qui j'ai des affinités. Il est hors de question pour moi de... Enfin, je ne pense pas rencontrer quelqu'un pour une relation amoureuse, pas du tout.
0: Martine, oui. Martine nous déballe sa vie. Est-ce que vous avez envie de réagir, Odile, par rapport à ce que Martine nous dit ? Est-ce que vous avez des
3: solutions ? Bonjour Martine. Bah, écoutez, oui, c'est très, très, très vrai, très touchant ce que vous racontez. Dans votre entourage proche, vous dites que vous n'arrivez pas à vous remettre en lien avec les personnes ?
2: Ben, disons, alors, moi je vis seule avec un lapin, un petit lapin. Bon, c'est mon petit compagnon que depuis le Covid, j'avais besoin d'avoir quelqu'un dont je m'occupe parce que j'ai toujours été dans l'accompagnement des gens, l'écoute des gens, bien que je sois très bavarde. J'ai travaillé dans le tourisme, dans le secteur social aussi, où j'étais, voilà, en contact avec plein de gens. J'ai fait plein de choses, j'étais excentrique, j'étais drôle, je faisais des fêtes, etc. Alors, je suis grand-mère et ma petite fille a été ma source de bonheur, de tout. Mais je l'adore. Elle a 15 ans et je me dis, bah, faut que je m'attende à ce qu'elle soit un petit peu moins... un peu plus occupé.
0: Mais c'est vrai que les petits enfants, ça joue un rôle majeur hein, avec les personnes âgées. Qu'est-ce que les petits enfants pourraient faire justement pour aller encore plus, bah, que les personnes âgées se sentent moins seules tout simplement.
3: Alors les petits enfants, ils peuvent avoir plusieurs rôles. Hein. C'est déjà appeler régulièrement leurs grands-parents ou les aînés. Et c'est également, il y a des programmes, notamment avec l'association des petits frères des pauvres, il y a des possibilités d'intervention en milieu scolaire. Ça s'appelle Génération Lien, où les enfants, enfin les jeunes, en tout cas les jeunes générations, peuvent avoir des sensibilisations sur la manière dont ils peuvent être en alerte et effectivement en lien avec les seniors, que ce soit de leur famille ou de leur entourage, plus largement.
0: Il faut les appeler. Vous pouvez aussi nous appeler, en fait, comme Marine du Val-de-Marne, 01 42 30 10 10. On vous attend. Yann Mullier pour la suite. C'est sur ici par Île-de-France, votre radio locale. Et jusqu'à 10h, on continue d'en parler avec vous.
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0: Yann Mullien pour vous accompagner sur Ici Paris Île-de-France.
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0: Finalement, la question est toute simple. Comment recréer du lien dans une société où tout le monde court ? Clara Gilles, vous êtes journaliste, réalisatrice, Les Copines d'abord, qui est diffusée donc sur Teva. Dans ce documentaire, il y a Ginette. Ginette, elle a 76 ans. Elle a choisi de vieillir avec ses copines. Quand on voit ça, on se dit que vieillir autrement, bah, c'est possible quand même.
3: Tout à fait. Je précise même, désolée Ginette, qu'elle a 79 ans.
0: 79, 79. Ah bah j'ai inversé.
3: Et oui, en fait, elles se sont pris vraiment en avance. Elles ont vraiment réfléchi à leur vieillesse, à comment elles souhaitaient la vivre. Et elles voulaient à tout prix éviter justement la solitude. Elles ne voulaient pas peser sur leur famille aussi, qui souvent habitaient loin. Et elles voulaient éviter le placement en EHPAD ou en institut spécialisé. Donc elles ont décidé d'emménager à plusieurs copines. Elles sont 6 en tout, si je ne me trompe pas, dans un immeuble à Montauban. Mais chacune avec son appartement, avec son indépendance. Mais voilà, au-dessus, à côté, en dessous, il y a la copine avec qui on peut aller au marché, avec qui on peut dîner, avec qui on peut aller au cinéma. Elles ont aussi monté une association qui est ouverte à toutes les personnes âgées de la ville, qui peuvent venir faire du yoga sur chaise, je crois, un atelier de lecture. Donc ça crée aussi du lien, en fait.
0: C'est incroyable. Ah, c'est assez dingue. Et Odile Pécaud, donc vous êtes directrice adjointe de la Fraternité Parée pour les petits frères des pauvres. Quel est le premier petit geste que chacun peut faire, par exemple, dès ce soir pour les personnes isolées? Est-ce que ce serait appeler quelqu'un, frapper chez un voisin, reprendre des nouvelles d'une vieille amie, je sais pas?
4: C'est exactement tout ce que vous dites là. C'est parfait comme petit geste immédiat à faire. Après, sur le site internet de l'association des petits frères des pauvres, pour les personnes qui sont un petit peu moins à l'aise ou qui ont besoin d'avoir un petit étayage sur la manière dont on entre en contact, il y a un dispositif, un kit qui s'appelle Chasseur de solitude, qui vous aide et qui vous donne des petits outils sympas et rigolos, des petites cartes, voilà, des petits sujets de conversation pour aborder avec une personne âgée. Et on a également des petits modules de formation pour mieux repérer les questions d'isolement, de solitude, de vulnérabilité et aider les personnes à entrer en relation, à avoir la bonne manière d'écouter les personnes. Bon, il y a évidemment le fait d'être bénévole. On peut être bénévole dans l'association des petits frères des pauvres de manière ponctuelle ou à long terme pour accompagner des personnes qui se sentent seules chez elles, pour accompagner des personnes qui sont en situation de maladie grave ou de fin de vie ou des personnes en situation de précarité, mais aussi pour faire des actions collectives, des sorties, participer à des séjours de vacances. Enfin, il y a plein de manières de s'impliquer.
0: Il y a un numéro surtout.
4: Il y a un numéro de téléphone sur la Fraternité Paris. Donc ça s'adresse aussi aux auditeurs, auditrices de votre émission qui seraient en situation de solitude ou d'isolement et qui auraient besoin qu'on puisse les contacter pour avoir des visites. Elles peuvent contacter la Fraternité Paris au 01 85 73 60 00. 01 85 73 60 00.
0: Merci beaucoup à toutes les deux. Odile Pécou, donc directrice adjointe de la Fraternité Paris des Petits Frères des Pauvres. Clara Gilles, réalisatrice du documentaire Les Copines d'abord, qui raconte donc combien ces liens méritent qu'on se batte hein, pour les garder vivants. N'hésitez pas, alors Les Copines d'abord, je le rappelle, c'est produit par Studio Fact, Presse et Doc et diffusé sur Teva et sur M6+, la plateforme de replay du groupe M6. Merci d'avoir été là toutes les deux. Et donc, je répète juste une dernière fois, si le bénévolat pour les petits frères des pauvres vous intéresse, vous avez le 08 00 833 822 et l'appel, bien sûr, est gratuit. Merci à toutes les deux.
3: Merci.
4: Merci beaucoup.
0: Et à très bientôt.
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0: Belle journée, belle matinée à tous, il est 10h. Les infos avec Maxime Glorieux.
2: L'évacuation de la ville de Bordeaux n'est pas à l'ordre du jour, assure ce matin la porte-parole du gouvernement, qui invite à ne pas se rendre en Gironde tant que le feu n'est pas fixé. Après un sursis cette nuit grâce à la pluie, les pompiers entament une course contre la montre avant la hausse des températures dès demain. 42 000 hectares brûlés en Gironde hier. Déjà, la préfète appelait les touristes à reporter leurs vacances sur d'autres destinations. Sachez que la SNCF prolonge l'échange ou l'annulation de billets de train sans frais supplémentaires. Prolongé jusqu'à ce vendredi inclus, trafic ferroviaire coupé au sud de Bordeaux. Au total, plus de 220 000 personnes évacuées. Les assureurs prendront en charge leurs frais de relogement jusqu'à 3 semaines, indique le ministère de l'Économie. Une cellule de crise est en cours. Et puis, si vous voulez aider les sinistrés, le Secours Populaire lance un appel aux dons sur son site internet. Et alors que d'autres incendies sont en cours, notamment dans le Var et en Corse, la CFDT alerte sur le manque de protection respiratoire pour les pompiers face aux particules cancérigènes. Des pompiers envoyés au charbon, dénonce le syndicat, tout en réclamant la généralisation de nouvelles cagoules filtrantes. 84 pompiers blessés en Gironde. L'avenir de 670 salariés de l'entreprise Fibre Excellence se joue aujourd'hui. Le principal fabricant français de pâte à papier possède 2 sites, à Saint-Gaudens en Haute-Garonne et à Tarascon dans les Bouches-du-Rhône. Le tribunal de commerce de Toulouse se prononce sur l'offre déposée par l'homme d'affaires Mathieu Pigas. Il est entré, lui, dans le club très fermé des coureurs aux 5 victoires. Tadej Pogacar, vainqueur du Tour de France hier. Mais le Slovène a buté sur Montmartre puisque cette dernière étape a été remportée par Mathieu Van Der Poel sur les Champs-Élysées. La pépite française Paul Sexas finit au pied du podium, 4e pour son tout premier tour à seulement 19 ans. Place maintenant au Tour de France femme qui s'élancera de Lausanne samedi. Le parcours est à retrouver sur notre site ici.fr.
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0: Le temps restera globalement agréable et sec pour ce lundi. Les minimales ce matin sont comprises entre 16 et 17 degrés au lever du jour, avant des maximales de 26-27 degrés dans l'après-midi, 26 du côté de Provins, 26 également à Saint-Germain-en-Laye. À Chelles, il fera 27 degrés, c'est la température aussi qu'on retrouvera dans la capitale. Il est 10h02, c'est le moment de regarder vos conditions de circulation dans notre région avec 132 km de bouchons cumulés. 3 accidents à vous signaler, le premier se situe au nord de la capitale, sur l'A86 intérieure, au niveau de Villeneuve-la-Garenne. Sur les 3 voies, c'est la voie de droite qui est fermée. Attention, puisqu'il y a une voiture et une moto qui sont impliquées dans ce secteur. Autre accident, c'est sur le boulevard périphérique intérieur. On est donc au niveau de Charenton. Un véhicule est accidenté. Et puis un autre accident un petit peu plus loin, sur la Francilienne, donc sur l'A4 en quittant Paris. Au niveau de Collégien, il y a 2 véhicules qui sont impliqués sur 3 voies, c'est la voie de droite qui est fermée. Si vous êtes témoin d'autre chose, si vous avez plus de renseignements, si vous voulez nous appeler, vous avez comme d'habitude ce numéro 01 42 30 10 10 sur WhatsApp, ou vous pouvez bien sûr nous appeler.
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0: Nouvelle semaine, on remet la machine en route, c'est parti. J'espère que vous allez bien, que vous soyez déjà en vacances, au travail, dans les bouchons franciliens aussi, ou encore en train de chercher votre 2e chaussette ce matin. Bon courage, ravi de partager ces moments avec vous. En plein été, on va rire, on va chanter, on va découvrir aussi des petites histoires et puis surtout passer de bons moments ensemble. On remonte le temps là, on va direction les années 80 avec une chanson qui a un prénom mais surtout un sacré caractère. Jeanne Masse nous chante Johnny Johnny. Et attention, impossible de ne pas chanter. C'est sur ici par Île-de-France, votre radio locale.

0: Alors vous avez chanté Johnny Johnny avec Jeanne Masse sur Ici Paris Île-de-France.
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0: Nouvelle semaine, nouvelle journée ensemble. Comment ça va aujourd'hui? J'espère que vous allez bien. Vous êtes en route peut-être pour le travail, encore dans le rythme des vacances ou déjà en train de profiter de cette belle journée d'été. En tout cas, on vous accompagne avec de la bonne humeur, de la musique et des jolies découvertes aussi près de chez nous, près de chez vous. Dans un instant, Clarisse Deleuzève nous emmène à l'Aude-Mélisse, à la découverte d'un lieu qui est rempli d'histoire, de savoir-faire aussi. Et justement, ça résonne parfaitement avec notre sujet de ce matin, hein, les liens qui nous unissent, c'est avec nos expertes, parce que quand on est loin, même quand les journées passent trop vite, on pense toujours à quelqu'un, une personne qui compte, ça peut être aussi un souvenir, un petit message qu'on aimerait envoyer. Et vous là, vous pensez à qui, vous pensez à quoi? Pierre Demar nous dit « Je pense à vous » sur Ici Paris Île-de-France.

0: C'est le dernier titre de Pierre Demain qui vous accompagne en ce lundi matin sur Ici par Île-de-France.
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0: Et c'est parti, on retrouve Clarisse Delezève dans les Yvelines pour le tour d'Île-de-France. Et cette fois-ci, Clarisse, vous allez nous faire découvrir un produit dont l'histoire remonte à plusieurs siècles, c'est l'eau de mélisse.
2: Et oui, je suis en train de laver mon linge à la main. Et franchement, c'est pas facile. C'est la première fois que je fais ça. Parce que vous l'avez compris, je suis au lavoir ici à Carrières-sur-Seine. Pour nous raconter son histoire, je suis avec Carole Vallet, directrice du service Vie Culture à Carrières-sur-Seine. Bonjour.
3: Bonjour.
2: Moi, j'aimerais connaître l'histoire de ce lavoir à Carrières-sur-Seine.
3: Le dur labeur des lavandières de l'époque qui se réunissaient ici pour l'entretien du linge, la lessive. Donc elles venaient avec chargées de leur linge, elles étaient plusieurs. L'avantage de ce lieu, c'est qu'elles étaient à l'abri des intempéries, mais aussi du soleil, parce que l'entretien du linge pouvait prendre plusieurs heures, voilà, et c'était pas sans contrainte pour elles. Il y avait des émanations, ça leur posait des problèmes pulmonaires. Enfin, c'était vraiment un travail harassant. Autre chose que nos machines à laver d'aujourd'hui.
2: C'est sûr, en 3 heures ou même moi en 40 minutes, ma machine elle est faite.
3: C'est ça.
2: Est-ce que c'était un métier du coup lavandière?
3: Alors, je pense que c'était plus une fonction qui était, propre à leur quotidien, au mode de vie. C'était pas quelque chose de rémunérateur pour elles, du moins, je le crois. N'étant pas tout à fait spécialiste d'histoire, mais de mon point de vue, c'était plus, une activité du quotidien.
2: Et alors, pour les personnes qui connaissent pas et qui auraient jamais vu un lavoir, ça ressemble à quoi? Est-ce que vous pouvez nous le décrire?
3: Alors là, on est dans un... Aujourd'hui, c'est un lieu d'exposition, mais c'est un bâtiment qui est composé d'un bassin en atrium à ciel ouvert. Et on a directement l'eau de source qui s'y déverse et qui va jusqu'à la Seine. Donc c'est un endroit charmant, fait de pierre, pas très large. On doit être sur une largeur de 12 mètres, à peu près. Voilà.
2: C'est bien, c'est précis en tout cas pour la largeur.
3: Avec...

0: Pour parler lavandière, pour laver le linge.
1: Je vais tenter 16-11, hein, et si c'est la bonne réponse, ça veut dire que cette recette, elle existe depuis plus de 4 siècles quand même. C'est assez incroyable de se dire qu'on utilise encore aujourd'hui un produit qui était déjà connu à l'époque où Henri IV venait tout juste de disparaître quand même. Merci beaucoup Clarisse de Lezève, on restera du côté de Carrières. Dans un instant, vous allez nous faire découvrir un lieu plein de charme et d'histoire. C'est donc le lavoir de la ville, un endroit où vous venez autrefois laver votre linge, mais aussi sûrement échanger quelques petits potins du quartier. Justement, après les histoires là, du lavoir, on continue avec une histoire de linge pas lavé, de maison vide, de soirée en solo. On va pas tout vous dire, hein, mais Eddy Mitchell a peut-être la solution. Il ne rentre pas ce soir.

0: Eddie Mitchell qui vous accompagne sur ici Paris Île-de-France. Il est 10h17, c'est le moment de regarder vos conditions de circulation dans notre région. À Paris en Île-de-France, avec 127 km de bouchons cumulés, deux accidents toujours. Celui à l'est de Paris, qui est sur le boulevard périphérique intérieur au niveau de Charenton. Un véhicule donc est accidenté. Et puis l'autre se situe au nord de la capitale. On est sur la 86 intérieure au niveau de Villeneuve-la-Garenne. Deux véhicules sont impliqués ainsi qu'une moto. Sur trois voies, c'est la voie de droite qui est fermée. Si vous avez plus de renseignements sur ces accidents, sur des ralentissements aussi, je vous signale qu'il y a des travaux sur l'A3 en quittant Paris, revêtement de chaussée, chantier fixe. C'est vrai qu'il y a pas mal de travaux vu que la plupart des gens sont partis en vacances, mais nous, ça nous impacte directement. Là, on est aussi au niveau de Bagnolet. Donc, si vous êtes dans le secteur, sachez qu'il y a des travaux. Ça produit un petit ralentissement. Rien de bien méchant, bien évidemment. Mais c'est important de le signaler. 01 42 30 10 10. Vous avez ce numéro pour nous appeler. Et puis même, sinon, vous avez ce numéro pour nous envoyer vos messages sur WhatsApp.
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0: Et dans un instant, on va retrouver Romain Bruno. Aujourd'hui, direction le parvis du Parc des Princes pour une histoire qui va vous donner envie de bouger. Il rencontre Joël Sportif, c'est un passionné qui transforme ce lieu mythique en véritable salle de sport à ciel ouvert, entre énergie, partage, bonne humeur. Le parvis devient un terrain de jeu où chacun peut venir se dépenser, même ceux qui pensaient juste venir faire un petit tour tranquille. Et justement, après avoir autant bougé, il va falloir reprendre un petit peu son souffle, ou peut-être

0: peut-être même partir très très loin parce que certaines chansons ont le pouvoir de nous faire voyager sans bouger notre fauteuil, ça c'est pas mal. Direction le Japon, enfin presque, on part dans les années 80 avec un tube qui nous a fait tous rêver de l'autre côté du monde. Voici tout de suite Alphaville pour vous.
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0: On revient du Japon avec Alphaville sur ici Paris Île-de-France.
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0: Et c'est votre rendez-vous, les gens d'ici, sur votre radio locale ici Paris Île-de-France. Tous les jours, on met en lumière une personnalité qui fait briller notre région. Elle se confie au micro de Romain Breno. Et aujourd'hui, nous retrouvons Romain devant le stade du Paris Saint-Germain. Romain, vous êtes sur place avec un sportif pas comme les autres, puisqu'il utilise les abords du parc comme une véritable salle de sport à ciel ouvert. C'est ça, hein, vous êtes tous les deux devant l'entrée du Parc des Princes, Romain.
2: Exactement, devant le Parc des Princes et à ma droite le stade Jean Bouin. Voilà, je suis à la porte H du Parc des Princes et j'ai avec moi en effet cet amoureux du sport, Joël. Bonjour Joël.
3: Bonjour.
2: Alors vous avez transformé les abords du Parc des Princes en salle de sport. Alors c'est-à-dire, qu'est-ce que vous faites, quels exercices et avec quoi?
3: Alors pour commencer déjà, je fais le tour du Parc des Princes. Je fais un petit footing d'une dizaine, une quinzaine de minutes. Donc je fais une dizaine de tours du Parc des Princes, puisque ça me rappelle mes petits-enfants qui adorent le PSG. Et moi, personnellement, j'adore aussi le foot et le sport en général. Et puis j'ai transformé le parvis du Parc des Princes, justement, en salle de sport. Alors comment j'ai fait? Eh ben, j'utilise les escaliers du Parc des Princes, les poteaux qui sont installés devant Jean Bouin. Je me mets à soulever les jambes, bien entendu, avec respect. Et puis avec motivation, puisque la motivation ça fait partie du sport. Si on n'a pas cette envie là dès le matin, la journée je crois qu'elle est un peu morose.
2: Vous commencez à quelle heure le sport?
3: Alors moi généralement je me réveille à 6h du matin et à 6h10, 6h15 je suis sur le parvis du Parc des Princes.
2: Vous habitez juste à côté?
3: J'habite juste à côté, je travaille même dans les abords du Parc des Princes, c'est-à-dire au lycée Claude Berlard.
2: D'accord, okay, donc juste à côté en effet derrière nous. Donc les poteaux là-bas, là, oui, vous faites des exercices dessus, il y a quoi autrement?
3: Alors autrement, il y a des élastiques que je me permets de ramener de chez moi. Et donc, j'attache ça au poteau. Et puis, je mets ça autour de ma taille. Et je fais des abdos, des pompes sur les gros blocs de béton là que vous voyez là. Que vous allez voir, que les supporters se permettent de s'asseoir dessus pour prendre une petite... comment on dit, se désaltérer. Voilà. Donc, moi, je me permets de les utiliser pour faire des pompes, des abdos, avec des élastiques attachés sur ces blocs. Et là, j'attaque ma séance. Je fais généralement une séance d'une heure et demie, deux heures.
2: Il n'y a pas besoin d'aller en salle de sport. Au final, on regarde autour de soi et on peut peut-être se créer sa propre salle comme vous.
3: Tout à fait, puisque en salle de sport, déjà, ça coûte très cher. Et puis, ceux qui peuvent se permettre, bravo. Moi, je ne peux pas me permettre. Donc, je préfère m'orienter vers les ustensiles urbains, comme je dirais. Mais le sport m'apporte le bien-être et la joie de vivre. Donc je transmets ça à mes petits-enfants, à ma femme bien entendu, et à mes collègues, parce que quand ils me voient le matin arriver, eux ils commencent à 7h du matin, ils me voient déjà à 6h15, je suis aux aguets. Donc je suis un peu comme le gardien du temple, du Parc des Princes et de Jean Bouin.
2: Merci Joël.
3: Merci beaucoup Romain, et puis allez le PSG.
2: Eh ben voilà, bon, je vais peut-être aller le suivre en courant.
0: Bon courage. Merci Romain Breno et merci à votre invité Joël qui habite donc à côté du Parc des Princes et grand sportif qui transforme donc les abords du stade en véritable salle de sport à ciel ouvert. Comme quoi, vraiment pas besoin d'abonnement hors de prix quand on a un Parc des Princes à deux pas de la maison, il suffit juste d'avoir la motivation et puis une bonne paire de baskets, tant qu'à faire. Après l'effort, le réconfort, on change les haltères, on laisse les baskets de côté, on part direction le soleil, les palmiers, les vacances dans la tête, parce qu'une lune de miel ça fait toujours rêver, surtout quand elle rime avec amour, voyage et petits moments de bonheur.

0: De miel avec Mi Amor sur Ici Paris Île-de-France. On retrouve Romain Bruno pour l'agenda des sorties tout de suite.
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0: Quoi de prévu aujourd'hui en ce lundi? Est-ce que c'est les vacances qui ont démarré? Est-ce que vous êtes au travail, sur la route aussi peut-être? Venez nous rejoindre sur nos réseaux sociaux. Venez nous rejoindre aussi au 01 42 30 10 10 sur WhatsApp ou alors directement par appel. Hein. On est là et je l'ai sous les yeux en plus. Dans un instant, on va retrouver Clarisse Delezève qui nous emmène à Laune-Mélis à la découverte d'un lieu rempli d'histoire et de savoir-faire. Avant ça, Diego, libre dans sa tête, je vous propose Johnny Hallyday sur Ici Paris Île-de-France, votre radio locale.
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0: Johnny Hallyday sur Ici Paris Île-de-France.
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0: Et on retrouve Clarisse Delezève dans les Yvelines pour le Tour d'Île-de-France. Et cette fois-ci, vous allez nous faire découvrir un produit dont l'histoire remonte à plusieurs siècles. Clarisse, c'est l'eau de mélisse.
3: Exactement, et alors franchement, avant de venir ici, je connaissais pas du tout son histoire. Pourtant, pendant très longtemps, cette préparation à base de plantes a été utilisée dans toute la France et même bien au-delà. Pour nous faire découvrir ce savoir-faire, je suis avec Jean-Brice Lagourgue, directeur des eaux de mélisse. Bonjour.
4: Bonjour.
3: Pour commencer, qu'est-ce que c'est les eaux de mélisse?
4: Alors les eaux de mélisse, c'est un élixir médicinal à base de 14 plantes et 9 épices, 14 plantes qu'on cultive et 9 épices qu'on achète dans le monde entier.
3: Depuis quand elle existe?
4: Depuis 1611, elle était faite par les Carmes Deschaussées, rue de Vaugirard.
3: Et est-ce qu'il y a une petite histoire un peu insolite? Comment ils ont découvert ces eaux de mélisse?
4: Alors, il y a le frère Damien, qui est le moine qui a reçu ça d'un médecin féru de phytothérapie, oui. Donc qui l'a transmis au premier moine.
3: Comment on fabrique aujourd'hui l'eau de mélisse? Est-ce que ça a un petit peu changé depuis cette époque-là?
4: Alors malheureusement non, ça n'a pas changé, mais en revanche le savoir-faire, les outils ont pu évoluer, mais le savoir-faire est le même.
3: Alors quels sont les ingrédients qui entrent dans sa composition et quel est le savoir-faire pour faire cette eau de mélisse? Ou est-ce que c'est un secret?
4: Alors c'est un secret sur les proportions, en revanche on communique sur les plantes. Il y a la mélisse, le romarin, le thym, la sarriette, la marjolaine, les bâtons d'angélique, le cresson, le muguet, l'écorce de citron. Et puis ensuite il y a 9 épices qui sont l'anis vert, le fenouil, la noix de muscade, la cannelle.
3: C'est complètement complet.
4: 23 ingrédients.
3: 23 ouais. Ingrédients. À l'époque, ça soignait énormément de symptômes. Quels étaient ces symptômes?
4: Alors, les symptômes les causes ont pu évoluer au fil du temps, parce que bon, les problèmes pouvaient être aussi différents. Je pense à l'apoplexie. Je pense que ça a servi aussi de purifier l'eau à l'époque où Paris était pas forcément l'eau était pas forcément très propre au XVIIe siècle. Oui. Et aujourd'hui, en tous les cas, ça sert pour la digestion, faciliter la digestion, le stress, les maux du voyage. Et puis souvent en cas de chute ou de forte chaleur ou de maux du voyage, quel qu'il soit, en voiture, en avion, en train, pendant les vacances et en été surtout.
3: Et merci beaucoup en tout cas Jean-Brice d'avoir répondu à mes questions. Je le rappelle, vous êtes le directeur des eaux de mélisse. Avant de vous quitter, j'ai une petite question quand même pour vous. À votre avis, en quelle année a été créée l'eau de mélisse? Est-ce que c'était plutôt avant la Révolution française, sous Louis XIV ou encore plus tôt?
0: Je vais tenter 1611. Hein. Et si c'est la bonne réponse, ça veut dire que cette recette, elle existe quand même depuis plus de 4 siècles. Et c'est assez incroyable de se dire qu'on utilise encore aujourd'hui un produit qui était déjà connu à l'époque de Henri IV, qui venait tout juste de disparaître. Merci beaucoup en tout cas Clarisse Delezève, on restera du côté de Carrière à retrouver sur ici.fr et sur l'application Ici. Aujourd'hui, on a peut-être remplacé le lavoir par la machine à laver, on en parlait tout à l'heure avec Clarisse Delezève, mais pour ce qui est des coups de folie, certaines choses n'ont pas changé, ça c'est sûr. On enchaîne justement avec ce titre qui porte très bien son nom, Thierry Pastor, le coup de folie sur Ici Paris-de-France, votre radio locale.

0: One Republic sur ici par Île-de-France. Il est 10h45 et c'est le moment de regarder vos conditions de circulation à Paris en Île-de-France avec 125 km de bouchons cumulés. Et toujours ces deux accidents à vous signaler. Le premier, c'est au nord de la capitale. On est sur l'A86 intérieure au niveau de Villeneuve-la-Garenne. Il y a un véhicule et une moto qui sont impliqués. Sur trois voies, c'est la voie de droite qui est fermée. L'autre accident se situe sur le boulevard périphérique intérieur au niveau de Charenton. Ça crée donc un ralentissement évidemment sur le périph, déjà que c'était rouge, là ça l'est encore plus, donc prudence et patience si vous êtes dans le secteur et si vous avez d'autres informations à nous signaler. 01 42 30 10 10, vous avez ce numéro à votre disposition.
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0: Et cet été, ici par à votre rencontre pour partager vos petits plaisirs dans notre région en toute simplicité. Et c'est au micro de David Kolski.
2: Courir, c'est plutôt avant de prendre un verre qu'après, hein. Non, enfin je dis ça.
3: Ouais, si on veut pas trop dégringoler, effectivement c'est mieux. Bonjour, je m'appelle Anne, je suis francilienne. Mon petit plaisir de l'été, c'est de siroter des verres en terrasse à Paris.
2: Il y a des endroits qui sont mieux que d'autres pour prendre un verre en terrasse?
3: Moi, j'ai une petite préférence. Le 10e arrondissement, le canal Saint-Martin. Et j'adore aussi aller vers les buts de Chaumont. J'adore ce bar, j'aime l'ambiance. Il y a de la vie, il y a de la fantaisie aussi, tout ce que j'aime.
2: Il faut beaucoup marcher au but de Chaumont quand même, parce que ça grimpe ou ça descend, ça dépend comment on se positionne dans ce parc qui est immense, qui est un vrai poumon vert d'ailleurs.
3: Tout à fait, on peut marcher, on peut courir, on peut s'asseoir aussi et admirer ces beaux arbres et le paysage.
2: Courir, c'est plutôt avant de prendre un verre qu'après, hein. Non, enfin je dis ça.
3: Ouais, si on veut pas trop dégringoler, effectivement, c'est mieux.
2: Qu'est-ce que vous souhaitez, vous, aux franciliennes, aux franciliens qui écoutent votre radio locale ici par Île-de-France pour cet été?
3: Moi, je leur souhaite de s'amuser, de pas avoir peur, de sortir, d'aller à l'inconnu, même seul. En fait, à Paris, on n'est jamais seul.
0: C'est vrai. Merci beaucoup, Anne. Au micro de David Kolski, les buts de Chaumont avec leurs presque 25 hectares, c'est un vrai bol d'air au cœur de Paris, un endroit où on peut marcher, où on peut courir, se poser ou même simplement faire semblant de faire du sport, hein, en admirant le paysage. Et finalement, pendant une balade dans un si grand parc, on a tous le même réflexe, on a tous le même mode d'emploi, c'est de couper. Ça tombe bien, on appuie sur pause, on débranche tout et on profite tout de suite avec France Gall sur ici Paris Île-de-France, votre radio locale.

0: tout. On vient d'écouter France Gall. C'est l'été, on profite ensemble sur et par Île-de-France.
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0: C'est Tendance, votre rendez-vous quotidien quelque part entre information et humour avec Muriel Jordan. Bonjour Muriel.
2: Bonjour Ombline.
0: Avec vous, on se penche sur un phénomène qui concerne les seniors.
2: Ouais, vous avez vu tous ces seniors qui soulèvent de la fonte, voyagent partout et sont totalement hyperactifs. On les appelle les teenagers. Ils cassent les codes du troisième âge. La maison de retraite, le tricot, les pantoufles, très peu pour eux. Je vous présente Alain Perrault, plus connu sous le nom de Alain Gustave, influenceur sport sur Instagram. 170 000 abonnés. Alain a 80 ans et les biceps d'un mec de 30 piges. Je l'ai découvert grâce à un reportage de nos confrères de France 3 Alpes.
3: Bon, il y a longtemps que je dis qu'on peut bien vieillir et que la vieillesse est une nouvelle liberté. Instagram, c'est purement par hasard. Je n'ai pas du tout prévu ça. Mais c'est vrai que ça a répondu à un message. Donc le message est bien passé. Et j'étais surpris moi-même.
4: Donc là, il y avait 120 kilos sur le chariot, puis on va se rapprocher de la... du poids de compétition, donc on va mettre 150, je pense que ça va aller.
3: 150, oui.
4: Allez.
2: Ces teenagers, mi-seniors, mi-ados, vivent leur retraite comme une seconde adolescence, sauf qu'ils ne réclament pas d'argent de poche, ne portent ni bague dentaire, ni gouttière, et ils ne réclament pas un téléphone à 800 balles pour Noël.
0: Ok, donc ces teenagers, Muriel, sont des plus de 65 ans qui ont quitté la vie active et qui en ont assez des clichés qui leur collent à la peau.
2: C'est ça. Alors, ils sont tout de même bien contents de rafler les réductions seniors, hein, payer moins cher le ciné, les transports. Mais ils veulent s'affranchir de l'étiquette senior troisième âge, car ils se sentent jeunes et énergiques, soit tout l'inverse de ce jeune de 30 ans que je croise par hasard dans la rue.
5: Moi, je me sens vieux, déjà, à 28 ans. Je tiens moins l'alcool, déjà. Un petit peu, ça commence déjà un petit peu à se durcir de ce côté-là.
2: Oui, parce que vous savez qu'il existe des jeunes vieux, hein. On en trouve pas mal dans les universités d'été des Républicains. Laurent Wauquiez, par exemple, ça fait bien, je sais pas, 30 ans qu'il fait vieux. Sur TikTok aussi, il existe des milliers de vidéos de jeunes de 25-30 ans qui assument kiffer les activités de mamie et rester à la maison en pantoufles pour jouer au Scrabble.
6: Bah ça, on peut être vieux à 40 ans comme on peut l'être, ne pas l'être à 80, ou c'est dans sa tête, mais bon, les articulations sont là quand même, hein. Moi, j'ai un médecin qui m'a dit gentiment, vous faites 8 ans de moins. On m'avait pas vu au saut du lit. Je suis dans ma 80e année sur ma tombe. Non, je rigole.
2: Alors, je croise aussi Michel, 77 ans, qui habite dans les Bouches-du-Rhône. Elle, son kiff, c'est la danse. Elle est un peu teenager sur les bords.
7: Alors, vous, donc, c'est quoi
8: nos danses à nous de notre génération. Valse, Java, cha-cha-cha.
7: Ah oui.
2: Ah ben dites-moi alors ce que vous ressentez quand vous dansez, qu'est-ce que ça vous fait ?
8: On est bien après. C'est comme si on avait fait de la gymnastique.
2: Donc, la philosophie de vie des teenagers pourrait se résumer à ce que raconte ce monsieur.
9: Ma philosophie, je fais ce que je veux, où je veux, quand je veux.
2: Bref, être un teenager aujourd'hui, ça devient tendance. Moi, de toute façon, je me considère jeune tout court parce que...
10: Madame, oui, vous voulez vous asseoir ?
2: Non mais j'hallucine. On vient de me proposer une place dans le métro. Mais vous me donnez quel âge ? Bon, bah, je suis passée dans la catégorie senior direct.
0: Non, pas du tout, Muriel. Merci beaucoup. À retrouver sur ici.fr et sur l'application ici. On va jouer dans un instant. À tout de suite.
11: On en parle.
12: L'Institut Pasteur œuvre pour un monde en meilleure santé. On en parle dans un instant avec Florence Desparmet, chargée des relations avec les testateurs.
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1: Vianney qui va revenir avec un nouvel album prochainement, il a insisté que ça allait être un album sans IA totale, parce que là c'est vrai qu'il y a beaucoup de titres qui marchent, et alors que c'est fait avec l'intelligence artificielle. 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
1: Excellente matinée, merci de nous avoir choisis. Il est 11h. Les infos avec Féline Leloir Duo.
3: C'est un combat entre David et Goliath. Déclaration du porte-parole de la Fédération nationale des sapeurs-pompiers sur France Inter au sujet des incendies en Gironde. Après un sursis cette nuit grâce à la pluie, les pompiers entament une course contre la montre avant une nouvelle hausse des températures dès demain. 42 000 hectares de surface brûlée. Une cellule de crise est en cours à l'Élysée. La porte-parole du gouvernement Maud Bréjon invite les Français à ne pas se rendre en Gironde tant que l'incendie n'est pas fixé. La SNCF de son côté prolonge jusqu'à vendredi inclus, l'annulation et l'échange sans frais des billets de train dans la région. Au total, plus de 220 000 personnes évacuées. Les assureurs vont prendre en charge tous les frais de relogement, assure le ministère de l'Économie. Une mesure qui s'appliquera sur 3 semaines, que les logements aient été endommagés ou non. Plus de 240 maisons ont été détruites par le feu et 13 000 entreprises évacuées. Les dispositifs d'activité partielle ont été activés par le gouvernement et le Secours populaire lance de son côté un appel aux dons pour les sinistrés de Gironde, mais aussi des Landes et du Var. Dans les Landes, justement, la situation est plutôt favorable. Ce matin, d'après la préfecture, le feu près de Biscarrosse a parcouru 3600 hectares. D'après les premiers éléments d'enquête, le feu est parti d'une camionnette. D'autres incendies sont toujours actifs dans le sud-est, dans le Var, dans les Hautes-Alpes ou encore en Corse. Le tribunal de commerce de Toulouse examine ce matin l'offre de reprise de Fibre Excellence par l'homme d'affaires français Mathieu Pigasse. L'avenir de 670 salariés est en jeu. Le principal fabricant de pâte à papier française possède 2 sites, en Haute-Garonne à Saint-Gaudens et à Tarascon dans les Bouches-du-Rhône. Et puis, le Slovène Tadej Pogačar a rejoint le cercle très fermé des quintuples vainqueurs du Tour de France après sa victoire hier sur les Champs-Élysées. Le jeune prodige français Paul Sexas, lui, décroche la 4e place à 19 ans seulement. Place maintenant au Tour de France féminin. Le départ, c'est à partir de samedi.
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1: Et chez nous en Île-de-France, on va profiter d'une belle journée en ce lundi avec un ciel changeant, alternant soleil et passages nuageux, mais sans grande conséquence. Aucun phénomène notable n'est attendu et les conditions restent très agréables. Les températures ce matin, maximales à 17 degrés. Et puis cet après-midi, ça va monter entre 26 et 27, notamment à Nemours à 26, Étampes 26 degrés, Argenteuil 27. C'est la température qu'on retrouvera également à Paris. Il est 11h02, c'est le moment de regarder vos conditions de circulation à Paris en Île-de-France. Avec 124 km de bouchons cumulés. Et on nous signale 3 accidents. Le premier, vous le connaissez si vous étiez avec nous tout à l'heure, c'est toujours au nord de la capitale, sur la 86 intérieure, au niveau de Villeneuve-la-Garenne. Il y a un véhicule et une moto qui sont impliqués sur 3 voies. C'est la voie de droite qui est fermée. L'autre accident se situe à l'est de Paris. On est donc sur la 86 intérieure, au niveau de Rosny. Il y a un véhicule et un poids lourd qui sont impliqués sur les 3 voies. C'est la voie de droite qui est fermée. Et le troisième accident se situe au sud de la capitale. On a donc un accident sur l'A6 en direction de Paris, de Chilly-Mazarin vers Vissou. 3 voies, c'est la voie de droite ainsi que la bande d'arrêt d'urgence qui sont fermées. Prudence et patience si vous êtes dans le secteur et si vous avez d'autres éléments à nous signaler. Vous avez bien sûr ce numéro 01 42 30 10 10. On vous attend.
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1: Et on joue jusqu'à midi avec le Grand Paris Express. Des questions, encore des questions. Ouvrez grand vos oreilles, que vous partiez loin cet été ou que vous restiez, par exemple, profiter de l'Île-de-France. La voiture reste souvent votre meilleur allié. Une journée en famille, une balade à la campagne, une visite chez les grands-parents ou même une escapade improvisée. Parfois, quelques kilomètres suffisent pour changer d'air. Justement, on a décidé de vous donner un petit coup de pouce. Voilà, 100 € de carte carburant à gagner pour vous accompagner pendant vos déplacements estivaux. estivaux. Et alors, changer d'air, changer de route, parfois ça peut aussi changer une vie. C'est ce que vous propose tout de suite Jean-Jacques Goldman sur Île-de-France, votre radio locale.

0: Jean-Jacques Goldman vous accompagne à 11h07 en direct sur Ici Paris Île-de-France.
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0: Et je vous attends, 01 42 30 10 10, puisque l'été, il y a toujours les mêmes grandes questions. Qui a oublié les serviettes? Qui a pris les lunettes de soleil? Est-ce qu'on a bien fermé la porte de la maison? Mais il y en a une aussi qui revient très souvent, c'est on a combien pour l'essence? Parce que entre les vacances, les sorties, les kilomètres qui défilent, le budget carburant, ça peut vite grimper. Donc, sur votre radio locale ici Paris Île-de-France, on vous offre un vrai coup de pouce. 100 euros de carte carburant. Et donc, le meilleur score de la semaine gagne ce précieux sésame et pourra prendre la route avec un peu plus de légèreté. Si vous avez envie de tenter votre chance, j'ai plein de questions à vous poser. 01 42 30 10 10. Et il y a Clarisse qui va arriver dans un instant. Elle est déjà avec nous. Voici Karen Young.

0: Karen Young avec Hot Shot sur Ici Paris Île-de-France.
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0: À vous de jouer, Clarisse. Bonjour.
2: Oui, bonjour.
0: On est dans les Yvelines avec vous à Guyancourt, hein, exactement. Comment s'est passé le week-end?
2: Eh bien, j'ai travaillé ce week-end.
0: Ah oui, vous êtes infirmière.
2: Je suis infirmière, voilà, c'est comme ça.
0: C'est quand le week-end pour vous?
2: Eh bien, c'est un week-end sur deux, donc ça sera le prochain.
0: Non, mais là, vous ne faites pas du 7-7 quand même, si?
2: Non. Parce qu'on a des roulements de 12 heures, donc en fait, c'est un roulement par semaine, en fait.
0: C'est déjà pas mal, hein? 12 heures, c'est énorme.
2: Ah bah à la fin on n'en peut plus quoi de la journée. C'est
0: ah
2: comme
0: bah
2: ça.
0: J'imagine que vous avez hâte de rentrer
2: à la maison.
0: Oui. Vous êtes dans un hôpital ou alors vous allez maison en maison à domicile?
2: Dans un EHPAD auprès de personnes âgées.
0: D'accord. Bah heureusement que vous êtes là hein, pour les personnes. Est-ce que vous avez un petit peu de vacances qui sont prévues pour vous, Clarisse?
2: Oui. Fin août début septembre je pars au bord de la mer.
0: Où ça? Dans quel coin?
2: Eh ben dans Loire-Atlantique.
0: Ok, vers Nantes, la Baule, tout ça là.
2: Voilà, tout par là, ouais, par là.
0: Et la Baule, c'est quand même une plage superbe. Hein. C'est la plus grande plage d'Europe. Je sais plus combien de kilomètres elle fait, mais elle est immense. Il y a tellement de trucs à faire là-bas. Comme chez vous, hein, Guyancourt, il y a plein de trucs aussi à faire dans le secteur.
2: Ah oui, à Guyancourt, Saint-Quentin, en Yvelines, les Yvelines.
0: C'est chouette.
2: Il y a beaucoup de choses à visiter. On se promène, il y a de la nature. Enfin,
0: il y a le parc,
2: très bien.
0: Le

0: Il vous propose d'aller à l'espace Théodore Monod à l'occasion de la pleine lune. Vous allez profiter d'un instant calme, de partage, et pour découvrir donc cette nouvelle lune et prévoir un petit pique-nique, une gourde et des bonnes chaussures. Je trouve le concept juste trop bien parce que c'est en plus c'est gratuit.
1: Oui, bah c'est la municipalité, c'est nos impôts qui payent, mais.
0: Oui, bah.
1: Mais
0: bon,
1: voilà. Mais voilà, ça permet à ce que tout le monde puisse venir, quoi.
0: Exactement.
1: C'est bien.
0: En attendant d'aller profiter les pieds dans l'eau, par exemple, en Loire-Atlantique. Hein.
1: Par exemple. Oui,
0: allez, courage.
1: Bien.
0: Est-ce que vous êtes prête, Clarisse, pour jouer avec
1: oui,
0: nous?
1: Oui.
0: Au Grand Paris Express, 100 euros de carte carburant, ça pourrait être utile, ça, pour partir en Loire-Atlantique, là, fin du mois d'août. Je vais vous poser des questions, il va falloir faire un maximum de bonnes réponses. Et si vous faites le meilleur score, vendredi, on vous rappelle et on vous offre 100 euros de carte carburant. OK ?
1: Très bien.
0: Voici la première question, Clarisse. Les nouveaux vitraux contemporains de Notre-Dame de Paris, dessinés par l'artiste Claire Tabouret, seront bientôt installés dans la cathédrale. Mais alors, combien de nouveaux vitraux sont concernés par ce projet? Est-ce que c'est 4, est-ce que c'est 6 ou est-ce que c'est 12? Attention, vous avez 5 secondes.
1: Alors, au pif, je vais dire
0: 6. 6, c'est votre réponse?
1: Au pif.
0: Et vous avez du pif, Clarisse. Oui, les 6 vitraux contemporains créés par Claire Tabouret seront installés donc à Notre-Dame de Paris. Ce sera installé entre octobre et novembre 2026, avant bien sûr d'être dévoilé au public. On pourra les découvrir en décembre. Ils vont remplacer donc 6 verrières réalisées en 1864 pendant la restauration menée par Eugène Viollet-le-Duc. Et donc, c'est un projet qui est financé par l'État. Il fait l'objet d'un important débat qui est parmi les défenseurs du patrimoine. Les vitraux d'origine ne seront pas détruits, hein, bien évidemment. Et ils seront juste remplacés et ce sera après dans un musée. Bon, ça vous fait déjà un point, bravo!
1: Très bien, bon, on va continuer.
0: Évidemment qu'on va continuer. Juste une petite pause, vous aimez Gauvin Serres?
1: Oui, j'aime bien.
0: Il écrit sublimement bien. On l'écoute 4 enfants plus loin et juste derrière, on continue de jouer avec vous, Clarisse. Hein. Vous ne bougez pas tout de suite. Voici Gauvin Serres sur RCI Île-de-France. Votre radio locale, votre radio préférée, bien évidemment. Bien qu'elle en

0: Commencers pour vous accompagner, c'est sur ici Paris Île-de-France. Il est 11h19 et c'est le moment de regarder vos conditions de circulation dans notre région. Avec 129 km de bouchons cumulés, toujours ces deux accidents, hein, soyez prudents, notamment au sud de la capitale, sur la 6 en direction de Paris, de Chilly-Mazarin vers Vissous. Trois voies, c'est la voie de droite ainsi que la bande d'arrêt d'urgence qui sont fermées. Et l'autre accident se situe un peu plus au nord, mais au nord-est. On est sur la 86 au niveau de Rosny. Il y a un véhicule et un poids lourd qui sont impliqués sur trois voies. La voie de droite est fermée, ce qui crée donc un ralentissement. 01 42 30 10 10, vous avez ce numéro. N'hésitez pas pour nous envoyer vos messages sur WhatsApp ou alors nous appeler directement. Bonne chance.
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0: Et ça va être le moment de retrouver aussi Clarisse de Guyancourt qui va continuer bien sûr de jouer au Grand Paris Express. Pour le moment, elle a un point. Ce qui veut dire que vous avez encore toutes vos chances. Hein. Évidemment, si vous avez envie de jouer avec nous au Grand Paris Express, j'ai plein de questions à vous poser. 01 42 30 10 10. On joue pour 100 € de carte carburant. Une somme qui peut transformer une sortie en famille, financer quelques trajets de vacances aussi. Ou simplement vous permettre de profiter davantage de vos déplacements sans regarder chaque kilomètre. Ça fera un petit coup de pouce. Hein. Allez, je vous attends. 01 42 30 10 10. Voici Mickaël Sambello pour la suite.
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0: Mickaël Sambello sur Ici Paris Île-de-France. Bienvenue si vous nous rejoignez.
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0: Et je vous rappelle qu'ici Paris Île-de-France vous met au volant d'un beau cadeau puisque cette semaine on vous offre 100 euros de carte carburant. Une somme donc qui peut transformer vos déplacements en un vrai coup de pouce. Sachant que automatiquement dès que vous venez jouer avec nous au Grand Paris Express, vous êtes directement mis dans le tirage au sort de lundi 8h20 avec Romain Bruno pour tenter de repartir avec ce séjour. Oui, deux nuits pour deux dans un hébergement insolite. Ça peut être une yourte, une cabane dans les arbres, une tente de luxe ou autre. Il y a plein de lieux très sympas, plein de charmes selon la destination que vous allez choisir. Et en plus, il y a un panier gourmand pour un petit-déj à deux à savourer au calme. Voilà, au plus près de la nature tant qu'à faire, histoire de se ressourcer automatiquement. On est toujours avec Clarisse. Ça va toujours, Clarisse, hein?
2: Oui, ça va bien.
0: Eh ben, je vous annonce que vous êtes automatiquement mise, vous aussi, dans le tirage au sort hein, pour ces deux nuits dans un hébergement insolite. Ça, ce serait pas mal aussi.
2: Oui, ça ferait du bien.
0: Bah oui, 100 euros plus le week-end à deux dans un hébergement insolite. Vous choisissez quoi, vous, si vous gagnez? Une yourte, une cabane dans les arbres, une tente de luxe, quelque chose d'autre?
2: Oh, le plus cool possible, la tente de luxe, quoi, pour te faire chouchouter, quoi.
0: Vous avez raison. Ça, c'est bien, Clarisse. Il faut se faire chouchouter au maximum.
2: Il y a beaucoup de stress dans mon travail, donc le chouchoutage, le bien-être, c'est très important.
0: Mais oui, vous chouchoutez les autres aussi. On le rappelle, vous êtes infirmière. Aujourd'hui, c'est repos, donc.
2: Oui.
0: Ok.
2: Oui,
0: oui. C'est quoi le programme de la journée pour vous?
2: Ah ben c'est repos, puis après ben on va aller se promener parce qu'il y a de la nature, il y a la forêt pas loin, donc on va se ressourcer auprès des arbres.
0: Ben oui, vous avez raison, vous y allez à pied, en vélo, en voiture?
2: Oui, à pied, parce qu'on est à 600 mètres de la forêt.
0: Ah oui, ça c'est pratique quand même.
2: Ah ben voilà, c'est les Yvelines, c'est ça. Hein.
0: Eh oui, vous êtes chanceuse, vous y allez toute seule?
2: C'est pour ça qu'on habite là, voilà.
0: Vous y allez toute seule ou vous emmenez quelqu'un avec vous?
2: Avec mon ami.
0: D'accord, bon bah trop bien. Moi, vous faites une petite balade et vous racontez les potins, hein.
2: Voilà.
0: Est-ce qu'on continue, Clarisse, avec les questions?
2: Oui.
0: On est super bien lancé. On vous offre peut-être 100 euros de carte carburant. En tout cas, le meilleur score de la semaine remportera cette carte de 100 euros. Et pour le moment, vous avez une bonne réponse, Clarisse. La deuxième question, la voici. Je vous emmène dans le 15e arrondissement de Paris. Cet été, le 15e arrondissement de Paris propose une grande programmation avec des activités, des animations hein, pour les habitants. Mais comment ça s'appelle, cet événement? Est-ce que c'est le 15e en fête, Paris en vacances ou l'été du 15e? Attention, 5 secondes, Clarisse.
2: On dirait le premier au hasard.
0: Le 15e, en fait, et c'est une bonne réponse.
2: Bravo.
0: Ben oui. Là, à partir d'aujourd'hui et jusqu'au 31 juillet, la mairie du 15e propose donc plein d'activités dans le cadre de 15e, en fait. Au programme, vous avez notamment des rendez-vous sportifs, culturels, familiaux, avec notamment des animations dans différents lieux de l'arrondissement. Voilà. Donc, si vous allez dans le 15e arrondissement, vous avez de quoi faire. Vous y allez de temps en temps, vous, Clarisse?
2: Oui, moi j'ai habité 30 ans à Paris intramuros.
0: Dans quel
2: Donc,
0: coin?
2: J'ai habité dans 14e, 13e et un petit peu le 15e.
0: Ah bah, vous connaissez bien alors.
2: je suis une parisienne moi.
0: Et vous vous êtes dit les Yvelines quand même, la nature c'est sympa aussi, il y a de quoi faire. Hein.
2: Voilà, disons que les goûts changent au bout avec le temps, donc on a décidé de venir
0: se détendre un petit peu plus, parce que c'est vrai que la vie parisienne intramuros c'est pas de tout repos hein.
2: Non, voilà.
0: C'est un peu stressant.
2: C'est exactement ça.
0: Bon.
2: Mais bon, après, on y va à Paris, j'adore. Moi, j'y vais régulièrement, mais juste pour le plaisir.
0: Bah, vous avez raison.
2: C'est différent que d'y habiter tout le temps, c'est différent.
0: Une fois de temps en temps, vous avez raison. On revient, on continue bien sûr de jouer ensemble. Hein, ne bougez pas, Clarisse, je vous propose La Rousseau. Vous connaissez La Rousseau, on la connaît par cœur. Tu m'oublieras, on la chante ensemble. C'est sur Ici Paris Île-de-France.

0: Jamais. Je vous ai vu chanter, vous aussi, mais vous avez raison. On ne s'en lasse pas de La Rousseau sur Ici Paris Île-de-France. C'est le moment de retrouver Romain Bruno pour l'agenda des sorties.
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0: Jusqu'au bout, sur Ici Paris Île-de-France.
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0: Et toujours avec Clarisse, dans les Yvelines à Guyancourt exactement. Quels sont vos artistes préférés, vous Clarisse?
2: Moi j'en ai plein.
0: Comme
2: j'en
0: qui
2: ai plein, moi j'ai Charles Aznavour, Jacques Brel... Enfin, moi, j'en ai plein. Enfin, j'aime Barbara.
0: Ah oui.
2: J'aime le noir. J'aime plein de trucs. Moi,
0: et dans la nouvelle génération.
2: Alors, moi, je ne suis pas de la nouvelle génération.
0: Mais il n'y a aucun artiste qui vous plaît plus que ça. Je ne sais pas, moi.
2: J'ai Clara Luciani. Oshi.
0: Ah, Oshi. Ah, bah oui. Bah, ça, c'est la nouvelle scène française.
2: Et en plus, Oshi, elle est de Montigny, de Bretagne. Donc.
0: Vous la soutenez à fond, quoi.
2: Moi, je la suis un peu plus que les autres, quoi. Voilà.
0: Bah, vous avez raison.
2: Mais bon, moi, mon époque, c'est les années 80, donc.
0: Les années 80, toutes douces. Hein. Il n'y a pas une chanson où on danse, hein, parce que Charles Aznavour, Barbara, c'est triste quand même, notamment L'Aigle Noir. Il y avait qui d'autre, vous m'avez dit?
2: Jacques Brel,
0: ah ouais.
2: Bon, j'aime bien tous les tubes U2, Jean-Jacques Goldman, enfin.
0: Ça vous dansez, ça. Ça, on danse.
2: Il y a Dépêche Mode, il y a Boy George, enfin, il y en a plein.
0: Les années 80, c'était chouette quand même. Hein.
2: Bah, c'était fait pour danser, en fait.
0: C'est vrai. Bon, parmi tous les artistes que vous m'avez cités, là, bon, sauf les derniers, mais sinon, c'est vrai que c'était pas très dansant, mais je peux comprendre.
2: Non, mais...
0: Oui.
2: Voilà, parce que vous me prenez au dépourvu, là, donc.
0: Ben, c'est comme ça, c'est le direct, hein, Clarisse. Je vais vous prendre au dépourvu pour la troisième question. Est-ce que vous êtes prête?
2: Ah bah oui.
0: 100 € de carte carburant à gagner pour le moment. Vous avez 2 points, Clarisse. On va tenter de continuer sur cette belle lancée. On va partir du côté du canal de l'Ourcq. Bonne nouvelle pour les Franciliens. Cet été, il y a une zone de baignade qui est de nouveau accessible, hein, dans le canal de l'Ourcq. Mais alors, dans quelle ville se trouve-t-elle? Est-ce que c'est à Bobigny, à Pantin ou à Bondy? Vous avez 5 secondes, Clarisse.
2: Je crois que c'est Pantin.
0: Et c'est une bonne réponse. Bravo, un petit plouf. Oui, jusqu'au 30 août, hein, vous pouvez y aller là depuis ce week-end. Une zone de baignade totalement gratuite qui est ouverte dans le canal de l'Ourcq à Pantin. Et ça tombe bien, puisque là, les températures vont remonter à partir de mercredi.
2: Voilà.
0: On parle déjà de cette 4e canicule, bon, qui ne devrait pas durer très longtemps, je l'espère en tout cas. Mais au niveau du port de Pantin, place Cécile Brunswig, j'espère que je le prononce bien, bah, vous pouvez aller faire un petit plouf. Voilà, c'est accessible tous les samedis et dimanches de 16h à 20h. Alors, en cas de vigilance rouge canicule en Seine-Saint-Denis, l'ouverture pourrait être étendue à la semaine, hein, pour permettre aux habitants de se rafraîchir. Voilà donc la bonne nouvelle pour le canal de l'Ourcq. Vous allez vous baigner un petit peu dans la Seine, vous, Clarisse?
2: Non, merci.
0: Non. Pourquoi? Mais non, même merci. Dans les Yvelines? Même pas un petit plouf?
2: Non, nous, on a la base de Saint-Quentin.
0: Oui.
2: On a des choses plus près.
0: Bah oui, mais vous allez vous baigner là-bas, du coup?
2: Oui, bah
0: ah,
2: oui.
0: J'ai cru que c'était un non, je vais pas me baigner du tout dans la Seine. Je me suis dit, bah, pourquoi?
2: Pas parce qu'à côté, il y a ce qu'il faut.
0: Bah oui, dans les Yvelines, vous avez tout ce qu'il faut. Okay. Bon, ça fait 3 points, hein, super ça, Clarisse. Bah, on va continuer, bien. J'ai encore des questions à vous poser. Et là, on repart en musique, ça vous tente? Benabar, ça c'est un artiste qu'on adore.
2: Oui, Benabar, oui, je connais bien.
0: Quoi qu'on dise, c'est son dernier titre et c'est ce qu'on vous propose pour la suite sur Ici Paris Île-de-France.
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0: Le dernier Benabar sur et sur Paris Île-de-France, il est 11h47 et c'est le moment de regarder vos conditions de circulation dans notre région avec 125 km de bouchons cumulés. Et on nous signale plus qu'un accident, donc on est au sud-est de la capitale vers Melun. On nous signale donc vers Saint-Denis un accident sur la 5B en direction de Paris, vers Saint-Denis, vers Raux, un poids lourd et une moto sont impliqués, donc si vous êtes dans ce secteur, soyez prudent, levez le pied et puis sinon le reste, ça roule plutôt bien. Ça se voit que la plupart des Franciliens sont partis en vacances. Hein. 01 42 30 10 10 pour nous tenir au courant. Vous avez ce numéro donc pour nous appeler et pour nous envoyer aussi vos messages sur WhatsApp.
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0: À vous de jouer, Clarisse. Clarisse de Guyancourt. On est dans les Yvelines, hein, toujours. Vous aimez aller vous promener dans les Yvelines en vélo, vous, Clarisse?
2: Oui. Il y a beaucoup de choses. Il y a beaucoup de pistes cyclables.
0: Oui.
2: Donc moi, je vais vers Dampierre, je vais, cerner la ville. Enfin, on fait quand même des belles balades.
0: Eh ouais, hein. Et vous avez un vélo électrique ou pas?
2: Non, j'ai un vrai.
0: Ah ouais, ça pédale.
2: Mais tranquille, hein, on va à notre rythme. Hein,
0: évidemment. Mais bon, ça vous fait des sacrés mollets après, non? Après, vous faites quoi, 20 bornes?
2: Elle est belle cuisse.
0: Ça, c'est bien, on s'entretient, Clarisse, vous avez raison. Et l'essence, vous prenez souvent la voiture ou pas?
2: Ah bah oui, pour travailler, de toute façon, je suis obligée d'avoir à ma voiture. Et puis après, c'est les courses, après, c'est les vacances, après, c'est les visites à droite, à gauche. Hein, après, voilà.
0: Ça monte vite, hein. Ça part vite l'essence et ça monte vite niveau compteur concernant le
2: tout
0: prix.
2: À fait.
0: Ah oui, on le sent passer, là, 100 euros de carte carburant, ce serait sympa quand même.
2: Eh ben oui, ce serait bien.
0: Ben oui. Et en plus, peut-être que vous allez gagner vos deux nuits dans un hébergement insolite. Une yourte, une cabane dans les arbres, tente de luxe aussi. Bref, il y a plein de possibilités. Ce sera dans le tirage au sort donc de Romain Bruno lundi à 8h20. Pour le moment, donc c'est le Grand Paris Express. Vous avez trois bonnes réponses, ce qui est plutôt très bien. Hein. La personne qui aura fait le plus de bonnes réponses vendredi va gagner les 100 euros de carte carburant. Je vous propose qu'on fasse une nouvelle question.
2: Oui.
0: Allez, c'est parti, Clarisse. Netflix, Prime Video, Disney Plus, tout ça, ça vous connaît? Vous suivez un petit peu?
2: Pas trop, mais c'est pas grave, je vais essayer de répondre.
0: Bon, bah allez, on va voir. Le film culte 30 ans sinon rien va avoir droit à un reboot sur une de ses plateformes, mais alors sur quelle plateforme sera diffusée cette nouvelle version? Est-ce que c'est Disney Plus? Est-ce que c'est Prime Video? Ou alors est-ce que c'est Netflix? Vous avez 5 secondes pour répondre, Clarisse.
2: Au pif, je vais dire Netflix. Parce qu'en fait, je sais pas. Donc, c'est vraiment le hasard.
0: Eh, franchement, je joue au loto, hein. J'ai envie de dire. Clarisse, bravo! C'est bien Netflix.
2: Oh là là.
0: Oh là là.
2: C'est mon genre de chance aujourd'hui.
0: Ben oui, je vous l'ai dit. Oui, alors vous connaissez évidemment 30 ans sinon rien, ce film. Avec Jessica Alba notamment, hein, qui est au casting. Oui. Et ben Netflix prépare une nouvelle version de ce film 30 ans sinon rien. Il fera donc une apparition et participera au projet en tant que productrice exécutive. Donc c'est Jennifer Garner, hein, héroïne du film original qui est sorti en 2004. Ça nous rajeunit pas cette histoire. 2004, c'était un petit moment quand même. Hein. Et oui. Et le tournage, il est en cours. Voilà. Et la sortie est attendue pour 2027. Bravo, Clarisse. Hein.
2: Eh ben merci. Et puis voilà, c'est bien.
0: Ah bah oui que c'est bien. Je vous pose une dernière question avant midi quand même, histoire de voir si vous serez avec nous demain. Ok?
2: Ouais, on va voir. Ouais, d'accord.
0: On va voir. Latina Turner, on l'écoute?
2: D'accord.
0: Allez.
2: J'adore.
0: Typical Mind, c'est pour la suite et c'est sur ici Paris Île-de-France.

0: Arena, Tina Turner pour vous accompagner sur Ici Paris, Île-de-France. On est avec Clarisse. Clarisse?
1: Oui.
0: Oui, alors j'ai une bonne nouvelle, c'est que vous êtes en tête hein, pour le moment. Voilà, vous avez quelques bonnes réponses, donc ça c'est chouette. Est-ce que vous êtes dispo demain?
1: Oui, demain à midi, oui, d'accord.
0: Ouais, entre 11h et midi, parce que là, on arrive à la fin de l'émission. J'étais un petit peu ambitieuse, j'ai cru qu'on allait pouvoir continuer de faire des questions, mais probablement pas. Donc, je vous souhaite de passer une belle journée. Demain, on se retrouve à 11h, hein, ok?
1: D'accord, bah, écoutez, merci. Et puis, je vous dis à demain et bonne journée à vous.
0: Vous de même, Clarisse. On continue avec Philippe Châtel sur Ici Paris Île-de-France.
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0: Philippe Châtel pour vous accompagner direction la pause déj sur ici Paris Île-de-France. Et Catherine Quicandon, dans quelques minutes, on va vous retrouver pour les meilleurs moments d'Otaquet avec des candidats toujours aussi sympathiques. Bonjour Catherine.
1: Bonjour à tous. Et oui, ils sont top les candidats d'Otaquet, toujours de bonne humeur avec des histoires sympas à partager, comme Christophe et une rencontre improbable dans les toilettes, Corinne qui papote trop en voiture ou encore Isabelle, la spécialiste de la brioche au mascarpone. À tout à l'heure.
0: À tout à l'heure Catherine. Très belle journée avec nous sur ici Paris Île-de-France.
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0: Bienvenue à tous, il est midi, belle journée. Les infos avec Féline Leloir-Duo. Bonjour Féline.
3: Bonjour Lune, bonjour à tous.
0: Le gouvernement invite les vacanciers à ne pas se rendre en Gironde.
3: Au moins jusqu'à ce que l'incendie soit fixé. 42 000 hectares de surface brûlée. S'il y a moins de foyers actifs aujourd'hui, les pompiers ne sont toujours pas maîtres du feu. Plus de 220 000 personnes ont été évacuées dans le département, dont 40 000 vacanciers, parmi eux de nombreux franciliens, qui se retrouvent en gare de Bordeaux avec le strict minimum, Erwan Chassin.
4: Julie, bordelaise, attend son train. Il doit permettre de l'emmener suffisamment loin de Bordeaux, en fumée.
5: Je vais dans la Lot-et-Garonne, ce sera mieux, je pense, niveau qualité d'air.
4: Direction Agen pour elle. Voilà quelques heures que la jeune femme de 27 ans a décidé de rentrer chez ses parents.
5: Pour éviter toutes les fumées, tout ce qui est un peu toxique, quoi. Je vais revenir travailler ensuite. J'ai fait un gros sac au cas où on ne puisse pas revenir.
4: Avec l'essentiel, dit-elle, des vêtements et sa tablette. L'essentiel, d'autres espèrent le retrouver bientôt. Assis sur un banc, Thomas, 17 ans, regarde fébrile son écran de téléphone où défilent les images de chaînes d'infos en continu.
6: Je regarde voir si l'incendie n'arrive pas vers ma maison parce que j'ai très peur. Ça fait plusieurs jours qu'on s'inquiète. Vous voyez que le feu évolue beaucoup.
4: Sa famille et lui ont été contraints de quitter leur maison de Marcheprime, commune de l'agglomération bordelaise, évacuée. Pourtant, c'est seul qu'il s'apprête à embarquer pour Casteljaloux chez ses grands-parents. Au moment de l'alerte reçue sur son téléphone, il était en train de célébrer un anniversaire chez un ami.
6: J'ai entendu mes parents hier m'appeler, me dire qu'ils allaient être évacués. J'ai un peu stressé toute la nuit, j'ai pas dormi. Mes parents sont en voiture, ils m'ont pris mes affaires.
4: De quoi patienter, dit-il, le temps que les incendies cessent et qu'ils puissent rentrer chez lui.
3: Et la SNCF prolonge l'annulation et l'échange sans frais des billets de train dans la région jusqu'à vendredi inclus. Pour les personnes évacuées, les assureurs vont prendre en charge tous les frais de relogement, assure le ministère de l'Économie. Une mesure qui s'appliquera sur 3 semaines, que les logements aient été endommagés ou non. Quant aux entreprises sinistrées, les dispositifs d'activité partielle ont été aussi activés. Mais au-delà des aides de l'État, c'est surtout la solidarité nationale qui prime. Un élan citoyen indispensable, reconnaît David Hanon. Hôtel, le représentant de la Fédération nationale des sapeurs-pompiers.
7: Ces agriculteurs, ces viticulteurs, toutes ces personnes qui se sentent terriblement concernés parce que c'est leur territoire, c'est leur forêt qui brûle. Cet élan de solidarité, c'est quelque chose dont on n'a pas trop l'habitude en temps normal. On a plutôt tendance, nous sapeurs-pompiers, à repousser cette aide et à dire on est sur le terrain, on gère notre périmètre. Là, bien évidemment, tout le monde s'est adapté. Cette aide, elle est ultra précieuse. Il y a également toutes ces familles, tous ces habitants qui proposent la mise en œuvre de la logistique parce que dans plein de villages dans cette zone, vous avez des sapeurs-pompiers qui, chaque jour, chaque nuit, viennent se reposer. Donc, vous avez des personnes qui leur préparent à manger. Il y en a d'autres qui leur font même des lessives. Il y en a qui s'occupent un petit peu de leur confort, donc on les remercie chaque jour un peu plus.
3: Et le Secours Populaire lance aussi de son côté sur son site internet un appel aux dons pour les sinistrés de Gironde, mais aussi des Landes et du Var. Avis aux automobilistes, la Nationale 12 est coupée pendant 4 semaines à hauteur de Montigny-le-Bretonneux dans les Yvelines. Autre grand chantier d'été cette fois dans les transports, le RERB est fermé au cœur de Paris entre Gare du Nord et Bourg-la-Reine jusqu'au 6 août. Fermeture aussi du RERD entre Gare du Nord et Gare de Lyon cette fois jusqu'au 16 août. Clap de fin du Tour de France hier dans les rues de Paris. La victoire de Tadej Pogacar qui entre dans le club très fermé des quintuples victoires vainqueurs de la Grande Boucle. Mais ce qu'on retient, c'est surtout cette ambiance incroyable dans la rue Le Pic à Montmartre notamment. De quoi donner des idées au maire de Paris. Emmanuel Grégoire annonce vouloir créer une course professionnelle chez nous, une classique dans le Grand Paris.
8: C'est vraiment un projet qui me tient à cœur parce qu'il y a deux choses. Il y a d'abord le cyclisme sportif, mais le cyclisme sportif qui est un sport en plein essor dans le Grand Paris, alors que ce n'était pas son histoire, eh bien, il rencontre aussi les politiques de développement du vélo que nous menons. C'est d'une certaine manière populariser le développement de ce mode de déplacement qui n'est pas sur un mode sportif. Il ne faut pas comparer ce qui n'est pas comparable. Mais je crois que ça concourt à un engouement général pour le vélo.
9: Plus une étape pour les cyclistes professionnels ou pour une étape comme celle de l'étape du Tour avec uniquement des amateurs? Alors c'est quoi votre projet?
8: Moi, c'est plutôt un critérium professionnel que je souhaiterais creuser. Par ailleurs, je trouve que ce qui avait été fait pour le marathon des JO est assez sympa. C'est quand on peut faire un événement professionnel, mais la veille ou le matin, développer une pratique amateur, je trouve ça extrêmement sympa.
3: Lui a décidé de s'adresser aux Français à travers une lettre ouverte dans les médias. Kylian Mbappé, le capitaine des Bleus, remercie les supporters de leur soutien pendant toute la Coupe du Monde. « Vous ne nous avez jamais lâchés, même quand on le méritait moins », écrit-il, alors que le nom du prochain sélectionneur de l'équipe de France doit être officiellement annoncé demain matin. La météo avec un grand soleil sur l'Île-de-France et des températures très agréables. 25 degrés à Versailles, 26 à Paris, Pontoise et Mantes-la-Jolie, 27 à Melun, Étampes et Fontainebleau.
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1: Bonjour à toutes et à tous, j'espère que vous allez bien, que vous avez passé un bon week-end, que ce soit en vacances, au travail ou à la maison. C'est reparti pour une nouvelle semaine des meilleurs moments au taquet avec Valérie Damido et Eric Bastien. Ce lundi, il sera question d'une échelle à monter les blancs en neige. Oui, vous avez bien entendu. D'un serpent qui sort des toilettes, là aussi, vous avez bien entendu. Et de plein d'autres choses. Ça démarre juste après Blondie, Call Me sur votre radio ici.
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0: Vous écoutez ici Call Me Blondie. Celles et ceux que nous appelons maintenant, c'est Valérie Damido et Eric Bastien, et nos deux candidats, Kevin d'ici Périgord et Catherine d'ici La Rochelle, qui tous les deux évoquent leur rencontre avec leurs conjoints respectifs, ce qui a encore une fois inspiré des bons mots à Eric et qui ont laissé de marbre toute l'équipe de Taquet sur votre radio ici.
1: Alors, Kevin, il paraît que tu as rencontré ta femme, mais alors, c'est un petit peu comment... La rencontre avec ta femme, c'est un petit peu comme dans un film. Ça m'a fait penser à Back to the Future, là. Back from the Future, là, je sais pas quoi. Est-ce que tu te rappelles comment se sont rencontrés le père et la mère du héros ?
2: Non.
1: Eh ben, comme toi.
3: Ah oui ?
1: Eh oui, parce que la rencontre avec Anaïs, eh ben, ça s'est fait à la sortie du collège, puisque la mère d'Anaïs n'a pas vu Kevin qui était en vélo, il l'a renversé. Et puis, Kevin, il s'est retrouvé sur le capot. Et voilà, et après Anaïs, évidemment, elle est venue pour prendre de ses nouvelles, le pauvre et
3: tout. Écoutez, c'est un coup de foudre renversant, comme qui dirait. Il n'y a pas de... Voilà. Oui.
1: C'est vrai qu'on a Mathieu avec nous, qui débarque un peu dans l'émission.
3: Il découvre l'humour,
1: Il découvre les vannes de merde et il est gêné, comme tous les techniciens de Radio France qui passent par cette émission. Alors, si tu n'as pas vu Retour à le futur, je t'engage à voir Retour à le futur. C'est exactement l'histoire avec ta femme. Alors, Kevin, on va essayer de gagner des points avec la question à choix multiples. Je te pose la question, je te fais des propositions et à mon top chrono, tu as 10 secondes pour répondre. Alors, la question est la suivante. Qui est Harald V ? Un super-héros Marvel, le roi de Norvège, un moteur de recherche Google, un viking en télétravail. Top chrono, 10 secondes. Qui est ?
2: Je dirais le deuxième, un roi de...
1: Le roi Norvège ?
2: Ouais.
1: Eh bien, il s'agit... d'une bonne réponse.
3: Bravo.
1: Harald est le roi de Norvège depuis 1991. Alors, il paraît qu'il est sympa, qu'il est progressiste. Voilà. Il est pas mal. Il fait beaucoup pour les droits de la communauté LGBTQ et l'immigration. Donc, on croit en Harald V. Voilà, 4 points pour Kevin qui vient de marquer 3 points de plus.
3: Exactement. Catherine qui, pour l'instant, n'a que 2 points, mais voilà, elle arrive tranquillement. Donc, Catherine qui habite à Châteauneuf-sur-Charente, dans les Charentes, avec ici La Rochelle. Comment va Alfred ?
4: Super, c'est un chat adorable.
3: C'est vrai qu'on n'avait pas parlé de ton chat, le petit Alfred qui t'accompagne tous les jours.
1: Non, c'est mon chien qui s'appelle Alfred.
3: Eh oui, pour ça que je fais ça, voilà, un beau
4: Alfred,
3: prénom.
4: Ouais, super.
3: Bon, alors, toi, tu aimes bien voyager.
4: Oui.
3: Notamment... les croisières. T'es une adepte des croisières ?
4: Ah oui. Jusqu'au Covid, depuis le Covid, on n'en a pas fait. Mais on en a fait, une
3: douzaine,
4: quoi.
3: Ah oui. J'adorais. Comment s'appelle la nana dedans ? Julie McCoy, voilà. Vous vous souvenez de Julie McCoy ?
4: Je sais pas.
3: Elle a croisé, elle s'amuse.
4: Si. À la musique, j'entends.
3: Mais oui, le commandant Stubbing, bien sûr. Bon, t'as été où avec tes bateaux ? T'as été jusqu'où ?
4: J'ai fait la Méditerranée, forcément, plus près, la mer Noire, l'Adriatique, la mer d'Oman, les Caraïbes.
3: Les Caraïbes, waouh.
4: Voilà.
3: Bah, écoute, t'as bien voyagé, bravo.
1: Mm-hmm.
3: Chouette les bateaux. Et puis on va se parler quand même de ta rencontre aussi avec ton chéri, parce qu'on l'a évoqué justement avec Kevin. Toi, vous vous êtes rencontrés un peu dans l'esprit du petit Nicolas. Je rappelle que tu es prof à la retraite et tu as rencontré Laurent à l'école.
4: En fait, je l'ai rencontré à l'école parce que nos enfants, à l'époque, étaient petits, allaient ensemble à la maternelle.
3: D'accord. Et ça vous a rapproché.
4: Eh ben oui.
3: Trop chou.
4: Eh ben oui.
3: 35 ans que vous êtes ensemble, mariés depuis 1994. 31 ans de mariage, c'est les noces de quoi ? 31 ans de mariage ?
4: J'en sais rien du tout.
3: Eh bien, c'est le basane, qui est un cuir très résistant. Voilà, si vous voulez tout savoir. Bravo, 31 ans de mariage, c'est top. Voici ta question pour 3 points. Avec, puisque tu as été en contact avec les enfants tout au long de ta vie, un dessin animé. Quand les alpes avec Annette,
1: où le ciel est toujours bleu. Dans les Alpes avec Annette, alors là, je ne connais pas.
3: Mais moi non plus, les Alpes avec Annette, je ne sais pas. Parmi ces 4 cols des Alpes, lequel est le plus haut ? Je te fais des propositions. Le col du Galibier, le col de l'Iseran, le col de la Madeleine, ou bien le col Pelletarte. Vous voyez, ambiance disco au sommet. Top chrono. 5 secondes.
4: Je dirais Galibier parce que je connais que celui-là.
3: Ouais. Parmi les 4 cols des Alpes, celui qui est le plus haut, avec 2764 mètres, c'est Le col de l'Iseran, c'est le plus haut col routier des Alpes qui devance largement le Galibier et celui de la Madeleine qui fait à peine 2000 mètres. Sommet mythique pour les cyclistes. Désolé Catherine.

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1: En tournée à partir de mars 2027, Patrick Fiori sera à Narbonne, Nantes, Limoges et ailleurs. Le chant est libre dans la playlist de votre radio ici. Êtes-vous du genre bavard? C'est le cas de Corinne, d'ici Paris-Île-de-France, qui raconte à Valérie Damido et Eric Bastien que cela lui a posé un petit problème une fois en voiture. Alors j'avoue que ça m'est déjà arrivé aussi. Quant à Jérôme, d'ici Pays d'Auvergne, il est un peu tête en l'air et lui aussi, il a une histoire de voiture à partager avec nous.
2: Ma petite Coco, elle a un petit côté Pierre Richard. On adore ce petit côté Pierre Richard. Une fois, pour aller à une réunion avec des collègues à 60 km de son bureau, elle prend une voiture de service. Voilà. Alors les filles, ça papote, on est tous des filles, on connaît hein, les filles, comme on sait, blablabla, blablabla. Bla. Et du coup, elles oublient de tourner, elles sont paumées. Alors, qu'est-ce qu'il vous est arrivé, du coup hein?
3: Alors, du coup, on est arrivé en retard, très en retard à une réunion de service qu'on avait, ce jour-là. Et puis, on a perdu, on a papoté dans la voiture, on a raté la route. Et puis après, on a fait un grand détour pour retrouver nos pas.
2: Bravo.
3: Retomber sur nos pas et puis reprendre la bonne route. Et puis, on est arrivé en retard.
2: Bravo. T'étais bavarde à l'école, déjà?
3: Comment?
2: T'étais bavarde déjà à l'école?
3: Ah oui. Le maître d'école m'appelait la girouette.
2: Oh my God.
4: Girouette.
3: Parce que j'avais toujours la tête tournée derrière moi, discuter avec mes camarades derrière.
2: Alors, il est temps de marquer des points, ma Coco. Là, c'est 5 points. Tu peux marquer 5 points d'un coup.
3: Ouais.
2: Alors, écoute. Comment s'appelle la plateforme nationale d'admission post-bac mise à disposition des lycéens pour formuler leurs vœux d'orientation? Comment s'appelle la plateforme nationale? Attends, avant de répondre, attends, mon top chrono, réfléchis, t'emballe pas, écoute.
4: Respire.
3: Non.
2: Comment s'appelle la plateforme nationale d'admission post-bac mise à disposition des lycéens pour formuler leurs vœux d'orientation? Top chrono, 10 secondes.
3: Formuler leurs vœux d'orientation, c'est ça? C'est pas Parcoursup?
2: Parcoursup. Et d'ailleurs, alors, il faut savoir que Parcoursup, la session s'ouvre demain 17 décembre. D'ailleurs, c'est aujourd'hui.
4: On est aujourd'hui. Non, c'est demain.
2: C'est demain. C'est demain que ça démarre Parcoursup. Voilà.
3: Oui.

0: les 5 premiers points sont marqués.
1: Bien, Jérôme. Jérôme, donc on a 7 points. Hein. On est remonté là. C'était pas prévu, mais là, du coup, on est content d'avoir ces 7 points. Gros point commun, bien sûr, avec Corinne. Alors, il a été cuisinier, je vous l'ai dit, hein, quand il a démarré. Pour son apprentissage, on t'a fait un petit bizutage. Le chef du restaurant t'a demandé d'aller chercher dans les autres restos une échelle à monter les blancs. En neige. Oui, qu'est-ce que t'as fait?
2: Alors, ils m'ont promené dans la ville où c'était une ville de cure, hein, c'était le Guyon.
1: Ouais.
2: Et ils m'ont promené dans tous les restaurants, de façon où j'étais passé avant, pour justement m'envoyer dans d'autres restaurants.
1: Ah, oui.
2: Donc, j'ai passé la matinée
1: à chercher une échelle pour monter les blancs en neige, oui, bien sûr.
2: Voilà.
1: Ils sont un peu foutus de toi, quoi.
2: Des Chinois, des trucs comme ça. Mmh. Je me suis dit, pourquoi pas.
1: Oui.
2: Et puis, j'ai vite compris. Quoi.
1: Bah oui, tout le monde arrive de tomber zutage. Alors, d'autres petites plantades, hein, au gourd de Tazna, qui est un lac d'un volcan. Ton ami Patricia a laissé les clés sur le contact. Bon, vous sortez de la voiture, au bout d'un moment, la voiture se referme automatiquement. Pas de chance. Évidemment, avec les clés à l'intérieur. Mais Jérôme a toujours le double. Sauf que Patricia est maladroite. Et le double était où?
2: Dans la boîte à gants.
1: Donc, pas de clé? Comment vous avez fait? Vous êtes resté en pleine forêt?
2: On a appelé quelqu'un, et puis il faisait vachement de tutos. Donc, grâce à un tuto et du scotch, réussi à descendre.
1: Captain Biche.
2: On a réussi à descendre un peu la vitre et
1: Il t'en arrive des choses, toi, il t'en arrive. Allez, Jérôme, on reste concentré avec cette question cash qui arrive et elle vaut 5 points. Voici ta question. Et elle concerne Coluche. Dans son célèbre sketch sur la lessive, parce que Coluche a fait un sketch sur la lessive, de quelle marque, lavant encore plus blanc que blanc, Coluche se moquait-il? Top chrono, 10 secondes. La marque de la lessive. Cette lessive.
2: Extra.
1: Comment tu dis?
2: Extra.
0: Je comprends mal.
1: Non, mais c'est pas ça. Et non, la nouvelle lessive l'avait encore plus blanc que blanc. Souvenez-vous, c'était le nouvel homo.
3: Vous avez le nouvel homo. Ah, le nouvel homo, il a encore plus blanc. Parce que l'ancien homo, il avait blanc, valait mieux changer. Quoi. Le nouveau, vraiment, il lave encore plus blanc.
1: Voilà, c'était le nouvel homo. Je suis désolé. Je sais pas ce que tu nous as dit, mais c'était pas la bonne réponse, Jérôme.

0: Lisa Stanfield, All Around the World. Ne bougez surtout pas, dans un instant, c'est votre agenda de l'été pour vous proposer des idées de sorties ou d'activités dans votre région et pas forcément besoin d'être en vacances. Ensuite, Alain Bachung pour la musique, puis Valérie Damido et Eric Bastien pour continuer de profiter des meilleurs moments d'Au Taquet sur votre radio ici.
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5: Avec plusieurs fermetures nocturnes à prévoir une nouvelle fois ce soir entre 21h et 6h. Tout d'abord, sur le périphérique, le boulevard périphérique intérieur, ce sera fermé vers l'A6 dans le sens de la province. Sur l'A103 vers Paris, fermeture entre Rosny-sous-Bois et Noisy-le-Sec. Sur l'A104 extérieur, fermeture également des bretelles d'accès et sortie entre la D934 et la D404. Et sur l'A6 intérieur, entre Saint-Denis et Noisy-le-Sec, fermeture. Côté transport en commun, des travaux sur le RER A, tout d'abord avec jusqu'au 30 août inclus, l'arrêt qui n'est pas desservi à Nation en raison de travaux, et sur le RER C, jusqu'au 31 juillet inclus, du lundi au vendredi dès 22h20, le trafic il est interrompu entre gare d'Austerlitz et le pont de Rungis-Orly à l'aéroport, en raison de travaux. Je vous souhaite une belle route à notre écoute sur votre radio locale, ici Paris-Île-de-France.

Soyez les bienvenus si vous nous rejoignez. Une pensée pour vous qui subissez les incendies en Gironde, Landes, Le Var, mais pas seulement. Nous pensons également à nos collègues d'ici Gironde, d'ici Gascogne et d'ici Provence, par exemple, qui vous accompagnent pendant cette période. Les meilleurs moments d'Au Taquet avec Valérie Damido et Éric Bastien, c'est tout l'été à l'heure du déjeuner. Nous les retrouvons dans moins de 3 minutes. Le temps d'écouter Alain Bachung, Joséphine sur votre radio ici.

0: TV. Osez Joséphine, Alain Bachung sur votre radio ici. Alors cette saison dans Otaka, il y avait chaque jour une question musicale et cette fois-ci c'était Patrick d'Issimène et Isabelle d'Isidro Mardèche qui devaient relever le défi. Enfin Isabelle a été un peu beaucoup aidée. Et vous, saurez-vous trouver la bonne réponse? Écoutez bien.
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1: Voilà, alors Patrick, tu as un. Isabelle, tu as un. Patrick, tu aimes le sport automobile.
3: Oui.
1: Alors, il paraît que... Bon, alors déjà, tu habites près du circuit des 24 heures du Mans. J'imagine que tu y vas souvent?
3: Le Mans 66. Souvent, non, parce que c'est quand même un budget. Donc, mais dès que j'ai l'occasion, j'y vais.
1: Et tu as, il paraît, tous les permis. Voiture, moto, camion.
3: Voilà.
1: Donc, tu sais tout conduire.
3: Sauf le super lourd.
1: Sauf le quoi?
3: Le super lourd.
1: Qu'est-ce que c'est que ça?
3: C'est-à-dire les tracteurs avec les remorques.
1: Ah, oh bah ça doit pas être dur. Quand on conduit un gros camion, je dois pas un tracteur, ça doit pas être voilà.
3: C'est plus les manœuvres.
1: Oui, c'est plus les manœuvres, mais bon. Alors, tu demanderas des conseils à Zaza, elle conduit un bus. Elle doit bien savoir, tiens.
3: Est-ce que c'est un bus articulé ou est-ce que c'est un bus normal?
1: Ah bah je sais pas, Zaza c'est quoi?
4: Les deux. Je peux conduire les deux. Très très souvent, ce sont des classiques, mais parfois les articulés, ouais, ça nous arrive.
1: Je sens d'accord. Qu'il va y avoir de l'échange de téléphone pour
2: une
1: conduire,
2: faille de bus, là.
1: Pour conduire des, pour échanger des véhicules. Alors, non seulement tu aimes le sport automobile, tu collectionnes les petites voitures, coccinelles, combi Volkswagen, etc. C'est ça?
3: Voilà.
1: Hop. Et t'as un vrai combi Volkswagen avec lequel t'as été au rassemblement de combi au Mans dans les années 80.
3: Voilà.
1: Oh, quelle couleur?
3: Il était blanc.
1: Bah voilà. Eh ben, on adore les combis.
2: On l'adore.
1: Alors, mon petit chat.
2: Surtout pour aller au ski. Bah, les combis.
3: Ah, c'est pratique aussi.
2: Ah, c'est vrai. Écoutez, c'est
1: je
2: vrai.
1: Demande pardon au syndicat des techniciens.
2: Oui,
1: alors, c'est le quiz musical. Donc, je sais que tu aimes bien les chansons des années 80. Et ben là, écoute, on va faire le jeu de l'intro. On va te mettre l'intro d'une chanson. Et à mon top chrono, tu devras me dire, attention pour marquer les deux points, l'interprète de la chanson et le titre de la chanson. Ok?
3: C'est pas gagné.
1: Ah si, c'est gagné, c'est très facile. Écoute bien l'intro.

0: Faut pas.
1: Et c'est quoi le titre?
2: Je l'ai revoir à Montréal.
1: Et c'est qui chante?
2: Charles Bois.
1: Ouais.
3: Ouais.
1: Magnifique.
4: Je viendrai à Montréal.
2: J'ai eu de la chance.
1: Ouais.
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1: Là, on adore Charles.
0: Oh, on adore Isabelle, Isabelle qui aime manger, Isabelle qui nous emmène au restaurant. Alors juste avant de jouer, un mot sur les brioches, parce qu'il paraît qu'on est spécialiste de la brioche.
5: Je commence à les maîtriser.
0: Ouais.
1: Ah.
5: Mais non, les premières, c'était une catastrophe.
0: Elle s'est essayée à la brioche pendant les confinements et les Covid, elle a fait des trucs immangeables et dégueulasses.
1: Attends Isabelle, c'est très très dur les brioches.
0: Non mais c'est dur. Et là, t'es devenue une spécialiste de la brioche au mascarpone.
5: Ouais. J'ai trouvé cette recette-là et elle plaît pas mal.
0: Et en plus, tu dis que c'est le secret pour faire avaler des légumes aux enfants avec le mascarpone.
1: Bah oui.
0: C'est une bonne astuce, ça, mon Isabelle. Bon, allez, on va jouer parce que tu sais, voilà, nous, on a envie vite de marquer les points et de montrer à quel point nous sommes
1: surtout,
0: des winners.
1: Surtout que la maille est en tête avec 3 points.
0: Oui, écoutez, vous allez voir ce qui va se passer dans un instant. Isabelle connaît parfaitement la chanson. Elle va reconnaître cette intro. Tu devras me donner à la fois le nom de l'artiste ou des artistes et le titre de la chanson. Oui, c'est la kebab salade tomate oignon. C'est la totale qu'on demande.

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1: Je sais pas si c'est Eliott ou Robin, mais bravo.
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0: Le prochain rêve dans la playlist d'ici, le tout nouveau duo de Grand Corps Malade avec Stilto. Faisons connaissance maintenant d'Isabelle d'ici La Rochelle qui a une petite habitude en se levant et d'Olivier d'ici Alsace qui ronfle comme il l'explique à Valérie Damido et Eric Bastien sur votre radio ici.
1: On va faire un petit panel de ce qu'est Isabelle. Écoutez bien. Alors Isabelle, il paraît que tu te lèves toujours du pied droit parce que t'es superstitieuse.
2: Ouais, c'est vrai.
1: C'est-à-dire ?
2: Je me recouche, si je mets le pied gauche d'abord, je me recouche et hop, je recommence.
1: Ah ouais, ouais. Parce que quand tu te lèves du pied gauche, t'as remarqué qu'il t'arrivait des trucs pas cool ou ?
2: Ouais, parce qu'il m'arrive des trucs pas cool et je suis de mauvaise humeur et voilà.
1: D'accord, ok, très bien, ok. Alors, en même temps, ça va avec ton petit défaut, il paraît que t'as un sale caractère.
2: Ouais. Alors ça, on me le dit à la maison, mais mes collègues, elles me le disent pas.
1: Ah, bah voilà, c'est peut-être le problème, c'est peut-être la maison, alors c'est peut-être Titi le problème, hein.
2: Parce que Titi, il écoute la radio.
1: Alors Titi, comme ça, ta femme, elle est de mauvaise humeur, elle a sale caractère.
2: Je t'aime, mon chéri.
1: C'est beau. Mais oui, c'est beau. Combien d'années que vous êtes ensemble?
2: Ça fait 26 ans qu'on est mariés.
1: Oh, et elle lui dit toujours, je t'aime, comme c'est beau, mon
3: c'est
1: Dieu.
3: C'est rare, surtout.
1: Comme c'est beau. Bien, ma chérie, c'est le moment de marquer 3 points de plus avec la question à choix multiples. Je te pose la question, je te propose des réponses à mon top chrono. T'as 10 secondes pour me dire ta réponse. Écoute bien. Aujourd'hui, c'est le 22 décembre. De quelle chanteuse française est-ce que c'est l'anniversaire aujourd'hui ? Alors, le 22 décembre, quelle chanteuse française fête son anniversaire ? Zazie, Vanessa Paradis, Jennifer.
3: Oui.
2: Vanessa Paradis.
1: Oh voilà, ben j'ai même pas le temps de finir top chrono. Ah ben c'est pas grave, top chrono. Donc tu me dis Vanessa Paradis. Eh bien, est-ce que c'est vrai? Est-ce que c'est faux? Eh bien évidemment que c'est. C'est vrai. Eh oui. C'est l'anniversaire de Vanessa Paradis.
3: Bon anniversaire, Vanessa.
1: Non, mais l'autre, le net.
2: Bon anniversaire, Vanessa.
1: Voilà, allez. Bon. 3 points de plus, ouais, tu es bien. En tête, tu as 7.
3: Non, mais attention, Olivier, il arrive derrière. Notre Olivier qui est alsacien, ouais, qui ouais. joue du hautbois, du cor anglais, du big band. Qui
4: a...
3: mais ouais, qui fait du concert de Noël le 25. Oui. Voilà. Alors, il a des petites particularités aussi. Il collectionne les CD. Bon, c'est assez classique parce qu'il est musicien. Mais des disques assez rares. Et par exemple, il paraît que tu as le premier CD d'Obispo sorti en 90. C'est une pièce un peu culte.
4: Oui, c'est ça, c'est Le Long du Fleuve. Ça.
5: Le Long du Fleuve.
3: Ah ouais. Le Long du Fleuve.
1: Mais je ne me rappelle même pas de ce titre.
3: Et ça vaut, il paraît qu'il vaut entre 300 et 400 euros aujourd'hui en tant que pièce rare. C'est génial.
4: Ouais, c'est assez difficile de le trouver. Il existe aussi en vinyle. Hein.
3: Ouais, et en fait, t'es fan des titres un peu oubliés, ceux qui n'ont pas forcément marché et qui sont qui sont dans les fonds de tiroir. Bah t'as raison de les collectionner. Alors, on apprend aussi des petites choses sur toi, comme par exemple, tu dors beaucoup. Paraît que t'es une vraie marmotte, toi.
4: C'est ce que dit ma femme. Ouais.
3: Tu ronfles ou pas?
4: Ouais. Comment?
3: Tu ronfles un peu?
4: Ouais, mais faut pas le dire.
3: Eh bah, ouais.
1: Ah.
4: Alors, non, quand je me mets de côté, ça s'arrange.
3: Ouais, sur le côté. On me dit que t'as des petits problèmes de modestie.
1: Mmh. Oh bah tiens, j'en connais un autre.
3: Tu te la pètes, quoi. T'es assez d'accord, quoi.
4: Non, mais bon, de temps en temps, effectivement, j'ai du mal à rester modeste.
3: Ouais, mais écoute, monsieur, on est deux.
4: J'y travaille.
3: Oui, moi aussi, de temps en temps.
1: Il n'y travaille pas du tout, je vous le dis. Hein.
3: Et puis, si t'étais un animal, ce serait un chat. Alors, bon, on a tous envie d'être. Oui, il y en a beaucoup qui aimeraient devenir un chat.
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3: Ça, il faut se méfier des gros
6: ronrons.
3: Ça, c'est Yves Montand qui chante le chat. Eh bien, écoute, je pense que maintenant, tu es un vrai livre ouvert. On sait tout de toi ou presque. Et on va jouer, Olivier, avec ta question à choix multiple qui arrive tout de suite. Musique.
5: Oui. 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
3: Les guirlandes de Noël. De l'OLED, je sais ce que j'allais dire. Allez, on va parler des guirlandes de Noël à 3 jours de Noël. Quel inventeur a créé la première guirlande électrique de Noël? Thomas Edison.
4: Ouf.
3: Thomas Edison. Benjamin Franklin. Edward H. Johnson. J'ai trois propositions comme on l'a fait tout à l'heure avec Isabelle. Top chrono, quel inventeur a créé la première guirlande électrique? Thomas Edison, Franklin Johnson.
4: Au pif, je vais dire Edison.
3: Alors, il est associé de Thomas. Non, mais il est associé de Thomas Edison, donc je comprends, mais non, malheureusement, c'est Edward Johnson qui s'était installé en 1882. Il avait installé 80 petites ampoules colorées autour de son sapin, et c'est la toute première guirlande électrique, et ça fera sensation à New York. On connaît la suite.
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0: Vous écoutez ici We Are The Champions, Queen. À suivre dans une poignée de secondes, Virginie d'Issy-Azur et Christophe d'Issy-Touraine. Christophe, à qui il est arrivé une drôle d'expérience aux toilettes. Sincèrement, je ne la souhaite à personne. À tout de suite avec Valérie Damidot et Éric Bastien sur votre radio ici.
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4: Alors, Christophe, une petite anecdote avant de chanter. Tu es prêt pour chanter? Tu aimes chanter?
5: Oh oui, j'adore ça.
4: C'est magnifique. Juste une petite anecdote. Il paraît que tu as un toc depuis 20 ans. La première chose que tu fais quand tu rentres dans des toilettes, c'est tirer la chasse. Parce que une fois, chez des amis en Charente-Maritime, il y a un serpent qui est sorti de la cuvette quand tu étais assis sur les toilettes.
5: Voilà, j'étais assis sur les toilettes et j'ai quelque chose qui est sorti entre les jambes.
6: Non.
5: C'était un serpent. Et là, j'ai pas hésité, j'ai pas réfléchi, j'ai pris le liquide bleu qu'il y avait sur les toilettes et j'ai aspergé le serpent qui glissait le long de la cuvette. Et j'ai tiré la chasse d'eau et le serpent est parti. Et mes amis m'ont dit, oh, bah, ça arrive souvent parce qu'on habite dans des marécages.
4: J'ai envie de chialer. Oh, je peux crever, moi, s'il y a un serpent qui sort comme ça.
7: Pauvre bête qui a fini avec du liquide WC sur les yeux.
4: Mais qu'est pauvre bête, j'aimerais bien voir ta gueule, toi, s'il y a un serpent qui sort dans ton cucu, là.
7: Voilà, ça chatouille, c'est tout, quoi, mais voilà.
5: Mais... voilà, et donc, depuis, dès que j'arrive dans les toilettes, mais n'importe où, hein, au boulot, chez moi, tout ça, je tire la chasse d'eau avant d'aller aux toilettes.
4: Mais moi, je comprends, mais moi, je n'irai plus aux toilettes. Je serais traumatisée.
5: J'ai essayé, mais j'ai pas pu me retenir.
4: Mais dis-moi, c'était quoi comme serpent? Ils t'ont dit, tes amis?
5: Ah, j'ai pas le temps de regarder, hein, si c'était couleuvre, une vipère, je sais pas, alors j'ai pas le temps de regarder.
4: Mais...
5: j'y connais rien en marque de serpent.
4: Donc... bah oui, moi non plus, j'y connais rien, mais enfin. Mais la trouille absolue d'avoir un serpent dans les fesses. Bref,
7: oh là là.
4: C'est une anecdote magnifique.
7: Je suis sûr que tout le monde ce soir, si vous écoutez Au Taquet, vous allez y penser. La prochaine fois que vous allez aller aux toilettes, vous allez vous méfier. Ou...
4: alors à Paris, il n'y a pas beaucoup de.
8: Quoi?
4: Ah, tu crois qu'à Paris, il y a un. Sûr. Allez,
7: tire la chasse.
4: Tire la chasse, ouais. Mon chat, écoute bien, c'est le quiz musical. Je vais te passer deux extraits de chansons. Tu vas, il y a un point à chaque fois que tu vas me trouver l'interprète, ok? Donc il y a deux interprètes à trouver. Si tu me trouves les deux, t'as deux points. Si tu me trouves pas les deux, t'as pas de points. Alors écoute bien, premier extrait, qui chante?
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7: Ah, spécial par Noël.
4: Qu'est-ce que c'est qui chante?
5: Top Antoine.
4: Tu dis quoi?
7: Antoine, il a dit.
4: Antoine.
7: Antoine. Les élus cuvées de race. Et la chemise, là. Le mec à la chemise.
4: Et. T'aurais dû réfléchir un peu, c'est Jacques Dutronc.
9: La fille du Père Noël, j'étais le fils du Père Fouettard. Je m'appelais Marie Noël, je m'appelais Jean-Baptiste.
4: Et bon, bah alors là, on joue pour le fun, hein, parce que comme t'as pas trouvé Jacques, même si tu trouves le suivant, tu n'auras pas de points. Vas-y, écoute bien le suivant.
7: Arrive.
4: Bah, ça arrive.

0: seul. Alors c'est qui?
1: C'est Wham.
0: Ah oui. Et voilà. Oui, et bah, t'en as qu'un sur les deux, pas de points, mais bon. Ça me fait chiffon.
2: Ah oui.
0: Allez.
2: Bon, Virginie, on va devoir enchaîner tout de suite et jouer avec ce quiz spécial Noël. Le mot Noël dans les chansons. Est-ce que tu le sens bien, Virginie?
1: On va essayer.
2: Tu n'es pas aux toilettes, il n'y a pas de serpent, tout va bien.
1: Oh non,
2: ok, très bien. Voici la toute première, à toi d'identifier l'interprète.

0: Bien, tu ne donnes pas ta réponse pour le moment. On écoute le deuxième.
1: Non,
0: je crée
1: non.
0: du suspense, moi.
1: Mais non, tu fais chacun.
0: Ah, vous voulez
1: mais
0: tout
1: oui,
0: suite
1: mais bien sûr.
0: Alors allons-y, top chrono.
2: Elvis Presley.
0: Oh, bah, t'as voilà. Voilà, je savais. Bravo, Elvis Presley, oui. Avec Blue Christmas, The King. Voici la deuxième chanson pour tenter de gagner les deux points. On écoute.

0: Ouais, allez, top chrono, on y va. Qui chante?
1: J'étais amoureuse de lui quand j'étais petite, Rob Voisy.
0: Mais oui!
2: Feu danse dans la cheminée.
0: Très belle chanson de Rock Voisine.
3: Et oui, Rock Voisine.
0: Il y a tout un album avec les chansons de Noël en plus.

La Gitane, Félix Gray. 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
1: Très bon début de semaine avec votre radio ici. Il est 13h. Les informations, Valentin Bertrand. Bonjour Valentin.
2: Bonjour à tous.
1: À la une ce lundi.
2: Le feu, toujours pas. Les pompiers, toujours pas maître du feu en Gironde. La course contre la montre est lancée pour stopper la progression en direction de Bordeaux. Car l'accalmie de la météo ne va pas durer. Dès demain, les températures repartent en flèche. Des feux qui laisseront des traces, des traumatismes. Nous serons avec les sinistrés de retour chez eux à Biscarrosse. Et puis, la décision est tombée pour les 670 salariés de Fibre Excellence. Pas de reprise pour le dernier fabricant français de pâte à papier.
1: Et c'est une journée décisive en Gironde.
2: Les flammes ne sont plus qu'à une quinzaine de kilomètres de Bordeaux. 42 000 hectares parcourus en 6 jours. Je vous laisse imaginer, c'est l'équivalent des villes de Marseille, Lyon, Paris et Lille réunies. Mais depuis hier soir, le bilan est stable. Les pompiers profitent d'une légère accalmie offerte par la météo. Les entreprises du BTP se mobilisent aussi pour créer des percées dans les bois, des barrages contre les flammes. Des efforts portés ce matin sur la commune de Marcheprime où l'on vous retrouve, Stéphanie Scoc, d'ici Gironde. De gros moyens mis en place sur place pour protéger un parc photovoltaïque, point de passage stratégique avant la métropole bordelaise.
3: Oui, au cœur du dispositif des pompiers ici à Marcheprime, on se trouve à la tête de feu qui a été tenue cette nuit grâce au travail des pompiers sur le terrain qui ont fait face aux flammes, des flammes moins virulentes que la journée d'hier et d'avant-hier, qui a permis aux pompiers de, on va pas dire de maîtriser ni de fixer cet incendie, mais de gagner une accalmie sur ce front qui menaçait une station, une centrale photovoltaïque. La plus grande centrale photovoltaïque de France, celle de Cestas. Eh bien, à l'heure où je vous parle, cette centrale est sauvée. Les pompiers tiennent effectivement cette tête de feu. Ils sont en train de noyer les abords, de traiter les lisières, comme ils disent, pour éviter toute reprise éventuelle cet après-midi, car on sait que la météo reste favorable à la mi-journée, mais les vents et la hausse des températures pourraient de nouveau poser des problèmes aux soldats du feu. On a évoqué ce matin du côté du 10-33 des pompiers une accalmie à la mi-journée. Ça a l'air toujours d'être le cas. Accalmie, c'est ce qui revient dans les propos des pompiers ce matin.
2: Et vous nous l'avez bien dit, de gros moyens pour tenter donc de geler le bilan aux dégâts actuels. 240 maisons brûlées, heureusement sans blessés. Chez les pompiers, par contre, on en compte 84. Course contre la montre pour protéger les sites sensibles, mais aussi contre la météo. Bonjour Morgane Guillaumard.
4: Bonjour.
2: Car le retour de la chaleur va à nouveau compliquer le travail des pompiers.
4: Oui, à répit de courte durée, Valentin, de nombreux foyers restent actifs aux portes de la métropole bordelaise et il faut s'attendre à une nouvelle vague de chaleur qui va favoriser les reprises de feu. 36 degrés demain après-midi à Bordeaux, alors qu'il faisait 19 degrés ce matin et 29 cet après-midi. Et ce sera encore pire à partir de mercredi. On attend jusqu'à 40 degrés pour les maximales dans le sud-ouest. Des fortes chaleurs combinées à un vent sec qui vont compliquer le travail des pompiers, comme l'explique Alix Roumaniac de Predict Service, la filiale risque de Météo France.
5: Nouvelle chaleur, nouvelle air sec prolonge les possibilités de départ de feu. Sur les feux actuels, le seul petit point positif, c'est que lorsqu'on a cette situation anticyclonique, les vents vont être un peu moins forts et donc le risque de propagation par le vent sera un peu moins fort. Mais il est clair que ça va se faire dans des conditions de chaleur très fortes, ce qui va rendre la situation plus pénible sur le terrain.
4: Cette masse d'air chaud orientée sud-ouest risque d'apporter de la chaleur et d'attiser le brasier encore brûlant.
2: La situation peut donc évoluer très vite, Morgane, pour préparer la suite. Emmanuel Macron a présidé ce matin une cellule interministérielle de crise au ministère de l'Intérieur, avant d'autres réunions prévues à Bercy pour soutenir l'économie des zones sinistrées. Parmi les annonces de la matinée à retenir, les assureurs sont mis à contribution. Le gouvernement leur demande des mesures exceptionnelles, la prise en charge des frais de relogement des 220 000 touristes et habitants évacués depuis mercredi dernier. Dans les transports, la circulation est toujours très difficile au sud sud de Bordeaux. L'autoroute A63 reste fermée jusqu'à Bayonne. Tous les trains à l'arrêt au départ de Tarbes, Hendaye ou Arcachon en direction donc de la capitale girondine. Dans ces conditions, l'échange ou l'annulation de billets sans frais est prolongé jusqu'à vendredi, annonce la SNCF.
1: Et dans les Landes, la situation est plus favorable, mais le feu toujours actif.
2: Il reste 2 foyers pas encore maîtrisés. Au total, dans ce département, 3600 hectares parcourus. Un signe encourageant, 8000 habitants de Biscarros ont pu rentrer chez eux ce week-end dans une ville coupée en deux. Arnaud Morera, vous avez suivi pour Ici Gascogne ces évacués de retour, soulagés, mais surtout épuisés.
6: Vincent fait les courses avec sa femme Caroline et ses 3 fils. Ils vivent dans le quartier Kayaou, un des plus touchés au sud-est du bourg.
7: Le frigo était coupé, donc on a perdu la plupart des trucs dans le réfrigérateur.
8: On est épuisés, les enfants sont épuisés. On a de la chance parce qu'on a encore notre maison.
6: La fatigue, c'est ce que ressentent le plus les revenants. D'autant que certains, comme René, 78 ans, ont dormi tout ce temps dans leur voiture à la plage.
9: Il y avait beaucoup de camps pour les gens et tout, mais malheureusement, quand on arrivait, c'était complet et tout. Mais on n'était pas bien, on ne dormait pas, c'était épouvantable. Hein. On entendait des explosions, bam, bam, bam, ce qui devait être du gaz ou je ne sais pas quoi. Mais ça, c'est pour la vie. Hein. C'est des choses inoubliables. Ça va être dur pour tout remettre en route. Je pense que tout le monde est traumatisé. Je ne sais pas comment ça va passer parce que psychologiquement, ça, c'est dur.
6: Et malgré le retour à la maison ici, tout le monde connaît quelqu'un qui a été touché, sinistré. Corinne et sa mère, elles, font partie des épargnés.
10: Nous, on a eu la chance que ça ne soit pas arrivé, mais on connaît beaucoup de gens qui s'est arrivé. Perdre une maison, ses souvenirs, ses photos, toute sa vie, en quelque temps, tout est détruit, c'est terrible. Tout est tellement long, les assurances, tout est tellement long après.
6: Corinne, ce qu'elle espère, c'est qu'après, quand le feu sera maîtrisé, l'élan de solidarité qui s'est créé autour des pompiers se tourne vers les sinistrés.
2: La solidarité qui permet de tenir dans le Var où l'incendie parti il y a une semaine de Pont-Vestres contenu sans être fixé. Là, on parle de 4500 hectares brûlés. Le pire des scénarios pour Montaigne, elle venait tout juste de reprendre un hôtel-restaurant à Corrence, village vidé de ses touristes. Elle a donc ouvert les portes gratuitement aux habitants sinistrés.
11: On a une famille qui vient de Corrence. Derrière, il y a un couple qui a une maison à Montfort qui est un peu brûlée. Donc ils sont là jusqu'à demain, ils sont belges, ils repartent demain en Belgique. Et là, hier soir par exemple, donc le couple qui est arrivé, c'était des amis à nous. On a envie de dire, l'entreprise en a pris inévitablement un coup au niveau du chiffre d'affaires. Mais dans tous les cas, on en est à un niveau où on se rend compte que c'est plus ça qui est important. Enfin, au début, on essayait un peu de maintenir. Et puis là, c'est plus du tout ça qui compte. Enfin, on est vraiment là pour les locaux, on n'est plus là pour les touristes sur des situations comme ça, quoi. Donc ouais. C'est pour ça aussi qu'on encourage les touristes à pas venir, parce qu'en fait, s'ils peuvent trouver une autre solution, ça arrange tout le monde, histoire de laisser les chambres disponibles, quoi.
2: Et au-delà des zones directement sinistrées, ces feux ont des conséquences bien plus larges sur la santé. Les particules fines issues de la combustion dégradent la qualité de l'air. Dans un grand quart sud-ouest, 11 départements sont en alerte rouge. La Dordogne, la Gironde, les Landes, le Lot-et-Garonne, ça c'est pour la Nouvelle-Aquitaine. Et en Occitanie, le Lot, le Tarn, le Tarn-et-Garonne, l'Aveyron, la Lozère et le Gard, l'Hérault. Prudence donc principalement pour les plus jeunes et les plus âgés.
12: Quelles que soient les personnes, alors d'abord les enfants, hein, les personnes âgées, les personnes qui ont de maladies respiratoires et ou cardiaques vont avoir des problèmes respiratoires puisque les particules et le gaz, en particulier le monoxyde de carbone, vont venir irriter les voies respiratoires. Donc on peut avoir effectivement une toux d'irritation, on va se mettre à tousser, à être oppressé, voilà. Et on peut avoir également des personnes qui vont être admises aux urgences pour un peu plus tard des symptômes de bronchite, hein, qui vont mimer un peu une bronchite avec une toux, des crachats après l'exposition. Donc pour se protéger, effectivement, il faut se calfeutrer au maximum. Il faut essayer de réduire l'exposition, en particulier pour les bébés, les nourrissons, les personnes âgées. Et le port du masque est utile. Le port du masque permet de réduire l'exposition. En particulier le port du masque FFP2.
2: Les conseils et l'appel à la prudence de la pneumologue Chantal Raerisson-Semgen.
1: 9 vers une découpe du dernier papetier français.
2: Le tribunal de commerce de Toulouse a rejeté ce matin la reprise totale de Fibre Excellence et de ses 670 salariés par le milliardaire Mathieu Pigasse. Une offre sous condition d'engagement de l'État qui n'avait pas convaincu Bercy. Dernier espoir pour l'usine de Saint-Gaudens en Haute-Garonne. Un industriel dont le nom n'a pas fuité s'est déclaré candidat. Rien par contre pour le site de Tarascon dans les Bouches-du-Rhône. Kylian Mbappé s'adresse aux Français. C'est la surprise ce matin en ouvrant votre votre journal régional. Le capitaine des Bleus a transformé une page de pub en lettre ouverte après la 4e place décevante de la France au Mondial de foot, Nouredine Zidane.
13: Il n'y a pas que sur les terrains de football que Kylian Mbappé maîtrise l'art du contre-pied, mais aussi sur le terrain médiatique. Lui, plus habitué à réserver ses prises de parole solennelles à ses quelques 157 millions d'abonnés sur X et Instagram. Là, il s'agit de toucher aussi un public moins connecté sur les réseaux sociaux. Sans intermédiaire, une façon de contrôler son narratif en insistant sur la notion de collectif et contrer son image individualiste qui lui collait à la peau avant le mondial. En s'achetant un encart publicitaire dans un grand quotidien national, le tarif peut dépasser les 100 000 euros hors taxes, probable pour les experts du secteur qu'il aura déboursé moins compte tenu du coût éditorial pour les médias concernés, mais ce serait à minima plusieurs dizaines de milliers d'euros. Un mode de communication inédit pour un sportif français qui rappelle l'un de ses modèles, le basketteur américain LeBron James. En 2015, il s'était lui aussi payé une page de publicité, mais dans un journal de Cleveland, pour célébrer sa première saison de retour au club.
2: Kylian Mbappé qui nous dit notamment « On vous devait peut-être » une plus belle fin.
1: Merci Valentin Bertrand. Retour des infos avec vous tout à l'heure à 14h. Tout le monde connaît les volcans d'Auvergne, mais savez-vous qu'il y en a aussi en Ardèche? Dans une minute, nous partons à la découverte de ce département terre de volcans sur votre radio ici.
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1: Une des spécialités de l'Ardèche, c'est la châtaigne. Une autre, ce sont les volcans. Et oui, l'Ardèche est aussi une terre de volcans. Ce lundi, nous partons en balade à la découverte d'une grotte, des falaises, de volcans donc, mais aussi par exemple d'un lac dans un cratère.
20: Nous sommes en Ardèche, un département mais aussi une rivière connue dans toute l'Europe pour son canyon spectaculaire et ses descentes en canoë-kayak. Mais moi, je vais vous faire découvrir ces volcans. Car oui, il y a bien des volcans par ici. Leurs éruptions ont fasciné les hommes préhistoriques, ces mêmes hommes qui ont peint la fameuse grotte Chauvet. Et à la fin de cet épisode, vous saurez pourquoi et comment nous avons détourné l'eau qui aurait dû s'écouler vers l'Atlantique pour la diriger vers la Méditerranée. Je m'appelle Philippe Costa, je suis animateur à ICI Drôme Ardèche. Si je vous embarque aujourd'hui, c'est parce que cette Ardèche, je la connais depuis toujours, mais j'ai appris à l'aimer encore davantage en la parcourant à pied, à vélo, et c'est même là que j'ai appris à nager, moi qui ai toujours détesté l'eau. Ah ça, je l'aime mon Ardèche, hein, avec ses rivières, ses lacs, ses grottes et ses cratères volcaniques. Bienvenue dans Partir, de la grotte Chauvet au volcan d'Ardèche. Notre point de départ, c'est la réplique de la grotte Chauvet, premier grand chef-d'œuvre de l'humanité. On trouve l'exacte reproduction de toutes les fresques. Et là, je revois ma petite fille frissonner devant les rhinocéros à grandes cornes. Je la revois ouvrir de grands yeux devant la beauté des chevaux. On a l'impression qu'ils sont vivants, c'est vrai. La réplique de Chauvet est à un quart d'heure du point de ralliement des touristes, c'est-à-dire des gorges de l'Ardèche et du pont d'Arc, cette arche naturelle grandiose percée dans la roche par la rivière. Pour vous y rendre en voiture, suivez bien la route qui va vers Grotte Chauvet 2 sur votre GPS et non Grotte Chauvet, car la vraie ne se visite pas. Sur place, le parking est gratuit, y compris pour les camping-cars. Il existe plusieurs modes d'hébergement en Ardèche, mais moi, la dernière fois que j'ai fait ce circuit, j'ai loué un van tout équipé. Je suis passé par la plateforme Yescapa, qui permet de trouver son bonheur de particulier à particulier. Elle est vraiment bien et sécurisée, et avec un van, c'est une super liberté. L'Ardèche des volcans, ça commence ici, précisément dans la galerie des Mégacéros, les cerfs géants. Au milieu des animaux dessinés à l'ocre rouge, tracés au doigt ou gravés au silex, je vous invite à chercher un tout petit dessin. C'est un dessin de volcan avec ses gerbes d'éruption. Elles partent à gauche et à droite, au-dessus de la tête de Mégacéros. Il y a 35 000 ans, l'activité des volcans était particulièrement intense ici. Les hommes qui ont peint les merveilleuses fresques de Chauvet ont potentiellement vu les derniers volcans de la région entrer.

0: Un décor grandiose avec des falaises spectaculaires. On a traversé des rivières, on s'est faufilé au milieu des roches noires. Et là, j'ai déjà un volcan sous les pieds. On va même s'y baigner. Issarlès, c'est un lac dans un cratère tout rond avec des eaux pures à 1000 mètres d'altitude. Sur la route, j'aime bien faire des pauses gourmandes. Par exemple, faites une étape à l'auberge de la Besse, à Uscla des Rieutors. C'est une bâtisse du 15e siècle. On nous sert une cuisine moderne très centrée sur les produits locaux. Cèpes, myrtilles, châtaignes. Et sinon, on peut aussi pique-niquer en arrivant au bord du lac d'Issarlès. On peut faire ses emplettes d'ailleurs juste à côté dans le village. Mais moi, je vous recommande les paniers pique-nique sur réservation de la ferme de la Louvèche. Ces fromages de chèvre bio, ces charcuteries et viandes de porc sont un vrai régal. Vous savez quoi? J'aime bien venir au lac d'Issarlès pour son paysage. La belle couleur bleue du lac, la forêt de sapins qui l'entoure. Et puis au printemps, il y a ces genêts qui irradient par leur couleur jaune. La plage de la Pommeraie est aménagée et surveillée en été. Vous pourrez donc vous baigner en toute sécurité. Alors n'oubliez pas votre maillot. Piquez une tête et puis faites comme les hommes préhistoriques. Pêchez la truite, arc-en-ciel ou fario. Les zones de pêche sont bien définies. On peut se procurer d'ailleurs un permis sur place. Des embarcations sont disponibles à la location. Elles permettent aux pêcheurs d'accéder aux meilleurs spots. Frédéric Lavacherie est passionné de géologie et de volcans. Et pour cause, il est le fils du volcanologue Haroun Taziev.
1: J'ai découvert ce pays en 63, j'avais 17 ans. J'habitais alors chez mon père. Quand nous sommes arrivés, j'ai ressenti quelque chose que je n'avais ressenti nulle part ailleurs. C'est comme si j'avais été pris par une espèce de tellurisme qui sortait de sous mes semelles, là, qui m'envahissait complètement. Et je me suis dit, c'est comme si j'étais né là. Un jour, je viendrai m'y installer.
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0: Je vous montre à présent deux grottes creusées dans la falaise. Elles ont toujours été habitées par les gardiens du lac d'Issarlès. Le dernier s'appelait Zéphirin Gardès. Il a quitté les lieux en 1928. En fait, Zéphirin y stockait son foin et son banc de sabotier. Je vous conseille d'entrer à l'intérieur. La grotte de Zéphirin est aujourd'hui aménagée en musée relatant l'histoire de ses habitats troglodytiques. Pour les visiter, il faut choisir son moment. C'est d'avril à octobre, mais c'est gratuit et ça c'est pas mal du tout. Vous pouvez aussi vous renseigner au kiosque d'Ardèche Tourisme, à côté de la plage. Là, vous trouverez aussi des infos sur la vie des volcans d'Ardèche.
1: En Ardèche, il y a beaucoup de volcans, mais celui-ci est ce qu'on appelle un jeune volcan. Il est sorti de terre, c'est un monstre, hein, qui est sorti de terre, là, c'est un monstre, un véritable monstre, mais il est sorti il y a une centaine de milliers d'années. Mais il a connu, il y a 36 000 ans, une reprise d'activité sous une forme très particulière, c'est-à-dire une éruption sans magma, sans lave. C'est une éruption qu'on pourrait qualifier d'hydrogazeuse ou de gazohydrique, c'est-à-dire que c'est une énorme quantité de gaz volcanique qui, pour une raison indéterminée, tout ce gaz a fait irruption, en quelque sorte, à travers les eaux du lac, projetant les eaux du lac en l'air, évidemment.
0: Si vous faites le tour du lac, vous apercevrez un rocher avec une forme originale, nommé le sphinx. Il est effectivement constitué d'un corps et d'une tête. Il présente des rayures horizontales qui montrent les dépôts de roches volcaniques au fil des éruptions dont parle Frédéric.
1: On est tout près de cette plage qui sert de villégiature en quelque sorte. C'est une plage naturelle, hein, le sable que vous voyez là qui ressemble comme deux gouttes d'eau à du sable de la Méditerranée ou de la mer du Nord. Il semble aller en pente douce vers le lac, hein, le lac vient clapoter tout joliment là, sous une brise légère. En réalité, quand EDF se met à tirer de l'eau, c'est comme une baignoire qui se vide. Hein.
0: Bon, je vous rassure, hein, vous ne serez pas aspiré au fond du lac. En revanche, cette eau récupérée par EDF, au lieu d'aller naturellement vers la Loire, puis l'Atlantique, elle est dirigée

vers la Méditerranée. Vous avez bien dit en début d'épisode qu'ici les hommes ont détourné l'eau. Et donc ce détournement permet d'alimenter une centrale hydroélectrique. Et ça permet de maintenir assez d'eau pour les kayaks qui descendent les très touristiques gorges de l'Ardèche. Et c'est ainsi que l'eau de l'Ardèche va au Rhône et puis à la Méditerranée. Fallait que je vous dise aussi, sachez qu'on a posé une borne sur plusieurs volcans d'Ardèche. En général, les visiteurs aiment bien valider leur passage en poinçonnant un pass à chaque borne. Une fois qu'il est complet, on reçoit un badge explorateur des jeunes volcans d'Ardèche. Les enfants adorent ça. Justement, pour la suite que je vous propose, vous pourrez en valider un. Prévoyez de bonnes chaussures de marche, un petit goûter dans un sac à dos et un peu d'eau aussi. Si vous avez encore un petit peu de temps, je vous propose une magnifique randonnée. Elle va nous révéler toute la beauté du paysage.

0: On est parti pour le suc de Cherchemuse, depuis le lac d'Issarlès. Un suc, c'est un sommet volcanique, un ancien volcan endormi. La rando que je fais ici est une boucle de 4 heures avec 400 mètres de dénivelé positif. Franchement, c'est facile. Le départ se fait de l'entrée du camping municipal, les bords du lac. Il faut prendre la direction le lac en suivant le GR3. C'est un balisage blanc et rouge. Puis le panneau col du gage. Là, ça devient un balisage blanc et jaune. Après de beaux passages en forêt, quelques prairies, on arrive au sommet du suc de Cherchemuse. Moi, je vous conseille de vous connecter à l'appli Visorando pour être sûr de rester sur le bon chemin. C'est vraiment pratique.
1: On est dans une carrière qui est entaillée sur les flancs du volcan du Cherchemuse. Donc voilà, cette pouzzolane que j'ai là, c'est une lave très légère, vous voyez, il n'y a pas de densité. À côté, j'ai un caillou là qui est du granit, beaucoup plus dense, vous voyez. Il a été arraché par la lave. Et alors ici, j'ai une autre roche, c'est du granit, constellé de petits grains de basalte. Cette roche, elle est étonnante, je ne la trouve dans aucun autre volcan.
0: Moi, j'aime bien cette roche, la pouzzolane. Elle est toute simple, elle est légère, elle a des couleurs un peu différentes, des fois ocre ou noir. Et en fait, c'est celle que je mets dans ma poche avant de repartir souvent. C'est aussi le moment de sortir son smartphone pour faire une superbe photo du lac avec la forêt autour et d'autres volcans d'Ardèche. Mais ça, vous pourrez le faire quand vous viendrez.
2: Merci Philippe Costa d'ici Drôme Ardèche pour ce parcours ardéchois. Il vous a donné envie et vous n'avez pas eu le temps de tout noter. Cet épisode de Partir est en réécoute sur ici.fr et sur l'appli Ici, tout comme de nombreux autres épisodes pour d'autres destinations à travers la France. Musique maintenant pour vous accompagner dans les prochaines minutes. Sultans of Swing, Dire Straits sur votre radio Ici.

0: Sons of Swing, Dire Straits. Et pour un hommage à ce mythique groupe anglais, il y a des concerts de Dire Straits Experience. Le prochain est à Dinard le 14 août. À suivre, musique toujours avec Francis Cabrel. Quant à moi, je vous dis à demain, midi 5, avec les meilleurs moments d'Au Taquet. Bon après-midi sur votre radio locale ici.
1: Salut tout le monde, ravi de vous retrouver pour une nouvelle semaine. Sophie Nolvaux avec vous jusqu'à 17h. Venez me dire tiens ce que vous avez fait ce week-end au 01 42 30 10 10 sur le WhatsApp de la radio. On aime prendre de vos nouvelles et rester proche de vous sur ici Paris Île-de-France. On aime aussi vous donner des idées sorties pour l'été avec un agenda rien que pour vous, signé Romain Bruno.
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3: 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Vous passerez un moment agréable, entouré d'ânes, de cochons, de chèvres ou encore de poules, et en compagnie des soigneurs animaliers. La ferme Cocorico vous accueille gratuitement tous les jours, excepté les jours fériés. Info sur www.herblay-sur-seine.fr. Autre lieu magique à découvrir en famille. Si vous aimez les trains miniatures ou à taille réelle, le musée du Rambolitrain à Rambouillet dans les Yvelines, qui détient une collection de près de 4000 pièces autour des petits trains. Et les premiers modèles datent de 1860, ainsi que des modèles de trains légendaires tels l'Orient Express. Au total, 100 ans d'histoire de jouets réunis dans ce joli musée du Rambolitrain, tarif 4,50€. 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
1: Catherine vous l'a annoncé, le voici, hein, Francis Cabrel. On va revenir à l'année 1989 avec un album important dans la carrière de Francis Cabrel. L'album s'appelle Sarbacane et la musique aussi, la chanson aussi. Voici Sarbacane sur votre radio préférée.
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votre radio locale ici Paris de France. On écoutait Sarbacane et l'année suivante aux Victoires de la musique, eh bien Francis Cabrel repartait avec 3 récompenses: meilleur artiste, meilleur album et meilleur spectacle musical de l'année 89. Dans quelques instants, on va rendre hommage à Marie-Paul Bell hein, qui nous a quitté samedi à Neuilly-sur-Seine à l'âge de 80 ans. Paris Collector du jour s'intéressera à son titre La Parisienne. Ce sera après Laurent Voulzy sur votre radio ici, mais aussi après la chanson officielle de la Coupe du monde de football. Voici Shakira et Burna Boy avec Die Die.

0: Vous écoutez votre radio locale ici par Île-de-France, il est 13h44, on écoutait un extrait du troisième album de l'artiste Laurent Voulzy, c'était Le rêve du pêcheur. Il est l'heure de retrouver Paris Collector, bonjour Thierry Boeuf.
1: Bien le bonjour Sophie.
0: Alors aujourd'hui on va aborder un nouveau Paris Collector, hommage à Marie-Paul Bell qui est décédée ce week-end, et on vous dit tout sur la Parisienne sortie il y a 50 ans.
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1: 1973, samedi soir à la télévision, l'animateur matou Philippe Bouvard sort ses griffes, distribue les vacheries et trie ses invités. C'est l'entracte musical. Marie-Paul Bell, une jeune artiste de 30 ans sur un ton amusé et grivois, ce n'est pas pour déplaire à Philippe Bouvard, enchaîne au piano ses chansons coquines. La France entière est émoustillée.
3: Je tombais à contre-courant de la mode, je crois, parce que c'était toute la période disco, on n'entendait que du disco. Je pense qu'il n'y avait pas de femmes qui faisaient de l'humour à ce moment-là, donc ça arrangeait les programmateurs de radio de me passer le matin, donc voilà.
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5: La Parisienne, Marie-Paul Bell.
1: Dans Nosferatu, elle fait Cocu les vampires. Dans Wolfgang, elle apprend les choses de la vie à Beethoven. Et 3 ans plus tard, dans La Parisienne, Marie-Paul Bell affole le tout Paris.
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1: belle comme le jour, belle comme Nice, baie des anges, et sa Corse aimée, inondée de soleil, Marie-Paul Bell affronte Paris. 3 ans de galère dans les cabarets avant que cette provinciale plus que nature devenue parisienne ne soit propulsée dans le vedettariat.
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1: Une chanson qui a sauvé ma vie d'artiste, dira-t-elle. Un disque d'or à la clé en 1977, une carrière lancée, La Parisienne, musique de Marie-Paul Bell, associée à la plume talentueuse de Françoise Malégeorris de l'Académie Goncourt, s'accompagne dans la vie comme sur la scène.
2: Paris qui fredonne.
1: La Parisienne, une chanson de plus de 35 ans que l'on peut resservir aussi chaud dans notre Paris actuel. Une provinciale qui dérape petit à petit dans le parisianisme, mais qui ne boit pas, ne fume pas, ne se drogue pas, pas du tout végétarienne, ni intellectuelle, ni cinéphile, qui se fiche du féminisme et qui vit pleinement sa sexualité. Et dans les lits de Saint-Germain, c'est divin. Depuis...

0: Hommage à Marie-Paule Belle qui nous a quittés ce samedi à Neuilly. Hommage sur votre radio locale ici Paris-Île-de-France. On écoutait La Parisienne et Paris Collector. Il est l'heure de faire un point sur vos conditions de circulation avec pour le moment 103 km de ralentissement. Attention, prudence au nord de la capitale si vous circulez en ce moment sur le périph' extérieur entre la porte d'Aubervilliers et la porte de la Chapelle. Un accident vient de se produire. Attention aussi au sud de Paris. Un poids lourd est en panne sur la 86 intérieure de Vitry-sur-Seine. Vertillé, la voie de droite est fermée à la circulation. Il y a aussi un accident sur la N385 intérieure de Châtenay-Malabry vers la Boursidière et non loin de là, une voiture en panne sur la N118 en direction de Paris à hauteur de Bièvre. Un petit peu plus loin, au sud-ouest de la capitale, attention aussi à cet accident survenu sur la N10 en direction de la province entre Élancourt et Maurepas. C'est un poids lourd et une camionnette qui sont impliqués. La voie de droite est fermée à la circulation. Bien sûr, vous pouvez nous appeler à tout moment 01 42 30 10 10 pour partager avec nous vos infotrafic.
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0: La suite en musique avec vos chansons préférées, bien évidemment, tout l'après-midi sur votre radio locale ici Paris-Île-de-France. Dans un instant, c'est Oshi qui nous rejoint avec Je partirai. Et puis là, vous entendez cette intro, je suis sûre que vous les reconnaissez. C'est le groupe The Cure avec Boys Don't Cry. Profitez bien de votre après-midi, à notre écoute.

0: Oshi sur votre radio locale ici Paris Île-de-France avec Je partirai. Oshi qui sera en concert chez nous à l'Accor Arena, ce sera le 18 novembre l'année prochaine, prenez vite vos billets. Alors dans la suite, ce sera Pink Floyd qui va nous emmener aux infos de 14h, ne bougez surtout pas.
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0: groupe britannique Pink Floyd à l'instant sur votre radio préférée. On écoutait Monet, bien sûr.
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0: Excellent début de semaine à l'écoute de votre radio locale, ici Paris Île-de-France. Il est 14h, c'est l'heure de s'informer en compagnie de Valentin Bertrand.
2: Le feu en Gironde, stabilisé mais pas fixé, comme l'a confirmé il y a quelques minutes le ministre de l'Intérieur Laurent Nunez à la sortie d'une cellule de crise interministérielle. 42 000 hectares parcourus, soit deux fois plus que les incendies monstres de 2022, et une course contre la montre engagée avant le retour des fortes chaleurs dès demain. 2500 pompiers restent mobilisés avec une priorité: stopper la progression en direction de la métropole bordelaise. Pour venir en aide aux sinistrés, les assureurs annoncent une mobilisation exceptionnelle pour prendre en charge les frais de relogement des 220 000 évacués depuis mercredi dernier. Dans les Landes, autour de Biscarrosse, les pompiers profitent là aussi d'une petite accalmie. 8 000 personnes ont pu retrouver leur maison au cours du week-end. La surface brûlée est toujours de 3600 hectares. Et conséquence de ces grands feux, la qualité de l'air se dégrade. Le seuil d'alerte aux particules fines est dépassé dans 11 départements de Nouvelle-Aquitaine et d'Occitanie. Il est conseillé de garder les fenêtres fermées et de limiter les sorties des enfants et des seniors. Pas de reprise à ce stade pour le dernier papetier français, Fibre Excellence. Le tribunal de commerce de Toulouse écarte l'offre du milliardaire Mathieu Pigas, jugé pas assez solide. La dernière offre sur la table ne concerne qu'une des deux usines, celle de Saint-Gaudens en Haute-Garonne, et donc seulement une partie des 670 salariés. On vous devait peut-être une plus belle fin. Ce sont les mots de Kylian Mbappé, le capitaine des Bleus. Revient dans une lettre aux Français sur la quatrième place décevante des Bleus au Mondial de foot. Un message passé dans les encarts pub des journaux régionaux.
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2: Et à 14h03 sur Ici Paris Île-de-France, on jette tout de suite un œil dans le ciel francilien, Sophie Nolvaux.
0: Ouais, on a droit à une belle journée aujourd'hui, Valentin. Quelques petits nuages vont arriver en fin d'après-midi sur le Val-de-Marne. Le mercure est en train de remonter avec des températures comprises cet après-midi entre 23 et 26 degrés. Cette nuit, Météo France prévoit 15, 18 degrés côté minima. Demain, il est possible que le thermomètre affiche jusqu'à 34 degrés. Et mercredi, eh bien, c'est le retour des fortes chaleurs avec jusqu'à 37, 38 degrés chez nous en Île-de-France, mais rassurez-vous, ce sera la journée apparemment la plus chaude de la semaine. Les températures cet après-midi, au nord, on a 23 degrés à Saint-Denis, 24 degrés à Saint-Germain-en-Laye, il fait 25 degrés cet après-midi à Créteil, 26 degrés du côté de Nemours et 25 degrés à Paris, Valentin.
2: Bon, et vous aurez noté bien sûr que je vis dans le futur. Il est maintenant quasiment 14h03 et ça roule sur les routes franciliennes.
0: Oui, ça roule plutôt pas mal avec moins de 100 km de ralentissement. En revanche, prudence si vous circulez au nord de la capitale. On a un accident qui est survenu sur le périph extérieur entre la porte d'Aubervilliers et la porte de la Chapelle. Prudence aussi au sud de Paris avec cet accident sur la N385 intérieure entre Châtenay-Malabry et la Boursidière. Et non loin de là, on a toujours une voiture en panne sur la N118 en direction de Paris à hauteur de Bièvre. En revanche, au sud-ouest de la capitale, plus d'accidents entre Élancourt et Maurepas. Ça, c'est une excellente nouvelle. C'était un poids lourd et une camionnette qui viennent d'être dégagées. N'hésitez pas à nous appeler si vous voyez quelque chose sur la route. Notre numéro, je vous le rappelle, 01 42 30 10 10. Et puis le retour des infos, c'est tout à l'heure, Valentin.
2: À 15h.
0: À tout à l'heure.
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0: J'espère que vous allez bien, ravi de vous retrouver sur votre radio locale ici Paris Île-de-France. J'espère que votre lundi a bien débuté, une bonne reprise de semaine en notre compagnie. On va mettre un petit peu d'ambiance dans votre après-midi. À suivre Shawn Mendes et Camila Cabello, il y aura aussi Noé Wheeler, Christophe Maé, et c'est reparti avec le groupe français Bandolero. Voici Paris Latino.
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0: On aime beaucoup ces sonorités. Signé Shawn Mendes et Camila Cabello, c'était Señorita sur votre radio locale ici par Île-de-France. 14h17, eh bien, il est l'heure de jeter un œil sur la route. Avec quelques difficultés en ce moment, nous avons 107 km de ralentissement. Mais au nord de la capitale, une difficulté avec cet accident sur le périph' extérieur. Attention entre la porte d'Aubervilliers et la porte de la Chapelle. Attention aussi au sud-ouest de la capitale avec cet accident survenu sur la N385 intérieure entre Châtenay-Malabry et la Boursillière. Et puis un autre accident vient de se produire. C'est à l'ouest de la capitale, c'est sur la 13 en sortant de Paris du pont de Saint-Cloud vers Vaucresson. C'est une voiture qui est impliquée et qui obstrue uniquement la bande d'arrêt d'urgence. Soyez prudents, faites bonne route à l'écoute de votre radio locale ici par Île-de-France. Et puis n'hésitez pas à nous faire un vocal sur WhatsApp, pourquoi pas au 01 42 30 10 10 ou un petit coup de fil. On vous attend.
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0: Dans la suite, on chante, comme d'habitude, avec vos trois chansons françaises à la suite.
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0: Et on va avoir beaucoup de plaisir à écouter Marine avec son dernier single intitulé Escroc. On aura beaucoup de plaisir aussi à écouter Julien Clerc avec Ce n'est rien et puis Les Innocents avec Jody. Merci d'être à l'écoute de votre radio locale ici Paris-Île-de-France. Bel après-midi.
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0: Mélancolie au programme avec cette chanson écrite par Étienne Rodagil, composée par Julien Clerc. On écoutait Ce n'est rien sur ici Paris, Île-de-France. Allez, je vous propose de passer de la musique à la route pour vous informer des 103 km de ralentissement sur nos routes franciliennes à 14h passées de 29 minutes et faire un point aussi sur les fermetures nocturnes avec Romain Bruno.
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2: Avec plusieurs fermetures nocturnes à prévoir une nouvelle fois ce soir entre 21h et 6h. Tout d'abord, sur le périphérique, le boulevard périphérique intérieur, ce sera fermé vers l'A6 dans le sens de la province. Sur l'A103 vers Paris, fermeture entre Rosny-sous-Bois et Noisy-le-Sec. Sur l'A104 extérieur, fermeture également des bretelles d'accès et sortie entre la D934 et la D404. Et sur l'A6 intérieur, entre Saint-Denis et Noisy-le-Sec, fermeture. Côté transport en commun, des travaux sur le RER A, tout d'abord avec jusqu'au 30 août inclus, l'arrêt qui n'est pas desservi à Nation en raison de travaux, et sur le RER C, jusqu'au 31 juillet inclus, du lundi au vendredi dès 22h20, le trafic il est interrompu entre gare d'Austerlitz et le pont de Rungis-Orly à l'aéroport. En raison de travaux, je vous souhaite une belle route à notre écoute sur votre radio locale, ici Paris, Île-de-France.
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0: Vous êtes là, présent, à l'écoute de votre radio locale, ici Paris Île-de-France, tous les jours, chaque après-midi, j'en suis ravie. Merci beaucoup d'être avec nous. Et bien sûr, avec la meilleure des musiques, dans un instant, on va écouter le groupe Regret. Rappelez-vous, Je ne veux pas rentrer chez moi seule. C'était un titre de l'année 83. On écoutera aussi Renaud, Clara Luciani, et puis on redémarre avec Phil Collins. Mais laissez-moi vous dire qu'il y a plein de choses à faire à Paris. Ça, vous le savez, on refera un point tout à l'heure avec l'agenda de l'été. Je ne sais pas si vous avez vu la vasque dans le jardin des Tuileries en ce moment, c'est assez magnifique, vous l'avez peut-être admiré ce week-end. En tout cas, elle est là jusqu'au 14 septembre. Allez-y de notre part, tiens, c'est une belle activité à faire entre amis, en famille. Voici In the Air Tonight, Phil Collins, sur votre radio locale, ici Paris Île-de-France.

0: Personne n'aime rentrer chez soi seul, ça c'est sûr. C'était le groupe Regret à l'instant sur votre radio locale ici Paris de France avec Je ne veux pas rentrer chez moi seul. Et vous rentrez peut-être justement à la maison, pourquoi pas à 14h47. Eh bien, nous avons encore trois accidents à vous signaler. Alors, l'accident au nord de la capitale a été dégagé, ça c'est une excellente nouvelle, entre la porte d'Aubervilliers et la porte de la Chapelle. C'était sur le périphérique extérieur. En revanche, au sud de la capitale, on a toujours cet accident entre deux véhicules. Sur l'A4, en direction de Paris, de Joinville vers Saint-Maurice, avec deux voies fermées à droite. Toujours cet accident aussi sur la N385 intérieure, de Châtenay-Malabry vers la Boursidière. Et puis toujours cet accident à l'ouest de la capitale, sur l'A13, en direction de la province de Pont-de-Saint-Cloud vers Vaucresson. Et puis Chantal nous a appelé pour nous dire qu'il y a des petits soucis sur la francilienne. Chantal qui est complètement à l'arrêt à Bussy-Saint-Martin, en direction de Paris. Merci beaucoup Chantal pour ces infos. Communiquez à Sadika au 01 42 30 10 10. N'hésitez pas à faire comme elle.
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0: Dans la suite, pour rejoindre les infos de 15h de Valentin Bertrand, on va retrouver Pascal Obispo, on va retrouver le nouveau Zazie et puis Bon AM avec Sony sur votre radio locale ici.
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1: Quelle beauté, signé Pascal Obispo, un morceau qui fête déjà cette année ses 30 ans, figurez-vous. Parole écrite par un certain Lionel Florence. On écoutait Lucie sur votre radio locale, ici Paris, de France.
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1: Je vous souhaite un excellent lundi 27 juillet à notre écoute. Il est déjà 15h et c'est l'heure de s'informer avec notre journaliste Valentin Bertrand.
3: Emmanuel Macron, attendu en Gironde, l'Élysée confirme un déplacement en milieu d'après-midi. Le chef de l'État doit rencontrer les pompiers mobilisés et échanger avec les élus des villes sinistrées. En 6 jours, les flammes ont parcouru 42 000 hectares, soit autant que les villes de Marseille, Lyon, Paris et Lille réunies. Depuis hier, ce feu est stabilisé mais pas encore fixé. Et le retour de fortes chaleurs dès demain fait craindre une nouvelle aggravation. Dans cette course contre la montre, l'Union européenne envoie de nouveaux appareils. Ils seront 11 déployés dès demain, 9 avions et 2 hélicoptères bombardiers d'eau. Dans les autres départements touchés par les incendies, les foyers restent actifs. Dans les Landes, autour de Biscarrosse, dans le nord du Var, avec de nouvelles évacuations ordonnées ce week-end, 4500 hectares brûlés. Et en Haute-Corse, à Corté, où le feu continue de progresser. 3 femmes attaquées par un homme muni de 2 longs couteaux ce matin à Paris. 2 d'entre elles sont grièvement blessées, sans risque pour leur vie. L'agresseur a lui été interpellé par un policier hors service. 15 centimes de plus, le timbre La Poste dévoile ses futurs tarifs au 1er janvier 2027. La lettre verte connaît la plus forte progression, plus 10%, une augmentation nécessaire selon le groupe public pour maintenir son service de distribution à l'équilibre alors que le nombre de courriers, lui, ne fait que diminuer. Il espère revenir plus fort. Paul Sexas fait le bilan de son premier Tour de France. À seulement 19 ans, il termine 4e, forcément un peu frustré de ne pas être monté sur le podium, mais déjà satisfait d'avoir tenu la longueur durant 3 semaines. Interview à retrouver en intégralité sur ici.fr.
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3: Et avant le retour de la chaleur, Sophie Nolvo, on profite encore d'une accalmie en Île-de-France.
1: C'est vrai, on peut dire ça comme ça, entre 23 et 26 degrés cet après-midi chez nous en Île-de-France, avec 23 degrés à Élancourt, 24 degrés à Magny-en-Vexin. Il fait pour le moment 25 degrés à Palaiseau, encore à Mantes-la-Jolie, 26 degrés pour les Maxima à Melun, à Milly-la-Forêt, et 25 jolis degrés, j'ai envie de dire, à Paris, parce que vous l'avez dit, ça va augmenter dans les prochains jours. Dès demain, on va passer jusqu'à 34 degrés chez nous en Île-de-France, et mercredi, eh bien, c'est le retour des fortes chaleurs avec jusqu'à 37-38 degrés. On se rassure, ce sera la journée la plus chaude de la semaine, ce sera mercredi. Ça diminuera à 32 dès jeudi, Valentin.
3: Et sur les routes, Sophie, ça s'est bien chargé en l'espace d'une heure.
1: Oui, effectivement, 120 km de ralentissement chez nous en Île-de-France. Quelques difficultés, notamment au sud-est de la capitale. Toujours cet accident survenu entre 2 voitures. C'est sur l'A4 en direction de Paris, de Joinville vers Saint-Maurice, avec 2 voies fermées à droite sur les 5 voies de circulation. Quelques difficultés aussi au sud-ouest avec cette voiture en panne sur la N385 intérieure entre Châtenay-Malabry et La Boursidière. Un petit peu plus bas sur l'A10 en direction de la province, c'est une voiture en panne aussi entre Villebon-sur-Yvette et Villejuste Côte-à-Bœuf. N'hésitez pas à nous prévenir de vos infos trafic, nous dire comment ça roule de votre côté. Notre numéro, vous pouvez l'enregistrer pour nous envoyer un vocal WhatsApp par exemple, 01 42 30 10 10. Et Valentin, on vous retrouve avec beaucoup de bonheur tout à l'heure.
3: À tout à l'heure.
1: À tout à l'heure.
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1: J'espère que vous allez bien, que vous passez un excellent lundi à notre écoute. Vous le savez, sur Ici Paris Île-de-France, on aime chanter avec, dans le prochain quart d'heure, The Alan Parsons Project. Il y aura aussi, eh bien, Andrea, il y aura aussi Juliette Armanet. Et puis, eux aussi adorent chanter. Voici Gold.
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0: Attention, au sud-est de la capitale, il y a toujours un accident entre Joinville et Saint-Maurice avec deux voies fermées à droite. C'est sur l'A4 en direction de Paris. Deux véhicules se sont entrechoqués. Soyez prudents si vous devez emprunter ce secteur. Et puis toujours à l'est de Paris, attention, on a des travaux sur la francilienne intérieure et extérieure. C'est entre Le Pin et Saint-Thibault-des-Vignes. Ce sont des travaux de réfection de la chaussée. La circulation se fait uniquement sur une seule voie de circulation et ça bouchonne forcément, vous vous en doutez. Entre Villeparisis et Collégien, pour le moment, vous comptez 1h03 de temps de parcours et dans l'autre sens, 35 minutes. Soyez prudents, patients, bonne route à l'écoute de votre radio locale ici Paris-Île-de-France et appelez-nous si vous voyez quelque chose sur la route. 01 42 36 10.
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0: Dans la suite, on va chanter avec vos trois chansons françaises à la suite. C'est Bernard Lavillier qui va nous rejoindre avec Stan de Ghetto. Il y aura aussi Julien Lib avec Autrement. Et puis la déclaration d'amour, magnifique chanson de France Gall sur votre radio locale ici. Bel après-midi.
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0: Carsten de Ghetto, énorme tube de Bernard Lavillier en 1980 tout pile. On l'écoutait sur votre radio locale ici Paris, Île-de-France. J'espère que vous allez bien, que vous avez passé un très très bon week-end avec le Tour de France par exemple. Son arrivée sur les Champs-Élysées, c'était hier, très grand événement qu'on suivait évidemment avec énormément de passion grâce à votre radio locale ici Paris, Île-de-France. Et vous le savez, il y a tellement d'activités à faire seul ou à plusieurs durant l'été à Paris et en Île-de-France, eh bien, on vous les a répertoriés, ces événements. Et Romain Bruno nous a concocté un petit agenda de l'été. C'est parti.
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2: Envie d'une petite virée à la ferme avec vos enfants et petits-enfants? Alors direction le département du Val d'Oise, à la ferme Cocorico, implantée du côté d'Herblay-sur-Seine. Vous passerez un moment agréable, entouré d'ânes, de cochons, de chèvres ou encore de poules, et en compagnie des soigneurs animaliers. La ferme Cocorico vous accueille gratuitement tous les jours, excepté les jours fériés. Info sur www.herblay-sur-seine.fr. Autre lieu magique à découvrir en famille. Si vous aimez les trains miniatures ou à taille réelle, le musée du Rambolitrain à Rambouillet dans les Yvelines, qui détient une collection de près de 4000 pièces autour des petits trains. Et les premiers modèles datent de 1860, ainsi que des modèles de trains légendaires tels l'Orient Express. Au total, 100 ans d'histoire de jouets réunis dans ce joli musée du Rambolitrain, tarif 4,50€. Plus d'infos, rambouillet.fr.
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0: Merci d'être là à l'écoute de votre radio locale ici Paris Île-de-France. On va pousser la chansonnette dans un instant avec Niagara, Barbara Streisand, Céline Dion. Et puis petit cours d'italien, tiens, avec Eros Ramazzotti, Sebastas, una canzone sur votre radio locale ici Paris Île-de-France.

0: étions en plein cœur de l'été 86 en compagnie de Niagara avec Je dois m'en aller sur votre radio locale ici Paris, Île-de-France, et il est l'heure de faire un point sur vos conditions de circulation. 126 km de ralentissement. Attention hein, à l'est de la capitale, il y a toujours des travaux sur la francilienne intérieure et extérieure entre Le Pin et Saint-Thibault-des-Vignes. C'est un petit peu mieux que tout à l'heure. 48 minutes de temps de parcours entre Villeparisis et Collégiens, 35 minutes dans l'autre sens entre Collégiens et Villeparisis. Prenez votre mal en patience si vous êtes dans le secteur. Attention aussi à cet accident survenu au sud-est de la capitale. C'est sur l'A4 en direction de Paris, de Villiers-sur-Marne vers Champigny-sur-Marne. Un poids lourd et trois véhicules sont impliqués. Trois voies sont fermées à droite. Vous circulez donc uniquement via la seule voie de gauche. Prudence à vous et patience. Et puis on a aussi une voiture en panne. C'est au sud de la capitale, sur la 6A, en direction de la capitale, justement, entre l'Aïle-les-Roses et la porte d'Orléans. N'hésitez pas à nous prévenir de vos conditions de circulation. Vous pouvez nous appeler à tout moment au 01 42 30 10 10.
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0: Dans la suite de la musique, évidemment, pour nous emmener aux infos de 16h, on écoutera Len Marlin. Il y aura aussi Charles Doré avec Famille ou pas famille, c'est une nouveauté. Et puis Daniel Balavoine avec Lipstick Polychrome. Merci d'être là, bon lundi.
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0: C'était juste avant le passage à l'an 2000. On découvrait Lynn Marlin avec A Sitting Down Here et on l'écoutait à l'instant sur votre radio ici.
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0: Nous sommes le 27 juillet, soyez les bienvenus à l'écoute de votre radio locale ici Paris-Île-de-France. Déjà 16h, les infos en compagnie de Valentin Bertrand.
2: Des contre-feux tactiques, des tranchées tracées par des bulldozers. La course contre la montre commence à payer en Gironde où le feu est stabilisé mais pas encore fixé. La surface parcourue est stable depuis hier soir, 42 000 hectares. Sur place, les pompiers vont recevoir ce soir la visite d'Emmanuel Macron. Le gouvernement qui demande la mobilisation exceptionnelle des assureurs appelés à prendre en charge au plus vite les frais de relogement des 220 000 évacués. Et pour les vacanciers contraints d'écourter ou d'annuler leur séjour, les pertes sont importantes. Camping, location, train, vous retrouvez sur ici.fr un guide pratique avec vos droits. Cette accalmie offerte par la météo ne va malheureusement pas durer. Dès demain, de fortes chaleurs reviennent par le sud-ouest avec jusqu'à 40 degrés attendus en Gironde. Cette vague de chaud doit ensuite traverser le pays en diagonale. Dans le Var, cela fait une semaine que le massif du Gros Bessillon brûle, 4500 hectares parcourus. Là aussi, un millier de pompiers tentent toujours de fixer le brasier et pour les 5000 évacués, le retour à la maison se fait encore au compte-gouttes. L'usine de Tarascon condamnée, celle de Saint-Gaudens en sursis. L'avenir s'assombrit un peu plus pour les 670 salariés de Fibre Excellence, le dernier fabricant français de pâte à papier. Le tribunal administratif de Toulouse a écarté l'offre de reprise du milliardaire Mathieu Pigas. Reste maintenant l'offre d'un industriel uniquement intéressé par le site de Haute-Garonne. On vous devait une plus belle victoire. Ce sont les mots de Kylian Mbappé, le capitaine des Bleus, qui revient dans une lettre aux Français sur la 4e place décevante des Bleus mondial de foot dans vos journaux régionaux.
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2: Et en Île-de-France, Sophie Nolvaux, on profite encore de ce lundi pour voilà, prendre un grand bol d'air.
0: Absolument.
2: Et respirer avant la chaleur.
0: Respirer, ouais, avec 23 à 26 degrés, des températures franchement correctes hein, pour un 27 juillet. On a un petit peu de soleil, un petit peu de nuages cet après-midi, mais franchement, c'est parfait pour nous. Cette nuit, Météo France prévoit 15 à 18 degrés côté minima. Demain, eh bien, le thermomètre va grimper, il va afficher jusqu'à 34 degrés. Mercredi, c'est le retour des fortes chaleurs. Il va faire très chaud dans les prochains jours avec 37 à 38 degrés en tout cas pour mercredi qui sera la journée la plus chaude de la semaine, Valentin. Mais pour le moment, vous le dites, on en profite avec à Saint-Denis 23 degrés, 24 degrés à Versailles, 25 degrés à Coulommiers ou encore à Rambouillet. Il fait 26 degrés cet après-midi à Provins ou encore à Étampes et 25 degrés à Paris.
2: Et quelques perturbations, Sophie, sur les routes franciliennes.
0: Oui, avec 124 km de ralentissement. Toujours à l'est, eh bien, c'est sous aussi sur la francilienne intérieure et extérieure avec des travaux pour le moment entre Le Pin et Saint-Thibaud-des-Vignes. Des ralentissements dans le secteur, ça regrimpe 1h13 entre Villeparisis et Collégiens pour le moment sur la francilienne, 34 minutes dans l'autre sens. Il y a toujours cet accident au sud-est de la capitale, c'est sur l'A4 en direction de Paris. Attention, entre Villiers-sur-Marne et Champigny-sur-Marne, 3 voitures et un poids lourd sont impliqués. 3 voies sont fermées à droite, donc vous ne circulez uniquement sur l'unique voie de gauche. Prudence à vous. Et puis, appelez-nous si vous voyez autre chose sur la route. Des infos trafic à partager avec nous à tout moment au 01 42 30 10 10. À tout à l'heure, Valentin.
2: À 17h.
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0: On adore passer chaque après-midi en votre compagnie, bien évidemment avec la meilleure des musiques et puis avec des idées sorties, vous le savez, l'agenda de l'été de Romain Bruno qui revient très régulièrement. Et puis des petites infos comme le parc Monceau, tiens, qui a remis en service son espace de liberté pour les chiens. Alors si vous avez un petit compagnon à quatre pattes, n'hésitez pas, il y a une zone clôturée de 2000 m² qui est accessible toute la journée sous la supervision d'un éducateur canin. Vous allez pouvoir en plus profiter de sa présence pour lui poser plein de questions. C'est donc de 7 à 22 heures tout l'été au Parc Monceau. C'est dans le 8e arrondissement de la capitale. Et puis nous, on repart en musique, je vous le disais, avec dans un instant Romain Bruno, les gens d'ici. Il y aura plein de belles choses à voir dans cette prochaine heure. L'humour en tube. Et puis là, on redémarre avec Michel Polnareff et Tam Tam.
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C'est un petit peu en perte de vitesse, hein, si on peut dire, Michel Polnareff, avant son 7e album intitulé Bulle, sorti en 81. Et cette chanson, entre autres, Tam Tam, l'a remis sur le devant de la scène. Vous écoutez votre radio locale ici, Paris-Île-de-France. Tiens, on se dit toujours, demain, je m'y remets, je parle du sport. Et remarquez, ça n'engage peut-être que moi. Mais dans la suite, figurez-vous qu'on va rencontrer une personne qui fait briller notre région et qui adore le sport. C'est Joël, qui est sportif et qui transforme le parvis du Parc des Princes en véritable salle de sport. Eh bien, Joël sera au micro de Romain Bruno dans quelques minutes, juste après Bruno Mars, que voici avec un nouveau single. Je vous le fais découvrir à l'instant. Voici On My Soul sur votre radio locale ici Paris-Île-de-France. Bon lundi.

0: très sympa, hein, le nouveau titre de Bruno Mars qui était il y a quelques jours encore chez nous au Stade de France. On écoutait On My Soul sur votre radio, ici Paris Île-de-France. On va retrouver Romain Bruno parce qu'aujourd'hui, eh bien, Romain est devant le stade du Paris Saint-Germain. Romain, vous êtes sur place avec un sportif pas comme les autres puisqu'il utilise les abords du parc comme une véritable salle de sport à ciel ouvert. C'est bien ça, hein, vous êtes tous les deux devant l'entrée du Parc des Princes, Romain.
1: Exactement, devant le Parc des Princes et à ma droite le stade Jean Bouin. Voilà, ouais. Je suis à la porte H du Parc des Princes et okay. J'ai avec moi en effet cet amoureux du sport, Joël. Bonjour Joël.
2: Bonjour.
1: Alors vous avez transformé les abords du Parc des Princes en salle de sport. Alors c'est-à-dire, qu'est-ce que vous faites, quels exercices et avec quoi?
2: Alors pour commencer déjà, je fais le tour du Parc des Princes. Je fais un petit footing d'une dizaine, une quinzaine de minutes. Donc je fais une dizaine de tours du Parc des Princes, puisque ça me rappelle mes petits-enfants qui adorent le PSG. Et moi, personnellement, j'adore aussi le foot et le sport en général. Et puis j'ai transformé le parvis du Parc des Princes, justement, en salle de sport. Alors comment j'ai fait? Eh ben, j'utilise les escaliers du Parc des Princes, les poteaux qui sont installés devant Jean Bouin. Je me mets à soulever les jambes, bien entendu, hein, avec respect. Et puis avec motivation, puisque la motivation ça fait partie du sport, hein. Si on n'a pas cette envie-là dès le matin, la journée je crois qu'elle est un peu morose,
1: hein. Vous commencez à quelle heure le sport?
2: Alors moi généralement je me réveille à 6h du matin et à 6h10, 6h15 je suis sur le parvis du Parc des Princes.
1: Vous habitez juste à côté?
2: J'habite juste à côté, je travaille même dans les abords du Parc des Princes, c'est-à-dire au lycée Claude Bernard.
1: D'accord, qui est donc juste à côté en effet derrière nous. Donc les poteaux là-bas, là, oui, vous faites des exercices dessus, il y a quoi autrement?
2: Alors autrement, il y a des élastiques que je me permets de ramener de chez moi. Et donc, j'attache ça au poteau. Et puis, je mets ça autour de ma taille et je fais des abdos, des pompes sur les gros blocs de béton là, que vous voyez là, que vous allez voir, que les supporters se permettent de s'asseoir dessus pour prendre une petite... comment on dit, se désaltérer. Voilà. Donc moi, je me permets de les utiliser pour faire des pompes, des abdos, avec des élastiques attachés sur ces blocs. Et là, j'attaque ma séance. Je fais généralement une séance d'une heure et demie, deux heures.
1: Il n'y a pas besoin d'aller en salle de sport. Au final, on regarde autour de soi et on peut peut-être se créer sa propre salle comme vous.
2: Tout à fait, puisque en salle de sport, déjà, ça coûte très cher. Et puis, ceux qui peuvent se permettre, bravo. Moi, je peux pas me permettre. Donc, je préfère m'orienter vers les ustensiles urbains, comme je dirais. Mais le sport m'apporte le bien-être et la joie de vivre. Donc, je transmets ça à mes petits-enfants, à ma femme, bien entendu, et à mes collègues. Hein, parce que quand ils me voient le matin arriver, eux, ils commencent à 7h du matin, ils me voient déjà à 6h15, je suis aux aguets. Donc, je suis un peu comme le gardien du temple, du Parc des Princes et de Jean Bouin.
1: Merci, Joël.
2: Merci beaucoup, Romain. Et puis, allez, le PSG.
1: Eh ben voilà. Bon, je vais peut-être aller le suivre en courant. Hein.
0: Merci beaucoup les sportifs. Et Joël, il a dit qu'il fallait avoir l'envie dès le matin. J'espère que ça va nous inspirer en tout cas. En tout cas, c'est la musique qui nous inspire chaque après-midi sur ici Paris de France. Dans la suite, Chicago avec If You Leave Me Now. Et là, c'est Terry Moïse. Terry Moïse qui a reçu une victoire de la musique l'année suivante de ce titre. Voici les poèmes de Michel sur votre radio ici Paris et de France. Bel après-midi, il est 16h15.

groupe américain originaire de New York, non je déconne, de Chicago, évidemment, Chicago avec If You Leave Me Now sur votre radio locale ici Paris, Île-de-France. Il est l'heure de faire un point sur vos conditions de circulation à 16h passées de 22 minutes. Il y a toujours des difficultés à l'est de la capitale avec ses travaux sur la francilienne intérieure et extérieure entre Le Pin et Saint-Thibault-des-Vignes. Attention, 50 minutes de temps de parcours pour le moment entre Villeparisis et Collégiens, 35 minutes dans l'autre sens. Attention aussi à cet accident qui est toujours là sur l'A4 en direction de Paris, de Villiers-sur-Marne vers Champigny-sur-Marne. Un poids lourd est impliqué ainsi que trois véhicules et trois voies sont fermées à droite. Vous circulez donc uniquement via la voie de gauche. Et puis attention au sud de Paris, c'est un nouvel accident qui vient de se produire sur le périph' intérieur à hauteur de la porte d'Italie. Prudence à vous et n'hésitez pas à nous contacter si vous voyez quelque chose sur la route. 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

0: 01 42 30 10 10 ou par vocal WhatsApp.
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0: Lundi, c'est la dernière semaine du mois de juillet et dans l'humour en tube aujourd'hui, eh bien, on va vous donner des conseils pour démarrer la semaine en pleine forme. Fred Ballard a réuni pour vous Michel Mercier, Mimi Mathy ou encore Paul Mirabel. Alors ne bougez pas pour les retrouver, c'est juste après la musique sur votre radio locale ici Paris-Île-de-France, la musique de Jean-Louis Aubert. À tout de suite.
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0: Jean-Louis Aubert à l'instant sur votre radio locale ici Paris de France avec temps à nouveau. Tiens, Annie vient de nous envoyer un petit message sur le WhatsApp de la radio 01 42 30 10 10 pour souhaiter un bon anniversaire à Serge. On vous embrasse Serge, et si vous fêtez votre anniversaire aussi aujourd'hui, bon anniversaire à vous. Nous on poursuit avec l'humour en tube parce que rien de tel qu'une petite séance de remise en forme pour attaquer une nouvelle semaine dans la joie et l'allégresse bien évidemment, pour que personne ne soit laissé de côté dans l'humour en tube. Et bien Fred Ballard a été chercher des coachs sportifs, pas trop sportifs en réalité.
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5: Voilà, bah c'est sûr qu'avec Michel Bernier et Mimi Mathy, on est sûr de ne pas se faire de claquage au mollet. Hein. On va pas se déchirer les ischio-jambiers, ni se fouler les adducteurs. En revanche, côté zygomatique, ça devrait chauffer un petit peu.
6: Et pour conserver votre cellulite, restez sans bouger et mangez des frites.
7: Tout au YouTube.
8: Chez nous, on ne suit pas et on ne transpire pas. Ça évite au moins de sentir sous les bras.
5: C'est vrai que d'un autre côté, en plein été, quelle idée franchement de s'agiter comme ça juste pour le plaisir de s'afficher avec des auréoles, hein, alors qu'il suffit d'un cornet de frites pour faire travailler son levé de coude. Bon, heureusement que le rire tonifie les abdos, on n'aura pas tout perdu, contrairement à Paul Mirabel.
9: Apparemment, j'ai 0% de masse musculaire. J'ai la même masse musculaire qu'un yaourt nature. J'ai 0% de masse graisseuse aussi, si tu additionnes ces informations, ça fait 0%. Ce qui signifie que scientifiquement parlant, je n'existe pas.
5: Voilà donc que ceux qui se plaignent de ne pas avoir réussi à obtenir le summer body de leur rêve après moult séances de toto youtube en tout genre se consolent. L'important c'est d'exister scientifiquement et surtout de se marrer très fréquemment.
0: Ah oui, merci. Et on se marre d'ailleurs grâce à vous, Fred Ballard. Tiens, si vous êtes sur Instagram, vous avez peut-être repéré Manon Lisa. Et d'ailleurs, si vous êtes sur Instagram, je vous invite à vous abonner, bien évidemment, à notre page Insta, ici, Paris, Île-de-France. Mais Manon Lisa, c'est celle qu'on accueille maintenant avec cette nouveauté, Le Petit Pêcheur. Bon lundi.

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1: Une jolie nouveauté qui reste en tête. Manon Lisa sur votre radio, ici Paris-Île-de-France, avec Le Petit Pêcheur. Il est l'heure de faire un point sur vos conditions de circulation avec 136 km de ralentissement et un point aussi sur les fermetures nocturnes avec Romain Bruno.
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3: Avec plusieurs fermetures nocturnes à prévoir une nouvelle fois ce soir entre 21h et 6h. Tout d'abord, sur le périphérique, le boulevard périphérique intérieur, ce sera fermé vers l'A6 dans le sens de la province. Sur l'A103 vers Paris, fermeture entre Rosny-sous-Bois et Noisy-le-Sec. Sur l'A104 extérieur, fermeture également des bretelles d'accès et sortie entre la D934 et la D404. Et sur l'A6 intérieur, entre Saint-Denis et Noisy-le-Sec, fermeture. Côté transport en commun, des travaux sur le RER A, tout d'abord avec jusqu'au 30 août inclus, l'arrêt qui n'est pas desservi à Nation en raison de travaux, et sur le RER C, jusqu'au 31 juillet inclus, du lundi au vendredi dès 22h20, le trafic il est interrompu entre gare d'Austerlitz et le pont de Rungis-Orly à l'aéroport. En raison de travaux, je vous souhaite une belle route à notre écoute sur votre radio locale, ici Paris-Île-de-France.
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1: J'espère que vous allez bien, que vous passez un bon lundi. Dans quelques minutes, on va retrouver les petits plaisirs de l'été avec Anne, qui est francilienne. Anne qui aime prendre des verres en terrasse l'été. Elle aime aussi les buts de Chaumont et on la comprend. En attendant, on va retrouver FR David et les Négresses Vertes avec une chanson bien de circonstance. 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

0: Et Robert Fitoussi dit FR David. On écoutait l'un de ses plus gros succès Words sur votre radio ici Paris-Île-de-France. Il est l'heure de retrouver David Kotski, pardon, pour vous tendre son micro durant tout l'été. Il nous fait partager, eh bien, vos petits plaisirs ici en Île-de-France. C'est parti.
1: Courir, c'est plutôt avant de prendre un verre qu'après, hein. Non, enfin, je dis ça.
2: Ouais, si on veut pas trop dégringoler, effectivement, c'est mieux. Bonjour, je m'appelle Anne, je suis francilienne. Mon petit plaisir de l'été, c'est de siroter des verres en terrasse à Paris.
1: Il y a des endroits qui sont mieux que d'autres pour prendre un verre en terrasse?
2: Moi, j'ai mes petites préférences. Le 10e arrondissement, le canal Saint-Martin. Et j'adore aussi aller vers les buts de Chaumont. J'adore ce bar, j'aime l'ambiance. Il y a de la vie, il y a de la fantaisie aussi, tout ce que j'aime.
1: Il faut beaucoup marcher au but de Chaumont quand même, parce que ça grimpe ou ça descend, ça dépend comment on se positionne dans ce parc qui est immense, qui est un vrai poumon vert d'ailleurs.
2: Tout à fait, on peut marcher, on peut courir, on peut s'asseoir aussi et admirer ces beaux arbres et le paysage.
1: Courir, c'est plutôt avant de prendre un verre qu'après, hein. Non, enfin je dis ça.
2: Ouais, si on veut pas trop dégringoler, effectivement, c'est mieux.
1: Qu'est-ce que vous souhaitez, vous, aux franciliennes, aux franciliens qui écoutent votre radio locale ici par Île-de-France pour cet été?
2: Moi, je leur souhaite de s'amuser, de pas avoir peur, de sortir, d'aller à l'inconnu, même seul. En fait, à Paris, on n'est jamais seul.
0: Ah bah oui, c'est vrai. Merci beaucoup, Anne. Au micro de David Kotski, je vous rappelle que le parc à début de Chaumont, dans le 19e arrondissement, eh bien, est l'un des plus grands espaces verts de la capitale avec près de 25 hectares. David Kotski, que vous retrouverez tout à l'heure entre 17h et 20h sur votre radio, ici par Île-de-France. Nous, on poursuit en musique avec Tant pis pour elle. C'est une chanson de Charlotte Cardin, bien évidemment.

0: pis pour elle sur votre radio. Ici par Île-de-France, Charlotte Cardin, dont on suit de près la carrière. Franchement, on ne sait pas où elle va l'emmener, mais en tout cas, c'est une belle carrière qu'elle commence depuis quelques années et qu'on écoute. On écoute ses titres avec beaucoup d'intérêt sur votre radio locale, ici Paris, Île-de-France. Allez, on fait un point sur vos conditions de circulation avec 146 km de ralentissement. Toujours ces soucis à l'est de la capitale, ça risque de durer quelques jours. Hein. Ce sont des travaux jusqu'à vendredi, des travaux sur la francilienne intérieure et extérieure entre Le Pin et Saint-Thibault-des-Vignes. Pour le moment, vous mettez 1h12 entre Villeparisis et Collégien et dans l'autre sens, 38 minutes. Attention aussi à cet accident survenu au sud-est de la capitale, c'est sur l'A4 en direction de Paris, de Villiers-sur-Marne vers Champigny-sur-Marne. 3 voitures, un poids lourd impliqué. Attention, vous circulez uniquement via la voie de gauche sur les 5 voies de circulation. Et puis, au sud de la capitale, on a un accident qui est survenu sur le périph' intérieur à hauteur de la Porte d'Italie. Soyez bien prudents et appelez-nous si vous voyez quelque chose sur la route. 01 42 30 10 10.
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0: Elle s'appelle Stéphanie, elle a passé sa jeunesse dans un collège privé de Boulogne-Billancourt et ensuite au cours Charles de Foucault à Neuilly-sur-Seine. Elle s'appelle Stéphanie de Monaco, elle est princesse et en 1986, elle nous chantait ce tube Ouragan sur votre radio locale ici Paris-Île-de-France.

0: coup de foudre amoureux chanté par la princesse Stéphanie de Monaco qui a 21 ans à l'époque. On écoutait Ouragan sur votre radio ici par Île-de-France. Pour nous emmener aux infos de 17h, il y aura une nouveauté, Marc Lavoine qui chante en duo avec Patrick Fiori et Sting sur votre radio locale ici.
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0: nouveau duo Marc Lavoine et Patrick Fiori avec Occupé sur votre radio ici Paris-Île-de-France. Merci à l'équipe présente en régie, Elorie, Sadika et Sarah. Après les infos de 17h, vous allez retrouver David Skolski jusqu'à 20h. Je vous souhaite un bon retour à la maison, un bon début d'été, de soirée surtout, et je vous retrouve demain 13h30.
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0: Bon lundi à l'écoute de votre radio locale, ici Paris-Île-de-France. Il est 17h, on s'informe avec Valentin Bertrand.
2: La course contre la montre en Gironde, les averses de la nuit dernière et les températures moins élevées de l'après-midi donnent des marges de manœuvre aux pompiers. Ils espèrent toujours fixer le feu, arriver à une quinzaine de kilomètres de la métropole de Bordeaux. Un travail long et complexe, comme l'a rappelé cet après-midi le ministre de l'Intérieur, Laurent Nunez.
3: En Gironde actuellement, on a un feu inédit. Bon, c'est un feu qui touche une forêt du sud-ouest, un feu qu'on appelle convectif en fait. Hein. Il a sa propre vie, il profite à la fois des conditions climatiques et de la consistance de ses forêts pour avoir un comportement qui est complètement erratique. Donc c'est un feu qui est très compliqué à maîtriser, qui a déjà parcouru plus de 40 000 hectares. C'est beaucoup plus que le nombre d'hectares qui avaient été brûlés lors des incendies sur cette même zone en 2022, où on était à 22 000 hectares, donc là nous sommes déjà à 40 000. Au moment où je vous parle, il est stabilisé, il n'est pas fixé cet incendie.
2: Il faut faire vite car cette accalmie ne va pas durer. Les températures remontent en flèche demain avec jusqu'à 40 degrés attendus en Gironde. 6 jours après le départ de cet incendie, Emmanuel Macron va lui rencontrer ce soir les pompiers mobilisés et les élus des communes sinistrées. Le feu et ses conséquences économiques colossales, des entreprises inaccessibles, une activité au point mort. Le président de la Chambre de commerce et d'industrie de Gironde, Patrick Seguin, a ouvert une ligne de soutien, une réponse au désarroi de nombreux patrons et salariés.
4: On est aux environs de 40 000 entreprises qui sont impactées directement ce lundi. Si vous prenez une moyenne de 10 salariés par entreprise, vous imaginez ce que ça représente comme personnes qui ont dû rester chez eux ou qui sont venues en pensant que ça allait redémarrer. On leur dit non, vous n'avez pas le droit, il faut retourner chez vous. Donc nous avons notre plateforme de cellules de crise avec le numéro vert 3006 qui monte en puissance très très fortement depuis ce matin. Et nous y ajoutons même une cellule psychologique parce qu'on a des chefs d'entreprise qui sont en pleurs.
2: Et pour soutenir ces sociétés, le ministre des PME, Serge Papin, confirme la mise en place du chômage partiel. Cette indemnité représente environ 70% du salaire net. Dans les autres départements touchés par les incendies, les foyers restent actifs. Dans les Landes, autour de Biscarrosse, dans le nord du Var, 4500 hectares brûlés en une semaine. Et en Haute-Corse, où la barre des 1000 hectares vient d'être franchie. Une enquête pour tentative d'homicide aggravé ouverte à Paris. Après la violente agression au couteau survenue ce matin, 3 femmes sont blessées, dont 2 grièvement. Des vidéos relayées sur les réseaux sociaux montrent un homme en train de les poursuivre avec dans les mains 2 longs couteaux. Ce suspect de 31 ans est en garde à vue. Ses propos face aux enquêteurs sont jugés incohérents. 15 centimes de plus, la Poste sur le timbre. La Poste dévoile ses futurs tarifs au 1er janvier 2027. La lettre verte connaît la plus forte progression, plus 10%. Une augmentation nécessaire selon le groupe public pour maintenir son service de distribution à l'équilibre alors que le nombre de courriers, lui, ne fait que baisser.
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2: Et à 17h03 sur Ici Paris-Île-de-France, c'est David Kolski qui s'installe en studio. Bonsoir David.
6: Bonsoir Valentin, bonsoir à tous.
2: Et on commence David par un coup d'œil dans la météo. Ça va donner quoi pour cette soirée?
6: Eh ben écoutez, une soirée calme avec un temps agréable, plutôt un ciel clair et des températures réconfortantes. Demain, on va se réveiller avec déjà une 20aine de degrés dans la région. Pareil, ciel bleu, soleil, plein soleil même pour ce mardi après-midi sur l'ensemble de l'Île-de-France. Les températures, je vais vous faire rêver, ou peut-être pas, hein, parce qu'il va faire chaud demain, Valentin.
2: Et
6: demain
2: ça remonte.
6: Eh oui, 30 degrés à Magny-en-Vexin ou à Marly-la-Ville, 31 degrés attendus demain après-midi à Mantes-la-Jolie, à Saint-Denis et à Créteil, 32 à Provins et Rambouillet, et puis dans le sud de l'Île-de-France, il fera 33 degrés demain après-midi à Nemours, à Melun ou encore à Évry.
2: Et sur les routes d'Aville, on est quasiment à 170 km de bouchons.
6: Ouais, c'est pas évident, notamment à l'est, hein, si vous circulez sur la Francilienne entre l'A4 et l'A3, il y a eu plusieurs accidents, et à l'heure actuelle, bah, pour être clair, sur la Francilienne extérieure, donc quand vous remontez de l'A4 vers l'A3, il faut 46 minutes, et en chose chaussée intérieure, donc entre la 3 et la 4, 1h33 en ce moment. Alors vous allez me dire, emprunter la 86, oui, mais c'est quand même chargé à l'est, entre la 3 et la 4 dans les deux sens. Sur l'autoroute de l'Est d'ailleurs, on a un accident, hein, si vous êtes en direction de la capitale. C'est un petit peu avant la porte de Bercy, le périphérique très chargé sur la partie sud dans les deux sens en raison d'un accident. Porte d'Orléans, dans les transports en commun, il y a quelques perturbations. Alors vous le savez, c'est en raison de travaux sur la ligne 1 et la ligne 2 du tramway, mais on a également un trafic perturbé en ce moment sur la ligne A ou encore la ligne B du RER. Quelques difficultés également à noter sur la ligne 14 du métro.
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6: Même l'été, on s'occupe de tout sur votre radio, ici Paris, en Île-de-France. Juste avant d'écouter Soprano, voici Michel Berger pour les souvenirs avec Celui qui chante. Bon après-midi et bel été. Celui qui chante.

0: Michel Berger, celui qui chante sur votre radio, ici Paris Île-de-France.
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0: Je suis content, je ne sais pas vous, que vous soyez en vacances ou au travail, peut-être en train de vous occuper des petits-enfants aussi, on sait que ça arrive durant l'été, vous avez choisi la bonne radio. En plus, on a des cadeaux pour vous, vous savez que je vais vous offrir carrément vos prochaines vacances, les pieds dans l'eau, 3 jours dans un hôtel en Normandie, avec vue sur la mer, le dîner, la totale, on s'occupe de tout, on jouera d'ici une vingtaine de minutes sur votre radio, ici par Île-de-France. D'ici là, les Bee Gees qui arrivent encore Indochine, et puis là, dans un instant, on va retrouver Clarisse Deleuzev, Clarisse qui se balade dans l'Île-de-France avec ce tour d'Île-de-France à la découverte des trésors de notre région. Mais pour le moment, voici Soprano avec DJ.

0: Ah, c'est bon ça, Soprano avec DJ sur votre radio, ici par Île-de-France, avant d'écouter les Bee Gees ou encore Indochine. Mais pour le moment, on retrouve Clarisse Delezève dans les Yvelines pour le Tour d'Île-de-France. Et cette fois-ci, Clarisse, vous nous emmenez à Carrières-sur-Seine pour découvrir un lieu emblématique du patrimoine local, le lavoir de la ville.
1: Et oui, je suis en train de laver mon linge à la main. Et franchement, c'est pas facile. C'est la première fois que je fais ça. Parce que vous l'avez compris, je suis au lavoir ici à Carrières-sur-Seine. Pour nous raconter son histoire, je suis avec Carole Vallet, directrice du service Vie Culture à Carrières-sur-Seine. Bonjour.
2: Bonjour.
1: Moi, j'aimerais connaître l'histoire de ce lavoir à Carrières-sur-Seine.
2: Le dur labeur des lavandières de l'époque qui se réunissaient ici pour l'entretien du linge, la lessive. Donc elles venaient avec chargées de leur linge, elles étaient plusieurs. L'avantage de ce lieu, c'est qu'elles étaient à l'abri des intempéries, mais aussi du soleil, parce que l'entretien du linge pouvait prendre plusieurs heures, voilà, et c'était pas sans contrainte pour elles. Il y avait des émanations, ça leur posait des problèmes pulmonaires. Enfin, c'était vraiment un travail harassant. Autre chose que nos machines à laver d'aujourd'hui.
1: C'est sûr, en 3 heures ou même moi en 40 minutes, ma machine elle est faite.
2: C'est ça.
1: Est-ce que c'était un métier du coup lavandière?
2: Alors, je pense que c'était plus une fonction qui était, propre à leur quotidien, au mode de vie. C'était pas quelque chose de rémunérateur pour elles, du moins, je le crois. N'étant pas tout à fait spécialiste d'histoire, mais de mon point de vue, c'était plus, une activité du quotidien.
1: Et alors, pour les personnes qui connaissent pas et qui auraient jamais vu un lavoir, ça ressemble à quoi? Est-ce que vous pouvez nous le décrire?
2: Alors là, on est dans un... Aujourd'hui, c'est un lieu d'exposition, mais c'est un bâtiment qui est composé d'un bassin en atrium à ciel ouvert. Et on a directement l'eau de source qui s'y déverse et qui va jusqu'à la Seine. Donc c'est un endroit charmant, fait de pierre, pas très large. On doit être sur une largeur de 12 mètres, à peu près. Voilà.
1: C'est bien, c'est précis en tout cas pour la largeur.
2: Avec une charpente, des tuiles, voilà, c'est très charmant.
1: Et surtout, on est bien là, il fait bon, hein, franchement.
2: Il fait un petit peu plus frais et on voyage un petit peu dans le temps. C'est vraiment un endroit qui a des allures d'antan.
1: Ça ressemblait à quoi une journée en tant que lavandière?
2: Il y avait, elle battait le linge essentiellement, elle le tordait pour les sorer. Alors vous dire qu'elles étaient les savons ou autres détergents de l'époque, ça je ne saurais vous dire.
1: Je propose qu'on demande l'information à vous qui êtes en studio, parce que je pense que vous avez la réponse. Dites-moi, voilà, quel produit était utilisé pour parler lavandière, pour laver le linge?
0: Ah bah c'est une bonne question, Clarisse. Heureusement, vous m'avez laissé une anti-sèche, on va dire, tout ce qui se passe à la radio. Il y avait le savon de Marseille, le bleu outre-mer ou encore la saponaire, qui est une plante surnommée herbe à savon. Merci Clarisse Delezève, on vous retrouvera d'ici une petite heure en direct de Carrières-sur-Seine pour ce Tour d'Île-de-France sur votre radio. Franchement, c'est un très bon rendez-vous. Alors pendant que j'y suis, vu que je vous raconte toutes les coulisses, il y a le directeur Sébastien qui a passé un coup de fil pour dire que je m'étais trompé sur le cadeau. Bah oui, le tirage au sort pour la Normandie, c'était ce matin, c'est passé. Mais bon, voilà, on sort du week-end. Je suis comme vous, après les barbecues, les apéros, avec modération. On n'est pas toujours bien dans sa tête le lundi. Et du coup, là, ce qu'on vous offre aujourd'hui, c'est un séjour insolite pour deux personnes. Vous rêvez de partir et dormir dans une yourte, une cabane perchée dans les arbres ou encore une tente de luxe. C'est ce qu'on fera d'ici quelques minutes avec Sadika qui vous attend au standard. On va vous redonner toutes les infos pour jouer. Mais en attendant, qu'est-ce qu'on fait? Ah ben, on va parler de la route, tiens, parce que c'est hyper important. Il y a quand même 171 km de bouchons sur les routes d'Île-de-France. Ça reste particulièrement compliqué si vous circulez à l'est de la région. Déjà, il y a cet accident sur la 86 intérieure juste avant de rallier la 4 quand vous venez de la 3. Résultat derrière, 40 minutes d'attente. C'est très compliqué, c'est pas beaucoup mieux sur la francilienne. Il y a eu des accidents plus tôt. Francilienne intérieure entre la 3 et la 4, 1h35 d'attente. Entre la 4 et la 3 dans l'autre sens, 46 minutes à patienter. Et puis, si vous êtes sur l'autoroute de l'Est, je vous rappelle qu'il y a toujours cet accident du côté de Saint-Maurice qui entraîne des répercussions dans les deux sens. Le périphérique, c'est pas brillant, hein, pour être honnête. Si vous êtes du côté du boulevard périphérique en chaussée extérieure avec Paris sur votre gauche, de la porte d'Auteuil à l'ouest à la porte d'Orléans au sud, vous mettez quand même 25 minutes. Même temps entre les portes de Bercy et de Bagnolet à l'est, en chaussée intérieure avec Paris sur votre droite, de la porte de Bagnolet à la porte d'Italie, pratiquement une demi-heure. Franchement, bon courage.
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0: On vous l'a promis, les voici, les Bee Gees.

0: Indochine et le chant des cygnes sur votre radio, ici par Île-de-France. À suivre, vos conditions de circulation, on va reparler des problèmes, notamment à l'est de l'Île-de-France, sur la 86 et sur la francienne entre la 4 et la 3. Pour la musique, c'est ça qui arrive, Chris de Burgh. Et puis bien sûr, on retrouvera Romain Bruno pour votre agenda de l'été dans notre région.
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0: Chris Deberg, Eye on Emotion sur votre radio, ici Paris en Ile-de-France. On fait un point sur vos conditions de circulation. Presque 200 km de bouchons cumulés. Je vous rappelle cette situation compliquée quand même. Si vous êtes à l'est, il y a eu plusieurs accidents aujourd'hui sur la francilienne en chaussée intérieure entre la 3 et la 4, 1h30 d'attente. Dans l'autre sens, pour remonter de l'autoroute de l'est vers la 3, vous mettez 3 quarts d'heure. Ça reste compliqué sur la 86 entre la 3 et la 4, 45 minutes d'attente avec cet accident juste avant d'allier l'autoroute de l'est. L'autoroute de l'est, circulation toujours difficile dans les deux sens de circulation suite à un accident à hauteur de Saint-Maurice. Il y a pas mal de soucis également sur le boulevard périphérique. En chaussée intérieure, de la porte de Bagnolet à la porte d'Italie, vous mettez une demi-heure, 25 minutes de la porte Maillot à l'ouest à la porte de la Chapelle au nord. En chaussée extérieure avec Paris sur votre gauche, quelques difficultés qui persistent notamment de la porte d'Auteuil à la porte d'Orléans, sud-ouest, vous mettez une demi-heure. Et puis pour remonter de la porte de Bercy à la porte de Bagnolet, vous mettez une bonne vingtaine de minutes. Il y a également quelques transports sur notamment les lignes de RER où on a des perturbations dues parfois à des travaux. C'est le cas sur la ligne A du RER. Et puis je vous rappelle également quelques perturbations sur la ligne 14 du métro. Vous êtes témoin de difficultés, vous nous passez un coup de fil ou vous nous envoyez un message sur WhatsApp. Pour ça, un seul numéro, c'est Sadika qui vous répond. 01 42 30 10 10. 01 42 30 10 10.
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0: C'est le moment de retrouver l'agenda de l'été avec Romain Bruno qui vous dévoile tout ce qu'il y a à faire dans notre région.
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2: Envie d'une petite virée à la ferme avec vos enfants et petits-enfants? 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Vous passerez un moment agréable, entouré d'ânes, de cochons, de chèvres ou encore de poules, et en compagnie des soigneurs animaliers. La ferme Cocorico vous accueille gratuitement tous les jours, excepté les jours fériés. Info sur www.herblay-sur-seine.fr. Autre lieu magique à découvrir en famille. Si vous aimez les trains miniatures ou à taille réelle, le musée du Rambolitrain à Rambouillet dans les Yvelines, qui détient une collection de près de 4000 pièces autour des petits trains. Et les premiers modèles datent de 1860, ainsi que des modèles de trains légendaires tels l'Orient Express. Au total, 100 ans d'histoire de jouets réunis dans ce joli musée du Rambolitrain, tarif 4,50€. Plus d'infos, rambouillet.fr.
0: Merci Romain Bruno avec cet agenda pour savoir tout ce qu'il y a à faire dans notre région.
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0: Vous avez choisi votre radio ici Paris-Île-de-France et vous savez quoi, vous avez bien raison, on vous découle le tapis rouge. On va jouer dans un instant, on vous emmène en vacances, des vacances surprenantes à gagner avec nous. Mais pour le moment, voici Axel Red avec Ma Prière. Et c'est marrant parce que Axel Red en ce moment, elle revient mais alors vraiment à la mode grâce aux habitants de Secret Story. Je ne sais pas si vous regardez un petit peu, mais c'est vrai qu'en ce moment, ils s'ambiancent vachement. Alors sur un autre titre, c'est Sensualité, mais Axel Red vraiment à la mode en ce moment. Vous l'écoutez.

0: Axel Red, ma prière sur votre radio ici par Île-de-France avant Mylène Farmer ou encore Nick Kershaw qui arrive. Et je vous l'ai promis, on va jouer. Vos vacances arrivent, mais juste avant de vous faire jouer pour gagner vos prochaines vacances, c'est le moment de retrouver Perrine Clément dans ma valise. Perrine qui nous raconte les histoires étonnantes des objets qui accompagnent finalement nos vacances.
1: Dans ma valise, il y a...
2: Tu sais qu'avec lui, je peux survivre dans les bois.
3: tu survivrais déjà pas dans la cuisine, alors dans les bois.
1: Un couteau de poche.
2: J'ai commencé par faire des casse-croûtes. On a du pain ici?
4: Ah, le couteau de poche. Celui que vous avez rangé dans le tiroir de la cuisine, placé dans la boîte à gants de la voiture ou glissé dans votre sac à dos. On vous l'a donné, vous l'avez récupéré, parce que c'est le couteau de poche de votre père ou de votre arrière-grand-père. Bref, c'est un objet chargé d'histoire.
5: Nul ne se permettait de continuer à manger une fois que le maître de maison avait fermé son couteau.
4: Le couteau de poche, un outil polyvalent.
5: L'homme, dans les milieux ruraux, a énormément d'activités pour lesquelles il a constamment besoin d'un couteau.
4: Le plus connu des couteaux de poche, c'est l'opinel.
6: Viens faire un tour dans la ruelle, je te montrerai mon opinel.
4: Le mot figure dans le dictionnaire et dans l'une des célèbres chansons de Renaud.
6: Laisse béton.
4: Inventé en 1890 par Joseph Opinel, au fil du temps, le couteau savoyard s'est imposé dans le monde comme le couteau de poche par excellence.
7: Mais c'est un couteau traditionnel qui a plus de 100 ans, qui a un manche bois, une lame pliante et qu'une bague de sécurité qui bloque la lame en position ouverte.
4: Robuste et pratique, que vous passiez l'été ici ou sur une île déserte, l'opinel reste un incontournable.
7: C'est l'outil universel qui va vous permettre de pique-niquer, de construire des cabanes, d'ouvrir un poisson, d'ouvrir peut-être les noix de coco, etc.
4: Et vous, avez-vous un couteau de poche?
8: J'ai toujours mon couteau de poche sur moi, dans ma valise, dans mon sac. C'est vrai que pour un petit pique-nique ou quelque chose comme ça, c'est toujours utile.
9: J'ai un couteau de poche avec une lame incurvée vers le haut. Il n'y a pas vraiment une réelle utilité.
10: J'ai un couteau que j'ai très régulièrement sur moi pour sa praticité. L'été, lorsque j'ai envie d'acheter un fromage et de le déguster immédiatement, c'est hyper pratique d'avoir toujours un couteau sur soi.
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0: 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Sadika vous attend au standard. En plus, elle est habillée en vert aujourd'hui. Normalement, le vert, ça porte chance. C'est ce qu'on m'a dit. Ouais, très jolie robe d'ailleurs. Voici Mylène Farmer en attendant avec C'est à qui le tour. Peut-être à votre tour pour gagner vos prochaines vacances. Mylène Farmer, la voici. Puis on écoutera également Nick Kershaw. On est ensemble jusqu'à 20h.

0: Nick Kershaw sur votre radio, ici par Île-de-France. Un coup d'œil sur vos conditions de circulation, ça reste compliqué avec 221 km de bouchons cumulés en Île-de-France. Ça reste tendu sur cette francilienne à l'intérieur entre la 3 et la 4. Il faut dire que les travaux n'aident pas. En chaussée intérieure, vous mettez 1h20, 3 quarts d'heure en chaussée extérieure entre la 4 et la 3. Des difficultés également sur la 86 entre la 3 et la 4. Ça ralentit toujours dans les deux sens, mais l'accident en chaussée intérieure avant de rallier la 4 a été dégagé. Ça reste tendu sur cette autoroute de l'Est direction la province. C'est un accident à hauteur de Saint-Maurice. 3 km de bouchons derrière depuis la porte de Bercy et puis des répercussions sur le périphérique dans les deux sens entre la porte de Bagnolet et la porte d'Orléans. Soyez prudents.
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0: C'est le moment de jouer. On vous fait gagner des vacances exceptionnelles. Trois jours insolites pour deux personnes, peut-être dans une yourte, peut-être dans un arbre perché avec une cabane, façon un petit peu Indiana Jones. Des vacances surprenantes, c'est ce que vous pouvez gagner cette semaine. Et on joue avec Valérie qui nous a appelé au 01 42 30 10 10. Bonjour Valérie.
3: Bonjour David.
0: Qu'est-ce que vous faites de beau, vacances, travail en ce moment? C'est quoi pour vous?
3: Les vacances. Les vacances.
0: Bon, et vous êtes où en vacances?
3: Alors, je suis à la maison pour l'instant dans le Val d'Oise,
0: oui.
3: En Cormeil, en Parisie.
0: Okay.
3: Et dimanche, je pars dans le Jura.
0: D'accord. Quoi de prévu dans le Jura? On va faire un peu de randonnée, du trekking.
3: Exactement, ouais. Randonnée.
0: Donc, vacances sportives pour vous?
3: C'est ça.
0: Ouais. Du coup, vous êtes un peu aventurière? Vous êtes un peu aventurière dans l'âme?
3: Un peu.
0: Suffisamment pour aller dans une yourte, une cabane perchée dans les arbres ou encore une tente de luxe. Tente de luxe, oui, il n'y a pas besoin d'être aventurier. Et ben, vous savez quoi? Bonne nouvelle, vous êtes sélectionné pour le tirage qui aura lieu dans quelques jours pour peut-être gagner ces trois jours de vacances insolites en France pour deux personnes. Vous partiriez avec qui, si c'est pas trop indiscret?
3: Avec mon mari, Manu.
0: Eh ben, très, très bon choix, votre mari. On l'embrasse. Manu, je vous fais des gros bisous à tous les deux. Quelle est votre radio locale en Île-de-France que vous écoutez tous les jours?
3: C'est ici Paris, bien sûr.
0: Ah bah voilà, ici Paris Île-de-France. Merci Valérie. Et puis on rejouera tout à l'heure 01 42 30 10 pour tenter de vous sélectionner ou pour envoyer un message sur le WhatsApp pour faire un petit coucou à l'équipe, pourquoi pas à Sadika qui vous attend au standard. Pour la musique, voici Art Mango tout de suite.

Les parfums de sa vie, Art Mengo sur votre radio, ici par Île-de-France. Et Laurent Voulzy qui arrive dans un instant avec Rock Collection. On écoutera également Alex Warren juste avant les infos. Et les

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0: Ah, je peux vous dire que ça dans son studio, j'espère que c'est votre cas également. Alex Warren avec Fever Dream.
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0: Il est 18h, vous nous écoutez, vous avez bien raison. Tout de suite, les informations présentées par Valentin Bertrand.
2: Emmanuel Macron, attendu dans les toutes prochaines minutes en Gironde, le chef de l'État à la rencontre des pompiers et des élus mobilisés contre les flammes depuis 6 jours. 42 000 hectares parcourus, c'est 2 fois plus que lors des gros incendies de 2022. Un feu, ce soir, stabilisé, mais pas fixé. Si les autorités appellent les touristes à changer de destination, certains, déjà sur place, ont choisi de rester, comme à Carcan, juste au nord de Lacanau, où il règne donc une ambiance estivale très particulière, François Vantin.
3: Oui, ici, rien n'indique qu'un gigantesque incendie brûle à seulement une vingtaine de kilomètres. Le ciel est bleu, il n'y a pas d'odeur de fumée, ça sent clairement bon les vacances et pourtant il n'y a presque pas de touristes. Sur le parking en arrivant, pas difficile de se garer pour profiter du lac d'Ourthain. Sur la plage, c'est clairsemé. Quelques vacanciers essayent quand même de profiter, comme cette famille venue de la région parisienne. Caroline et Julien sont avec leurs 2 enfants en maillot de bain et après un périple samedi au beau milieu des fumées, les voilà en vacances malgré tout, comme dit Caroline.
4: On est venu malgré tout, on a attendu ça toute l'année, on a payé les vacances, on est venu. En faisant attention malgré tout, on sait que c'est pas loin et on regarde la météo, on écoute les infos sur le téléphone, les réseaux sociaux, tout ça, on est au courant de tout ça et on fait en sorte de mener notre petite vie, notre quotidien avec les enfants et les vacances, quoi, en sachant qu'à côté c'est la galère, quoi.
3: Par sécurité, dans la commune, de nombreuses activités ont été annulées, les pistes cyclables sont interdites d'accès. Dominique est un habitant de Maubuisson et il ne reconnaît pas son village.
5: Les gens errent dans la seule rue qui existe à Maubuisson. Vraiment impressionnant, tout est à l'arrêt, les commerçants sont à l'arrêt, c'est impressionnant.
3: Plusieurs restaurants sont même fermés le midi et dans le camping juste à côté, normalement bondé à cette période de l'année, il y a plus de 200 emplacements libres.
2: Et on ne sent pas les fumées à Carcan, mais prudence quand même, la qualité de l'air est mauvaise ou extrêmement mauvaise dans 9 départements du Sud-Ouest, en Gironde, dans le Lot, les Landes, le Tarn, le Tarn-et-Garonne, l'Aveyron, la Lozère, le Gard et l'Hérault, où la concentration en particules fines dépasse le seuil d'alerte. L'inconnu des prochaines heures, c'est le retour de la chaleur. Dès demain, la barre des 30 degrés sera de nouveau dépassée sur une vaste diagonale du Sud-Ouest jusqu'au Grand Est. Le président de Predict Service, la filiale risque de Météo France, Alix Roumaniac, évoque un nouveau dôme de chaleur.
6: Il semble vouloir se positionner sur la France pendant quelques jours. Hein. Les modèles voient au moins une semaine de positionnement. C'est l'ensemble du territoire qui sera concerné, avec peut-être encore un effet un peu plus marqué sur la zone sud-ouest. Le littoral méditerranéen sera un peu préservé grâce à la fraîcheur apportée par la Méditerranée. Les premiers modèles donnent des températures proche de 38-39 degrés sur Toulouse à la semaine. Ça peut monter au-dessus de 35 degrés jusqu'à Paris, avec bien sûr là aussi la nuit des températures supérieures à 20 degrés. Mais c'est l'ensemble du territoire national qui va être impacté par cette quatrième vague de chaleur de 2026.
2: La fraîcheur de la Méditerranée qui n'a pour le moment pas permis de fixer l'incendie est toujours en cours dans le Var. 3 villages à nouveau évacués dans le nord du département, 4500 hectares brûlés depuis une semaine et des reprises de feu qui s'intensifient depuis la fin d'après-midi, indique à l'instant le préfet du Var. Alors que l'année 2026 s'annonce record sur le front des incendies avec déjà 116 000 hectares parcourus par les flammes, le premier bilan de la réponse pénale, 162 personnes interpellées, 5 condamnées à de la prison ferme et 15 toujours en détention provisoire selon les chiffres publiés aujourd'hui sur le compte X du Premier ministre Sébastien Lecornu. Une usine condamné, l'autre en sursis. L'avenir s'assombrit un peu plus pour les 670 salariés de Fibre Excellence, le dernier fabricant français de pâte à papier. Le tribunal administratif de Toulouse a écarté ce matin l'offre de reprise du milliardaire Mathieu Pigas et requis la liquidation de l'usine de Tarascon dans les Bouches-du-Rhône. Une décision sera officiellement donnée demain. En attendant, les salariés bloquent le site. Parmi eux, Romain, salarié depuis 23 ans.
7: Moi, je le vis très mal, là. Voilà. C'est 23 ans d'investissement, nous amener en bateau. Ça va être compliqué les mois à venir pour la région, la commune. Taux de chômage déjà élevé. voilà, ça, c'est une perte pour les commerces, les nourrices qu'il y a dans le coin, par exemple. Le personnel qui fait garder leurs enfants, ben, maintenant, ils ne vont plus avoir besoin de garder les enfants. On est à la maison. Moi, je suis arrivé là avec des anciens. C'était la famille, presque. Hein. C'est convivial. Il y a des très, très bons souvenirs, des mémorables. Bon, voilà, ça se termine.
2: Et concernant l'autre usine, celle de Saint-Gaudens en Haute-Garonne, une offre de reprise surprise a été déposée avant l'audience ce matin. Le nom de l'industriel derrière cette offre n'a pas été divulgué.
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2: On a commencé à le dire, David Kolski, ça va se réchauffer à partir de demain et l'Île-de-France ne va pas y échapper.
0: Ah bah oui, puisqu'on aura plein soleil, ciel bleu demain après-midi, ça c'est très bien. Le problème c'est sur le thermomètre, avec 30 degrés attendus demain après-midi à Magny-en-Vexin ou Marly-la-Ville, 31 à Mantes-la-Jolie, à Saint-Denis et à Créteil, 32 à Provins et Rambouillet, 33 degrés pour ce matin après-midi sous le soleil à Nemours, à Melun ou encore à Évry, 35 à 36 degrés attendus pour mercredi après-midi et dans la nuit, entre demain soir et mercredi, ça descendra pas en dessous des 20 degrés, c'est ça qui va être compliqué, surtout les nuits à venir. Donc pensez à passer un petit coup de fil, voilà, à vos proches, les voisins, les personnes un peu âgées qui sont autour de vous. Il faut prendre soin les uns des autres. Je vous passerai un petit coup de fil, tiens.
2: Oui, ben voilà, faisons ça. Et puis on pense ouvrir les fenêtres aussi, on va faire ça.
0: Demain soir, je vous appelle à minuit pour savoir comment ça se passe.
2: Sur les routes, David, un peu plus de 200 km de bouchons. Là, ça y est, on est dans le pic des retours.
0: Ah oui, pas loin de 230. C'est compliqué, avec notamment cet accident. Si vous êtes au nord sur la nationale 184 intérieure, résultat derrière, c'est très très compliqué. Hein. C'est à hauteur de la 115 et derrière depuis la 15 vous patientez pendant plus d'une demi-heure. Difficile également, l'Est, hein, ça n'a pas changé avec la Francienne en chaussée intérieure entre la 3 et la 4, 1h40. Dans l'autre sens, entre la 4 et la 3 sur la 104, vous mettez 45 minutes. Ça reste compliqué sur le boulevard périphérique dans les deux sens entre la porte de Bagnolet et la porte d'Orléans. Et puis compliqué également la 6 en direction de la province. Vous allez me dire comme tous les soirs, hein, dans le sud on rentre chez nous et tout, bah oui, mais là il y a un accident et c'est assez compliqué, un accident alors de véhicule, de voiture. Il y a une voie qui est fermée à gauche, c'est à hauteur de Savigny-sur-Orge et derrière, ça ralentit sur au moins 4 km. Soyez prudents. Perturbations également en ce moment suite à des problèmes techniques sur la ligne 11 du métro et puis quelques perturbations sur des lignes de RER et de Transilien, mais ça c'est plutôt dû à des travaux en ce moment.
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0: Pour la bonne humeur, comptez sur nous. Et puis pour savoir également ce qui se passe dans la région, on vous dit tout. On va écouter le nouveau Vita dans un instant, mais ça, pour les classiques qu'on adore, surtout l'été, à Bailar Calypso, c'est Eli Medeiros sur votre radio, ici Paris, Île-de-France.

0: Élie Médéraud, c'est son fameux « Hey » sur votre radio, ici Paris-Île-de-France.
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0: Dans un instant, on va repartir du côté de Carrières-sur-Seine pour retrouver Clarisse Delezeff qui se balade un petit peu partout. Aujourd'hui, elle est à Carrières-sur-Seine pour ce tour d'Île-de-France sur votre radio. On écoutera Native ou encore Survivor, Rocky Balboa, Eye of the Tiger. D'ailleurs, il y a un film, un très beau biopic qui va sortir sur un petit peu la genèse de Rocky, comment ça s'est passé à l'époque pour Sylvester Stallone. Ça sort très bientôt sur vos écrans. Et puis, on retrouvera également Robin Bruno qui va nous parler un petit peu de ce qui va se passer ce soir sur les routes. Mais pour le moment, c'est nouveau. On est complètement fan de cette artiste. On sait que vous aussi, voici Vita avec Ça fait mal.

0: Guetta, ça fait mal, le dernier extrait de son album Charlotte qui a rencontré un véritable succès, peut-être son album le plus personnel, peut-être l'un de ses derniers albums solo, hein, parce qu'elle a envie de faire surtout des collaborations maintenant, en tout cas c'est ce qu'elle déclare, Vita, qu'on connaît maintenant depuis plus de 15 ans.
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0: Bon, ça fait pas 15 ans qu'on la connaît, mais on l'adore quand même. Voici Clarisse Deleuze, Clarisse Deleuze qui se balade pour le Tour d'Île-de-France. Et Clarisse, là, vous êtes toujours du côté de Carrière sur Seine et vous faites découvrir un produit dont l'histoire remonte à plusieurs siècles, l'eau de Mélisse.
3: Exactement, et alors franchement, avant de venir ici, je connaissais pas du tout son histoire. Pourtant, pendant très longtemps, cette préparation à base de plantes a été utilisée dans toute la France et même bien au-delà. Oui. Pour nous faire découvrir ce savoir-faire, je suis avec Jean-Brice Lagourgue, directeur des Eaux de Mélisse. Bonjour.
4: Bonjour.
3: Pour commencer, qu'est-ce que c'est les Eaux de Mélisse?
4: Alors les Eaux de Mélisse, c'est un élixir médicinal à base de 14 plantes et 9 épices, 14 plantes qu'on cultive et 9 épices qu'on achète dans le monde entier.
3: Depuis quand elle existe?
4: Depuis 1611, elle était faite par les Carmes Déchaussés, rue de Vaugirard.
3: Et est-ce qu'il y a une petite histoire un peu insolite? Comment ils ont découvert ces eaux de Mélisse?
4: Alors, il y a le frère Damien, qui est le moine qui a reçu ça d'un médecin féru de phytothérapie, donc qui l'a transmis au premier moine. Et
3: comment on fabrique aujourd'hui l'eau de Mélisse? Est-ce que ça a un petit peu changé depuis cette époque-là?
4: Alors malheureusement non, ça n'a pas changé, mais en revanche le savoir-faire, les outils ont pu évoluer, mais le savoir-faire est le même.
3: Alors quels sont les ingrédients qui entrent dans sa composition et quel est le savoir-faire pour faire cette eau de Mélisse? Ou est-ce que c'est un secret?
4: Alors c'est un secret sur les proportions, en revanche on communique sur les plantes. Il y a la mélisse, le romarin, le thym, la sarriette, la marjolaine, les bâtons d'angélique, le cresson, le muguet, l'écorce de citron. Et puis ensuite il y a 9 épices qui sont l'anis vert, le fenouil, la noix de muscade, la cannelle.
3: C'est complètement voilà, complet.
4: 23 ingrédients.
3: 23 ingrédients. À l'époque, ça soignait énormément de symptômes. Quels étaient ces symptômes?
4: Alors, les symptômes les causes ont pu évoluer au fil du temps, parce que bon, les problèmes pouvaient être aussi différents. Je pense à l'apoplexie. Je pense que ça a servi aussi de purifier l'eau à l'époque où Paris était pas forcément l'eau était pas forcément très propre au XVIIe siècle. Et aujourd'hui, en tous les cas, ça sert pour la digestion, faciliter la digestion, le stress, les maux du voyage. Et puis souvent en cas de chute ou de forte chaleur ou de maux du voyage, quel qu'il soit, en voiture, en avion, en train, pendant les vacances et en été surtout.
3: Et merci beaucoup en tout cas Jean-Brice d'avoir répondu à mes questions. Je le rappelle, vous êtes le directeur des Eaux de Mélisse. Avant de vous quitter, j'ai une petite question quand même pour vous. À votre avis, en quelle année a été créée l'Eau de Mélisse? Est-ce que c'était plutôt avant la Révolution française, sous Louis XIV ou encore plus tôt?
0: Ah bah, comme je vous connais, je sais qu'à chaque fois vous allez me poser une question, j'ai regardé quand même sur internet, c'est 1611, époque début 17e, voilà, c'était déjà connu à l'époque où Henri IV venait tout juste de disparaître. Merci Clarisse en tout cas d'être en direct pour ce Tour d'Île-de-France, en direct de Carrière sur Seine avec cette découverte historique, mais un peu insolite également. On fait un point sur vos conditions de circulation sur votre radio ici par Île-de-France avec à l'heure actuelle 219 km de bouchons cumulés. Ça reste compliqué hein, si vous êtes au nord, si vous circulez sur la N184 entre la 15 et la 115, vous mettez toujours une demi-heure, mais l'accident à hauteur de la jonction de la 115 a été dégagé. Toujours compliqué avec les travaux hein, à l'est. Hein.

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1: Je vous l'ai dit, Rocky Survivor qui arrive, histoire de se motiver. Ça, c'est pour l'échauffement avant Rocky. Et puis, quel bel échauffement avec ces deux sœurs qui nous ont fait vibrer native. Si la vie demande ça, c'est pour vous sur votre radio, ici par Île-de-France. Et puis, bien sûr, on aura encore plein d'autres surprises pour vous et peut-être vos prochaines vacances à gagner avec nous.

0: Survivor, Eye of the Tiger, la bande originale du film Rocky 3. Et si vous êtes fan de la saga Rocky, sachez qu'il y aura le film I Play Rocky qui sortira dans les salles françaises fin décembre 2026, qui raconte toute l'histoire, l'arrivée de Sylvester Stallone. Ce film qu'il avait écrit, Rocky 1, il s'est battu avec les studios pour pouvoir incarner ce personnage principal qui lui a apporté la gloire, le succès qu'on connaît. De la gloire et du succès, il en a également beaucoup. Une découverte de votre radio ici par Île-de-France. Et ouais, on a été les premiers à l'interviewer à l'époque. Pierre Demar arrive dans un tout petit instant pour vous.
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0: Pierre Demar avec Je pense à vous sur votre radio, ici par Île-de-France. Un coup d'œil à vos conditions de circulation avec des difficultés en ce moment. C'est quand même bien chargé sur les routes. On est à 220 km de bouchons cumulés. Je vous rappelle cet accident si vous êtes sur la Francienne intérieure en quittant la 5A en direction de la 6. Trois véhicules impliqués, 3 km de bouchons derrière en répercussion. Ça reste compliqué également sur la 10 en direction de la province avec cet accident à hauteur de Champlan. Ça ralentit derrière depuis la jonction avec la 6 en fait. Il y a un poids lourd et une voiture impliquée. Il y a quand même deux voies de fermées à gauche sur trois voies. Donc ça commence à être très compliqué derrière. Le boulevard périphérique qui reste chargé, hein, on va pas se mentir. En chaussée intérieure, avec pareil sur votre droite, entre la porte de Bagnolet et la porte d'Italie, vous mettez 40 minutes. De la porte Maillot à la porte de la Chapelle au nord-ouest, 20 minutes. En chaussée extérieure, entre la porte d'Auteuil et la porte d'Orléans, comptez une demi-heure quand même. Et de la porte de Bercy à la porte de Bagnolet, 18 minutes. On regarde tout de suite ce qui va se passer ce soir sur vos routes avec vous, Romain Bruno.
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2: Avec plusieurs fermetures nocturnes à prévoir une nouvelle fois ce soir entre 21h et 6h. Tout d'abord, sur le périphérique, le boulevard périphérique intérieur, ce sera fermé vers l'A6 dans le sens de la province. Sur l'A103 vers Paris, fermeture entre Rosny-sous-Bois et Noisy-le-Sec. Sur l'A104 extérieur, fermeture également des bretelles d'accès et sortie entre la D934 et la D404. Et sur l'A6 intérieur, entre Saint-Denis et Noisy-le-Sec, fermeture. Côté transport en commun, des travaux sur le RER A, tout d'abord avec jusqu'au 30 août inclus, l'arrêt qui n'est pas desservi à Nation en raison de travaux, et sur le RER C jusqu'au 31 juillet inclus, du lundi au vendredi dès 22h20, le trafic il est interrompu entre gare d'Austerlitz et le pont de Rungis-Orly à l'aéroport. En raison de travaux, je vous souhaite une belle route à notre écoute sur votre radio locale, ici Paris, Île-de-France.
0: Merci Romain, oui c'est important de savoir ce qui se passe ce soir, c'est clair.
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0: Heureusement, on est là tous au complet. Hein. Cet été, on vous lâche pas. Le magasin, il est ouvert 7 jours sur 7, 24 heures sur 24. C'est comme ça sur votre radio, ici par Île-de-France. Et puis, Sadika qui vous attend en standard 01 42 30 10 10. C'est le numéro pour nous appeler, mais également pour nous envoyer des WhatsApp. Eh ouais, on est moderne maintenant. Vous pouvez nous envoyer un petit coucou. Voilà, pourquoi pas nous parler de vos conditions de circulation quand il y a des bouchons. Ou alors, une photo de vos vacances. Ah oui, puisqu'on emmène ici partout, même au bord de la mer. On vous accompagne. Pour le moment, avant d'écouter Zao de Sagazan, voici Stevie Wonder, ça rappelle tellement de souvenirs ça, avec Isn't She Lovely pour vous.

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1: Zao de Sagazan sur votre radio ici par Île-de-France avec la Symphonie des Éclairs. C'est le moment de retrouver les coulisses télé avec Johan Rock. Bonsoir Johan.
2: Bonsoir.
1: Alors Johan, ce lundi vous nous emmenez sur la Côte d'Azur, carrément au milieu des bungalows, à la rencontre de Laurent Ournac.
3: Camping Paradis, le plus célèbre de France qui cet été sur TF1 fête ses 20 ans. Alors on sort les bouées, la crème solaire, le parasol et direction le bord de la piscine.
4: Et je vais vous montrer pourquoi ce camping s'appelle Paradis.
5: C'est pas un camping comme les autres ici.
6: C'est la famille ?
3: Une famille qu'on a plaisir à retrouver dès qu'arrivent les vacances dans ce décor naturel. Un vrai camping à Martigues, à côté duquel un faux a été construit exprès pour les besoins de la série. Au fil des années, cette fiction est devenue indissociable de son acteur principal, Laurent Ournac. Pourtant, au départ, elle avait été imaginée pour Vincent Lagaffe, à l'époque animateur sur TF1. Les scénaristes en avaient fait un personnage très sportif, pratiquant jet ski, moto, planche à voile. Finalement, Lagaffe qui tend la chaîne, c'est à Laurent Ournac qu'on proposa le rôle de Tom Delorme, le propriétaire du camping. Les scénaristes en firent du coup un personnage beaucoup moins tête brûlée que dans la première version. J'ai demandé au comédien si en 20 ans, son rôle à l'écran avait autant évolué que lui-même dans la vraie vie.
7: Oui, je pense qu'on s'est servi mutuellement l'un et l'autre. Tom a évolué en même temps que moi, j'ai évolué en même temps que Tom. J'ai commencé finalement à interpréter Tom. C'était un jeune directeur de camping qui n'avait pas forcément beaucoup d'expérience dans l'entreprise, de gérer une clientèle, de faire vivre un lieu. Et en parallèle, moi j'étais un jeune comédien. Je venais plutôt du monde de la scène et du café-théâtre. Moi, je suis devenu un comédien qui a appris un peu plus le monde de la télévision sur le plateau de tournage. Oui.
3: Et en deux décennies, le comédien aura eu également l'occasion de passer derrière la caméra pour réaliser au moins un épisode par saison. Il n'empêche, 20 ans dans une carrière, c'est pas rien. Alors, est-ce que Laurent Ournac se voit porter encore les tongs 20 ans durant ou songe-t-il parfois à céder les clés du camping ?
7: J'ai envie de répondre les deux. J'ai envie d'encore d'être là dans 20 ans parce que c'est une aventure incroyable et une chance inouïe de pouvoir déjà se dire qu'on a fait vivre une série pendant 20 ans et qu'elle a su rencontrer son public et le renouveler et le conserver malgré l'évolution des médias en 20 ans. On est arrivé, il n'y avait que 6 chaînes de télévision et en même temps, il faut savoir s'arrêter un jour. Mais on se dit secrètement entre nous que le plus tard sera le mieux. Ouais.
3: Il lui reste beaucoup de trimestres à Tom ?
7: Je sais, je crois qu'il va bosser au moins jusqu'à 65 ans. Oui. Bon. Donc il lui en reste encore quelques-uns.
3: En attendant de prendre sa retraite, Camping Paradis, c'est à voir ce soir, 21h10 sur TF1.
1: Merci Johan. Johan Rock, on retrouvera demain pour les coulisses télé. Et en attendant, voici Freddie Mercury avec Living on My Own sur votre radio, ici par Île-de-France.

0: Freddie Mercury sur votre radio, ici par Île-de-France. Vous nous écoutez, vous avez bien raison, plus de 200 km de bouchons à l'heure actuelle, c'est compliqué sur la 10 en direction de la province avec cet accident à hauteur de Massy derrière depuis Assise, 20 minutes d'attente. Si vous êtes sur la Francienne intérieure en quittant la 5A en direction de l'Assise, il y a un accident avec deux véhicules impliqués, 2 km de bouchons, pas mal de soucis sur le périph, notamment sur toute la partie sud-est dans les deux sens, essentiellement entre la porte de Bercy et la porte d'Orléans. Et puis c'est très compliqué à l'est sur la 4, on en parle avec Brice qui a eu le bon réflexe, il nous a appelé au 01 42 30 10 10. Salut Brice, comment ça se passe sur l'autoroute de l'Est en direction de la province ce soir?
1: Bonsoir à tout le monde, bonsoir à David. Sur l'Est parisien, c'est un peu compliqué. Donc, jusqu'à la bifurcation A104, A4, direction province, au niveau de Collégien, la bifurcation est difficile. Et en plus, ça se cumule un accident sur la sortie Ferrière.
0: Ouais.
1: Toujours pareil, sur la province, direction province, où effectivement les forces de l'ordre, des panneaux et véhicules d'urgence sont déjà sur site. Ça bloque déjà une voie sur les trois disponibles dans la cuve de Bussy-Saint-Georges.
0: Ouais, la voie droite qui est fermée suite à un accident, hein, on a les informations également, 4 véhicules légers impliqués. Merci de nous avoir appelé, Brice, et bon courage pour la route. Retour à la maison après la journée de travail, la circulation en plus. Quoi de prévu pour se détendre quand on rentre à la maison?
1: Je sais pas, j'ai pas encore vu madame, là je viens de rentrer à l'instant, je suis en retard, donc l'avantage c'est que j'ai pas les accidents, et remonter, voilà.
0: Bon, c'est déjà pas mal, faites un bisou à madame et merci de nous avoir appelé, c'est vraiment le bon réflexe, 01 42 30 10 10, bon réflexe, voilà, c'est mieux quand on remet les lettres dans l'ordre dans la bouche.
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0: C'est le moment de retrouver le collector de Thierry Boeuf avec une triste nouvelle, hein, puisque ce week-end, à l'âge de 80 ans, la chanteuse Marie-Paul Bell nous a quittés. Et justement, il voulait lui rendre hommage ce soir, Thierry Boeuf.
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4: 1973, samedi soir à la télévision, l'animateur matou Philippe Bouvard sort ses griffes, distribue les vacheries et trie ses invités. C'est l'entracte musical. Marie-Paul Bell, une jeune artiste de 30 ans sur un ton amusé et grivois, ce n'est pas pour déplaire à Philippe Bouvard, enchaîne au piano ses chansons coquines. La France entière est émoustillée.
5: Je tombais à contre-courant de la mode, je crois, parce que c'était toute la période disco, on n'entendait que du disco. Je pense qu'il n'y avait pas de femmes qui faisaient de l'humour à ce moment-là, donc ça arrangeait les programmateurs de radio de me passer le matin, donc voilà.
6: Si vous ne buvez pas, vous ne vous droguez pas et n'avez aucun complexe, vous avez une obsession, c'est le sexe.
7: La Parisienne, Marie-Paul Bell.
4: Dans Nosferatu, elle fait Cocu les vampires. Dans Wolfgang, elle apprend les choses de la vie à Beethoven. Et 3 ans plus tard, dans La Parisienne, Marie-Paul Bell affole le tout Paris.
8: Lorsque je suis arrivée dans la capitale,
4: belle comme le jour, belle comme Nice, baie des anges et sa Corse aimée, inondée de soleil, Marie-Paul Bell affronte Paris. 3 ans de galère dans les cabarets avant que cette provinciale plus que nature devenue parisienne ne soit propulsée dans le vedettariat.
8: Je ne suis pas parisienne, ça me jette, ça me jette.
4: Une chanson qui a sauvé ma vie d'artiste, dira-t-elle. Un disque d'or à la clé en 1977, une carrière lancée, La Parisienne, musique de Marie-Paul Bell, associée à la plume talentueuse de Françoise Malé-Joris de l'Académie Goncourt, s'accompagne dans la vie comme sur la scène.
3: Paris qui fredonne.
4: La Parisienne, une chanson de plus de 35 ans que l'on peut resservir aussi chaud dans notre Paris actuel. Une provinciale qui dérape petit à petit dans le parisianisme, mais qui ne boit pas, ne fume pas, ne se drogue pas, pas du tout végétarienne, ni intellectuelle, ni cinéphile, qui se fiche du féminisme et qui vit pleinement sa sexualité. Et dans les lits de Saint-Germain, c'est divin.

Marie-Paul Bell qui nous a malheureusement quitté ce week-end, raconté par Thierry Boeuf dans son Collector. Pour le moment, voici Marine avec Escrocs. Et nous, on n'est pas des escrocs, on vous envoie en vacances aujourd'hui. Je vous explique comment dans un instant.

0: l'aime beaucoup. Marine sur votre radio, ici par Île-de-France. 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À suivre pour vous, Francis Cabrel et les infos qui arrivent à 19h.
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0: Francis Cabrel sur votre radio. Il est 19h, très belle soirée. Tout de suite, les informations, c'est avec Valentin Bertrand.
1: Emmanuel Macron en Gironde, le chef de l'État est depuis quelques minutes aux côtés des pompiers, toujours mobilisés contre l'incendie monstre qui ravage le nord du bassin d'Arcachon. En 6 jours, les flammes ont parcouru 42 000 hectares. Faustine Moeran, le président, vient donc incarner la solidarité de la nation.
2: Oui, en effet, il est arrivé un petit peu après 18h en hélicoptère, venu de Paris donc avec sa délégation et accompagné du ministre de l'Intérieur. Il est arrivé à Mérignac sur l'aéroport de Bordeaux et puis s'est dirigé tout de suite vers l'une des casernes de pompiers de Bordeaux, dans le centre de crise du SDIS, donc le service départemental d'incendie et de secours. Il a commencé par évidemment une longue séquence de poignées de main. Vous allez bien? Est-ce que le moral est bon? Voilà les questions que le président de la République a posées, évidemment, à de nombreux élus présents sur place, des représentants aussi de l'ONF et des pompiers, avant ensuite de passer à une séquence plus d'explications de la part du patron des pompiers de Gironde, qui lui a présenté notamment des cartes.
3: Au moment où on parle, on a 70 km qui ont été réalisés en termes de tactique.
4: En deux jours.
3: Voilà, ce qui est, on a battu
4: 200 machines.
3: Voilà. Donc là, on a utilisé la même organisation qu'en 2022. Malheureusement, on est.
4: C'est ce qui est en vert, hein, qui est fait.
3: Voilà, c'est ça.
4: C'est
3: en vert.
4: C'est ça. Donc, ça, c'est les. En fait, tout ça, c'est les pare-feux que vous avez créés ces derniers jours.
3: Voilà.
4: Et en violet, c'est ceux que vous êtes en train de finir.
3: Exactement.
2: Voilà, un point de situation donc vraiment très concret sur l'avancée du feu et la stratégie des pompiers. Le président de la République n'ira pas a priori sur place. Il ne veut pas déranger les services de secours et de sécurité en allant réquisitionner des moyens pour sa sécurité donc dans les zones concernées. Il va en revanche avoir un échange avec les élus locaux dans la foulée de cette présentation par les pompiers. Des élus locaux qui a priori, on l'imagine, ont beaucoup de questions et de choses à lui dire.
1: Et on continue de suivre cette visite du chef de l'État dans notre article en direct sur ici.fr. Le feu se soir en Gironde est stabilisé mais pas encore fixé, avec une grosse inconnue, le retour de la chaleur. Dès demain, dans cette lutte, de nouveaux moyens sont débloqués, 10 véhicules blindés de la gendarmerie ainsi que de nouveaux moyens de l'Union Européenne, avec dès demain l'entrée en action de 9 avions et de 2 hélicoptères bombardiers d'eau. Face à cette situation qui dure, la journée a été marquée par une série d'annonces, la prise en charge des frais de relogement par les assureurs, la réponse aussi pour la vie économique au point mort avec 13 000 entreprises à l'arrêt. Pour ces sociétés, le chômage partiel est activé, Laurine Benjebria.
5: Oui, ainsi que celles touchées par les conséquences des incendies parce que leurs clients ou leurs fournisseurs ont été évacués. Au total, 40 000 entreprises sont aujourd'hui à l'arrêt selon la Chambre du commerce et d'industrie de Gironde. Cela va de l'auto-entrepreneur aux grands groupes industriels, contraints de réduire leur activité, voire de fermer leur établissement dans des secteurs variés, l'hôtellerie, restauration, les commerces, l'industrie, l'artisanat ou encore le tourisme. Plus de 100 000 salariés concernés à ce stade, d'après les chiffres de la CCI. Alors, pour éviter qu'ils ne perdent leur emploi, le gouvernement facilite les démarches pour recourir au chômage partiel. Ce dispositif qui avait été largement déployé pendant la pandémie du coronavirus. Concrètement, leur employeur leur versera une indemnité égale à 70% de la rémunération nette, en partie remboursée par l'État. Compte tenu de la situation exceptionnelle, se pose la question de savoir si le gouvernement va rehausser ce taux de prise en charge et donc s'il y aura moins de reste à payer pour l'employeur.
1: Vers une vente à la découpe du dernier papetier français Fibre Excellence, le tribunal de commerce de Toulouse écarte la seule offre globale de reprise déposée par le milliardaire Mathieu Pigas. À Tarascon, dans les Bouches-du-Rhône, la liquidation est privilégiée. La décision officielle sera rendue demain. En attendant, les salariés bloquent leur usine, Dimitri Morgado.
6: Romain travaille pour l'entreprise depuis 23 ans. Il a la sensation d'avoir été baladé.
7: Pendant le Covid, on nous a fait travailler. Vous êtes essentiels. On a besoin de vous. On a travaillé en effectif réduit. On a fait des journées de 12 heures. Et puis, arrive là. Finalement, pas si essentiel que ça.
6: À côté de lui, Adrien, 20 ans de boîte, est lui aussi particulièrement amer.
8: Là, aujourd'hui, c'est surtout la colère. La colère parce que l'État pouvait faire quelque chose, pouvait nationaliser de manière temporaire, pouvait nous aider. Et puis malheureusement, l'État a fait le choix de nous abandonner et de laisser encore une fois une usine disparaître.
6: Florian est le responsable syndical Force Ouvrière sur le site de Tarascon. Il regrette aussi que l'État n'ait pas accompagné le projet présenté par Mathieu Pigas.
9: Le gouvernement est critique, mais il n'agit pas. qu'est-ce qu'il fait pour nous, pour nos emplois, nos sites, nos bassins de vie, hein, parce que qu'est-ce qui va rester ici là ? On se pose la question, franchement, ça va être déjà qu'il n'y avait pas grand-chose.
6: Et parce que les salariés ont peur pour leur avenir, bien sûr, mais aussi pour le futur de leur territoire, pour les commerces alentours, pour les chauffeurs qui livraient le bois, même pour les nourrices qui gardaient leurs enfants. Ils le disent, ils craignent que ces acteurs qui gravitent autour de leur entreprise soient les victimes indirectes de cette liquidation.
1: Et dans l'autre usine à Saint-Gaudens, en Haute-Garonne, une offre de reprise de dernière minute a été déposée ce matin.
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1: Et on jette tout de suite David Kolski un coup d'œil dans le ciel francilien. Ça va donner, qu'est-ce que ça va donner, David, pour demain?
0: Ah bah ça va être simple, hein, du jaune et du bleu. Le ciel tout bleu, le soleil qui va dominer durant toute la journée, mais déjà une vingtaine de degrés en matinée, l'après-midi entre 30 et 33 degrés.
1: Ça remonte.
0: 32 à Provins et Rambouillet, 33 à Paris, Nemours, Melun ou encore à Évry. Voilà, plus d'une vingtaine de degrés quasiment partout durant la nuit. Et puis ensuite 35 à 36 degrés attendus mercredi après-midi où il fera très chaud sur la région.
1: Et David, sur les routes, 184 kilomètres de bouchons.
0: Avec des secteurs qui restent très compliqués, c'est le cas à l'est, hein, si vous êtes sur la 4 en direction de la province avec cet accident à hauteur de Ferrières-en-Brie, derrière ça patiente pendant au moins 5 kilomètres, toujours compliqué si vous êtes au sud, hein, avec cet accident sur la 10 en direction de la province à hauteur de Massy, derrière pas loin de 25 minutes d'attente depuis la 6, accident impliquant un poids lourd et une voiture, forcément ça n'arrange pas nos affaires. Le périphérique toujours chargé, hein, on va pas se mentir, avec des difficultés chaussée extérieure de la porte d'Auteuil à porte d'Orléans, une demi-heure d'attente de la porte de Bercy à porte de Bagnolet, 20 minutes, et en chaussée intérieure ça va un petit peu mieux, même si on met encore 25 minutes entre la porte de Bagnolet et la porte d'Italie, et puis il y a toujours quelques perturbations en ce moment sur la ligne 11 du métro.
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0: Vous aimez les années 80, vous aimez danser, vous aimez faire la fête l'été, ça tombe bien nous aussi. George Michael qui arrive, Lio, on vous a choisi que des choses incroyables, que des morceaux qu'on aime. Et tout de suite, voici Philippe Bailey en duo avec Phil Collins, avec Easy Lover sur votre radio, ici par Île-de-France.

Philippe Bellet en duo avec Phil Collins pour Easy Lover. On est en 1984 et Phil Collins est en train finalement de produire l'album solo du chanteur de Earth, Wind & Fire. Et il se dit, pourquoi pas un duo? Quel succès pour cette chanson. Vous écoutez 100% 80 sur votre radio ici par Île-de-France. Lio qui arrive et pour le moment, ça rappelle des souvenirs plus ou moins coquins pour certaines ou certains. George Michael qui chante I Want Your Sex et c'est maintenant pour vous.

0: A6 suite à cet accident avec un poids lourd et une voiture impliquée derrière. Ça n'avance pas depuis la jonction de la 6. Le périphérique, toujours des ralentissements en chaussée extérieure de la porte d'Auteuil à la porte d'Orléans, 25 minutes. Même temps entre la porte de Bercy et la porte de Bagnolet. En chaussée intérieure, comptez maintenant quand même 20 minutes en ce moment entre la porte d'Orléans et la porte d'Auteuil.
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0: Dans un instant, pour vous, Jean-Jacques Goldman qui arrive, et surtout ça, comme en Eileen. On se fait Dexys Midnight Runners dans quelques minutes sur votre radio, ici par Île-de-France, dans 100% 80 jusqu'à 20h.
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0: Dixis, Midnight Runners, c'est comme en Éline, dans 100% 80 sur votre radio, ici par Île-de-France. On fait la route ensemble, 145 km de bouchons cumulés, ça reste compliqué dans certains secteurs. C'est le cas si vous êtes au sud, hein, la 10 en direction de la province. Je vous rappelle cet accident avec un poids lourd impliqué à hauteur de Massy, derrière depuis la 6, 25 minutes d'attente. Coup de frein également si vous êtes à l'ouest en ce moment, sur la Nationale 12 en direction de la province. Il y a un accident à hauteur de la jonction avec la N10. Et puis quelques difficultés également qui persistent à l'est sur la 4 à hauteur de Collégien ou encore sur la Francienne intérieure entre la 3 et la 4. Comptez 45 minutes d'attente maintenant. Sur le périph, toujours un peu de difficultés. Ça et là, notamment si vous êtes sur la chaussée extérieure entre la Porte d'Italie et la Porte de Bagnolet, vous mettez une demi-heure.
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0: Merci Romain Bruno avec cet agenda pour savoir tout ce qu'il y a à faire autour de chez nous.
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0: Écoutez un petit peu ce qui arrive dans 100% 80 sur votre radio, ici par Île-de-France. Kajagougou, Daniel Balavoine, Michel Polnareff, et ça, c'est Jeanne Masse avec Sauvez-moi, complètement fan de Jeanne Masse. Ça nous rappelle des souvenirs, les années 80, c'est comme ça, et c'est tous les soirs entre 19h et 20h sur votre radio, ici par Île-de-France.

Jeanne Mance avec Sauvez-moi sur votre radio ici par Île-de-France. Cette chanson qui date du début de l'année 87, qui était sur son deuxième album culte Femme d'aujourd'hui, hein, où il y a aussi En rouge et noir, hein, autre incontournable de cette chanteuse. Et pour l'histoire, hein, voilà, elle essaye de s'extirper un petit peu d'une relation étouffante. Voilà, ça parle peut-être à certaines ou certains. L'été en général, c'est la saison des amours, parfois la saison des ruptures aussi. Je dis ça, je dis rien. Ça rappelle des souvenirs. Daniel Balavoine qui arrive, ou encore Michel Polnareff. Et tout de suite, voici Kajagoogoo, Too Shy, ce groupe anglais qui a cartonné également dans les années 80, avec notamment le chanteur Limal, qui a ensuite fait une carrière solo. Si vous demandez qui c'était Limal, il avait les cheveux en brosse, là, les cheveux blonds un peu bizarres. Il avait fait la chanson The Neverending Story, eh oui, de l'histoire sans fin. Voilà, et qu'on a repris dans une série bien connue il n'y a pas très très longtemps, que les gens aiment beaucoup sur Netflix. Voilà, j'en dis pas plus, cherchez un petit peu Kajagoogoo, c'est maintenant, voici Too Shy, et c'est pour vous dans 100% 80 sur votre radio, ici par Île-de-France.

0: Eh oui, comme le dit Michel Polnareff dans Radio, sur votre radio, ici par Île-de-France, ça fait des enfants. Eh oui, ça fait des enfants. Bon anniversaire d'ailleurs à une petite fille qui fête ses 1 an. Bon anniversaire à Lilia, 1 an aujourd'hui. Voilà, c'est Sadika qui l'a mise au monde il y a 1 an. Elle est toute fière. Et d'ailleurs, elle a retrouvé une taille magnifique. Quelle jolie maman avec sa jolie robe verte aujourd'hui. Bah oui, il faut le dire. Normalement, on ne doit pas complimenter le physique. Mais bon, je le fais quand même, hein, sous l'autorisation de Sadika, qui est au standard et qui vous attend d'ailleurs pour vos appels au 01 42 30 10 10. Donc, bon anniversaire à Lilia, 1 an aujourd'hui. On fait un point sur vos conditions de circulation. Encore une centaine de kilomètres de bouchons cumulés dans la région. Ça reste compliqué, hein, si vous êtes sur l'A10 en direction de la province. Je vous rappelle cet accident assez grave avec ce poids lourd impliqué du côté de Massy. Derrière, depuis A6, on patiente pendant 20 minutes. Toujours des difficultés si vous êtes sur l'A4 en direction de la province avec cet accident à hauteur de Saint-Maurice. 4 voitures impliquées, 2 kilomètres de bouchons en répercussion et puis une petite gêne également quand vous remontez du carrefour Pompadour, donc du sud jusqu'à l'A4. Ça reste chargé également sur l'A86 dans les deux sens, entre l'A3 et l'A4 et puis sur la Francienne à l'intérieur, entre la 3 et la 4, 1h30 dans l'autre sens, comptait à peu près 45 minutes. Les transports en commun, bien sûr, en raison de travaux, il y a des perturbations sur certaines lignes de francilien, de transilien ou encore de RER, mais surtout, en ce moment, il y a des perturbations suite à des problèmes techniques sur la ligne 9 du métro ou encore la ligne 11 du métro parisien ce soir.
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0: Ah, on est bien ensemble, hein, avec 100% 80 qui continue jusqu'à 20h, il y a notamment ça qui arrive pour vous. Qu'est-ce que c'est bien? Tiens, Drops, Womack and Womack, ce sera dans un tout petit instant également AA avec Take On Me, histoire de nous emmener tranquillement jusqu'à 20h.
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0: Ah, Take On Me dans 100% 80 sur votre radio, ici Paris Île-de-France. À suivre dès 20h, Émilie Mazoyer qui reçoit Sam Sauvage.
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0: Décibel, présenté par Émilie Mazoyer avec Sam Sauvage, ça commence dès 20h sur votre radio, ici par Île-de-France, mais avant ça, un petit détour par les routes. On fait un point sur vos conditions de circulation, il reste encore quelques bouchons, pour être honnête, 92 km de bouchons cumulés à l'heure actuelle, mais c'est toujours tendu si vous êtes sur l'A10 en direction de la province, avec cet accident autour de Massy, je vous rappelle les faits, un poids lourd et une voiture impliquée, les deux voies de gauche qui sont fermées sur trois voies, forcément, ça entraîne 20 minutes d'attente depuis A6, hein, c'est quand même compliqué. Accident également si vous êtes sur l'A4 en direction de la province, à hauteur du pont de Nogent, quatre voitures impliquées, pas de grosses répercussions, sur l'A4 en tout cas, puisque sur la 86 en remontant du sud vers l'est, depuis le carrefour Pompadour jusqu'à la 4, c'est bien ralenti tout de même. Quelques difficultés à déplorer toujours sur la francienne dans les deux sens, entre la 3 et la 4. Il faut même 1h30 de la 3 à la 4 par la francienne. Et puis prudence si vous êtes sur la 1. On me signale un accident à hauteur de la Courneuve en direction de Paris. Pas de grosses répercussions, mais on reste très vigilant dans les transports en commun. Quelques difficultés dues à des travaux cet été, que ce soit sur les lignes 1 et 2 du tramway, également sur la ligne A ou la ligne B du RER, également la ligne C, où il y aura pas mal de perturbations d'ailleurs le 20 août. Et puis, je voulais vous rappeler également qu'en raison de difficultés de bagages oubliés, on a des perturbations sur la ligne 11 du métro et la ligne 14 du métro en ce moment même. Soyez vigilants. Des difficultés dans les transports ou sur la route, vous nous passez un petit coup de fil. C'est le réflexe 01 42 30 10 10.
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0: Il est 20h, vous écoutez ici Île-de-France et vous avez raison. Émilie Mazoyer, tout de suite.
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3: Bonjour.
4: Bonjour, bienvenue dans Décibel, cher merci. Sam Sauvage. Ce premier album de Sam Sauvage qui vient de sortir, mesdames, messieurs, évidemment, on va se balader dedans. Vous rappelez que Sam Sauvage, peut-être qu'avant de l'entendre, vous l'avez vu, notamment avec la vidéo de cette première chanson, Les gens qui dansent.
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0: sais pas ce qui est le plus percutant dans cette chanson, justement, si c'est le son, si c'est la découverte de la voix de Sam Sauvage, ou ouais, ce look et cette petite danse qui vous colle à la peau. Là, vous partez en tournée. Tous les jours, vous allez la faire, cette danse
1: de, ah ouais, des gens qui fait. Dansent. Ah ben moi, quand je me dis que les gens ont pris leur place, nous, pour nous, c'est un concert de plus à chaque fois, mais pour les gens, souvent, c'est la première fois qu'ils me voient, donc qu'ils nous voient avec les musiciens et les musiciennes. Donc il y a un peu un truc où on donne tout le soir, et puis tant pis pour le lendemain.
0: Bravo pour la condition physique.
1: Merci, on est pas trop peu.
0: Sam Sauvage, vous l'avez vu aussi dans le joli clip de Clara Luciani. Garçon mystérieux qu'elle regarde dans la rue. Voilà. Premier rôle, n'empêche, dans un clip, ça vous a donné envie d'en faire d'autres,
1: ouais,
0: ou même du cinoche.
1: Ah bah quand j'ai fait ça, je me suis dit, oh, pour vous, je ne sois pas le dernier.
0: Ouais.
1: Non, en vrai, je ne sais pas. Moi, je ne pense pas du tout que j'ai un talent pour ça.
0: Oui, faire l'acteur, c'est pas dans
1: Ah bah
0: vos...
1: non. Bah, déjà, chanteur, c'est dur. Alors, quand elle m'a dit, viens faire l'acteur, moi, je lui ai dit que je vais couler ton clip. Puis elle m'a dit, non, ça va être génial. Bon, on l'a fait.
0: Elle voilà. avait la vision. Bravo, Clara. Alors, mesdames, messieurs, bonsoir. Les vieilles personnes comme moi, on la rêve, ça, mais beaucoup trop jeune pour avoir entendu Yves Mourouzi dire « Mesdames, messieurs, bonsoir ». Mais n'empêche que l'album s'appelle « Mesdames, messieurs ». Et c'est pas juste un gimmick, ce « Mesdames, messieurs ». Il est là, dans l'album, dans plusieurs chansons, dans la chanson d'ouverture, donc, qui s'appelle « Avis de tempête », où vous incarnez un présentateur météo, mais pas que, complètement dépassé par les fracas du monde.

0: comme ref, mesdames, messieurs, pour votre génération qui regarde sûrement pas le 20h et qui s'informe autrement. Et le mesdames, messieurs, bonsoir, il vient d'où, de vos souvenirs d'enfance?
1: Ouais, je sais pas, pour moi c'est même l'expression que j'aime bien. C'est ce truc un peu solennel, ouais. Et à la fois qui s'adresse à tout le monde. Et puis quand on dit mesdames, messieurs, on a l'impression qu'on va dire un truc important.
0: Oui, c'est vrai.
1: C'est beaucoup plus que écoutez-moi, j'ai un truc à vous dire. Là, c'est mesdames, messieurs. Ça, oui. Voilà, c'est vraiment écoutez-moi parce que ça va être important. Et je trouve ça très chouette. Et surtout, je voulais que l'album ce soit un peu une injonction. C'est-à-dire que comme c'est un premier album, que j'ai la sensation que voilà, à part quelques personnes qui ont vu Les gens qui dansent de temps en temps, je suis loin d'avoir eu une reconnaissance nationale, il n'y a rien du tout. Donc il faut un peu montrer ce qu'on fait et je pense que c'est un peu une invitation à écouter l'album.
0: C'est sa première rencontre, mesdames, messieurs, point d'exclamation. Mesdames, messieurs, c'est pas seulement les gens très bien habillés de la télé qui le disent ou les hommes politiques au début d'un discours. Ça peut être aussi quelqu'un qui fait la manche dans le métro.

0: Ça s'appelle Un cri dans le métro. Et donc, autant sur la chanson d'avant, vous incarniez un personnage qui était plutôt rigolo. Là, vous incarnez quelqu'un qui est en pleine détresse et qui va exploser. C'est des rôles que vous vous écrivez. Pourquoi ces rôles-là ?
1: Ça dépend. Des fois, je prends un rôle, des fois, je prends une incarnation, ou des fois, je ne joue pas de rôle. Ça m'arrive aussi.
0: Dans les chansons.
1: Ouais. C'est, en fait, je m'adapte beaucoup par rapport à la chanson. Hein. C'est-à-dire que moi, c'est pas du tout un album concept. C'est vraiment chanson par chanson. Si je pouvais, je ne sortirais que des chansons une par une, mais je voulais faire un contenant quand même. Et je pense que là, pour le coup, c'est plus une incarnation de ce que j'ai vu, d'une situation. C'est-à-dire qu'on l'a tous vécu un peu ce truc-là, et même ailleurs que Paris, ailleurs que Lille, là où il y a encore même un bus, ça, dans la rue, tout simplement. Là, ouais. Je veux dire, ce mec que j'ai vu péter un cas dans le métro, hein, littéralement, bah là j'ai pris la position osée de devoir l'incarner, et je le fais sur scène, et je pense que ça a donné du cachet au message, et ça a donné surtout plus de puissance au message.
0: Plus de force, c'est-à-dire que quand vous êtes cette personne et que vous vous adressez aux gens en disant « Mesdames, Messieurs », c'est plus fort que si vous vous mettez dans votre rôle de chanteur-observateur et vous dites « J'ai vu un type dans le métro, il a dit ça ».
1: Bien sûr, parce que moi, je n'étais pas derrière la vitre du métro, c'est ce que je dis souvent, j'étais même dans le métro, et à ce moment-là, je le dis pas fièrement, mais je veux dire, moi non plus, je n'ai pas donné 2 euros. Je veux dire, quand il est passé, j'ai à peine laissé un regard. Et c'est pour ça que ce n'est pas une chanson très engagée. En fait, c'est une chanson plus engagée contre l'indifférence que je mettais en avant. Donc, cette incarnation était nécessaire, je pense.
0: Donc, plus, on va dire, oui, vous êtes concerné par ce qui se passe autour de vous, que ce soit dans Un vide de tempête ou Un cri dans le métro. Mais qu'est-ce qui fait qu'un moment comme ça, ça devient une chanson, typiquement là, Un cri dans le métro, qu'est-ce qui fait que ce jour-là, cet homme-là qui fait la manche et qui s'énerve parce que personne ne lui donne et qu'il est au bout du scotch, qu'est-ce qui fait que ça devient une chanson ? C'est quoi le déclic pour vous ?
1: Bah justement, pour moi, c'est quand je dis le cri dans le métro, c'est le cri, et c'est un peu la sensation qu'on a tous crié à ce moment-là. C'est des moments un peu rares comme ça où parce que quelqu'un qui fait de la manche dans le métro, il y en a tous les jours. Hein, je veux dire, on les voit tous les jours quand on va au boulot, quand on va ailleurs, peu importe. Là, ce gars-là avait un truc où il s'est énervé contre une pauvre vieille dame, comment qu'elle non plus n'y était pour rien en fait.
0: Ouais.
1: C'est ça, on n'y est pour rien et à la fois c'est devant nous. Alors qu'est-ce qu'on fait ? Est-ce qu'on regarde ? Est-ce qu'on regarde pas ? Lui, il a décidé qu'il fallait le regarder à ce moment-là. On l'a tous regardé. Et puis finalement, cette dame, elle a donné 2 euros et moi, je me suis dit, ok, c'est peut-être un moment d'humanité à photographier. Et c'est important pour combattre l'indifférence. La seule chose que je combats presque dans cette chanson, c'était important d'en faire quelque chose d'immortalisé. Ouais.
0: Bah vous l'écouterez sur le premier album de Sam Sauvage, Mesdames, Messieurs, point d'exclamation. Donc, et si ça se trouve, j'ai dit une grosse bêtise, Sam, parce que pour nous qui achetons des disques, qui découvrons des artistes, je me dis, première grosse tournée, premier album, première nomination aux Victoires, Révélation, c'est le début de l'aventure. Mais en fait, vous, l'aventure, elle a démarré bien avant. Ça fait plusieurs années que vous faites de la musique.
1: Oui.
0: Vous avez même lu dans une interview dire que vous aviez la sensation même d'avoir eu un petit temps de galère.
1: Ah oui, bien sûr. Mais après, c'est normal que les gens ne savent pas. Hein, parce
0: bah oui.
1: Qu'il y a une exposition un peu cette année, des choses comme ça, dont je suis très très content.
0: Ouais.
1: C'est-à-dire que moi, ça change ma vie aussi. Hein. Ça change la tête de mes concerts. Aussi,
0: ouais.
1: Tout ça. Mais non, moi, ça fait 10 ans que je fais de la musique et ça fait à peu près, je pense, oui, pour être honnête, 8-9 ans. Très vite, j'ai voulu avoir un projet musical, tenter ma chance, en fait, en tant que jeune dans la musique. Donc, ouais, j'ai connu un peu 8 ans, 9 ans de bar, de resto et comme je disais, de concert dans l'indifférence, mais une indifférence nécessaire avant de connaître autre chose, je pense.
0: Qu'est-ce qui vous a donné la niaque, la force de continuer ? Parce que oui, servir des pizzas ou des bières pendant 1 an, 2 ans en attendant, soit, mais 8 ans, c'est long. C'était quoi ? C'était de l'espoir ?
1: Je pense que j'avais beaucoup d'espoir, et même si je traversais forcément des grands moments de doute, mais comme j'en traverse aussi aujourd'hui, parce que là maintenant il y a une autre pression, la sortie d'album, des choses, donc en fait c'est une pression différente. Il y avait la pression d'arriver à sortir un album, ensuite la pression que l'album fonctionne. Il y a toujours de la pression dans la vie, mais pas que pour ce métier-là, il y a des métiers bien pires que ça d'ailleurs. Moi j'ai cette chance-là. Non, mais je pense que j'ai tenu entre guillemets, hein, c'était pas si dur que ça, mais j'ai tenu parce que l'aventure est aussi intéressante, le chemin est aussi intéressant que la présumée arrivée qui n'existe pas.
0: Oui.
1: Et pour moi, tant qu'il n'y a pas d'arrivée, il y a du chemin et moi ça me plaît. Donc même jouer dans les restaurants, si demain j'y retourne, alors oui, ça va me faire bizarre, mais c'est pas un truc qui va me m'horripiler.
0: Comment dire ? Est-ce que maintenant vous pouvez dire mon métier c'est musicien ? Et si oui, à partir de quel moment vous avez commencé à le dire ?
1: J'ai commencé à le dire de manière tout à fait pragmatique et très économique, en fait, à partir du moment où j'en vis. Alors, ouais. Je veux dire, là, ça fait depuis récemment, très récemment, ça fait un peu moins d'un an. Et oui, moi, je me suis toujours refusé à dire, en présentant, que j'étais musicien. Je disais souvent, je suis Berman, mais je fais de la musique. Je suis régisseur au théâtre. Je l'ai été pendant 2 ans, mais je fais de la musique et j'aimerais bien un jour que ça fonctionne. Et là, aujourd'hui, si ça fonctionne, je sais pas, mais en tout cas, je dis, je suis musicien. C'est mon métier et c'est très, très cool.

le musicien Sam Sauvage est notre invité ce soir. Et sachez que sur l'album, vous allez aller de surprise en surprise et plein d'ambiances différentes. J'ai beaucoup aimé à quel point vous m'avez baladé et vous avez joué avec mes émotions, mes humeurs, mes réactions. En écoutant Mesdames, Messieurs, j'ai un sourire amusé. En écoutant Je suis pas beau, parce qu'on se l'est tous chanté ado en se regardant dans le miroir.

0: sommes sauvages. Je suis pas beau. Mais voilà, là, vous, les ados vont vous adorer. Hein.
1: Ah, c'est vrai?
0: Ah, bah oui, je pense. On se dit, ah, je suis pas tout seul. Moi, si j'avais vu cette chanson-là quand j'avais 15 ans, ça m'aurait fait un bien fou.
1: C'est vrai. Ah ben, ouais. Moi, elle m'a fait un bien fou de l'écrire aussi.
0: Donc, il y a ces moments-là vraiment joyeux, souriants, bah, comme les gens qui dansent ou comme ça. On laisse Sam Sauvage nous emmener dans son univers. Et puis, je vous rappelle que le monde va mal, hein, on l'a dit au tout début de l'interview. Et donc, il pleut des femmes. Histoire vraie, Sam, vous avez perdu une amie victime d'un féminicide.
1: Tout à fait, oui. Il y a un an, à peu près ça.
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0: 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Quelle plume. C'est forcément plus difficile à écrire que je suis pas beau. Ou alors est-ce que c'est juste une difficulté différente?
1: Je pense que c'est tout seul au bout d'un moment. Il enfin, y a des chansons comme ça qu'on écrit en 10-15 minutes. Celle-là forcément on faisait partie, parce que d'autant plus que ça m'a touché personnellement. Et je pense que ça m'a fait du bien de l'écrire en fait. Moi ça remplit. De toute façon en tant qu'artiste on fait des chansons souvent pour se remplacer des consultations de psy, hein. C'est littéralement ça, hein. Parce que, et en fait c'est la même chose qui s'est passée là. Et même si c'est un sujet difficile, dur à écrire, dur d'en parler en interview, tout ça, je pense que c'est nécessaire d'en parler. C'est justement ce qui fait tout l'intérêt de cette chanson. C'est pas pour rien que je l'ai écrite. C'est quand j'ai découvert que mon ami Lison, hein, son prénom, comment en fait n'était qu'un numéro. Quand je l'ai vu sur le compte Nous Toutes, sur Instagram, des choses comme ça, qu'en fait c'était la 171e, 163e de l'année, je ne sais plus. Et comment c'est ça, c'est pour ça qu'il pleut des femmes. Je parle vraiment de cette averse-là. Et même si c'est dur d'en parler, je pense qu'il faut en parler. Il faut encore en parler. C'est à force d'en parler qu'on va réussir à combattre au moins le truc. Et si je peux apporter ne serait-ce qu'un petit caillou à l'édifice, ce sera déjà ça.
0: Bah merci de l'avoir fait, elle est très poignante et parlante, et en plus merveilleusement écrite cette chanson. Revenons à la maison, ça fait plaisir. Boulogne-sur-Mer.
1: Bien sûr.
0: C'est un endroit important pour vous, c'est là que vous avez grandi, Sam ?
1: Oui, tout à fait, c'est ça. Je suis un nordiste, un vrai de vrai.
0: Il y a une chanson donc dédiée à votre ville, Boulogne.

0: C'est quoi votre fidélité, votre lien à Boulogne pour en faire une chanson? C'est comme Orelsan avec Caen.
1: C'est une phrase que je dis toujours, mais c'est parce que quand je l'ai trouvée, quand elle m'est venue, je me suis dit que c'était la meilleure façon de décrire cette ville-là. Et c'est un vrai compliment, hein, ça paraît bizarre, mais c'est juste que c'est une ville qui est aussi belle dans sa laideur que laide dans sa beauté. Je trouve que c'est vraiment la phrase qui lui convient le mieux, que j'aurais pu glisser dans cette chanson d'ailleurs si je ne l'avais pas trouvée après.
0: Ouais, c'est pour la réédition, on note ça.
1: Pour Boulogne 2. Mais c'est une ville qui m'a hébergé, j'aime bien ce terme-là, de mes 0 à mes 18 ans. Ouais. Moi je me définis très peu de là d'où je viens. Mais par contre, c'est important d'en parler. Je veux dire, moi, je me définis plus par là où je vais. C'est ce que je préfère. Mais par contre, je voulais quand même rendre hommage un peu à cette ville et parler aussi de ce qui se passe là-bas. Parce que c'est une ville qui a beaucoup d'histoire, qui a été détruite pendant la guerre, des choses comme ça. Mais les gens, je sais pas pourquoi, ont gardé un cœur énorme. Et les événements aussi tragiques qui s'y passent, avec le cimetière de la Manche, hein, comme on dit, les migrants qui se noient dans la Manche. Et je vois en fait tous les clichés très tenaces à Boulogne. On parle de racisme, on parle de tout ça. Alors qu'en fait, moi, tout ce que j'ai vu, c'est des pêcheurs aller sauver des migrants en mer. Donc les pêcheurs avant qui mouraient de la mer viennent maintenant sauver ceux qui sont dans des embarcations de fortune. Et ça, je voulais un peu trouver ce double sens pour raconter cette double histoire, ce passé et ce présent, qui finalement se lie comme jamais à présent même.
0: Il y a beaucoup de profondeur en fait dans votre album, et c'est vrai que avec les premières chansons, notamment Les gens qui dansent, etc., on s'attendait pas forcément à ça. Est-ce que vous vous rendez compte que vous surprenez dans le très bon sens du terme? Mais voilà, moi franchement, la première, je me suis fait avoir. Je vous ai vu arriver, votre petit look là, votre petite choré et tout. J'ai dit génial, il est trop sympa, Sam Sauvage. En fait, oui, il est trop sympa, Sam Sauvage, mais il est aussi très profond. Enfin, je dirais, il y a du monde là-dedans.
1: Il est pas dépressif, promis.
0: Non, c'est pas ça, mais intelligent, vous écrivez divinement. Quand dans Roi du silence, vous racontez l'histoire alors de beaucoup de couples, mais là en l'occurrence c'est l'histoire de vos parents et de votre papa qui se barre au moment de votre naissance, vous avez des phrases géniales. Qu'on est

0: roi du silence, ça vous évite la consultation de psy pour vous réconcilier avec votre père?
1: Bien sûr, et c'est pour ça qu'il y a autant de métaphores. Parce que,
0: de toute façon, il y a des princesses, des rois, tout ça. Mais
1: j'assume de dire que je me cache derrière ça. En fait, j'ai pas de problème à le dire, et je pense que le jour où je réussis à écrire une chanson avec des mots directs, comme je le fais souvent dans d'autres chansons, c'est que là, j'aurais vraiment guéri mon truc à l'intérieur de moi. Mais bon, on guérit pas souvent si vite qu'on veut. Et puis surtout, moi, j'ai même pas envie de guérir. Je me sens très bien comme ça aussi maintenant. Donc, je me suis un peu caché derrière ces métaphores-là. Et si je l'ai sorti, parce que c'est un peu une valeur personnelle, j'écris d'habitude plus sur les gens que sur moi. Là, je me suis dit que mon histoire, je pense que je suis pas le seul à l'avoir vécue. Je pense qu'elle parlerait à beaucoup de gens. Donc, c'est pour ça que je voulais un peu la glisser comme ça, en espérant que les gens la comprennent, la reçoivent, bien sûr. Ouais.
0: Alors, on parle de mots directs. Je ne t'aime plus, c'est suffisamment direct.
1: Ouais, là, pour le coup, j'avais pas besoin de psy. J'y suis allé franco.
0: On y va alors. Sam Sauvage, je ne t'aime plus, mesdames, messieurs. Désolé, les psys, on peut pas tout avoir.
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0: message. Non, c'est vrai. Non, mais hey, c'est hyper cruel.
1: Ouais, mais je pense que c'est mieux de le faire en chanson que de dire des mots pareils en face ou un truc du genre.
0: Puis
1: surtout, c'est plus facile de dire. Je trouve que dans la vie, c'est plus facile de dire je t'aime dans un gros mensonge que je ne t'aime plus dans une vérité bien brutale.
0: C'est pas
1: donc,
0: faux.
1: Dans un album, c'est mieux que dans une relation.
0: Bosser, Sam Sauvage, ce premier album, il est né de vous uniquement ou bien vous êtes plusieurs? Est-ce que quelqu'un écrit avec vous, compose avec vous, produit avec vous?
1: Alors sur Mesdames, Messieurs, comme sur l'EP avant, l'album comme l'EP, moi j'ai fait auteur, compositeur, interprète dans sa totalité. C'est-à-dire que voilà, j'ai tout écrit tout seul, la musique aussi, le texte, et par contre l'interprétation également, pardon. Et après, par contre, pour la première fois, je me suis entouré d'arrangeurs. C'était une volonté de ma part, je voulais un peu ouvrir ma musique à d'autres horizons, notamment sur des titres comme Boulogne, Il pleut des femmes, Je ne t'aime plus, là qu'on a écouté tout à l'heure. Et en fait, j'ai rencontré des gens assez sympas pour le faire. Pierre Cheguillaume, Simon Kenéa, qui travaille notamment avec Zao de Sagazan, à Nantes, dans un studio. On a fait ça pendant tout l'été dernier. Et puis aussi David Enfrein, qui comment travailler sur Ne t'en fais pas pour elle, la basse, un peu on l'a appelé le hooligan de la musique, et je trouve ça hyper bien trouvé.
0: On va écouter d'ailleurs Ne t'en fais pas pour elle tout à l'heure. Donc voilà, on va se rendre compte de ce que le hooligan.
1: C'est ça, c'est un vrai de vrai. Et une dernière personne qui est Xavier Demar, qui a travaillé beaucoup avec son frère Pierre Demar sur Je suis pas beau, pour ce côté pop, cette fraîcheur. En fait, j'allais chercher des sonorités chez des gens.
0: C'est ça.
1: Pour ressembler à mon album.
0: Parce que vous, naturellement, vous allez vers quel genre de sonorité? C'est quelque chose comme les gens qui dansent? C'est un truc un peu cold wave, un peu post-punk?
1: Du tout, mais je suis vraiment très éclectique. C'est-à-dire que dans chaque chanson, il y a un style différent. C'est ça que j'aime bien. C'est ce que j'espère avoir.
0: Mais par exemple, quand vous composez quelque chose qui est brut, qui n'a pas été arrangé, etc., ça ressemble plutôt à quoi? À des sons synthétiques? Ça ressemble à du piano? Comment vous?
1: Ça dépend de la façon dont je compose, en fait. C'est-à-dire que parfois, des fois, quand j'ai le texte avant, je vais l'habiller d'une certaine manière. Et quand je me dis que le texte est un peu solennel, des choses comme ça, je vais le faire au piano. Et puis parfois, j'ai un riff de guitare, ou parfois, j'ai juste un truc de synthé.
0: Donc vous êtes pianiste, guitariste?
1: En fait, j'aime bien dire que je fais un peu tout, mais pas très bien. je suis pas un grand soliste de guitare, je suis pas un grand pianiste du tout. Mais
0: ça vous permet de bosser et de composer.
1: C'est ça, ouais. Ça me permet en fait de composer. Et après, il y a des gens dont c'est le métier, par exemple, d'interpréter très bien les guitares, tout ça, à qui je confie ça de manière naturelle.
0: Mais d'accord, mais je comprends mieux aussi pourquoi vous êtes tellement chouette en interview, pourquoi aussi vous êtes tellement content de faire plein de dates. C'est parce qu'en fait, toute une partie du boulot est archi solitaire pour vous.
1: Ah oui, carrément. Moi, je suis content quand je m'entoure d'équipe après.
0: Je comprends mieux ça. Ouais, c'est ça. Mesdames, Messieurs, est disponible. Vous l'avez compris, c'est un vrai coup de cœur pour toute l'équipe de Décibel. Et c'est très sympa d'être venu nous en parler.
1: Mais merci de m'avoir accueilli.
0: À la prochaine, Sam.
1: À bientôt. Merci pour tout.

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0: Sébastien Tellier. Bonjour.
1: Bienvenue dans Décibel. C'est la première fois que vous venez dans l'émission.
2: Et complètement, comment j'ai pu manquer ça, Décibel?
1: Voilà.
2: En courant.
1: Exactement. En tout cas, je suis ravie de passer ce petit moment ensemble à l'occasion donc de la sortie The Kiss the Beast. L'album commence par la chanson du même nom, un vrai générique de début comme on les aime.

chanson que vous allez écouter une fois et chanter 150 000 fois. Voilà, c'est le principe de ce Kiss the Beast. Alors, avant de se plonger dans l'album, Sébastien, j'avais envie qu'on fasse un peu les présentations, puisqu'on ne s'est jamais parlé ici, et dire que c'est super réjouissant d'avoir un artiste tel que vous dans l'émission, parce qu'en fait, il y a plein de portes d'entrée à votre travail. Il y a des gens qui ont pu vous découvrir sur la bande originale de Lost in Translation, le très beau film de Sofia Coppola en 2003, avec Fantino,

votre ritournelle qu'on utilisait tout à l'heure en générique de bienvenue. Alors oui, elle date de l'album Politics en 2004, mais elle était aussi jouée merveilleusement à la cérémonie d'ouverture des Jeux paralympiques.

0: C'est quel genre de souvenir, ça, pour vous, cette cérémonie des JO?
1: Grand souvenir, vraiment, c'était vraiment très impressionnant à faire. Déjà, j'étais très content qu'on m'invite, qu'on me propose de le faire. Je me suis dit, ah bah, vraiment, c'est sympa, quoi. Je me voyais finir au fond d'une cave tout seul, et puis en fait, non, on est venu me chercher, et on m'a mis en plein soleil, voilà. Non, en vrai, j'étais hyper content qu'on m'appelle pour faire ça. J'ai des grands souvenirs, je l'ai dit souvent, mais j'adorais ce convoi qui venait me chercher à les maisons pour aller répéter sur place, donc avec des policiers, des motards qui ouvraient le chemin, comme ça, Paris n'a jamais été aussi fluide.
0: C'est ça.
1: C'était journée porte ouverte, quoi.
0: À la Concorde en 5 minutes.
1: Et c'était génial de vivre Paris comme ça. En plus, en vrai, franchement, je veux dire, Paris sans embouteillage, c'était vraiment merveilleux. Donc ça, j'adorais ça. Surtout les enfants, il y avait ce côté convoi présidentiel qu'on aimait beaucoup.
0: Ouais.
1: Et puis, j'ai adoré être sur la place de la Concorde comme ça, mais transformé. Surtout que bon, c'était à la fin de l'été, il faisait hyper beau. Et le ciel bleu, cette ambiance de fin d'été et tout. D'habitude, déjà, j'adore ça, la fin de l'été. Mais là, en plus, avec cet événement-là, alors, c'était vraiment magique, quoi.
0: Ouais, côté patrimonial aussi, quand même, de se dire que, oui, vous avez une carrière, on l'a dit, voilà, de 25 ans, forcément plein de bons moments. Vous avez voyagé partout dans le monde avec votre musique. Mais là, cette chose-là, de représenter la France, ça fait quelque chose à l'ego ou pas du musicien que vous êtes?
1: Ouais, quand même pas mal, je dois dire, c'est vrai. Et puis après, j'ai été fait chevalier des arts et des lettres, et je crois que c'est pour ça, j'ai l'impression, parce que c'était dans la foulée. Donc j'imagine que ça a eu une influence. Je sais pas, j'ai jamais su vraiment pourquoi j'avais été fait chevalier des arts et des lettres, mais ça, à mon avis, c'est pour ça. Et puis, c'est vrai que... Autant je suis complètement apolitique et puis j'ai un refus de l'autorité totale, mais enfin, même si j'ai un super bon feeling avec la police, je me souviens notamment une fois à Cannes,
0: ouais.
1: J'avais été au Jouet Club de Cannes, et moi j'achète beaucoup de cadeaux aux enfants, enfin bon, je suis très bon.
0: Vous en avez à vous, puis j'imagine qu'il y en a en plus des enfants autour de vous.
1: Non,
0: vous
1: les gâtez. Là, c'était vraiment mes enfants,
0: enfants.
1: Les miens, ouais. Quoi. Et on avait tellement de sacs, donc on marchait un peu comme ça dans la rue, et carrément, des policiers m'ont reconnu, et nous ont aidé à porter les sacs de jouets jusqu'à l'appart, donc j'étais là, ouais, super.
0: Ça, c'est classe.
1: Et donc, mais alors, voilà, donc, mais enfin, en tout cas, c'est vrai que je me sens toujours un petit peu, c'est ce que je dis souvent, mais un peu renégat. J'ai l'impression de vivre tout seul dans ma cabane. Enfin, je vis pas dans une cabane et en plus je vis pas du tout seul. Mais c'est une impression que j'ai un peu comme ça. Donc là, le fait de participer à un truc un peu commun, de partager ça avec les gens qui habitent le même pays que moi, ça m'a fait hyper plaisir, carrément.
0: Sinon, j'ai une théorie pour la médaille. C'est peut-être pour l'Eurovision. Allez savoir. Moi, j'ai un souvenir ému de Sébastien Tellier, Eurovision 2008. Il entre sur scène en voiturette de golf. Moi, j'ai trouvé ça so chic, so French. Elle est encore dans ma playlist, cette chanson divine. Moi, j'ai trouvé extra.
1: Ah, c'est sympa. J'étais content avec cette chanson parce qu'en fait, on croit que derrière, ce sont des voix qui chantent comme des chœurs. Mais en fait, donc, les gens de l'Eurovision m'ont obligé à ce que ces espèces de chœurs qui arrivent derrière, choup, wap, ouais. Du choup, soient chantés en vrai. Mais en fait, non, moi, tout ça, ces sons-là, je les ai avec un synthé qui était le Roland RD700. Enfin, je veux pas être trop technique, mais, et j'avais, une fois, j'avais loué ce synthé pour un concert. Enfin, bon, bref. Et puis, j'étais tombé sur ce son-là qui est un son magique.
0: Ouais.
1: Tu vois, on appuie, on met quelques doigts et ça organise. Ça organise toute une chorale. Et j'avais adoré ce truc-là. Et je m'étais dit, mais un jour, je m'achèterai. Donc, je me le suis acheté. Et puis, en m'amusant avec à la maison, j'étais tombé sur cette chanson. Mais en fait, j'avais commencé, c'est rare d'ailleurs, dans une chanson, j'avais finalement, d'une certaine façon, commencé par les arrangements. Parce qu'en appuyant sur le synthé, ça faisait choupi, wapi, choupi, là. Et puis, par-dessus, j'avais inventé une petite mélodie et ça donnait divine, quoi.
0: Bah, moi, j'aimais beaucoup. Voilà. Donc, moi, pour ça, je vous aurais filé la médaille, que ce soit pour ça ou pour les JO. En tout cas, elle est là, la médaille de chevalier des arts et lettres. Bravo à vous, Sébastien.

0: c'est une chanson qui s'appelle Copycat. Copycat, c'est un, dans le meilleur des cas, un copieur. Dans le pire des cas, c'est-à-dire ce qui vous est arrivé, c'est une usurpation d'identité. Ce qu'il faut dire, c'est qu'en plus de tout ce que j'ai cité, vous êtes aussi hyper célèbre, pas que pour votre musique, mais aussi parce que vous êtes un des rares hommes à être une égérie Chanel. Donc vous êtes aussi beaucoup dans les magazines de mode, dans la presse, etc. Et donc vous avez atteint un degré de célébrité qui fait que quelqu'un s'est fait passer pour vous.
1: Mais complètement. Alors, bon, j'ai appelé la chanson Copycat, mais pour moi, Copycat, c'est un serial killer qui imite les crimes d'un autre serial killer, j'imagine.
0: Ah, oui.
1: Mais en fait, la chanson, parce que j'allais pas l'appeler l'usurpateur, qui sonne moins bien que Copycat.
0: C'est pas faux.
1: Copycat, ça tape.
0: Ouais.
1: Bon, voilà, donc l'usurpateur, ça claque un peu moins, évidemment. Mais enfin, bon, oui, c'est ce monsieur... qui a utilisé mon nom, en fait, il se faisait passer pour moi.
0: En utilisant votre look aussi, qui est très connu.
1: Avec le même look et tout, ouais. Pour aller en boîte gratuitement, des cocktails gratuits, des vêtements gratuits chez Chanel, des dîners en ville avec des grands patrons et tout ça. Et en fait, c'est marrant parce que... Enfin, c'est marrant, c'est pas du tout marrant, c'est absolument atroce, mais parce qu'en fait, il a volé donc mon nom, c'est ce que j'ai dans la chanson, mais aussi... Il a volé une vie que je ne mène pas. Parce que moi, je ne fais jamais de grands dîners en ville avec des grands patrons.
0: Ouais.
1: Je ne l'ai jamais fait. Et puis, et quand je vais...
0: C'était ça le pire pour vous ? C'est qu'il donnait une image de vous un peu cracra que vous n'êtes pas ?
1: Mais complètement.
0: Ouais.
1: Son côté cracra, ah ouais.
0: Ouais. Non,
1: puis, moi, bon, il y a très très longtemps, c'est vrai que j'allais en boîte de nuit tous les soirs. Mais encore une fois, moi j'y allais, je cherchais l'amour, je cherchais une petite amie. J'essayais un petit peu. Voilà, bon.
0: Comme tout le monde.
1: Et puis, voilà. Et puis... non, mais je trouve que ce que j'ai trouvé de plus méprisable d'une certaine façon, c'est qu'il s'est fait ami avec des gens en se faisant passer pour moi. C'est-à-dire, il allait chez eux dans leur appart, ils dînaient ensemble, ils passaient des samedis après ensemble et tout. Et ça, je trouve ça, c'est bizarre, ça, quand même, de créer des fausses amitiés. Non, mais c'est vraiment un truc. Donc c'est ça qui m'a fait peur. Je me suis dit, bah pour faire ça, faut vraiment être quand même vachement dérangé, quoi. Donc et ça, le fait qu'il de me dire qu'il soit dérangé, ça m'a fait peur parce qu'on sait pas à quoi s'attendre avec un mec qui est pas équilibré, quoi.
0: Oui, on veut pas qu'il se pointe, j'en sais rien, à l'école des enfants, un truc comme ça fait super peur.
1: J'allais chercher
0: mes enfants. C'est fini.
1: Je montrais mon passeport. Ah, c'est fini, ouais.
0: Ouais,
1: heureusement, ouais. J'ai appelé la police et tout le bazar, quoi, je veux dire, quoi.
0: La beauté, des belles chansons, mais vous allez en trouver plein sur Kiss the Beast. Et puis, vous allez vous rendre compte que Sébastien Tellier utilise sa propre voix vraiment comme un instrument. Donc là, sur Copycat, voilà, vous avez entendu un certain traitement de sa voix. Sur d'autres chansons, c'est au contraire hyper simple. Et puis, sur Refresh, alors là, c'est incroyable.

0: c'est vous là?
1: Là, c'est moi. Alors, c'est ma voix déjà superposée. J'en ai fait beaucoup des prises.
0: Ouais.
1: Celle-là, j'ai bien dû superposer au moins une dizaine de fois ma voix. Et puis aussi, c'est ce que j'ai dit à Sébastien, parce que c'est encore Oscar Holter et Sébastien en duo qui produisent le morceau. Enfin, celle-là, quand même, la maquette, parce que je maquette tout avant de passer en production.
0: Donc, vous avez votre studio,
1: je fais mon studio, là, je prépare tout. Donc là, c'était quand même très proche. Enfin, je veux pas retirer de leur talent. Enfin, il se trouve que c'était très proche. Ouais. Mais par contre, j'avais, dans mon ordinateur, j'avais un truc qui permettait de faire une voix synthétique qui ressemble beaucoup à celle-là. Mais c'est-à-dire, c'est une voix synthétique, mais dans laquelle on peut pas entrer de parole. Donc ça vient. Et après, donc j'ai écrit le texte, mais il fallait recréer la même voix que cet ordinateur, mais avec du texte. Et donc on a Sébastien, c'est Sébastien qui s'y est collé, et il a passé pas mal de temps à recréer exactement ce grain-là. Et c'est ce que je dis souvent, mais j'aime bien le dire parce que en fait, c'est quand mon fils est né. Donc dans le 17e à Paris, et il est sorti, et là il a poussé un cri. Mais moi j'imaginais que les nourrissons, enfin les nouveau-nés, ça pleurait, mais en fait non, il a crié, et donc il a fait comme ça, et c'était je voulais ce grain là en fait, ce cri, parce que c'était pas juste un cri de bébé, c'était pour moi c'était, je veux dire, la naissance de l'humanité.
0: Et la vie, ouais.
1: Mais limite, je pense que ça, même les dinosaures faisaient presque le même son. Il y avait ce truc-là, presque irréel ou tellement réel que ça en devient fou.
0: Primal
1: scream.
0: Ouais,
1: comme,
0: oui.
1: Comme le groupe.
0: C'est ça.
1: Correctement. Non, c'est ça en plus.
0: Ouais.
1: Et donc, je voulais vraiment, retrouver ça pour refresh, cette espèce de truc. Parce que refresh, ok, c'est ma propre renaissance. Bon, voilà. Mais c'est aussi ce fait que la vie se perpétue. Et donc, j'avais très envie de faire ça, et ça nous a pris des semaines et des semaines de bien restituer ce côté un peu rauque du cri, quoi.
0: Et à côté de ça, il y a des chansons comme Un dimanche en famille, où là, bah, c'est juste, c'est votre voix, c'est vous. C'est...

0: Donc parfois vous poussez très très loin le traitement de la voix et parfois c'est vraiment très proche du naturel. Ça aussi c'est une liberté que vous vous donnez maintenant de traiter votre voix vraiment comme un instrument.
1: Oui, voilà, complètement, parce que aussi, c'est que la musique, c'est un monde très vaste. Il y a plein de trucs formidables. Il y a plein de basses différentes. Il y a plein de synthés différents. Il y a plein de trucs différents. Je sais pas, il y a de la chorale, il y a du tam-tam, il y a de l'afrobeat, il y a du rap, il y a de la pop. Enfin, je veux dire, c'est fou, mais c'est presque, je sais pas si on peut dire que c'est infini, mais c'est quasiment, les plaisirs de la musique sont quasiment infinis. Et donc, moi, comme j'adore tout ça, j'essaye de tout mettre, en fait. Sans non plus que ça fasse fourre-tout, ouais. Quand même. Mais je pourrais pas. Je me sentirais enfermé si j'allais que dans un seul truc et tout ça. J'ai envie de tout essayer, mais un petit peu comme dans la vie. Enfin, quoi que je dis ça, c'est pas vrai, parce que... Enfin, j'aimerais bien, par exemple, essayer de vivre dans toutes les villes. Un petit peu à San Francisco, un petit peu à New York, un petit peu à Tokyo, tout ça. Mais je le fais pas, en fait. Ça fait depuis toute ma vie d'adulte, j'habite à Paris. Donc, je veux pas mentir aux gens. Mais c'est vrai que j'ai ce côté gargantuesque de vouloir... Ouais. J'ai envie de tout, quoi.
0: Et pour la musique, un des grands plaisirs aussi, c'est d'inviter des artistes qu'on admire sur ses chansons. Pareil, on n'ose pas forcément les inviter à dîner à la maison à Paris, mais sur un album, on les invite. Et sur votre chanson Thrill of the Night, il y a la guitare de Nile Rodgers, qu'on connaît bien évidemment, de Chic. Et il y a une voix qu'on découvre, c'est celle d'une chanteuse américaine qui s'appelle Slater.

0: Jaff ne bosse qu'avec deux Français, vous et Sheila.
1: Il a bossé avec les Daft Punk.
0: Ah oui, ouais. Mais ils comptent pour des Français, les Daft Punk, c'est la classe international.
1: Ils sont tellement, mais okay, ils sont archi français.
0: Trois Français alors, Daft Punk, Sheila, Sébastien Tellier.
1: Je suis très content qu'on ait pu travailler ensemble. C'est vraiment un mec que j'admire profondément, c'est un immense musicien, c'est vraiment un génie de la musique. Et justement, quand je parlais tout à l'heure de non-réflexion, c'est ça qui est formidable, c'est de travailler toute sa vie d'un instrument, en l'occurrence, lui, c'est la guitare, et que ça semble facile. Lui, on a l'impression qu'il fait ça, mais comme il respire, enfin,
0: oui.
1: Je veux dire, c'est...
0: Oui, il n'y a pas de douleur, il est très fluide.
1: Il n'en fait pas des caisses, ouais. On a l'impression que c'est... Et c'est vraiment, mais ça, c'est vraiment à l'américaine, que le résultat semble vraiment des plus naturels. Et ça, j'adore chez lui. Et puis, j'adore parler de lui parce que, aussi, c'est ce que je dis souvent, mais c'est tellement vrai, il est extrêmement sympa. Alors que souvent, on imagine les stars américaines, en plus, moi, il y en a un paquet de stars américaines que j'ai un petit peu côtoyées qui me faisaient carrément peur. Pas du tout. Il est sympa, comme je le dis tout le temps, il retient le prénom de tout le monde, il demande des nouvelles de la famille, il est humble, il est super cool. De lui émane un truc genre super sweet, il est vraiment merveilleux, quoi.
0: Je pense qu'il est très très heureux de faire de la musique. Vous parliez tout à l'heure d'amour de la musique et d'envie de bouffer toute la musique et de goûter toute la musique. Je pense que vous avez ça en commun, sans doute.
1: Alors lui, oui, parce qu'une fois, j'avais fait une vidéo avec lui. Enfin, on avait été interviewé ensemble à Los Angeles. Donc, le principe, c'est on se baladait en voiture dans les hills. Et puis, on discutait pendant cette sorte de balade en voiture. Et là, donc, je connais tous ses hits, les albums de Chic, évidemment, que j'écoutais 15 millions de fois et tout et tout. Mais là, en plus, je me suis aperçu qu'il avait fait plein de musique pour le cinéma, tout ça. J'étais, ah bon, c'est dingue. Enfin, j'en revenais pas, mais un nombre de trucs incroyables de tout ce qu'il a fait. Je pense vraiment aussi... Parce que maintenant, je veux dire, il est plus, c'est pas un petit jeune, quoi. Et donc, mais il continue, il est en tournée. J'avais été le voir il y a pas très longtemps, au Zénith à Paris, et c'était génial parce que donc moi et ma femme, ils nous avaient invités, mais on avait eu le droit de regarder le concert, mais dans les coulisses, mais juste au bord de la scène, sur le côté, quoi. Donc j'avais pu bien l'observer de pas très loin, et je le voyais mais prendre plaisir, mais c'était dingue. On a l'impression que c'était la première fois qu'il faisait de la scène carrément. Sautillait, il souriait, c'était dément, quoi.
0: En parlant de plaisir, je voulais vous remercier Sébastien Tellier, parce que sur Kiss the Beast, il y a des surprises, et c'est pas si commun aujourd'hui d'être surpris en plein milieu d'une chanson. Je pense par exemple à Lou, qui est une chanson vraiment pleine de surprises, puisqu'on commence sur une petite guitare flamenco, un petit voyage linguistique en Espagne. Après il se passe ça, et puis après il se passe encore autre chose.
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0: mentir, la première fois que je l'ai écouté, à ce moment-là, j'ai fait parce que vraiment, j'étais surprise et contente. Est-ce que vous aussi en studio, quand vous faites une cascade de la sorte, vous vous dites
1: Ouais, j'étais très content. En fait, le principe de Loup, c'est une chanson où c'est un loup qui se déguise en chien pour commettre un peu ses petits méfaits et tout et tout. Et donc, je voulais que ça soit ça. Je voulais que ce côté un peu espagnol, ce loup qui se déguise en chien, qui essaye de bien présenter avec une certaine classe et tout. Ça. Mais parfois, il redevient loup, quoi. C'est plus fort que lui. C'est pour ça qu'on passe de ce côté un petit peu, on va dire, jazzy espagnol à des côtés crazy funk, appelons ça comme ça. Et pour moi, c'était important comme ça que tout d'un coup, c'est le naturel revient au galop, comme on dit. Enfin, j'aime pas trop utiliser l'expression, mais voilà.
0: C'est là,
1: voilà.
0: Suprême.
1: Et donc, c'était ça que je voulais, quoi. Que tout d'un coup, paf, le pot, comme si il pleuvait, que son déguisement disparaissait un peu, et que ça y est, on voyait que c'était un loup qui se sentait tout nu, que c'était l'urgence, la catastrophe, quoi.
0: C'est ça que j'adore chez Sébastien Tellier, c'est qu'on se dit quand même, il y a du monde et, là-haut. Et non, mais si. Et je vous imagine, vous êtes tout seul en studio au départ, tenter des trucs. Vous parlez à voix haute?
1: Oui.
0: Ah, alors, j'en étais sûre.
1: Alors, c'est vrai qu'il faudrait, j'aimerais pas être filmé seul au studio.
0: Ah.
1: Enfin, si je me sentais filmé, bien sûr, j'essaierais de bien me comporter, mais me sachant non filmé, c'est vrai que je me mets dans une sorte d'état de transe quand même. Au début, non, j'arrive plutôt tranquille, j'allume le matériel, voilà, il faut le temps. Moi, j'adore les vieux synthés, donc le temps que ça chauffe. Et tout, voilà.
0: Ouais.
1: Et puis, même après, le temps que ça charge, machin. Et puis, au fur et à mesure, c'est vrai que je suis là. Ça monte un peu. Et après, c'est vrai que je me comporte un peu comme une bête dans le studio, parce que aussi, je compte beaucoup sur le chaos pour créer, parce que je pense que parfois, la musique, c'est comme si la musique préexistait déjà. Il y a 88 touches sur le piano. Donc, tout existe un peu à l'avance, mais pour aller les chercher, ces notes-là, il faut se mettre dans des états pas possibles. Et puis, même certaines mélodies, c'est pas qu'intellectuel, il y a un truc physique aussi. Il faut se mettre dans un état pour se dépasser. On se dépasse pas que psychologiquement, il y a un truc physique aussi, c'est de mettre dans certaines postures, ou justement d'avoir tellement essayé de trouver un truc qu'on est épuisé, c'est justement enfin quand l'épuisement il arrive qu'on trouve le truc. Donc il y a toute une série de trucs, et c'est vrai que si on me filmait en studio tout ça, je pense que j'aurais l'air d'un bon barjou. Enfin, déjà que c'est pas loin, mais effectivement. Mais ce qu'il y a, c'est que j'adore cette solitude, parce que en studio aussi, c'est que c'est comme si j'étais face au miroir aussi. Je peux pas me mentir à moi-même. Et donc il y a ce truc là. En fait, c'est des grands moments de vérité pour moi. J'ai vraiment rendez-vous avec moi-même quand je suis tout seul en studio.

0: avoir un look de chanteur de hard rock ou de bûcheron canadien et prenez une masculinité plus douce.
1: Mais oui, c'est très important pour moi.
0: Ben oui.
1: D'être doux. Ben déjà, je pense plus. Parce qu'avant, on valorisait, même dans le cinéma, tout ça, on valorisait un peu les brutes ou même pas. Pas forcément des ordures, mais un peu des... Où je me souviens de cette série, L'homme qui tombe à pic. Bon, le mec, il est un peu rentre-dedans, il a un gros 4x4, il passe à travers des cercles de feu, enfin, des trucs un peu comme ça.
0: Et il pleure pas.
1: C'est-à-dire que maintenant, c'est plus pareil. Et on s'est rendu compte qu'en fait, ce mâle dominant, ce mâle alpha, il était un peu relou, quoi. Hein, et puis, il embêtait un peu tout le monde, il prend trop de place, il gêne, il parle fort au resto, il roule vite sur l'autoroute. Enfin, il est pénible, ce mec. Donc, on n'en veut plus de ce mec. Il est trop pénible, trop nuisible. Donc, il faut bien inventer un autre style, finalement, un autre style de perfection, parce que bah, quand même, il peut y avoir éventuellement quand même encore dans les séries ou dans les films des hommes. Alors, comment ils vont être, ces hommes ?
0: On accepte de les voir.
1: On accepte quand même de les voir. Et donc, bah, il faut bien les définir, les redéfinir un petit peu. Mais c'est vrai que maintenant, il y a beaucoup de séries ou de films où l'homme, dans ce film, dans ces séries, c'est un chouette mec.
0: Ouais.
1: C'est pas un mec qui vient là pour tout défoncer, c'est des mecs bien, quoi, coolos, quoi. Et donc, c'est ça, c'est juste ça. Donc, moi, j'imaginais, voilà, l'homme du futur, ou mais un futur proche. Hein. Et,
0: oui, bah, nous faites pas attendre trop longtemps.
1: Oui, voilà.
0: Le plus proche possible.
1: Voilà. Mais après, il faut pas non plus. Enfin, tout ça, naïf de cœur, tendre et rêveur, ok. Mais il faut pas non plus être mielleux, au gnangnang, machin. Il faut. C'est juste qu'il faut que ça soit sweet, quoi, tout ça. Voilà.
0: Sébastien, après vous avoir remercié pour cet album et souhaité une très belle tournée, qu'est-ce qu'on peut vous souhaiter pour la suite ?
1: Souhaiter pour la suite, je pense qu'il faudrait quand même inventer une sorte de médicament où on puisse manger autant qu'on veut sans grossir. Ce serait vraiment mon rêve.
0: Ça, c'est cool.
1: Enfin, moi, c'est ce que je fais, mais je me le permets que l'été. J'essaye de faire que des repas de suite avec frites. Enfin, à part le petit déjeuner. Et l'été, alors c'est pas l'été dernier, mais l'été d'avant, j'avais réussi à faire 17 repas de suite avec frites.
0: Ouais.
1: Et puis après, malheureusement, bah non, c'est la fin des vacances, c'est dur à dire.
0: Si vous vous présentez au présidentiel, je vote pour vous, j'adore ce programme. Sébastien Tellier était dans Décibel, merci beaucoup Sébastien.
1: Merci à vous.
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2: Avec plusieurs fermetures nocturnes à prévoir une nouvelle fois ce soir entre 21h et 6h. Tout d'abord, sur le périphérique, le boulevard périphérique intérieur, ce sera fermé vers l'A6 dans le sens de la province. Sur l'A103 vers Paris, fermeture entre Rosny-sous-Bois et Noisy-le-Sec. Sur l'A104 extérieur, fermeture également des bretelles d'accès et sortie entre la D934 et la D404. Et sur l'A6 intérieur, entre Saint-Denis et Noisy-le-Sec, fermeture. Côté transport en commun, des travaux sur le RER A, tout d'abord avec jusqu'au 30 août inclus, l'arrêt qui n'est pas desservi à Nation en raison de travaux, et sur le RER C, jusqu'au 31 juillet inclus, du lundi au vendredi dès 22h20, le trafic il est interrompu entre gare d'Austerlitz et le pont de Rungis-Orly à l'aéroport. En raison de travaux, je vous souhaite une belle route à notre écoute sur votre radio locale, ici Paris Île-de-France.
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1: Avec plusieurs fermetures nocturnes à prévoir une nouvelle fois ce soir entre 21h et 6h. Tout d'abord, sur le périphérique, le boulevard périphérique intérieur, ce sera fermé vers l'A6 dans le sens de la province. Sur l'A103 vers Paris, fermeture entre Rosny-sous-Bois et Noisy-le-Sec. Sur l'A104 extérieur, fermeture également des bretelles d'accès et sortie entre la D934 et la D404. Et sur l'A6 intérieur, entre Saint-Denis et Noisy-le-Sec, fermeture. Côté transport en commun, des travaux sur le RER A, tout d'abord avec jusqu'au 30 août inclus, l'arrêt qui n'est pas desservi à Nation en raison de travaux, et sur le RER C, jusqu'au 31 juillet inclus, du lundi au vendredi dès 22h20, le trafic il est interrompu entre gare d'Austerlitz et le pont de Rungis-Orly à l'aéroport. En raison de travaux, je vous souhaite une belle route à notre écoute sur votre radio locale, ici Paris Île-de-France.
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4: Avec plusieurs fermetures nocturnes à prévoir une nouvelle fois ce soir entre 21h et 6h. Tout d'abord, sur le périphérique, le boulevard périphérique intérieur, ce sera fermé vers l'A6 dans le sens de la province. Sur l'A103 vers Paris, fermeture entre Rosny-sous-Bois et Noisy-le-Sec. Sur l'A104 extérieur, fermeture également des bretelles d'accès et sortie entre la D934 et la D404. Et sur l'A6 intérieur, entre Saint-Denis et Noisy-le-Sec, fermeture. Côté transport en commun, des travaux sur le RER A, tout d'abord avec jusqu'au 30 août inclus, l'arrêt qui n'est pas desservi à Nation en raison de travaux, et sur le RER C, jusqu'au 31 juillet inclus, du lundi au vendredi dès 22h20, le trafic il est interrompu entre gare d'Austerlitz et le pont de Rungis-Orly à l'aéroport, en raison de travaux. Je vous souhaite une belle route à notre écoute sur votre radio locale, ici Paris, Île-de-France.
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1: Avec plusieurs fermetures nocturnes à prévoir une nouvelle fois ce soir entre 21h et 6h. Tout d'abord, sur le périphérique, le boulevard périphérique intérieur, ce sera fermé vers l'A6 dans le sens de la province. Sur l'A103 vers Paris, fermeture entre Rosny-sous-Bois et Noisy-le-Sec. Sur l'A104 extérieur, fermeture également des bretelles d'accès et sortie entre la D934 et la D404. Et sur l'A6 intérieur, entre Saint-Denis et Noisy-le-Sec, fermeture. Côté transport en commun, des travaux sur le RER A, tout d'abord avec jusqu'au 30 août inclus, l'arrêt qui n'est pas desservi à Nation en raison de travaux, et sur le RER C, jusqu'au 31 juillet inclus, du lundi au vendredi dès 22h20, le trafic il est interrompu entre gare d'Austerlitz et le pont de Rungis-Orly à l'aéroport. En raison de travaux, je vous souhaite une belle route à notre écoute sur votre radio locale, ici Paris Île-de-France.
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3: Jolie bouteille, sacrée bouteille, veux-tu me laisser tranquille?
4: Je veux une petite révolution est en train de se jouer et elle ne pèse pas bien lourd. Juste 55 grammes. 55 grammes en moins par bouteille, autant dire même pas le poids du cassis que l'on met dans un kir royal.
5: Tu bois des kirs, toi ?
4: Bah oui, je bois des kirs avec modération, bien sûr. Mais revenons à notre bouteille. 55 grammes en moins, je disais.
6: Elle est légère, légère !
4: Ce régime minceur pourrait bien alléger sérieusement le bilan carbone de toute la filière, racontent nos confrères de Lyon Républicaine. Testé par les caves de Bailly-la-Pierre à Saint-Brie et conçu par Veralia, le géant européen du verre, cette nouvelle bouteille passe de 775 à 720 grammes. Visuellement, rien ne change. À l'œil nu ou en main, on n'y voit que du feu. Mais derrière cet allègement invisible se cache un vrai coup de pouce pour la planète.
7: Eh bien, c'est une merveilleuse invention, une invention.
8: Merveilleuse invention.
4: Car aujourd'hui, le gros problème environnemental du vin, c'est la bouteille. Produire du verre, ça chauffe fort, des fours à 1800 degrés et beaucoup d'énergie. Alors forcément, chaque gramme économisé, c'est du CO2 en moins dans l'air. À grande échelle, le calcul est vite fait. 1 million de bouteilles allégées, c'est 18 tonnes de CO2 économisées.
9: Tu sens l'impact là ? Ah oui, je sens l'impact.
4: Un gros impact, hein, mais il a fallu 2 ans de tests, de modélisation et d'essais en conditions réelles. Eh oui, encore raté. La bouteille devait tenir le choc, supporter la pression, le transport, le vieillissement en cave. Et les gens qui font de la musique avec. Maintenant, la transition va se faire en douceur. Chez Bailly-la-Pierre, cette démarche s'inscrit naturellement dans une philosophie déjà bien ancrée, stocker, produire et avancer pas à pas vers un crément plus éco-responsable.
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10: Vous aimez manger des fruits de mer? Alors vous allez adorer ce dont on va vous parler maintenant. Parce qu'en matière de fruits de mer, il y a ceux qui les pêchent, ceux qui les mangent et ceux qui les déshabillent avec une dextérité déconcertante.
11: Je m'appelle Lucie Descharles et je suis vendeuse à l'Aubette du Berlioz à Étaples-sur-Mer.
12: C'est pas l'homme qui prend la mer, c'est la mer qui prend l'homme. Ta-ta-tin.
10: Mais alors, c'est quoi le Berlioz exactement, Lucie ?
11: Le Berlioz, c'est un chalutier de moins de 12 mètres qui fait de la coquille Saint-Jacques d'octobre à mai. C'est le chalutier de mon mari et de mon beau-frère Bertrand Descharles.
10: Et alors vous, votre rôle, c'est de vendre évidemment la marchandise, mais en plus, vous la déshabillez.
11: Ouais, on décoquille devant le client il aime bien ça, et moi j'aime le contact avec les clients directement qui demandent ce qu'on veut, et puis on a le produit de la pêche de littoral.
10: Et ben alors allons-y, décoquillons, mais avec doigté.
11: Alors, on prend la coquille dans la main, on lève avec le couteau, il y a un petit trou sur la gauche, c'est bien fait la nature. On racle bien pour pas abîmer la coquille, on enlève la première barre, deux, Et puis on racle bien la belle coquille Saint-Jacques de nos côtes.
10: Ah oui, c'est beau.
11: Voilà, magnifique.
10: Et c'est sûrement bon. Et ça fait longtemps que vous déshabillez les coquilles Saint-Jacques ?
11: J'ai fait des études de comptabilité. J'ai rencontré mon mari, il avait un bateau de 25 mètres. À un moment, il s'est dit, on arrête les 25 mètres, on va prendre un 12 mètres, mais on va ouvrir une étale de pêche. Et je ne connaissais rien du tout, parce que moi, je suis une bureaucrate. Je me suis dit, allez, je me lance. Et j'ai appris moi-même les poissons, j'ai appris à décoquiller. Et j'ai adoré le contact avec les clients, j'ai adoré sortir de mon bureau.
10: Lucie, vous êtes une femme heureuse de septembre à mai, mais alors le reste de l'année, qu'est-ce que vous faites ?
11: Le matin, je fais la coquille, l'après-midi, je suis dans mon bureau, et de mai à septembre, quand on ne travaille pas, je suis au bureau, et je m'ennuie de mes clients, et je m'ennuie de l'ambiance des aubettes.
10: Alors Lucie, sérieusement, ce boulot, ça ne doit pas être facile tous les jours, vu la météo.
11: Mais ça va, en fait, le sourire des clients, c'est génial. On oublie, en fait, le froid. Puis ça conserve bien, en plus.
10: Ah oui, et ça laisse les coquilles Saint-Jacques à bonne température. Bon, alors il ne reste plus qu'à passer à la dégustation. Et puis vous, n'hésitez pas à passer par Étaples-sur-Mer pour rencontrer la belle petite famille et déshabiller l'une ou l'autre coquille Saint-Jacques.
11: Moi, c'est ici, dans les aubettes d'Étaples-sur-Mer, que j'ai du plaisir à vendre la pêche de mon mari et de rencontrer des personnes merveilleuses.
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15: Donc une fois, je faisais une balade avec ma famille et pour rire, j'avais donc mis un costume de coccinelle. Et donc il y a une vraie petite coccinelle qui est donc venue se poser sur mon épaule. Sauf que bah, quand elle a voulu s'envoler et continuer sa route, bah, mon chien l'a mangée.
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1: À Aubervilliers, Sèvres ou encore rue Feder dans le 11e arrondissement de Paris, les baltos sont encore bien présents dans notre région et Thierry Boeuf nous en fait la cartographie au-delà bien sûr de nous raconter leur histoire. Voici la saga Bistrot de Paris.
2: Quel cocktail américain, c'est quoi ?
3: C'est un cocktail grillé avec une sauce américaine, tomate, échalote, une pointe de cognac, du vin blanc. C'est un peu relevé.
4: Un déca, hein ?
5: Pâté, jambon, c'est une oreillette, gruyère, chantal, rôti, jambon de pays.
6: Eh ben, tout ça, ça va aller dans la blanquette.
3: Bon appétit.
7: Cigarette, whisky et petite pépé, si vous les aimez bien roulés, papier à cigarette, OCB. Gitane de Gainsbourg, menthol extra cool de Françoise Sagan, ronde fumée, et puis un jour de smog, 1er janvier 2008, tout s'est évaporé, les volutes et brouillards au comptoir ont disparu.
8: On a fait une soirée pour que tout le monde fume, donc musique, et puis on a mangé, et on a tous fumé. Mon collaborateur et moi, on n'a jamais fumé de notre vie, donc on a fumé une gitane maïs. Plus jamais on fumera. Hein.
7: Alors les fumeurs étaient priés d'aller fumer aux terrasses des cafés, le plaisir devenant coupable. Mais encore aujourd'hui, les marques de cigarettes font toujours enseigne. À Paris comme en banlieue, il existe encore, par exemple, des Marini.
9: 30 paquets de Marini.
7: Mais aussi des Rally, des Chiquito, des Nemrod et des Balto. 1930, la CEITA, Société Nationale d'Exploitation Industrielle des Tabacs et des Allumettes, propose aux patrons de café une aide financière. Des ameublements, des comptoirs, des terrasses. En contrepartie, l'établissement aura pour nom une marque de cigarettes ou de cigarillos. La puissante CEITA en rajoute une couche dans la presse populaire et la radio. Écoutez cette chanson publicitaire phénoménale de la marque Balto.
10: Vu sur le paquet qu'il y a un bateau à voile. C'est à cause du bateau que c'est des bateaux qu'on les appelle. Mais non, mon gros bêta, pas des bateaux, mais des baltos. Des baltos, c'est un mot qui vient de Baltimore.
7: Balto de Baltimore, imparable voyage et exotisme au bout de sa cigarette rougeoyante. Et voilà pourquoi il existe encore une bonne vingtaine de baltos à Paris et en Île-de-France, comme celui d'Aubervilliers ou de Sèvres. Idem pour le Nemrod, rue du Cherche-Midi dans le 6e. Tout pareil pour le Rally, la cigarette qui arrive avant les autres et qui gagne, rue Féderbe dans le 11e. Le Rally, où au passage, Monsieur Philippe nous régale de délicieux choux farcis. Curiosité amusante, au 59 avenue de la Motte Piquet, un restaurant a pour nom la Gauloise, tandis qu'à quelques dizaines de mètres, boulevard de Grenelle, une autre brasserie se nomme la Gitane.
11: Avec filtre ou sans filtre, les Gitanes Caporal vous apportent sans réserve le plaisir de fumer.
7: Décidément, beaucoup de cafés bistrots du bassin parisien ont succombé à la tentation. Après la cigarette, le jeu. Impressionnant le nombre d'établissements qui s'appellent le Vincennes, le Sulky ou le Longchamp. Témoin de la relation entre les bars PMU et le milieu mercantile des chevaux de course.
12: Tu verrais Christine, ma femme, si tu savais ce qu'elle joue.
13: Elle y connaît rien, mais elle y croit. Et entre nous, ce qui m'épate, c'est qu'elle gagne aussi.
14: Va comprendre, Charles. Avec le PMU aujourd'hui, on joue comme on aime.
7: Oui, on pourrait largement faire une thèse universitaire sur les enseignes de bistrot, la poésie frise Le Bon Coin de ce cher Jean-Louis Brasse dans le 18e, sans oublier le mythique Au rendez-vous des sportifs chez Valzac, un cadre de la boxe dans le 15e. Mais la palme d'or revient à ce patron en Val-de-Marne qui avait baptisé son bistrot dans les années 50 ici, mieux qu'en face. En face se trouve la célèbre prison de Fresnes.
1: Ce qui ne freinera pas notre appétit pour autant, bien sûr. Merci beaucoup Thierry Boeuf, Bistrot de Paris. Si vous avez aimé cette chronique, vous pouvez la partager avec vos proches depuis l'application Ici.
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15: Le bateau s'appelle l'Antilope. C'est le premier hein, quand on arrive.
16: Ça, oui. Nous sommes 14 bateaux sur cette portion-là de la zone 10ZBL. Voilà.
15: Dit quoi ?
16: Zone de bateau logement. Il y a des bateaux qui ont été vendus, même certains plusieurs fois. Il y en a qui sont en vente actuellement. Les gens viennent un peu visiter pour voir plutôt comment c'est agencé. C'est quand même quelque chose de particulier parce qu'il y a quand même de l'entretien à faire. Hein, quand
15: c'est
16: vous
15: à
16: regardez,
15: dire
16: il faut faire de la peinture, il faut laver le bateau assez régulièrement. Hein. Si on laisse la peinture s'encrasser, on n'arrive plus à l'avoir propre. Hein.
15: Vous payez un loyer ?
16: Ah oui, tout à fait, oui. Convention d'occupation temporaire.
15: D'accord. Alors, renouveler tous les ans ou...
16: Non, c'est tous les 3 ans. Là, on est dans la timonerie. En fait, c'est facile. Le timonier manipule le timon dans la timonerie.
15: Et le timon, c'est ce que j'appelle le volant. Ça tourne.
16: Ou le macaron, voilà, dans le terme fluvial.
15: Vous êtes né sur un bateau, m'a-t-on dit?
16: Oui, tout à fait. Je suis enfant de marinier. 10 jours après ma naissance, le premier voyage, c'est Strasbourg-Bâle.
15: D'accord.
16: Voilà, donc j'ai navigué en permanence avec mes parents jusqu'à l'âge de 7 ans où je suis allé à l'école. Oui. Et après, j'ai passé toutes mes vacances scolaires, je les ai passées à bord.
15: Ah oui, c'est ça, parce que vous, il fallait bien que vous soyez à terre pendant qu'eux, ils travaillaient. Donc voilà. Vous avez été à l'internat très jeune, j'imagine.
16: Hein, voilà, c'est un internat spécialisé pour les enfants de bateliers et de forains. D'accord. Donc qui ne fermait pas les week-ends, donc on restait aussi à l'internat les week-ends.
15: Oh, tu loulou tout seul tout le temps à 7 ans.
16: Oui, mais bon, ça forge plutôt un caractère. Bon, c'est pas grave, hein, je veux dire, la preuve, hein, ça m'a pas...
15: Oui.
16: Voilà, quoi. Hein, donc après, on a certes une façon et une vision différente des choses de la vie, quoi.
15: Ah,
16: hein. On a toujours voyagé.
15: On peut descendre.
16: Vous descendez en marche arrière.
15: Oui, c'est un peu abrupt comme escalier.
16: Vous avez la longueur totale du pied qui est posée sur la marche. Voilà.
15: Oh là là, voilà. Super. Donc là, on est vraiment chez vous, quoi.
16: Si le bateau avait été un bateau de commerce, on serait dans la cale où on met la marchandise. J'ai habité une maison pendant 22 ans, un appartement pendant une quinzaine d'années. Je suis revenu à mes sources parce que je ne me sens pas bien à terre et que je suis mieux sur l'eau. Étant né sur un bateau de commerce, je suis revenu à mes sources, voilà.
15: C'était votre métier ?
16: Non. J'avais compris dans les années 70 que c'était un métier en perdition. Tout commençait un petit peu à aller de travers. D'ailleurs, mes parents ont arrêté dès 76 de naviguer en France. Ils naviguaient principalement en Allemagne et aux Pays-Bas. C'est là où la navigation est le mieux entretenue et fonctionne le mieux. Et puis, il y avait beaucoup de transports, il y a toujours beaucoup de transports dans ces pays-là à réaliser, ainsi qu'en Belgique.
15: Vous le pilotez, ce bateau, il bouge ?
16: Oui, bien sûr, oui, tous les ans, tous les ans. Finalement, on part en vacances sans faire de valise, on n'oublie rien, c'est quand même super, quoi. Je veux dire, il n'y a pas mieux, quoi. Par exemple, l'année dernière, je suis parti entre Breda et Rotterdam, pour sortir le bateau de l'eau. Donc, je suis descendu la Moselle, le Rhin, et puis le Val, jusque donc Drimlen. Et puis après, une fois que les travaux étaient terminés, puisque j'ai réalisé des travaux sur la coque, je suis remonté par des petits canaux qui sont en parallèle de la Meuse jusque Maastricht. Et là, de Maastricht jusque Nancy, j'ai pris la Meuse sur la totalité.
15: Vous avez des cartes alors ?
16: Oui, ça c'est une carte allemande.
15: Mitteleuropäische Wasserstraße.
16: Nein, Mitteleuropäische Wasserstraße.
15: Ah, très bien.
16: Les voies bleues, c'est le fleuve. Mm-hmm. Voilà. Et puis après, vous avez les grandes rivières.
15: Ouais.
16: Et puis après, vous avez tout le reste. Vous voyez, comme par exemple Vouziers, tous ces petits machins bleus. Ça, c'est le gabarit Fraissinet.
15: Ah, ça se navigue.
16: Vous voyez ? Et chaque petite arête, là, ça représente une écluse. Je navigue avec une carte électronique internationale, puisque je fais beaucoup les pays étrangers, parce qu'on n'a pas de possibilité de se rendre actuellement dans le sud de la France. Il y a 3 voies possibles et c'est très compliqué. On ne peut pas aller sur Paris, je parle en période d'été, donc voilà, c'est très compliqué. On ne peut pas descendre les Vosges, parce que c'est navigable sur une très courte durée. Donc on pourrait par exemple descendre, mais pas remonter, ou alors faut descendre et remonter l'année suivante. C'est très compliqué.
15: Qu'est-ce que ça apporte de naviguer comme ça ? C'est paisible ? Qu'est-ce que ça apporte de naviguer sur les canaux comme ça ?
16: Ça apporte de la zénitude, du calme. On voit du paysage, on le voit totalement différemment que si vous suivez le canal en vélo, vous avez une vue qui est totalement différente sur la nature. On est vraiment très proche de la nature et on voit un paysage qui est magnifique. Hein, il y a des endroits où c'est vraiment très très très joli. Hein.
15: Et puis c'est la lenteur, quoi. Hein.
16: Ah bah oui, hein, quand vous vous déplacez une dizaine de kilomètres heure, vous avez le temps de voir les choses.
15: Vous vous ennuyez pas, vous, hein.
16: Jamais.
15: Merci beaucoup, je vous tiens au courant.
16: Merci bien.
15: Vous allez faire quoi, là, maintenant ?
16: Pour retour, eh bien, maintenant, je vais aller me faire une petite balade, comme il ne pleut pas.
15: À pied ?
16: Voilà, et puis, bon, j'ai des articles encore à faire sur Facebook, voilà.
15: D'accord, ça marche, super. Bon après. Bah oui, vous avez le Wi-Fi, hein ?
16: Oui, oui.
15: Ah oui.
16: Par téléphone. Mon modem, c'est le téléphone.
15: Le téléphone, c'est ça. Allez, super. J'enjambe le truc, je ne tombe pas à l'eau. Bon, bonne fin de journée.
16: Merci,
15: Merci, au revoir, je vous tiens au courant.
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1: Vous le savez, sur Ici Saint-Étienne-Loire, on adore plonger dans les trésors cachés de notre patrimoine. Anne-Berthe, bonjour.
2: Bonjour.
1: Vous êtes responsable du service des publics du site de la Chartreuse de Sainte-Croix-en-Jarret. Et aujourd'hui, on va se mettre dans la peau d'un moine chartreux, parce que c'est la Chartreuse de Sainte-Croix des plus habitées par les moines. L'ordre, lui, existe toujours.
2: Silence, prière et travail. Voici ce qui ponctue le quotidien d'un moine chartreux.
1: Bon, jusqu'ici, rien de très surprenant.
2: C'est vrai qu'on n'en attend pas moins des moines. Mais si j'ajoute solitude, là on entre un peu plus en détail dans la vie d'un chartreux. En effet, l'ordre des chartreux a pour spécificité d'être un ordre semi-érémitique.
1: Alors là, ça se complique.
2: Oui, alors semi-érémitique, cela signifie que les chartreux vivent une très grande majorité de leur temps seuls, dans des cellules individuelles, appelées aussi ermitages. Chaque père vit dans un espace de 2 ou 3 pièces, doté d'un petit atelier et même d'un jardin.
1: Bon, il faut aimer la solitude.
2: Oui, c'est en effet la condition sine qua non de la vie en chartreuse. Il ne faut pas être très bavard non plus, car les chartreux vivent en silence. Et même dans les quelques temps communautaires qui ont lieu à l'église ou au réfectoire, ils ne se parlent pas entre eux. Le seul moment d'échange se fait lors de la promenade hebdomadaire. Une fois par semaine seulement, les moines sortent marcher hors de l'enceinte de la chartreuse et peuvent alors discuter en petits groupes.
1: Donc le reste du temps est consacré à la prière.
2: Oui, les temps de lecture et de prière sont bien sûr très importants. Tout au long de la journée, comme de la nuit d'ailleurs, on compte pas moins de 8 offices liturgiques par 24 heures, sans compter les temps de prière ou d'étude de la Bible en solitude.
1: En dehors de ces temps de prière, quelles sont les activités des moines ?
2: Alors depuis toujours, l'idéal des chartreux, c'est d'être le plus autonome possible. Les chartreuses sont le plus souvent situées dans des endroits assez isolés, afin de respecter le silence et la solitude des moines. Les moines doivent ainsi s'occuper de leurs besoins quotidiens. Un temps de travail manuel est d'ailleurs aménagé l'après-midi. Couture, menuiserie, jardinage, les activités ne manquent pas.
1: Merci beaucoup Anne-Berthe et à très bientôt pour un prochain numéro.
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3: Laetitia, 54 ans, j'habite à Saint-Jean-de-Braye, je fais partie depuis toujours de l'association ANCO. Alors ANCO, pour faire court, c'est Association Navigation sur le Canal d'Orléans, et on milite pour la réouverture de ce canal à la navigation, en le gardant dans son jus du XVIIe siècle, quelque chose de très naturel, on n'a pas envie du canal du Midi. Alors le permis bateau, moi je l'ai passé en 1997, j'étais toute jeune maman.
4: Ça vous fait quoi Laetitia quand vous conduisez un bateau ?
3: Alors moi ça me vide complètement la tête, je suis heureuse, en fait j'aurais pu en faire mon métier. C'est mon échappatoire.
4: Grand bol d'air.
3: Ah oui, complètement. Le canal, c'est très calme, c'est serein. Et les écluses, moi j'adore, c'est sympa.
4: Pourquoi vous adorez ?
3: Parce que d'une écluse à l'autre, surtout sur notre canal qui est déclassé, il y en a qui pulsent au niveau de l'eau. Il y a certaines écluses, ça passe par en dessous, on est soulevé doucement.

0: quand on est tous ensemble dans les écluses, on attend, on se marre bien. Et c'est simple. Hein.
1: C'est quoi les discussions entre mariniers quand on attend ?
0: Oh là là, je ne sais pas si je dois le dire. Non, mais on chante, on rigole, c'est vraiment...
1: Vous avez une petite chanson de marinier, là, à nous chanter ? Oh, a cappella ?
0: A cappella, je chante très mal. Après, ce serait bienvenue sur le port d'Orléans. Eh oh, bienvenue au port d'Orléans, eh oh. Voilà, mais je suis nulle en chanson. Hein.
1: Ah non, c'était pas mal, moi, je l'aurais bien fait plus fort, quoi.

0: Et c'est un milieu où il n'y a pas beaucoup de femmes.
1: Alors en effet, mais je pense qu'il y en a de plus en plus, surtout la Loire, ce qu'on appelle la Loire d'en bas, parce que nous on est la Loire d'en haut.
0: Attendez, c'est quoi la Loire?
1: La Loire d'en bas, ce serait plus vers Chalonne et puis arriver vers l'estuaire. Il y a beaucoup plus de jeunes sportifs, j'ai envie de dire, mais nous on va essayer de rajeunir aussi de ce côté-là. J'ai toujours très bien été accueillie de toute façon, je me suis même pas posé la question à vrai dire de savoir si j'étais une femme et qu'il y avait que des hommes. Je n'ai pas fait attention à ça.
0: Est-ce que vous avez des rêves ou des ambitions avec le canal d'Orléans, ou des voyages?
1: Le rêve, ce serait bien sûr qu'il soit réouvert à la navigation, que tout le monde puisse faire ce fameux triangle d'eau, canal de Briard, canal d'Orléans et la Loire. Ça dépayse complètement.
0: On a l'impression, du coup, là, quand on est sur ce triangle d'eau, d'être encore dans le Loiret.
1: Non. Pour avoir fait le bief de partage, donc c'est vers Suré-aux-Bois il y a plusieurs années, j'avais l'impression, j'ai jamais été, hein, mais d'être en Amazonie.
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3: Quand il y a des prédateurs, bah mets sa tête dans le sable. Au moins, ils disent que c'est un pot avec des roses qui dépassent.
4: Pourquoi l'autruche met de temps en temps sa tête dans le sable?
5: Pour peut-être manger les bêtes dans le sable.
6: Pour manger ce qui est dans le sable, pour tout simplement voir ce qu'il y a dans le sable.
7: Pour dormir.
8: Si elle veut voir ce qu'il y a dans le sable et qu'elle met sa tête dans le sable, elle voit plus rien.
6: Bah, peut-être qu'elle résiste au sable.
8: Ou alors elle a une frontale.
6: Je pense pas.
9: C'est peut-être pour manger ce qu'il y a dans le sable, mais plus profondément avec sa bouche.
3: Quand il y a des prédateurs, bah met sa tête dans le sable. Au moins ils disent que c'est un pot avec des roses qui dépassent.
10: Oh, les jolies fleurs!
9: Comme ça, elle voit pas ce qui se passe autour et elle a plus peur.
8: Qu'est-ce que vous faites si quelqu'un vous court après?
9: Courir. Dire à quelqu'un qu'on a besoin d'aide.
8: Tu vas pas mettre ta tête dans le sable.
9: Bah non, sinon il peut nous attraper facilement.
3: Ou alors sinon on lui met un coup de poing dans la figure, au moins bah c'est lui qui a la tête dans le sable et nous on s'en va.
8: Mais pour l'autruche alors elle?
6: Pour l'autruche c'est facile, elle court plus vite que nous.
8: Et vous savez comment on fait des petits autruches?
6: Une fois qu'ils sont dans l'œuf, bah ils cassent la coquille, ils sortent.
8: Donc c'est avec des œufs?
6: Bah oui.
8: Vous avez déjà vu un œuf d'autruche?
6: J'ai cru en voir un en vidéo, mais non. Il est comme les œufs normaux, mais quand même un peu plus gros.
0: Oh, plus ils sont gros, plus les œufs.
6: Bah, l'œuf, je l'ai déjà vu, mais pas en vrai. L'œuf, il est gros comme ça.
8: Il est en effet très gros. Comment est-ce qu'on peut avoir une poêle suffisamment grande pour faire un œuf au plat d'autruche?
6: Tu fabriques soit une grande poêle ou...
10: Non, pas la poêle à frire!
6: Soit... T'essaies de trouver une grande poêle, bah comme ça c'est bien. On a des poêles grandes, mais ça suffit des poêles comme ça, ça suffit. Ou alors on le fait tout simplement pas cuire, on les laisse vivre.
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1: C'est un événement littéraire dont on vous parle dans Toujours à la page, la sortie du nouveau roman de Marion Fayol, autrice et illustratrice dromardéchoise, plusieurs fois primée au festival d'Angoulême. Marion Fayol a rencontré l'année dernière un immense succès avec son premier roman poétique et poignant, Du même bois, dans lequel elle évoquait l'histoire d'une ferme ardéchoise, génération après génération. Petit fruit, c'est le nom de ce second titre, est paru chez Gallimard. Et c'est l'histoire d'une femme à qui, mois après mois, la nature refuse d'offrir un enfant. Tandis qu'elle brasse questionnement, chagrin, culpabilité, son mari reste imperméable à ses émotions. Jusqu'au jour où s'impose chez eux un inconnu, un étranger, un homme qui dit pourtant reconnaître en la femme son amour de jeunesse perdu. D'ailleurs, c'est étrange, ses mains à lui sont de la couleur de la robe de la femme. Et il ne cesse de vouloir la dessiner, la croquer sous tous les angles. En résulte un curieux ballet, un poétique triangle amoureux auquel nous allons assister. Marion Fayol.
2: Le livre parle en effet du désir d'enfant, même si je pense qu'il parle du désir, du manque, de l'absence, de manière peut-être beaucoup plus large que simplement le manque de l'enfant. En tout cas, cette femme, elle est en proie à une forme d'obsession. Chaque mois, elle a envie d'avoir un bébé dans le ventre et chaque mois, c'est un échec. Et dans son couple vient apparaître une sorte d'étranger. Donc, elle attend un enfant et l'enfant n'arrive pas. Et il y a quelqu'un qui vient se glisser dans leur maison alors même qu'ils essaient de le rejeter. Donc, c'est aussi une sorte d'ambivalence entre ce qu'elle désire et qui vient pas et ce qu'elle rejette et qui vient. Et pour moi, les trois personnages du livre sont tous des personnages qui sont un peu enfermés. Ça m'intéressait d'avoir trois personnages qui finissent par se parler, par quelque chose de commun. Et ce commun, je pense qu'il est à la fois la question de l'obsession et la question de l'absence ou du manque ou du fantasme aussi.
1: Il y a quand même quelque chose d'un peu surnaturel qui relève du conte ou de la poésie dans ce que vous écrivez.
2: Quand j'écris, je me sens proche de la poésie plus que du roman d'une certaine façon. Et c'est très important pour moi que l'espace du livre, comme dans l'espace des dessins, soit pas exactement l'espace de la réalité, en tout cas qu'il y ait toujours une part de symbolique ou de surréalisme qui vienne créer un espace qui est celui du livre et qui est un petit peu à côté du réel pour peut-être être plus réel que le réel. Et c'est important pour moi que mes livres contiennent plusieurs discours, enfin qu'en tout cas on puisse les lire, et puis on puisse les relire, et puis encore les relire comme s'il y avait plusieurs couches, et que le lecteur puisse aussi glisser sa propre voix à l'intérieur de ce que je propose.
1: On ne sait précisément où l'action se déroule, ni à quelle époque, mais comme toujours avec Marion Fayol, la nature est partout. Elle traverse les personnages, et son écriture pose des images, des émotions, un rythme aussi. Elle offre comme un moment en suspens, hors du temps. Marion Fayol révèle une nouvelle fois que son talent d'écrivaine n'a rien à envier à celui de dessinatrice dans ce petit fruit paru chez Gallimard.
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3: Salut Brézizel.
4: Comment elle s'appelle?
3: Alors, je m'appelle Oriane, j'ai 33 ans.
4: Et tu fais quoi dans la vie?
3: Et mon job, je suis graphiste.
5: Je voyais plus le genre graphiste, une bonne trentaine.
6: Ah oui, c'est étonnant.
7: Qu'est-ce que vous foutez là?
3: Je suis dans les petits bonheurs.
8: Le bonheur aussi peut arriver comme ça.
9: Vous habitez où, vous m'avez dit?
3: J'habite à Quimper et je suis arrivée ici parce que je voulais vivre en Bretagne et j'ai trouvé un emploi ici, dans le Finistère.
10: Comment tu as trouvé du travail?
11: Comment tu as fait pour deviner? Elle est extraordinaire, ta mère.
3: J'ai cherché dans les 4 départements et c'est tombé dans le Finistère et moi j'adore Quimper, donc je suis ravie.
12: Pourquoi croyez-vous qu'on l'adore?
3: Ça s'explique pas trop, j'avais l'impression que j'appartenais à cette région. J'ai tout fait pour arriver ici, mais je sais pas trop pourquoi et je suis super heureuse.
13: Heureusement que vous avez pas compté sur moi, hein, parce que sinon il fera ça le temps.
14: On ira se balader ensemble un de ces jours, tu veux?
3: Mon coin préféré quand je me balade, c'est au bord de la mer et surtout la plage de Sainte-Marine.
15: Quelle plage?
3: Combris de Sainte-Marine, puisque la plage est sublime avec les dunes assez nature. Ça a été le coup de foudre avec cette plage-là.
16: Sur la plage, j'irai te chercher des coquillages.
0: Et le premier baiser, quand est-ce que vous vous l'êtes donné?
3: Alors moi, je me souviens que quand j'étais en primaire, il y avait beaucoup de garçons qui s'intéressaient à moi. Mais alors moi, j'y connaissais rien, donc j'ai eu des cadeaux, j'ai eu des bagues, j'ai eu des trucs comme ça.
6: S'ils veulent te faire un cadeau, refuse pas.
3: Et je pense que les pauvres, ils n'avaient pas beaucoup de réponses. Et moi, après, c'est arrivé assez tard. Ouais. Oui, si, c'était au lycée. Mais pareil, c'était pas moi qui étais intéressée, c'était toujours le garçon, quoi. Je me cherche encore, je pense.
7: Moi, je m'en fous parce que j'ai un amour chez moi et un amour à l'école. C'est qui? C'est mon cousin, mais je suis comme ma mère, je préfère le célibataire.
0: Prononcez trois fois la phrase impossible.
3: Ok, la jolie rose jaune de Josette Johnny dans le jardin. La jolie rose jaune de Josette Johnny dans le jardin. La jolie rose jaune de Josette Johnny dans le jardin. Oh, ça va.
10: D'où elle sort cette Josette? Qui a lancé cette Josette?
3: Moi je connais Tadery. T'adora, t'adori tantant, t'adora tanté, t'adori tantant, tanta, t'adora tanté, t'adora tanté, tata, t'adori tantant.
15: Bravo! Merci! Bravo!
3: Allez, salut!
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16: Gros ce vin là, il est ben trop bon pour la modurer.
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16: À modurer le vin, ça veut dire y rajouter de l'eau. Je vous avoue que je connaissais pas ce mot là, puis que je l'ai trouvé dans mes livres. Je vais le souffler au grand maître des chevaliers du PSU à Mentoux. Vu que là-bas, les gars, ils s'engageront à ne jamais couper d'eau un vin de qualité. Ça veut dire, les gars, qu'il faut jamais amodurer du vin, à moins qu'il soit ch'ti. Par chez nous, les ch'ti vins, il y en a plus. Alors, je dis pas que dans le temps, il n'y avait pas Chuck Pichette qui méritait d'être amoduré. Mais au jour d'aujourd'hui, plus besoin de s'accrocher au bord de la table pour avaler votre canon de Sauvignon. Quand même, chez les marchands, on trouve des vins qui venons, on sait pas ben de l'avou. Des gros rouges que tachons les nappes et le fond des verres. Et que méritons ben d'être amodurés. Blascandi, Georges Blanchard. Si par hasard, la souée vous amène par chez nous, jabio dégraissé, ou rentrez jamais au ch'ti domaine, beuvez plutôt lieu du fossé. Le bourgeois, il vous recevrait avec jouet, vu qu'il est plus barlot que méchant. Mais, je vous préviens, il vous ferait bouer du vin de marchand. Oh, si le vieux Noé, sroutant de Sounache, n'avait pu goûter que ce jus-là, je connaîtrais encore que le vin de parche, et je dirais point de mal du Noah. Ouais, qui est pourtant bon à valouer, et qu'on dit pour ben exigeant. Oh, c'est plus fort que moi, je peux pas boire du vin de marchand. C'est épais, ça saoule, et ça tache, le fond du verre, et devient noir et bleu. Quand que ça pendait à la moustache, on croit voir goûter du sang de bœuf. Pour moi, bon gens, v'là ma consigne. Gardez le corps solide et sain, buvez surtout du vrai vin de vigne, du vin de chez nous, du jus de raisin. Et le pays connaîtra la joie en nous montrant son vrai penchant. Le jour qu'on n'y donnera plus à boire du vin de marchand.
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1: Ici, à la souterraine, en passant devant le tiers-lieu, la maison d'à côté, peut-être que vous vous êtes déjà demandé ce que c'était avant. Eh bien, on a trouvé des personnes pour nous répondre. Annick et
2: Roger Boulevard.
3: Je remonte en 1946, où c'était avant un café-restaurant-pâtisserie. Les jeunes filles venaient avec leurs copains et ils mangeaient beaucoup des pâtisseries, notamment des bonnes brioches, qui étaient vraiment délicieuses. Les propriétaires de ce restaurant étaient assez âgés, c'était monsieur et madame Piton. Ils ont revendu leur commerce en 1952. C'est monsieur et madame Poti qui étaient bouchers de profession. Monsieur Poti et sa femme Alice ont repris donc le commerce. Alice tenait la boucherie plus le café qui était resté. Je suis arrivée quand ça a été revendu ici aux personnes qui ont fait la maison d'à côté en 2017.
1: Hein? L'actuel café, c'était là où il y avait le café avant ?
3: Non, pas du tout. Alors, l'actuel café d'aujourd'hui était l'ancienne boucherie. Quand les parents ils se sont mis à la retraite, les enfants n'ont pas repris la succession. Donc, c'est pour ça que ça a été revendu en 2017 pour devenir la maison d'à côté.
2: Ma sœur fréquentait Mademoiselle Pouty, mais le reste, je ne pourrais pas vous en dire plus. Hein.
3: Ici, par contre, c'est que cette grande pièce où nous sommes, dans la maison d'à côté, c'était le café-restaurant-pâtisserie. En 1946, ça, c'était la grande pièce. Et c'était un lieu de rencontre.
2: Ça tenait à côté de la boucherie ou dans la boucherie ?
3: Ici, non, dans la grande salle. Parce que là où il y a le café actuellement, c'est la boucherie. C'était l'ancienne boucherie.
4: Bonjour ! Bienvenue à la maison d'à côté. Moi, je me présente, je m'appelle Elsa. Je m'occupe avec mes collègues de ce lieu. On est une coopérative et nous avons l'association Bocale Facelli qui est intégrée. On va proposer plein d'activités, la cuisine, le jardin. On invite les personnes à se retrouver autour d'un café, d'une boisson chaude ou froide. On a aussi des sirops. Et puis après, on va avoir des loisirs créatifs, l'apprentissage numérique, ce rendez-vous gratuit. Et on fait de la location d'espace, en gros.
5: Moi, je m'appelle Océane.
1: Océane, est-ce que c'est toujours un lieu où on vient prendre une pâtisserie avec les copains ?
5: Bon, on peut dire ça, oui, parce qu'on a le lycée qui est juste à côté. Donc, parfois, les étudiants viennent ici avec leurs amis, leurs copains. Donc, oui, il y a beaucoup de pâtisseries faites maison et elles sont excellentes.
1: Le goût pour le partage et les pâtisseries, ça perdure dans le temps.
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6: Dans la rue Poncillon, il y a un atelier de gravure, Philippe Estrade. À mon avis, ça fait belle lurette qu'il est là, cet homme. On va essayer d'aller faire connaissance. Allez, on va aller dans l'arrière-boutique, discuter avec Philippe Estrade himself. Vous êtes là depuis combien de temps ?
7: 1987.
6: Le métier de graveur, c'est quoi en fait ?
7: Alors, je fais des plaques de toubib pour les bancs et des plaques de cercueil quand les toubibs sont mauvais.
6: Et vous faites aussi les clés pour ouvrir certains cœurs ?
7: Non, malheureusement, non. Je fais des clés pour ouvrir les chambres des jeunes filles.
6: Vous avez des souvenirs de gravures un petit peu spéciales qu'on vous a eu demandé, parce que vous gravez un peu de tout, des plaques, j'imagine.
7: Alors, j'ai un souvenir, alors ça reste un peu dans le même secteur. Un jour, un monsieur m'a amené une jolie médaille, un bijou, quoi, où il m'a demandé de graver salope. Je lui ai dit que le bijou était beau, que c'était qu'il fallait pas le faire, quoi. Et il a insisté, je l'ai fait.
6: Et alors, c'est la fin, là ? Vous arrêtez votre activité ?
7: Oui, à la fin de l'année.
6: Content ou finalement, quand même, ça fait un petit pincement au cœur ? Parce que moi, je la vois, votre enseigne, depuis longtemps. Hein.
7: Alors, ça date des années 50. Mon prédécesseur, à qui j'ai racheté le magasin, on ne s'en est pas à la retraite, et je passe la main, et mon successeur est là, c'est mon fils.
6: Histoire de transmission, encore une fois, votre fils qui, du coup, allez hop, reprend le flambeau.
7: Voilà, il me pousse au trou.
6: C'est difficile d'arrêter du jour au lendemain.
7: Ouais, faut se réinventer et j'ai encore pas eu l'idée. Je sais pas ce que je vais faire, je vais m'ennuyer.
6: C'est pas dit.
7: Je sais pas. C'est compliqué, hein.
6: Ah, il y a une inquiétude, hein, c'est clair. Oui. Mais rien ne vous empêcherait de continuer.
7: Si, lui.
6: On va aller lui dire deux mots.
7: J'aurais pas travaillé avec mon père, hein, donc il est pareil. Hein.
6: Bah pourquoi pas.
7: C'est infaisable.
6: Mais si, j'en connais plein, moi, qui travaillent avec leur père.
7: Père, c'est toujours un vieux con. Là, la pièce où on est, c'était l'endroit où on cassait la croûte avec les copains. Il y avait donc les photos de mes copains, des quelques bringouilles qui se sont fait là. Il a tout viré.
6: Ils font plus la bringue, les jeunes.
7: Il a mis des trucs comme ça, là. C'est plus pareil. Mais mes copains étaient désespérés quand ils ont vu.
6: Bah, il y a de quoi.
7: Mais oui.
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8: La dernière fois que vous y êtes allé, je suis sûr que vous aviez un kawé fluo et un petit goûter dans un sac en plastique préparé par maman. Avec plus de 80 oiseaux de proie et 30 espèces différentes, et surtout un spectacle où le seul effet spécial, c'est la nature elle-même, aujourd'hui, je teste pour vous la volerie des aigles. Nous sommes dans les ruines du château de Kilsheim, c'est juste sous le Haut-Königsbourg, et je grimpe les derniers mètres à pied vers la volerie, où je suis déjà accueilli par Eric Renaud, le directeur du site, et une équipe de soigneurs passionnés, et quelques cris que j'entends au loin, assez impressionnants, d'oiseaux qui ont l'air quand même assez gros. Et on commence par les coulisses, derrière la zone qui est accessible au public. Et Alexandre, qui est soigneur, est équipé d'un gant en cuir sur tout le bras, et surtout, il est d'un calme absolu. Et je crois que c'est nécessaire. Et autour de nous, plein d'oiseaux. Et chacun d'entre eux est identifié, suivi, observé quotidiennement. Et j'apprends d'ailleurs que les oiseaux ne sont jamais forcés à voler. Ah non, non, non. Ils participent volontairement grâce à un entraînement basé sur la confiance et le renforcement positif. On les encourage, puis on leur donne des petites gâteries pour les remercier quand même. Et c'est ainsi qu'Alexandre me propose évidemment de tenir le gant. Oui, alors pas pour sortir la tarte du four, hein, mais pour tenir, non pas un pigeon non plus, hein, mais bel et bien un aigle, oui, qui passe tranquillement du gant d'Alex et au mien, voilà. Battement d'aile XXL, je sens les plumes sur ma face. Ah oui, parce qu'il fait son petit poids, hein, le petit bonhomme. Et heureusement que je suis accompagné, hein. Et étonnamment, je n'ai pas eu trop peur, parce que le regard de l'aigle est si perçant que j'étais quelque peu fasciné. Même si mon bras, lui, l'était un peu moins. La volerie des aigles, c'est la première volerie créée en France. C'était en 1968. Et à l'époque, elle avait été créée surtout pour changer l'image qu'on avait des rapaces, qui ont été longtemps persécutés. Allez, hop, le spectacle commence. Je m'installe dans les gradins et je constate que pas de musique spectaculaire. Hein, juste une voix, des explications sur la vie et les comportements des rapaces. Et soudain... lointain dans le ciel au-dessus de nous, un vautour apparaît au-dessus des remparts, silence total. Et même les enfants arrêtent de parler, ça c'est pas mal. Le soigneur explique que certains oiseaux dépassent même les 2 mètres d'envergure. Et c'est grand 2 mètres, hein. Et il demande au public de rester bien immobile pour faire un passage encore plus près de nos têtes. Alors j'applique, je reste immobile, et sauf que ma tête, elle continue de regarder l'oiseau au-dessus de nous, un peu comme au tennis. Mauvais réflexe. Et j'entends mon voisin qui me chuchote « Faut pas bouger !» Ah oui, en effet, hein, parce que plusieurs rapaces s'élancent, hein, chouettes, aigles, pigargues, et on en prend plein les yeux. En tout cas, moi, j'ai retenu une chose, hein, c'est qu'ici, c'est pas les humains qui regardent un show d'oiseau, c'est plutôt l'inverse, hein, c'est les oiseaux qui nous observent en train d'essayer de rester calmes. Et ça, c'est tout un spectacle.

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1: Avec plusieurs fermetures nocturnes à prévoir une nouvelle fois ce soir entre 21h et 6h. Tout d'abord, sur le périphérique, le boulevard périphérique intérieur, ce sera fermé vers l'A6 dans le sens de la province. Sur l'A103 vers Paris, fermeture entre Rosny-sous-Bois et Noisy-le-Sec. Sur l'A104 extérieur, fermeture également des bretelles d'accès et sortie entre la D934 et la D404. Et sur l'A6 intérieur, entre Saint-Denis et Noisy-le-Sec, fermeture. Côté transport en commun, des travaux sur le RER A, tout d'abord avec jusqu'au 30 août inclus, l'arrêt qui n'est pas desservi à Nation en raison de travaux, et sur le RER C, jusqu'au 31 juillet inclus, du lundi au vendredi dès 22h20, le trafic il est interrompu entre gare d'Austerlitz et le pont de Rungis-Orly à l'aéroport. En raison de travaux, je vous souhaite une belle route à notre écoute sur votre radio locale, ici Paris Île-de-France.
2: 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Wikizef, petit guide à l'usage des étrangers du sud du péage d'Arras en vacances dans notre belle région.
3: Je suis sûr qu'il vous arrive dans la vie de ne pas être en forme et même d'être carrément chafouin, sans raison précise. Et là, ma grand-mère vous aurait dit, je sais pas ce que j'ai, mais je baquiro et comme nombre. Ça veut dire, je suis tellement de mauvaise humeur que je me disputerai avec mon reflet. J'ai pas toujours tout expliqué non plus, hein, c'est vrai. Hein, et puis c'est pas le jour, je vous préviens, je suis pas d'humeur. Et puis ça m'énerve, et je sais pas ce que j'ai, de toute façon tout m'énerve. Ah, y a jamais rien qui va. Vous voyez? C'est ça. Et pour illustrer mon propos, là, vous êtes dans un estaminet, tranquille, en famille, et la serveuse n'est pas des plus aimables. Ça arrive. Et avant de partir, vous entendez le patron lui dire, tu vas faire fuir les clients en force de faire un nez comme une bottine. Ne paniquez pas, Wikizef est là pour vous aider. Le sens profond de cette phrase est évident, c'est la forme qui est troublante. Parce qu'une bottine, c'est fait pour aller sur les pieds. Et quelquefois, des précautions olfactives vous empêchent de les approcher de votre nez. Alors, comment est-ce possible ?
2: Traduction.
3: Eh bien, prenons notre serveuse, ce joli estaminet des Flandres, voyez, avec des assiettes pendues aux poutres et des fleurs de houblon qui pendoulent. Imaginez à cette serveuse son visage que si elle sourit, elle serait plus jolie. Sourire de mai, rendez-moi ma jeunesse, comme on dit. Ensuite, vous prenez une bottine à bourron, comme au temps où la mode était de mettre des Rangers de GI. Vous pliez la bottine, ça fait quoi? Des fronces. Bah faites pareil avec votre nez. Voyez, ça fait des fronces, et vous avez un nez comme une bottine. Et on dirait que vous faites la gueule. Enfin, moi je dis ça. Je dis rien. D'ailleurs, j'arrête.
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4: Le 30 octobre 1812 à Montpellier, le préfet de l'Hérault, Pierre Barthélemy Joseph, comte de Nogaret, a mis les petits plats dans les grands. Il organise un mirifique dîner pour faire plaisir à ses hôtes, mais surtout à un hôte, le comte de Borromeo, qui va intercéder en sa faveur auprès de